0: les oies, s'occuper du cochon et des poules.
1: Vous avez une enfance qui est géniale, elle se passe dans l'hôtel-restaurant de vos parents, c'est là où vous grandissez, vous partagez cette enfance, je crois que vous avez des frères et sœurs, hein, vous n'êtes pas toute seule.
0: Un petit frère et une petite sœur.
1: Et ben voilà. À quoi ressemblait l'hôtel-restaurant dans les souvenirs que vous avez de votre enfance? Quelles sont les odeurs qui remontent comme ça?
0: Alors bon, il y avait les endroits permis, les endroits interdits, ouais. On n'avait pas trop le droit de se balader dans le restaurant pendant le service.
1: Ouais.
0: Bon, on enfreignait un peu, hein, de temps en temps quand même.
1: Un restaurant étoilé, hein, précisons-le.
0: Oui, de macarons, oui. Mais quand même, c'était une vie de rêve. Enfin, les copains, les copines, j'avais le droit de les amener après l'école à 5h de l'après-midi dans le garde-manger. On faisait des raids dans le garde-manger. Dans le garde-manger, il y avait des saucissons, les jambons qui pendaient, on se faisait des goûters extraordinaires.
1: Vous mangez les biscuits, les glaces à la maison, les saucissonnades et vous tranchiez les jambons, c'est vrai?
0: Oui.
1: Vos copains devaient être contents, ils avaient une copine qui était cool là.
0: J'étais très populaire à l'école.
1: Oui, j'imagine. C'est comment, derrière l'hôtel, restaurant, il y a l'environnement, il y a la nature, il y a des forêts. Vous grandissez quand même dans un endroit qui est quand même sympathique.
0: Oui. Non, c'est très rural. On sort, je vous dis, en 5 minutes, même pas, on sort de la ville. Bon, nous, on est en haute ville, donc il faut descendre à vélo. C'est un peu plus dur de remonter après. Mais là, de suite, c'est la campagne.
1: Oui.
0: Et la campagne rurale avec, justement, cette polyculture, un peu de tout. Et ce goût de tout, et ce bon goût, parce que, justement, on apprécie les bonnes choses qu'on a en petite quantité, mais bonnes.
1: Votre papa André Daguin, c'est l'inventeur, le promoteur du magret qu'il met à son menu dès 1959. C'est des plats audacieux comme un foie gras aux langoustines ou encore une glace de haricots blancs. Vous alliez à l'école juste derrière,
0: oui.
1: Parce que votre école était quasiment derrière l'hôtel-restaurant,
0: oui.
1: C'est ça?
0: Oui, dans la rue Guinemer, la rue à côté. Oui.
1: Qu'est-ce qui vous revient comme ça quand vous pensez à la cour d'école?
0: La cour d'école, une cour d'école normale, la maternelle, puis les...
1: Pas normal, il n'y avait pas de garçon.
0: Non, c'était une école de filles, ouais. Oui, effectivement. Et puis, mais vraiment, tout près de... Il y avait qu'à monter un peu la côte, passer le virage. En passant le virage, il y avait à l'époque la caserne des pompiers, là. Donc, on s'arrêtait toujours un petit moment pour les regarder jouer à la pétanque, faire des étincelles quand ils faisaient des carreaux. Et le jardin du musée, qui était là aussi à côté, ouais. Où on allait essayer d'attraper les têtards et où on tombait une fois sur deux dans la petite mare, là. Et puis voilà, on rentrait à la maison et on allait directement au garde-manger.
1: Ouais. Souvenir marquant, vous l'avez évoqué, c'est la mairie et son alarme qui était liée à la caserne des pompiers. Vous ne rentriez pas tout le temps faire vos devoirs à rien d'ailleurs, parce que je crois que vous les observiez comme ça du coin de l'œil, les pompiers.
0: Ces batailles qu'il faisait, enfin ces concours de pétanque, c'était assez extraordinaire. Et il y avait un gars en particulier, je ne me rappelle plus son nom, mais il faisait des carreaux sans arrêt et on était là à lorgner, à essayer de voir, parce que ça faisait des étincelles.
1: Bien sûr. Ouais. Alors, les petits plats dans les grands, 100% produits locaux, vous avez beaucoup de chance parce que vous avez le droit de manger dans la salle du restaurant les jours de fête, les dimanches, c'est des moments privilégiés. Vous observez beaucoup vos parents travailler et vous partirez aussi un peu en dehors de cette région et dans un instant, on parlera de votre grand-mère paternelle et de sa sœur, votre grande-tante, qui, elle, vous emmenait dans les Pyrénées.
0: Oui.
1: Parce qu'on pouvait respirer. C'était bon pour les poumons, c'est ça?
0: Mais à l'époque, oui, c'était ça. Il y avait encore... Enfin, je ne veux pas être quand même l'ancêtre là, hein, sur ce plateau, mais il y avait, enfin, surtout dans les yeux de ma grand-mère, il y avait cette hantise de la tuberculose.
1: Là, oui.
0: C'était le truc. Et donc, il fallait aller prendre l'air. Donc, on allait prendre l'air dans la montagne.
1: Eh bien, on ira dans les Pyrénées et on observera les souvenirs que vous en avez gardés. Allez, on change de région, si vous voulez bien, avec plaisir, ce soir, à Ariane Daguin. Chaque jour, Benoît Prospero passe en revue les idées de celles et ceux qui consacrent leur vie au monde du vivant. Et dans la revue des merveilles, aujourd'hui, on vous emmène dans une brasserie pas comme les autres. On rappelle, et on en a parlé juste avant pour l'antenne, que l'abus d'alcool est dangereux pour la santé.
2: Alors, est-ce que produire en respectant les ressources que nous offre la planète, c'est possible? On a trouvé le brasseur du futur qui fabrique sa bière grâce aux rayons du soleil. Bienvenue avec ici Belfort-Montbéliard en Franche-Comté, dans le Doubs, dans le pays de Montbéliard, dans un village qui s'appelle Dampierre-les-Bois. C'est ici, donc, qu'il existe depuis 2023 une microbrasserie qui fabrique sa bière grâce à un four solaire. Ah bah exactement, et cet enfant s'appelle Romain Zamboni. Et donc, un four solaire, est-ce que vous voyez à quoi ça ressemble? Vous voyez, c'est cet appareil, vous savez, composé de petits miroirs qui réfléchissent les rayons du soleil en un seul point, ce qu'on appelle le concentrateur solaire donc. Et de ce point, l'énergie est renvoyée. Alors par exemple ici, pour alimenter un chauffe-eau qui va donc chauffer ce qui deviendra la bière. Plus clairement, Romain Zamboni...
3: C'est comme avec une loupe par exemple, on va concentrer le soleil, on va empiler, on pourrait dire, les rayons du soleil. On arrive à être largement au-dessus des 100 degrés qui sont nécessaires pour faire bouillir.
2: Et alors on se dit, on est dans un système inépuisable.
3: Pour tout ce qui est chaleur, oui, effectivement, c'est une énergie qui est gratuite, qui est inépuisable, qui est disponible gratuitement et partout.
2: Eh ben oui, ça paraît fou, mais c'est vraiment vrai. Et là, on vous voit arriver. Qu'est-ce qui se passe s'il n'y a pas de soleil? Eh ben Romain va nous le dire.
3: C'est pas grave, parce qu'on n'est pas obligé de brasser tout le temps. Donc on choisit les jours de brassage en fonction de l'énergie qu'on a qui est disponible, donc en fonction de l'ensoleillement.
2: Et voilà, et juste une précision, autant Romain, c'est le premier brasseur à faire ça, autant dans d'autres métiers en France, certaines et certains utilisent les fours solaires, par exemple, des cuisiniers pour cuire des plats, des boulangers pour le pain, des traiteurs lors d'événements, des agriculteurs pour sécher les fruits, les légumes, encore les céréales. Bref, oui, un four solaire, c'est possible et ça existe. Ah, et au fait, si l'on revient à Romain, en plus du solaire, il utilise quel produit? Vous n'êtes pas prêt?
3: Du malt qui vient d'une petite malterie en Haute-Savoie, en bio évidemment, et puis le houblon vient d'Alsace, donc français et bio.
2: Non mais juste, merci. Une production à la chaleur solaire, des ingrédients bio et on rajoute une consigne appliquée sur les bouteilles qui sont en verre, plus valorisation des déchets, plus une sensibilisation active auprès du public. Que dire à part que c'est une merveille. Est-ce que le public est au rendez-vous? Il a décidé de passer de 150 à 500 litres par jour. Voilà, merci ici Belfort-Montbéliard et merci Romain Zamboni de Dampierre-les-Bois. Le site microbrasserieeli.fr. L'alcool est dangereux pour la santé.
1: Ariane Daguin, vous avez envie de réagir? C'est sympa, c'est bio, c'est artisanal tout ça.
0: Ça me fait penser à des vacances avec ma fille, hein, qui maintenant a la ferme, oui, All One One All avec moi, All ouais. For One One For All, qui est une ferme en permaculture, hein, et peut-être que c'est là que ça a commencé, l'énergie solaire. Je lui ai montré, on était en vacances au Mexique, il y avait des geckos, vous savez, ces espèces de lézards qui ressemblent à des dragons, ouais. Là, et il faisait très très chaud. Et on était dans un restaurant où j'ai piqué un œuf cru. Je l'ai mis à midi sur une pierre brûlante au soleil. Et l'œuf, je voulais lui montrer que l'œuf allait cuire de suite. Ouais. Et je pensais lui faire goûter l'œuf, sauf que les geckos sont arrivés, ont tout bouffé.
1: Ariane Daguin est votre invité ce soir jusqu'à 21h. La suite de son parcours, c'est dans quelques minutes sur ICI.

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2: Avec votre invitée Ariane Daguin, entrepreneuse, consultante, autrice, personnalité culinaire, défenseuse de l'agriculture régénérative, ou comment passer de la Gascogne à New York en transformant un héritage familial depuis 7 générations, une aventure entrepreneuriale de renom. On va parler de votre enfance à Auch et on évoquait il y a un instant, pour ceux qui nous rejoignent, vos vacances dans les Pyrénées avec une grand-mère, avec une tante, parce que c'était bon pour les poumons. Quels souvenirs vous avez des Pyrénées ou des Hautes-Pyrénées? Vous vous souvenez de l'endroit où vous alliez précisément, Ariane Daguin?
3: Oui, alors bon, souvent à une petite ville qui s'appelle Argelès-Gazost, ouais. Mais aussi à Luchon.
2: Ah,
3: à Luchon, où un hôtelier était aussi un grand copain à mon père. Il avait l'hôtel Poste et Golf. Il s'appelait Pérafite, hein, et on est devenu très copine avec sa fille, hein, et je l'ai retrouvée. Elle est venue aux États-Unis relativement plus récemment. Je l'ai retrouvée, elle habite à Brooklyn, et maintenant ensemble on fait un petit truc sur Instagram, ça s'appelle Voilà Voilà Kitchen.
2: C'est génial.
3: Et on fait des petites recettes et on s'amuse beaucoup. Ouais.
2: Argelès-Gazost, c'est près de Lourdes. Salut les Argelésiens et les Argelésiennes qui nous écoutent au cœur du château et des anciens lavoirs. Ce sont vos souvenirs d'enfance, d'adolescence, mais deux salons, deux ambiances, parce que les Pyrénées, d'accord, mais il y avait Cannes avec l'autre grand-mère.
3: Oui. Ouais, ouais, ouais.
2: Alors là, c'est les Alpes-Maritimes, c'est encore autre chose. Là.
3: C'est ça, du côté maternel, on avait la honte de la famille paternelle, on avait les grands-parents végétariens.
2: Ouais, c'est terrible ça. Vous n'aviez pas du tout, parce qu'elle vous a nourri au Pombania.
3: Alors non, elle faisait très très bien la cuisine. Hein.
2: Elle faisait du poisson au fenouil, je crois.
3: Oui, oui, oui, elle rôtissait des poissons entiers au fenouil, elle faisait des pimbagnas délicieux.
2: Ah, pas ça.
3: Mais, ah non, mais nous, on râlait tout le temps. On appelait la maison, mais enfin, comment? On ne mange pas de viande ici, on va dépérir.
2: Ouais, ouais.
3: Alors qu'on était très très bien nourris et très heureux. Et j'ai un souvenir, j'ai encore l'odeur, là, en vous parlant, de ce pimbagna et cette allée dans les îles de l'Hérens, qu'on traversait ces allées d'eucalyptus pour aller dans la petite crique secrète, pour aller faire le pique-nique. Et on savait que le pimbagna était là dans le panier, et puis on avait hâte d'arriver.
2: Parce que justement, hein, les îles de l'Hérens, ça fait aussi partie de ces lieux que vous aimez. Vous avez des images, j'imagine, du massif de l'Estérel là, qui arrive, par exemple.
3: Alors, c'est marrant, dans les oreilles, j'entends la mer, je sais pas, c'est bizarre.
2: C'est tout à fait par hasard.
3: Ouais, incroyable.
2: Qu'est-ce qui vous vient, Ariane Daguin, quand vous entendez la mer comme ça et qu'on parle
3: Le pimbagna. Mais aussi les oursins.
2: Ah,
3: ça, c'est quelque chose. J'adore les oursins.
2: C'est vrai?
3: Vous aimez les oursins?
2: Pas du tout. Moi, ils m'ont piqué un jour, donc je leur en veux toujours.
3: Moi, j'adore ça. On y allait avec les ciseaux, on ouvrait les oursins, les ciseaux, on les mangeait comme ça, là, dans l'eau. Ah, même dans l'eau.
2: Bon, alors, les Reims, ce sont des deux grandes îles, hein, Sainte-Marguerite et Saint-Honorat. Vous vous souvenez de ces îles-là? Vous les avez visitées, j'imagine. Il y avait un monastère. C'est des lieux où vous retournez. Parlez de l'eucalyptus, de ces odeurs qui reviennent. Quel lien vous entretenez avec ces lieux aujourd'hui?
3: Je n'y suis jamais revenu.
2: C'est pas vrai.
3: Non, non.
2: Donc depuis gamine, depuis adolescent.
3: Oui.
2: Vous n'avez pas envie d'y aller?
3: Ben, j'ai le souvenir de mon grand-père, de ma grand-mère, et je pense que ça me manquerait, tu vois, d'y aller et de voir qu'ils sont pas là, quoi. Mais et aussi de façon générale, il faut pas. Mais quand je reviens dans un lieu où j'étais quand j'étais petite, tout d'un coup, ce lieu me paraît beaucoup plus petit, beaucoup moins impressionnant.
2: C'est toujours la même impression qu'on a chacun. Donc
3: Le lycée de filles à Auch, les copains Cassassus qui ont repris l'hôtel depuis, ont ouvert un restaurant, là, la cantine, dans l'ancien lycée. Maintenant, c'est devenu une opération immobilière. Et quand je vois les classes et le préau et là où on batifolait, je trouve tout très petit, très étriqué, alors qu'à l'époque, c'était immense.
2: Alors, vous faites bien de parler de batifoler. On a compris tout à l'heure que vous aimiez faire la fête, que c'est propre aussi à votre région. Vous étiez au lycée Pardaillon, il me semble, le nom de votre lycée.
3: Oui.
2: Une époque où, qui est intéressante, parce que vous qui portiez le tablier rose dans une école, vous en parlez tout à l'heure, où il n'y a que des filles, là, c'est la mixité.
3: Oui.
2: Donc, c'est l'adolescence. J'imagine aussi que c'est les premiers émois, les premières émotions et les premières fêtes. Et chez vous, quand on fait la fête, on peut entendre ça. Alors pour ceux et celles qui ne connaissent pas, d'ailleurs, qu'est-ce qu'on entend là?
3: Alors on peut dire occitan, mais en fait c'est du gascon.
2: Ouais.
3: Il y a notre hymne national en Gascogne, c'est le Secanto. C'est pas tout à fait celui-là, mais ça ressemble un peu.
2: C'est le train, celui-là. Ouais. C'est le train qui va vers Pau, je crois.
3: Ouais, ouais. Alors que le secanto, c'est plus je chante pas pour moi, je chante pour mamie, etc. Et ce sont des chansons qu'on chante régulièrement chaque année pour Pentecôte à Vic. À Vic-Fezensac pour les fêtes de Vic, où je retrouve chaque année mes amis d'enfance pour 3 jours, 3 nuits de fêtes. Voilà.
2: Votre adolescence et les premiers petits boulots, c'est en cuisine. Vous avez des souvenirs où vous faisiez les concerts avec votre grand-mère, le foie gras, les cèpes. Vous vous souvenez de cette période-là?
3: Oui. C'était dans la cour intérieure de l'hôtel.
2: C'est génial de partager ça avec des grands-pères, des grands-mères. Tout le monde n'a pas la chance de connaître ses grands-parents, encore une fois.
3: C'est vrai, et c'est par elle que j'ai appris autant, sinon plus, qu'à la cuisine de mon père, puisque à la cuisine de mon père, c'était clair, ça n'a jamais été dit, mais c'était clair que c'est mon frère qui allait reprendre, et donc il avait son plan de stage.
2: Ouais.
3: Et moi, j'aidais là où il fallait, quoi, hein, je plumais les canards quand ils arrivaient. Voilà,
2: alors, depuis 20h, on vous écoute, hein, on se dit, bon, bah, voilà, elle va aller travailler dans la gastronomie, elle va peut-être passer derrière les fourneaux, elle va faire autre chose, et vous décidez d'être journaliste.
3: J'adore écrire. C'est clair qu'on me veut, on ne me veut pas dans la, dans la gastronomie. Il y a une espèce d'atavisme. J'étais dedans, dans la marmite.
2: Bien sûr.
3: Tout autour de moi, c'était que la gastronomie. En Gascogne, on ne vit que pour la gastronomie. Soit on est dans le vin de Madiran ou de Saint-Mont, l'Armagnac, soit on fait des foie gras, soit on est fermier ou on fait pousser du tournesol, du maïs. Enfin, tout le monde est dans la gastronomie d'une façon ou d'une autre, pas que dans la restauration. Et donc, je voulais voir qu'est-ce qu'il y avait d'autre. Et en plus, j'aime beaucoup écrire, donc je me suis dit, bon, ben, pourquoi pas journalisme.
2: Et vous partez à Toulouse?
3: À Toulouse, un an. Ça n'a pas duré très longtemps.
2: Qu'est-ce que vous faites à Toulouse?
3: Sciences Po. Je démarre Sciences Po pour devenir journaliste après.
2: Ouais.
3: Ouais.
2: Ça va un peu vivre un petit canard, quand même, de la famille. C'est vrai? Parce que vous me dites, on ne voulait pas de moi dans la cuisine, dans la gastronomie.
3: On ne voulait pas de moi, à nouveau, ça n'a jamais été dit. Hein. C'était quelque chose qui, à l'époque, était normal. Les filles partaient, suivaient un mari, et les garçons restaient et reprenaient la boîte. C'était normal.
2: Bien. Toulouse, vous y restez un an, mais il y a l'appel de l'ailleurs. Et dans un instant, on ira, alors on va aller loin, vous allez partir aux États-Unis, un peu comme ça, je vous poursuis sur un coup de tête, hein, vous nous direz, vous allez peut-être vivre votre American Dream, et puis alors vous allez surtout découvrir des choses extraordinaires qui fait que vous allez y rester et y faire une carrière superbe. On va en parler dans une poignée de secondes avec vous, Arène Daguin. On reste en France avec une autre belle initiative, ici ça entreprend, c'est votre rendez-vous quotidien pour soutenir les entrepreneurs. Aujourd'hui, Catherine Quicandon, vous nous proposez une jeune femme qui a décidé de prendre en main un problème féminin, les douleurs menstruelles. Une idée qu'elle a eue pendant ses études et qu'elle a concrétisée.
4: À Wettolsheim, au sud de Colmar, dans le Haut-Rhin, on a chaud.
5: Attention, c'est très chaud. J'ai réussi à la récupérer, ça sort du four. C'est brûlant.
4: Alors non, ce n'est pas si chaud que ça et ça ne sort pas du four, mais de la tête d'une jeune entrepreneuse de 24 ans, Salomé Kloumann. Il s'agit de Warmly, une culotte chauffante pour soulager les douleurs des règles, d'endométriose ou de lombaire.
6: Il y a des filaments en fibre de carbone sur le devant et sur le derrière. Et dans la petite poche, il y a une batterie qu'on place et elle est toute légère et ça va chauffer le devant, le dos et le bas.
4: 3 niveaux de température pour s'adapter à l'intensité de la douleur. La batterie a une autonomie de 4 heures environ. Salomé se fournit en Chine, mais elle organise seule toute la logistique depuis l'Alsace. Les culottes sont en vente depuis février seulement, mais elle a déjà des commandes de Belgique, du Pays-Bas, du Royaume-Uni et de l'Allemagne. C'est plutôt classe et les retours clientes sont très positifs.
6: Notamment de mamans qui ont acheté pour leur fille en me disant que leur fille adore, ça leur permet aussi de prendre beaucoup moins d'antidouleurs durant la journée ou de se sentir moins gênées à l'école parce qu'elles ont plus besoin de prendre leur grosse bouillotte. Mais aussi surtout des mamans qui me disent qu'elles sont très reconnaissantes que je fasse ça pour les femmes et qu'elles auraient trop aimé avoir ça quand elles étaient plus jeunes.
4: C'est vrai que l'on a tout essayé de multiples remèdes et d'astuces de grand-mère, pas toujours efficaces à 100%. Le prix de cette culotte chauffante, un peu moins de 90 euros, un prix qui se justifie par la technologie intégrée et par le fait qu'elle se met par-dessus votre culotte, donc vous n'êtes pas obligé d'en avoir plusieurs et surtout, elle se lave sans problème. Par ailleurs, Salomé commence à développer des partenariats avec des mutuelles. Comment Salomé a eu envie d'entreprendre dans ce domaine?
6: Alors simplement, je souffrais énormément au ventre et au dos et je trouvais que les solutions actuelles, c'était pas du tout optimal. Par exemple, la bouillotte, elle n'est pas du tout discrète ni pratique, un peu lourde et on doit réchauffer l'eau toutes les demi-heures. Donc j'ai pensé aux habits de ski qui sont chauffants, comme par exemple les gants, et je me suis dit qu'on pouvait tout simplement intégrer cette technologie dans une culotte.
4: Plus d'infos sur warmly.fr, W-A-R-M-L-Y. Merci à Ici Alsace pour cette idée qui apaise. Ici, ça entreprend dans le Haut-Rhin avec Warmly, une culotte chauffante qui change la vie des femmes et des autres. Oui, parce que quand on a mal au ventre, tout le monde a mal au ventre.
2: Merci Catherine Kikandor. Nous, on n'a pas du tout mal au ventre avec Ariane Daga. On est même en train de se régaler. On va aller faire un tour aux États-Unis dans un instant. Vous allez y partir à l'âge de 18 ans, c'est jeune, hein, de partir comme ça.
3: Oui, mais j'avais rien à perdre.
2: C'est vrai, bah vous avez même tout à gagner parce que vous allez y vivre une aventure totalement extraordinaire. Vous allez surtout découvrir qu'ils ne savent pas vraiment faire du foie gras là-bas. C'est un peu de la conserve, que c'est pas terrible et vous allez avoir une belle idée de génie. Vous allez créer une entreprise, notamment d'Artagnan. On en parle dans un instant, avec plaisir. Ariane Daguerre, votre invité, parcours très inspirant ce soir, sur Ici.

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12: C'est une jolie passerelle entre la France et les États-Unis qui se dessine ce soir avec notre invitée Ariane Daguin, chef d'entreprise franco-américaine, aujourd'hui fondatrice de D'Artagnan, dont nous allons parler dans un instant. C'est toute sa culture gastronomique gasconne qui s'invite dans sa vie. Mais là, tout de suite, on va prendre la direction de Big Apple. À 18 ans, vous partez aux États-Unis, vous êtes fan des grands espaces. De toute façon, vous êtes fasciné par l'idée de cette notion de liberté. Puis en plus, vous avez parlé de chevaux tout à l'heure, vous adorez les chevaux.
13: Oui.
12: Et les cow-boys.
13: Oui.
12: Du coup, vous allez aux États-Unis.
13: Oui. Et je me suis complètement trompé, j'arrive à New York, il n'y a pas de cow-boys.
12: C'est pas ça, quoi. C'est pas cette ambiance.
13: Grosse erreur.
12: Qu'est-ce que vous dites? Alors, s'il n'y a pas de cow-boys, il y a quoi? Il y a qui?
13: Alors, c'est quand même très grand. Il n'y a pas les grands espaces, mais... Tout est trop grand, tout est trop gros, les bagnoles sont énormes, les verres d'eau sont énormes, les glaçons sont énormes, tout est énorme.
12: Et ça vous convient pas?
13: Non, c'est surprenant. C'est pas, non, ce qui me convient pas, c'est que j'arrive et que y a rien à manger. En fait, c'est vraiment pas bon. Mais vraiment pas bon. En fait, le premier poulet que j'ai mangé aux États-Unis, je vous promets, je pense que je me suis dit, il faut que je rentre à la maison. Ça, c'est pas possible.
12: Alors, vous n'êtes pas rentré tout de suite à la maison. Vous allez rentrer d'abord à la Columbia University en deuxième année de Sciences Po, hein, ce que vous avez entamé à Toulouse juste avant, mais vous laissez tomber une fois de plus, hein, assez rapidement tout ça. Vous devenez jeune fille au père, vous cherchez à financer vos études. Mais du coup, vous dites, bah mince, j'ai 18-19 ans, mais j'ai quand même une sacrée expérience, connaissance dans la gastronomie, de par votre enfance. Et vous dites, il y a peut-être un truc à faire, là.
13: Ou pas encore. Là, au départ, c'était pas ça. C'était la survie. C'était les études sont très très chères aux États-Unis.
12: Ouais.
13: J'en avais pas conscience quand j'y suis arrivé. Donc, il a fallu trouver des petits boulots. J'ai trouvé un petit boulot dans la première et la seule charcuterie de New York, qui s'appelait Trois Petits Cochons à l'époque, pour me permettre de payer les études. Sauf que ça suffisait pas.
12: Ouais.
13: Donc, à la rentrée, d'abord, il s'est passé deux choses. Mes patrons, ils étaient deux associés, m'ont proposé de me garder à plein temps et de me faire la carte verte, hein, avec leur avocat, ce qui est assez rare et une bonne occasion aux États-Unis.
12: Carte de résident aux États-Unis, ouais.
13: C'est ça. Et d'un autre côté, de toute façon, j'avais pas assez d'argent pour revenir aux études qui me poursuivaient plutôt que je les poursuivais. Donc, c'était pas peut-être pas plus mal.
12: Ouais. Alors, vous dites qu'effectivement, vous vous rendez compte que c'est pas terrible ce qu'on y mange. Vous observez les productions, les chefs américains. Vous trouvez que le foie gras, ils y connaissent rien.

0: qui est de la bouillie, quoi. Et de l'autre côté, cette, on sentait poindre quand même cette envie des Américains, cette curiosité vers la gastronomie et l'art culinaire.
1: Très vite, vous décidez de créer votre propre entreprise, D'Artagnan. Non logique, qu'on a évoqué tout à l'heure, puisqu'on rappelle qu'il est né près de Lupiac, dans le Gers, au début du XVIIe. D'Artagnan s'est né en 1985. Alors, c'est pas que le foie gras, c'est le gibier, c'est le magret, c'est le jambon, c'est le canard, c'est les terrines, c'est tout ça. Vous devenez, je survole, parce qu'il nous faudrait plusieurs émissions, à un moment donné, avec cet American Dream, vous devenez premier distributeur mondial de foie gras et de volaille aux États-Unis.
0: Mondial, aux États-Unis.
1: C'est un peu le monde, les États-Unis. Mais... Non, mais vous devenez premier distributeur aux États-Unis sur l'ensemble des États, des 51 États. Ouais. Donc,
0: enfin, s'il faut plusieurs heures, je reviens. Hein. Vous me dites quand vous voulez que je revienne.
1: Avec plaisir. Non, mais la progression, elle est extraordinaire. Je ne sais pas si vous avez le sentiment que ça va vite. Parce que vu
0: ça va très vite. Ça va très vite. Les deux gars en question dont vous parliez arrivent avec un foie gras dans les mains. Ils avaient tout prévu, de la ferme, de l'éclosoir, à l'élevage, au gavage, à l'abattage. Sauf la commercialisation. Donc, ils sont venus nous voir, autre petit cochon. Mes patrons n'ont pas voulu rentrer dans le truc. Et moi, je me suis dit, c'est historique. Enfin, c'est pas... C'est... Tout ça, c'est un peu par hasard, quand même. Hein, de revenir dans la gastronomie, et là, qu'un foie gras arrive devant moi, c'est... Je ne pouvais pas laisser passer ça.
1: Alors, ça va aller tellement vite. Et quand je vous parle de numéro 1, on pourrait se parler de ce sommet du G7 où vous êtes sous-chef de votre papa à ce moment-là. Ça se passe à Paris. On est de retour à Paris.
0: Sous la pyramide.
1: Exactement, ouais. Pyramide du Louvre, G7. Ouais. Alors, il y a François Mitterrand, il y a Helmut Kohl. On est en 1989. Hein. Ouais. Il y a Margaret Thatcher, il y a George Bush. Et vous faites goûter le foie gras à George Bush.
0: George Bush, senior.
1: Père, bien sûr, père.
0: Vous lui faites goûter. Si, si.
1: Il y a
0: si,
1: un goûteur.
0: Si. En fait, ce qui s'est passé, c'est que mon père me dit « Tu viens me donner un coup de main. » Moi, je vois une espèce de possibilité de faire un peu de pub pour D'Artagnan qui venait de naître, ma boîte. Et donc, j'arrive tout de suite et j'arrive avec des foie gras. Déjà, petite transpiration à la douane, parce que j'amène des foie gras américains en France. Ouais. Je ne sais même pas si c'est légal ou pas. Ça passe. Et puis ensuite, le chef du protocole de l'Élysée, qui était là et on avait fait le menu, mon père avait fait le menu, dit, il n'est pas question de mettre un foie gras américain avec les autres foie gras dans l'assiette. Et on l'a fait quand même. Et donc, l'assiette avait 4 foie gras, dont le foie gras américain à 6 heures. Et à 6 heures dans l'assiette. Et à la fin du repas, on a eu l'opportunité d'aller et voir un peu comment ça s'était passé et si ça leur plaisait. Ouais. Mon père est allé en ligne droite voir le président Mitterrand et moi je suis allé directement voir le président Bush. Avec
1: peur de rien.
0: J'avais dans la main une terrine pour lui montrer que c'était bien du foie gras américain. Et je lui ai dit, écoutez, vous avez apprécié le foie gras, j'ai vu les assiettes revenir, vous avez mangé, c'était celui qui était là en bas. Et il a dit, effectivement, ça m'a beaucoup plu. Je lui ai dit, c'est du foie gras que vous pouvez absolument avoir aux États-Unis. Et depuis, donc, nous sommes fournisseurs de la Maison Blanche.
1: Extraordinaire dans votre parcours, parce que vous venez de le dire, vous êtes aujourd'hui encore un fournisseur officiel de la Maison Blanche. Vous avez, vous fournissez en foie gras et en volaille Barack Obama, Bill Clinton, Donald Trump, encore aujourd'hui. Ça me paraît dingue. Hein.
0: Ouais. Enfin, Trump, pas trop, c'est pas son truc. Et Bill Clinton, c'était bien un moment, jusqu'au moment où Hillary a mis Bill
1: à la rue.
0: Non. Au régime sec.
1: Ah, pardon.
0: Au régime sec.
1: Beaucoup de régime, elle l'a mis.
0: Ouais. Non, mais là, il a eu quand même une alerte cardiaque.
1: Ouais. Ah oui, quand même.
0: Et, ouais. Et là, après ça, alors il continuait à acheter des pentas, des trucs comme ça pour la maison. Et puis, évidemment, tout ce qui était un peu plus luxueux ou gras pour les dîners de prestige. Mais pour l'appartement, c'était plus que des pentas. Après, des volailles très...
1: Je suis très au garde à vous de me dire que vous avez fourni à Barack Obama, par exemple, les foie gras et les volailles. On va revenir sur cette relation que vous avez avec...
0: Très gourmand.
1: Je fais partie des plus gourmands. Oui. On va reparler avec Gourmandise d'ici 21h de ce parcours impressionnant d'Ariane Daguin. Ça marche ici, qu'en pensez-vous? Ça a marché pour vous, ça marche aussi en France. Je ne sais pas si vous lancez des défis, des challenges, ou si vous avez en tête un projet pour les prochaines semaines ou les prochains mois. L'homme que nous allons vous présenter ce soir va peut-être vous inspirer. Ça marche ici, qu'en pensez-vous? Un reportage dans le Grand Est avec Robin Bernot et Maxime Dillinger.
2: Pour tourner une page, un

0: Un homme a parcouru 24 000 kilomètres à vélo.
1: Écoutez, je pense que c'est ressourçant.
0: Cet homme, c'est Thomas Villot et il s'est lancé un défi hors norme, passer à vélo devant tous les McDo de France sans jamais s'y arrêter. C'est ainsi qu'il a souhaité se servir de son passé pour avancer. Cet aventurier, conférencier et ancien obèse vient tout juste de boucler ce Tour de France pas comme les autres. Avec ses 24 000 kilomètres, il est forcément passé ici, dans notre département, des journées bien chargées qu'il raconte à Maxime Dillinger.
2: Une journée, ça ressemble à 4h15 debout, 5h20 sur le vélo, où je mets le casque. C'est un peu comme, Je dirais, comme la personne qui pointe au boulot. Et je roulais entre 10, 11, 12, 13h, 14h, suivant les journées. Et 18h, 20h, j'enlève le casque et la journée est finie. Je mange, je me lave, je mange et au lit.
0: Alors, cette aventure, Thomas l'a imaginée après un changement de vie. Il cherchait un moyen de marquer ce nouveau départ. Alors ici, ça marche, ça roule même. Mais vous, quel regard portez-vous sur ce défi? Sophie, par exemple, trouve ça génial.
1: Ça permet justement de couper le quotidien, de se reconnecter à la nature, de méditer, de se retrouver soi, de faire une pause dans un monde où on n'a pas forcément le temps de faire des pauses. Et oui, c'est un bon challenge.
0: Et vous, tiens, est-ce que vous auriez pu le faire?
1: Non. Pourquoi? Parce que des petits challenges, oui, mais partir avec mon vélo, mon sac à dos, comme ça, j'ai un petit côté trouillard de m'aventurer comme ça, non, voilà.
0: Bon, parcourir plus de 20 000 kilomètres à vélo, peut-être pas, mais se lancer régulièrement des défis, tiens, est-ce que c'est important?
1: Les projets, c'est des moteurs, hein, que ça soit personnel, familiaux, entre amis, ou voilà, enfin, c'est vraiment un moteur qui permet d'avancer, de pas se ratatiner, de s'ouvrir au monde. Non, je trouve que c'est vraiment... ça, c'est indispensable.
0: Si vous voulez en savoir plus sur l'aventure de Thomas Villot, je vous conseille d'aller sur son compte Instagram Villot. Ça s'écrit B-I-2-L-O-T. Il a documenté dessus toute son aventure.
3: Voilà, aussi qui a eu la même audace que vous, Ariane Daguin. 24, alors c'est un autre sujet, mais 24 ouais. 000 kilomètres.
4: Ah non, mais moi j'ai mal aux fesses, rien que d'écouter ça.
3: Fournisseur officiel de la Maison Blanche en foie gras et en volaille, la Gascogne qui s'invite aux États-Unis grâce à la croissance de votre entreprise D'Artagnan. Véritable passerelle entre la France et les États-Unis, on vous voit dans les médias à ce moment-là, vous côtoyez les grands dons, vous devenez évidemment une ambassadrice de la gastronomie, une ambassadrice française aux États-Unis, avec ces bons produits du terroir que nous allons peut-être déguster avant 21h avec votre invité Ariane Daguin.

0: jusqu'à 21h.
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2: Avec mon invité Ariane Daguin, c'est grâce à son savoir et sa région gasconne qu'elle va construire l'essentiel, ou en tous les cas une grande partie de sa carrière aux États-Unis. Elle est devenue une personnalité reconnue, fournisseur de foie gras, de volaille à la Maison Blanche. Elle nous a même confié que c'était Barack Obama qui était le plus gourmand de son enfance du côté de Hoche dans le Gers. Elle a le désir de tracer justement cette propre voie, un héritage qui perdure aujourd'hui avec non plus la 7e mais une nouvelle génération. Oui, parce qu'on va parler de votre fille quand même dans un instant. Comment on emporte sa région avec soi lorsque l'on construit sa vie à l'étranger, à Ariane Daguin ?
3: Dans la gastronomie, c'est pas très difficile. Hein. Il suffit d'aimer, de convaincre. Aimer convaincre qu'on a raison, que nos produits ce sont les meilleurs, et qu'il faut bien manger, manger sain et équilibré, mais bien manger, et que c'est ça la vérité. Et donc, la gastronomie gasconne, ben, c'est ce qu'il y a de mieux, c'est bien connu, c'est évident.
2: Ariane, vous avez quitté la Gasconne pour construire une trajectoire différente de celle de votre papa, dont vous souhaitiez aussi vous distinguer, ce qu'on a compris en tous les cas, avant de transformer cet héritage en entreprise, et puis plusieurs décennies plus tard, vous travaillez donc avec Alix, qui est votre fille, pour un projet centré sur la terre, l'alimentation, la transmission, finalement, vous voyez, c'est des trajectoires qui sont différentes par rapport à ce que vous avez pu faire, notamment avec votre papa, et ce que vous faites aujourd'hui avec Alix.
3: Oui, mais quand même dans la même lignée,
2: bien sûr,
3: plus ou moins. Et bon, c'est extrêmement réjouissant de pouvoir travailler avec sa fille, de bien s'entendre. Enfin, il y a des crises, hein, bien sûr, hein, les relations mère-fille, ouais, c'est pas tout le temps. Mais de faire un projet comme ça, qui est enthousiasmant, où on arrive à convaincre, et ça, j'adore, c'est ça qui me fait vibrer, c'est tous les week-ends, on reçoit le public, et tous les week-ends, on arrive à les convaincre que cette carotte qui vient de sortir de la terre, ou cet œuf qui a été fait par une poule qui a couru partout et qui a mangé les restes des légumes et puis les petits insectes, et il n'y a rien de meilleur. Et c'est aucune comparaison avec ceux qu'ils peuvent trouver dans le supermarché ou qui a été élevé de façon industrialisée. Alors, je distille, je fais mes propres alcools, mes liqueurs, on a un petit café, je fais les soupes.
2: Il est où ce café ?
3: Eh ben dans la ferme, à All for One, One for All, à Goshen, New York. Mais il faut venir.
2: Alors j'en reviens en région française, parce que je parle de votre fille, d'Alix. Est-ce que c'est cette même Alix que vous emmeniez à Montpellier, dans les grands hôtels, dans les beaux hôtels? Il n'y a pas qu'à Montpellier d'ailleurs. Hein.
3: Pas qu'à Montpellier, non. On piquait la décapotable de ma mère, et je l'emmenais dans les grands restaurants. Donc là, une année, on a fait les Frères Pourcel à Montpellier, puis après on s'est arrêté à Lousteau de Beaumanière, puis on montait à Vézelay, et... On est monté jusqu'à Paris même, mais à chaque fois, donc on s'arrêtait sur les coups de midi, on montait dans la chambre, on se mettait en maillot de bain, on redescendait, on faisait un petit plouf avant le déjeuner, et on se faisait vraiment un très bon déjeuner. Et donc, Montpellier, oui, Beaumanière, oui, Vézelay, oui, on arrive au Crayères, à Reims, pareil, on arrive... On nous montre notre chambre, une chambre magnifique avec la vue sur le parc, le petit balcon, enfin le grand balcon. Donc, maillot de bain, Paris Match sous le bras, crème solaire. On descend, c'est midi, les gens commencent à rentrer. Où est la piscine ? Il n'y en a pas. Et alors là, un peu ridicule quand même, demi-tour, hop, ascenseur, on remonte de suite. Et petite honte quand même, et ils en parlent toujours, hein, apparemment, à l'époque c'était les Boyer, ils en parlent toujours, Ariane, oui, celle qui cherchait la piscine.
2: Est-ce qu'il y a des régions de France comme ça que vous appréciez, que vous avez découvert à l'occasion de déplacements? Voilà, on a beaucoup parlé de certaines régions, on a évoqué, la vôtre évidemment, mais je sais que par exemple la Bretagne, c'est une région que vous connaissez moins et que vous aimeriez découvrir davantage.
3: Oui, parce qu'évidemment on a tendance à revenir vers un peu la famille. La source, en Gascogne chaque année obligatoire, et puis après, si on doit bouger un peu, ça sera plutôt vers les autres grands-parents ou alors les cousins en Provence.
2: Sont où en Provence?
3: Saint-Rémy.
2: Cabane
3: et Saint-Rémy. Oui. Et ma petite sœur était restée là-bas longtemps d'ailleurs. Elle s'est installée là-bas. Elle avait une petite pâtisserie qui s'appelait Le Petit Duc.
2: Quand on est loin de la France et qu'on vit aux États-Unis, il y a des régions comme ça au-delà de la vôtre qui vous manquent. On réfléchit parfois. On se dit, tiens, je voudrais bien, quand je reviens, profiter de mon temps pour découvrir la Normandie que je ne connais pas, ou aller en Creuse par exemple.
3: Tout à fait. Enfin, la Creuse, je ne sais pas. Mais
2: je dis ça par hasard.
3: Mais la Normandie, oui, tout à fait.
2: Ne me fâchez pas avec la Creuse.
3: Non, non. Non, mais bon, c'est vrai, l'Alsace, ouais. Et puis c'est vrai que la Bretagne est un endroit où je ouais. suis pas allé, il faut que j'aille voir un peu.
2: Ouais. Il paraît que chaque année vous faites venir des gastronomes américains en Gascogne justement pour leur faire découvrir plein de belles choses.
3: C'est la même technique qu'à la ferme, j'adore convaincre et faire découvrir et voir dans l'œil des gens cette découverte et cette ouais. joie de découvrir les bons produits, la bonne gastronomie. Et la Gascogne, pour ça, c'est fabuleux. Et donc, chaque année, au moins une fois par an, j'amène un petit groupe, alors entre 12 et 14 personnes. Ce sont des gens qui sont des gastronomes, amateurs, hein, c'est pas des professionnels. Mm-hmm. Enfin, des fois, je fais des chefs pros, mais j'adore venir avec des gens qui aiment cuisiner, mais qui savent pas trop. Oui. Qui connaissent de la France Paris et la Riviera, point barre, et qui sont assez ouverts pour aller découvrir avec moi une région complètement inconnue. Et là, je leur fais faire des trucs, ils n'en reviennent pas. Quoi. On va à Saint-Martin au marché, on achète chacun le canard avec le foie gras encore à l'intérieur, puis on va au labo et je leur montre, on ouvre le foie gras, on fait les terrines, on fait les confits, on fait le, on fait la terrine de foie gras, on fait les magrets, je les fais cuisiner en groupe, il faut aller au marché en groupe pour faire chacun son plat et faire le menu par rapport au marché et rien d'autre. On va voir les leveurs de porc noir de Bigorre et on goûte à tous les jambons. Enfin voilà, et que des trucs comme ça. Les Armagnacs, bien sûr.
2: Quel ancrage, quel voilà, territoire. Alors l'Armagnac, vous n'auriez pas dû me lancer là-dessus. Ah. C'est quoi cette histoire voilà, certains amis, c'est à grand renfort d'Armagnac que des copains ont réussi à vous convaincre de reprendre l'épicerie de la comtesse du Barry.
3: Eh ben oui.
2: Ils vous ont eu, c'est ce qu'on s'est dit, vous les avez eu aussi. Bref, vous êtes à la tête voilà, de la comtesse du Barry.
3: Oui. Enfin, la comtesse du Barry.
2: Avec c'est... modération, j'ai oublié de le préciser.
3: Oui, il faut le dire.
2: Pas la comtesse du Barry, l'Armagnac, bien sûr. D'accord.
3: Une entreprise historique qui date de 1908. Cette femme qui n'était pas du tout comtesse, d'ailleurs, qui s'appelait du Barry, mais en un seul mot, pas en deux.
2: On nous a menti.
3: Tous les villageois commençaient à appeler la comtesse. Et c'est ça qu'elle a mis ça sur son étiquette. Elle était charcutière. C'était la première à mettre du foie gras en conserve, à l'envoyer par correspondance dans les grandes villes de la France. Et elle a bien réussi. Elle faisait le meilleur foie gras du coin. Ouais. Il y a eu un engouement terrible. Sa fille a repris très bien. C'est les deux petits-enfants, les deux frères, la croix très bien. Moi, c'est comme ça que je les ai rencontrés, que j'ai eu conscience de la comtesse du Barry. Quand j'étais jeune en Gascogne, c'était vraiment l'entreprise du coin qui comptait. Quand ils venaient au restaurant chez mes parents, les gens les attendaient dans le hall de l'hôtel pour leur passer un message, pour leur dire bonjour. Enfin, on sentait les dignitaires du coin. Et puis, c'est tombé. Ça a été vendu, c'est tombé, ça s'est endormi. Et là, c'était à vendre. Et c'était pas en très bon état. Et donc, l'idée était, pour des amis à moi, de reprendre. Ils ont essayé de me convaincre. J'ai dit non, il n'en est pas question. Et puis, on est allé chez Michel Guérard.
2: Et voilà, c'est le piège, ça. Voilà, c'est le piège. Voilà. Alors, on a compris maintenant, voilà, vous êtes à la tête de ces épiceries. J'en cite quelques-unes. Versailles, Vincennes, Neuilly, Paris, Saint-Germain-en-Laye. Il y avait un événement, d'ailleurs, hier, à Paris, du côté du boulevard Haussmann. Voilà, on a pu déguster de bonnes choses, comme la terrine de foie gras entier à l'ail noir ou les ballotines de foie gras à la truffe. Voilà, quelques exemples pour la comtesse du Barry, dont vous avez repris l'épicerie. Vos clients, au-delà d'être Barack Obama, et vos amis, Robert De Niro, Gwyneth Paltrow et Jean Reno. Je voudrais qu'on se dise un mot sur Jean Reno, parce que vous l'avez un peu taquiné. Il a un très beau domaine qui est au Beau de Provence.
3: Oui.
2: Il fait de l'huile, Jean.
3: Oui.
2: Il vous a un peu demandé d'exporter son huile, finalement, aux États-Unis.
3: Jean, c'est un grand cœur. On dirait pas comme ça, hein, grand bonhomme avec les lunettes, des fois une vue. Mais il a un cœur énorme. Et puis, alors on s'est lié d'amitié très vite. Et puis il m'a tanné pendant un an. Est-ce que tu pourrais distribuer mon huile d'olive à tes copains restaurateurs de New York, parce que j'en fais pas assez pour distribuer en grande quantité, mais quand même ça me ferait plaisir de l'avoir un peu. Et puis moi je lui disais, mais moi, tu vois, D'Artagnan, c'est des produits carnés, tout est réfrigéré, on n'a pas de bouteille en verre, je suis pas équipé pour ce genre de truc, c'est pas possible.
2: On va lui avoir mis un test quand même, hein.
3: Ben, il a continué pendant un an, il a insisté. Donc, du coup, je me suis dit, bon, ben, on va faire une dégustation à l'aveugle avec tous les copains chefs. Ouais. Et donc, j'ai invité tous les grands chefs de New York autour d'une table, des bouteilles enveloppées de papier alu, dans sa bouteille au milieu.
2: Il a gagné.
3: Il a gagné.
2: C'est énorme. C'est magnifique. Et du coup, il l'avait pris.
3: Ah ben, obligé. Ouais,
2: bah voilà,
3: obligé.
2: Bah, non, c'est fait. Il a pris le choix.
3: Ouais, ouais.
2: On pourrait parler pendant des heures. Je ne sais pas quel regard vous portez sur votre parcours, sur cette jeune fille née à Paris par hasard, mais qui va grandir dans le Gers, avec tout ce qu'on vient d'évoquer, avec cette arrivée aux États-Unis, ce que vous devenez. Vous êtes fier, j'imagine, quand même, des gens qui ont travaillé avec vous et de vous-même.
3: Absolument. Oui. Et de ce que la comtesse est en train de devenir. Tout à fait.
2: On suivra les actualités de la comtesse qui n'en était pas une, mais vous êtes vraiment une comtesse du cœur et de la gastronomie. Merci. Bon oui, c'est un joli titre.
3: Merci Eric.
2: Vous avez compris que maintenant avec Ariane, on va laisser faire un petit foie gras avec de l'armagnac avec modération, bien sûr. Ariane Daguin, merci d'avoir été notre invitée. C'est un plaisir. On se retrouve dès demain sur Ici avec d'autres invités. 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J'ai envie de dire bon appétit.

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Et bien des années plus tard, je chassais mes idées noires en chantant. 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
2: Salut à toutes, salut à tous et bienvenue sur votre radio. Ici, c'est Décibel, votre rendez-vous musique. Jusqu'à 20h, on est ensemble en direct. Ce soir, on fêtera l'anniversaire de Bernard Lavilliers. Bernard, idole, il a 80 ans aujourd'hui, dites donc. Ah bah oui, ça on va évidemment lui rendre honneur. Il y aura aussi ce soir un petit blind test autour des chansons de l'année 1996, les chansons qui ont 30 ans. On vous parlera du succès incroyable, énorme, de Zao de Sagazan en Allemagne, ou encore notre coup de cœur du jour, une jeune artiste belge à tomber, elle s'appelle Camille Yembe. Mon invité de ce soir, vous le connaissez par cœur, lui aussi depuis les années 90, un peu comme mon blind test. L'excellent Sinclair est de retour. Il vient de sortir coup sur coup deux très très bonnes nouvelles chansons qu'on va découvrir ce soir dans Décibel. Il a aussi annoncé une grande et belle tournée qui s'arrêtera au Zénith de Paris au mois de novembre prochain. Sinclair, bilan et perspective, c'est le programme de ce soir dans Décibel. Et son dernier album en date, So Sorry, est à gagner au Blind Test. Alors n'hésitez pas à vous inscrire. On vous attend au standard. C'est Sadika au bout du fil ce soir. Car oui, dans ma génération, il y avait encore des fils au téléphone. 0810 055 056. Appelez-nous. Allez, comme promis, on démarre l'émission en faisant un petit tour en Allemagne avec Zao de Sagazan. Zao de Sagazan, vous le savez, énorme succès avec son premier album, La Symphonie des Éclairs, certifié triple disque de platine en 2023. Il est sorti ce disque et en 3 ans, elle a fait plein de trucs. Elle a fait 400 concerts, elle a chanté aux Jeux Olympiques, elle a chanté au Festival de Cannes, elle a gagné une foultitude de victoires de la musique et elle a joué dans une série allemande. Alors pas d'Eric, j'aurais adoré, mais ce n'est plus possible. Non, dans Babylone Berlin, qui est une super série policière allemande pour le coup. Et elle joue le rôle de Madame Libertine, une chanteuse de cabaret qui chante le titre emblématique de la série. Attention pour une fois, mon allemand LV2 va me sortir. Zu Arsch, zu Staub, voilà. Et elle cartonne, les Allemands ont adoré l'interprétation de Zao de Sagazan. En plus, elle parle parfaitement allemand. Elle peut donc donner chez eux des interviews. Et puis son style de musique, évidemment, est très apprécié là-bas. Elle aussi, ceci dit, elle aime l'Allemagne, la preuve, quand il y a quelques années, elle avait sorti un EP de reprise, elle avait repris Nena et son Neun und 90 Luftballons, Zao de Sagazan, auf Deutsch, sur ici.

0: Zao de Sagazan, la nouvelle star en Allemagne. Elle est au casting donc de la cinquième et ultime saison de la série Babylone Berlin.
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0: L'artiste coup de cœur du jour s'appelle Camille Yembe. Elle vient de Belgique et moi je me souviens la première fois que j'ai entendu parler d'elle, c'était dans la bouche de Stromae qui disait « Cette fille-là, elle est terrible ». Oui, parfois il imite Johnny, je vous jure que c'est vrai. Non, c'est faux, mais en tout cas, il le pense et ça, c'est très beau. Camille Yembe, donc artiste belge, il y a un côté pop évident qui donne envie de chanter et de danser avec elle, mais une plume acérée et assumée, Camille Yembe a appelé son album « Jeune et laide ». Ça vous rappelle peut-être un magazine qui nous tyrannisait quand nous étions ados. Mesdames, « Jeune et laide », donc Camille Yembe, surtout jeune et talentueuse, elle vient d'être récompensée. Elle a eu la doublette du prix Joséphine. Les artistes l'ont récompensée en disant que c'est son album, « Jeune et laide », qui était l'album de l'année à découvrir. Et le prix jeune aussi, 18-20 ans, du prix Joséphine, a distingué Camille Yembe. La vie est belge, les amis, avec elle. Elle est en tournée, je vous donne les dates. Après sa chanson, rien à fêter.

Mais oui, bravo les Belges. Vous perdez peut-être de temps en temps au foot, mais franchement, en musique, tout va bien. Elle s'appelle Camille Yembe. Son excellent album Jeune et laide, et les concerts, bien, par exemple demain soir à la Lune des Pirates à Amiens, ou encore à Nancy avec Suzanne et Mickey pour le Nancy Jazz Pulsation. Ça sera le 13 octobre. Bougez pas les amis, j'ai un Sinclair sur le feu. Ce soir, l'invité de Décibel. À tout de suite.

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1: Youpi, mon invité de ce soir c'est Sinclair, bienvenue.
2: Bien, merci, ça va?
1: Bah ça va super bien, cher Sinclair, toujours ravi de vous recevoir ici dans Décibel. J'avais envie qu'on compare la toute première chanson de vous qu'on a entendue et la toute dernière qui est sortie. La toute première c'était 93 et c'était Votre Image.

0: Moi, j'ai dit, on fait une émission bilan et perspective.
1: Moi, j'ai
0: Là, on commence direct.
1: Alors.
0: Déjà, la voix, je trouve que votre voix, évidemment, elle a changé, elle a évolué, mais vous n'avez rien perdu du tout. Vous bossez beaucoup la voix?
1: Jamais, justement.
0: Ah, c'est ça le secret, c'est rien.
1: Travailler, c'est mourir. Non, en fait, c'est pas ça. C'est que quand j'ai commencé, je me suis dit que j'étais chanteur.
0: Ouais.
1: Mais j'avais jamais pris de cours de chant. Après, je me suis rendu compte que c'était difficile d'obtenir ce que je voulais, mais j'obtenais autre chose. Après, pour les concerts, je me suis rendu compte qu'il fallait bosser. Parce que sinon, au bout du deuxième concert, il n'y a plus de voix déjà.
0: Ouais.
1: Donc c'est un peu compliqué. En fait, ça, elle a un peu changé la voix. Elle a un peu mûri. Il y a des choses que je peux moins faire, mais il y a des choses que je fais beaucoup mieux. En fait, on gagne, on perd, c'est un peu toujours pareil. Quoi.
0: Ouais. Et alors après, sur la liberté, la production, moi j'ai l'impression que ça a toujours été là. Qu'en fait, le projet Sinclair, de toute façon, depuis le départ, si ça existe, c'est parce que vous avez toujours pu faire exactement ce que vous vouliez.
1: C'était le deal.
0: Ouais.
1: C'était le deal, c'était d'être producteur de mon travail, c'est-à-dire de décider de ce que je faisais. C'est aussi ce qui mène à des périodes de vide et de rien. Parce que d'un coup, quand il n'y a rien, il n'y a rien.
0: Ouais. Mais après, c'est vrai que cette liberté-là, moi je parle avec des artistes qui en sont au troisième, quatrième album, qui disent « Ah ça y est, j'ai touché un peu à la production ». C'est un truc qui se gagne. Vous, non, vous n'avez jamais voulu faire autrement de toute façon?
1: Je ne sais pas faire autrement. C'est pas, on pense que c'est de l'orgueil, de l'ego. Non, c'est que je ne sais pas faire autrement que ce que j'ai envie de faire. C'est terrible. À l'école, c'était déjà un énorme problème.
0: Oui, je veux bien le croire. Alors, on va écouter une toute nouvelle chanson, version 2026, du coup. Elle est sortie au printemps, elle s'appelle Jane Jane. Mmh. Et les paroles sont signées par un certain Boris Bergman.
1: Exactement.
0: Alors, on va faire un petit blind test Boris Bergman à la maison, hein, parce que je pense que Sinclair, il les a normalement. Boris Bergman, il a écrit des paroles pour... Alain Bachung, mais aussi Eddie Mitchell,

0: Antoine, c'est lui aussi le Fio Maravilla de Nicoletta. Fio Maravilla, ton père c'était le soleil. Ou encore le Tété ou de Lio. Vous l'avez abordé, le grand Boris Bergman.
1: Mais ça s'est fait un peu dans mon dos, quelque part. C'est ça qui est marrant, c'est qu'on était en train d'enregistrer un album il y a une dizaine d'années. Ce titre, Jane Jane, a 10 ans. On l'a retouché, on l'a refait depuis. Mais je ne trouvais pas de parole. Et la personne avec qui je bossais me dit « Mais attends, je connais Boris, peut-être ça peut l'intéresser. » Et le lendemain, ou le surlendemain, il est revenu avec la chanson et le texte. Et je me suis dit « Mais c'est génial !» Et c'est comme ça que j'ai rencontré Boris. C'est pas moi en direct.
0: D'accord.
1: Et après, on s'est super bien entendu. Le titre n'a jamais vu le jour pour une simple et bonne raison. C'est qu'à l'époque, j'étais en train de faire un album avec des clins d'œil à Prince. Mais Prince meurt pendant qu'on est au studio. Et là, c'était tellement horrible, le bad. J'ai dit, non, je peux pas continuer à faire ce disque comme ça. Donc j'ai tout mis, pas la poubelle, mais de côté. Et puis en bossant, là, je retrouve le titre, je me dis, mais il est vraiment super ce titre. Alors j'ai coupé dedans, parce qu'il y a des trucs qui allaient pas. Et donc j'ai refait bosser Boris pour rien. Et donc ce qui nous a permis, en fait, de nous reparler, ce mec est génial.
0: Et ça nous fait, à nous, une bonne chanson, 2026, 10 ans après la mort de Prince. Ouais. Voilà, là, on peut lui rendre hommage, ça va être trop triste.
1: Ouais, et puis sans être trop dans un truc bizarre, c'était tellement étrange d'être là, essayer de faire des sonorités de Prince alors qu'il meurt. Ça n'allait pas, mais là, ça marche bien.
0: Elle est incroyable, cette chanson. Jane Sinclair est de retour, et c'est une très bonne nouvelle.

0: Jane, Jane, c'est le nouveau Sinclair, enfin le nouveau. Il est sorti au printemps, il y a une autre chanson qui est sortie là au mois de septembre qu'on écoutera tout à l'heure qui s'appelle Je rêve. Est-ce que ça sent l'album ou pas, Sinclair ?
1: Au final, ce sera un album, ouais. Certes, mais j'ai envie de faire les titres au fur et à mesure. Donc en fait, on va en studio quand on a le temps de faire les titres. Comme ça, quand ils sont finis, on les sort direct. Comme okay. ça, ils n'ont pas le temps de vieillir.
0: J'aime bien, ça fait très Motown, ça.
1: Ouais,
0: en fait.
1: C'est ça, exactement.
0: T'as une chanson, bim, ouais, allez, on l'enregistre, on la sort.
1: Donc là, on vient de faire deux nouveaux titres qui sont terribles aussi.
0: Ah.
1: Qui vont sortir dès qu'on a le temps, parce que là, on est en tournée, le temps de finir. Je dis on, parce qu'on fait ça en équipe.
0: C'est qui l'équipe ?
1: Alors, j'ai l'équipe sur scène, ils sont des musiciens terribles.
0: Ouais. Parce que là, pour faire Jane Jane, j'ai l'impression qu'il faut être 14
1: ouais,
0: sur scène.
1: Exactement.
0: C'est un peu ça.
1: Ouais, ouais. Donc là, il y a l'équipe et une équipe de producteurs dont Thibaut, le bassiste, et Loïs qui enregistre et qui mixe, et ça sonne. Voilà, je suis trop content d'avoir trouvé ces gars qui me poussent vers le haut.
0: Vous les avez trouvés comment ?
1: En cherchant. Enfin, pas vraiment, maintenant, en trouvant, c'est ça. Je cherchais pas, je me suis dit, allez, il faut que je remonte un groupe. Et ça a commencé en bas de chez moi, c'est ça qui est marrant. Ça a commencé avec Antoine, le guitariste qui habite à Arles, et puis on a commencé à réfléchir. Et puis j'avais rencontré Johan, le batteur, au café, qui faisait un bœuf. Et puis je me suis dit, on va faire un groupe local, mais en fait c'est un groupe de tueurs.
0: Alors c'est génial de parler de Arles, parce que je vous avais entendu parler de cette ville, de son aura et de ce que ça vous avait apporté musicalement et tout. Je me suis dit, ouais, il plane un peu le mec. Et en fait, je suis allée là-bas pour la première fois l'hiver dernier et j'ai compris. En fait, il y a effectivement dans cette ville de Arles, mais c'est pour les arts en général, c'est pas que pour la musique, je trouve, si on est peintre ou si on écrit. Elle est inspirante, elle est nourrissante. Ça a changé votre vie d'aller vivre là-bas ?
1: Complètement. C'est une ville qui est extrêmement puissante. Il faut savoir aussi qu'on est collé au Rhône. Aller au Rhône est un des plus grands virages du Rhône qui amène pour moi, enfin ça, c'est mon explication, énormément d'énergie. Alors l'hiver, il faut s'accrocher parce qu'il n'y a pas grand monde, c'est assez intense, ça pourrait être une série, et l'été, il y a énormément de gens. Donc c'est marrant parce qu'elle recharge et en même temps, on est content de la quitter, de la retrouver, c'est la vie. C'est pas mal ce que je raconte.
0: C'est beau, franchement. Alors Sinclair et son gang arlésien, donc en tournée, ça c'est une super bonne nouvelle. Je l'ai dit, j'ai déjà donné la date de Paris, mais je la redonne. Zénith de Paris le 25 novembre prochain, mais la tournée vraiment passe partout en France. Il y a, mais oui, dès après-demain. Oublié, mais oui, on est le 7. Eh ben oui, le 9, Ormesson au Festival de Marne. Et puis Velo, Limoges, 3 au mois de novembre, Strasbourg, Dijon, Metz, Saint-Chamond, Clermont-Ferrand, Arès, Nantes, La Rochelle, Andrézy, c'est la maison, ça. Angers et Poitiers. Et puis ensuite, ça reprend en mars 2027. Poitiers, Lyon, Colombes, Toulouse, Montauban, Lille et Laon, évidemment. On vous espère aussi sur les festivals d'été.
1: Oui, évidemment, voilà, bien sûr.
0: 2027. Et on se souvient que Sinclair en live, c'est très bon.
2: Lâchez-vous.
1: Ah ouais.

0: ça.
1: Chantait haut à l'époque. Hein.
2: De toute façon, le public chante tellement fort.
1: Ouais, c'est ça.
2: Ça, c'est un kiff quand même.
1: Ouais,
2: non,
1: c'est bon ça.
2: Est-ce que c'est le meilleur moment du concert?
1: Non.
2: C'est quoi le meilleur moment du concert?
1: C'est le moment où on sent qu'on est avec les autres. C'est-à-dire que c'est pas le moment où tout le monde chante, c'est le moment où on a dépassé l'introduction. C'est le moment où on est en phase avec ce qui se passe sur scène et dans la salle, quand tout le monde est connecté. Ouais. Ça prend du temps, ça dépend des endroits, ça dépend des concerts. C'est une forme de magie, quoi. Et à partir du moment où on y est et on sait qu'on est là, ça, c'est génial.
2: La tournée s'appelle Lumière.
1: Ouais.
2: Je trouvais ça très beau. Déjà, de nommer une tournée, parce que c'est pas toujours le cas, et de l'appeler Lumière en ces temps obscurs. Donc je me demandais si c'était juste par esprit de contradiction ou s'il y a une autre raison.
1: Ça pourrait être ça. Ça pourrait être ça. C'est certainement non. Je pense qu'après un long passage dans l'ombre et puis dans la pénombre et dans le sombre, la scène, c'est pour moi l'endroit où je retrouve énormément d'énergie et de lumière. Donc je l'ai appelé simplement Lumière plutôt que d'essayer de trouver un titre comme j'ai l'habitude de faire.
2: Lumière avec Sinclair, donc la tournée qui passera par Paris au Zénith le 25 novembre prochain. Bougez pas les amis, on revient avec Sinclair dans une minute.

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0: je vous dis un truc, Saint-Clair. On est jumeaux astrologiques.
1: Mais c'est vrai.
0: 19 juillet.
1: Mais oui.
0: Mais voilà.
1: Mais voilà.
0: Mais voilà, c'est pour ça, moi j'adore. Dès qu'il sort un truc, mais même il fait un message sur un répondeur, moi je trouve ça génial. On est jumeaux astrologiques. Je sais pas si ça veut dire quelque chose pour vous, mais quand je vous ai entendu parler de l'énergie de l'eau du Rhône, je me suis dit, il y a peut-être un truc.
1: C'est ça, 19 juillet.
0: Ah oui, les meilleurs.
1: Ah ouais.
0: Voilà. Voilà, ça n'amène rien d'autre, mais je voulais le placer. Il est temps, les amis, de passer au questionnaire des choix cornéliens. Saint-Clair, il va falloir choisir. Vous préférez une victoire de la musique pour une chanson ou un César pour une musique de film?
1: Franchement, j'ai arrêté de rêver, je vais prendre une victoire de la musique.
0: Ok, bah pourtant vous aviez été nommé pour une musique de film au César, vous êtes passé tout près.
1: Oui, c'est pour ça.
0: Ok, d'accord. Bah, au moins la victoire, vous l'avez déjà.
1: C'est vrai.
0: Plutôt bonnet de nuit ou fêtard?
1: Je suis passé bonnet de nuit, là. Franchement.
0: Ça va mieux, du coup.
1: C'est franchement. Ah, bah, ça fait des meilleurs matins.
0: C'est ça.
1: Et des meilleures chansons aussi, j'avoue.
0: Ensemble ou chacun sa merde?
1: Ah, ensemble, franchement. Regardez ce t-shirt.
0: Il a le t-shirt, hey, j'ai mis le t-shirt. Ensemble. C'est un très très bon t-shirt à ramener du concert.
1: Non, franchement, je l'ai mis, je me suis dit, allez, qui d'autre peut mettre ces t-shirts de promo à part moi? Bah moi.
0: Ensemble.
1: Il est bien.
0: Il est très beau, il est magnifique. Tourbus ou avion?
1: Tourbus. Franchement, même si franchement le tourbus, c'est quand même c'est une épreuve, il faut le dire.
0: Faut s'aimer.
1: Pas longtemps. Ouais, mais tourbus, c'est quand même marrant. Là, on n'est pas en tourbus, mais l'avion. Ah non, pas l'avion.
0: Pas l'avion, hein.
1: Non.
0: Bravo. Petit-déj, salé ou sucré?
1: Salé.
0: Nikos ou Hanouna? Rien à voir.
1: Nikos.
0: Électrique ou acoustique?
1: Électrique.
0: Vous préférez, pour le même nombre de spectateurs, faire un Stade de France ou 40 Olympia?
1: J'ai déjà fait 4 Stades de France. Alors, je vais. Ouais, j'avoue. J'ai bien frimé ce truc-là.
0: J'adore,
1: c'est quoi? Bah ouais, moi je fais partie de ceux qui ont fait 4 Stades de France. J'ai fait la première partie de Johnny, sauf qu'il y a un soir qui a été annulé, sauf ma prestation.
0: Ah ouais,
1: ouais?
0: Ça a été annulé après?
1: Juste après.
0: La première partie.
1: Ouais.
0: Incroyable. Donc 4 Stades de France.
1: Ouais, donc je vais prendre les 40 Olympia.
0: Ouais, je comprends. Alors, Stevie Wonder qui célèbre les 50 ans de Songs in the Key of Life.
1: Ça, c'est fantastique, ça.
0: C'est génial. Ouais, ouais. Il vient en concert à Paris.
1: Mm-hmm.
0: Là, attention, choix cornélien. Une place pour le concert de Stevie Wonder, mais tout au fond de Bercy, on voit rien, mais on entend. Mm-hmm. Ou alors, une place pour Céline Dion, mais au premier rang.
1: J'ai toujours été un mec du fond, moi. De toute façon, c'est vraiment c'est tranquille.
0: Donc Stevie au fond.
1: Stevie, mais attends.
0: Stevie au fond.
1: Ouais, Stevie au fond.
0: Préférez percer le secret des algorithmes, des plateformes de streaming, ou alors découvrir enfin ce que veulent vraiment les femmes?
1: Ouh là là, c'est vraiment une drôle de question.
0: Oui, je sais, je suis désolée. C'est tombé sur vous.
1: Franchement, c'est pas très compliqué de comprendre les algorithmes. Je vais me pencher sur la question de ce que veulent vraiment les femmes, parce que c'est plus intéressant quand même.
0: Et enfin, vous pouvez réaliser un de vos rêves maintenant, ce serait quoi?
1: C'est dur, ça c'est la pire question qu'on m'ait jamais posée.
0: C'est bien fait de venir.
1: Franchement, merci, ça y est, je m'aperçois que mes rêves, je n'ai plus de rêves.
0: Mais la chanson Je rêve, c'est une façon parfaite de la lancer. Il faut m'aider, Saint-Clair. Merde.
1: Mais 19 juillet.
0: Il faut m'aider, 19 juillet. Un rêve, je sais pas, un rêve de Stevie Wonder.
1: Un rêve bleu.
0: Bleu. C'est parti.
1: Allez, c'est bon.
0: Saint-Clair est l'invité de Décibel.

0: Saint-Clair qui donne envie de se barrer loin et en avion là pour le coup, vraiment.
1: Ouais, les nuages, tout ça, ouais.
0: Chanson qui donne envie de voyager s'appelle Je rêve et donc elle fait partie d'un hypothétique album mais qui Exactement. Sortira quand il sera prêt.
1: Exactement, voilà, c'est au fur et à mesure on le fabrique. C'est marrant ça.
0: C'est plaisant.
1: Ouais, c'est super.
0: De prendre son temps.
1: Ouais, ouais. C'est un peu coûteux mais c'est vraiment plaisant.
0: Bon, alors, ouais,
1: c'est, bah, c'est super, ça vaut vraiment le coup.
0: Ça vaut la peine. Je repensais à ces années où vous avez été, Saint-Clair, juré de la Nouvelle Star, 2008-2009, notamment Camilla Jordana.
1: Exactement.
0: C'était un grand moment. Ouais. Et puis après, vous avez refait une incursion chez Nouvelle Star en 2012. C'était une petite qui était super. C'était Sophie Tite qui avait gagné, mais dont on n'entend plus tellement parler.
1: Non.
0: Mais voilà, Camélia Jordana, vous avez croisé aussi Amandine Bourgeois, Benjamin Sixou. Et je me suis fait cette réflexion qu'à l'époque, en fait, quand vous tentiez de mettre ces jeunes artistes en avant, c'était vraiment pas facile. Ils étaient très, très snobés, et par l'industrie, et par les victoires, et par même la presse, les radios. Et aujourd'hui, ça a complètement changé. Vous y retourneriez maintenant que ça peut vraiment lancer des vraies grosses carrières?
1: Je suis pas sûr. Je suis pas sûr que
0: la Starac, s'il vous appelle.
1: Je suis pas sûr de refaire de la télé. Je pense. Je suis pas sûr. Je l'ai fait. J'y ai trouvé des choses, mais je suis pas sûr. Je suis pas sûr d'être. En fait, j'avais quelque chose à amener. Je suis pas sûr d'avoir quelque chose à amener aujourd'hui à la télé.
0: Il était bien votre jury. Il y avait Manoukian, Manœuvre,
1: ouais,
0: vous et Lio.
1: Ouais.
0: Vous étiez super.
1: Ouais, après, il y a eu Élodie Frégé qui est arrivée. Il y a eu.
0: Morane aussi, non? Avec vous.
1: Ouais, Morane. Il y a eu Yarol. Il y a eu Joe Star. Il y a eu plein de gens. Mais c'est une super expérience. Vraiment, hyper bonne expérience. J'ai un peu de doute sur l'intérêt de ce genre d'émission aujourd'hui. Vu ce qu'on est capable de diffuser, la manière dont, en fait, la musique se fait, se diffuse, même. Je sais pas. Je me pose plein de questions, n'est-ce pas?
0: Non, mais c'est intéressant. Et vous diriez que ça vous a changé quand même

0: en tant qu'artiste, de vous être retrouvé du côté de celui qui juge. Est-ce que vous avez plus d'empathie ou...
1: Oui, il y a de ça. Il y a aussi le fait de démonter le processus, d'essayer de comprendre pourquoi cette personne a quelque chose, pourquoi il se passe un truc à ce moment-là et pas à la chanson d'avant, et pourquoi telle personne donne des frissons ou quoi. Ouais. Donc ça m'a permis de mettre des mots sur des émotions, sur des ressentis. Donc ça aiguise le sens de l'écoute ça aiguise le producteur, surtout. Ça permet de savoir ce qui se passe, quoi.
0: Mais ça, c'est vrai que c'est la grande injustice de votre métier, c'est-à-dire que la même note, avec la même justesse, même dans des voix très similaires, il y a une personne, ça va nous faire rien du tout. Une autre, on va avoir envie de lui raser la tête tellement elle nous énerve.
1: Ouais, c'est ça.
0: Et une autre, on va l'aimer pour toujours, quoi.
1: Ah ouais, c'est assez incroyable.
0: Et ça ne tient pas qu'au boulot ou non. Hein,
1: non, c'est une magie. Ça peut tenir de l'instant, mais l'instant, ça se crée parce que d'un coup, des gens sont captés. Les gens, c'est ça en fait, il y a une histoire de présence et puis il y a aussi une histoire d'urgence. Il y a des gens qui arrivent, qui créent une urgence, il y a des gens qui arrêtent le temps, il y a des gens qui gonflent.
0: Il y a des gens qui rallongent le temps. C'est vrai.
1: Comme ça partout.
0: Et alors vous parliez du métier de producteur, à part pour vous-même, vous auriez envie de produire d'autres artistes?
1: J'ai produit un artiste arlésien il n'y a pas longtemps qui s'appelle Aïssa Malouk, qui sera avec nous en tournée, en première partie. C'est un travail assez particulier. C'est assez génial de faire ça.
0: Vous arrivez à quel moment de son process? Il vous apporte des chansons ou bien dès la création des chansons,
1: dès
0: vous êtes avec lui?
1: Ça, c'est vraiment hyper intéressant. C'est plus dans la rencontre que ça doit se faire, en tout cas pour moi, qu'une recherche de production. Puis là, en plus, je viens de rencontrer deux producteurs qui assurent vraiment. Donc, je me dis, peut-être à eux de passer le travail, quoi.
0: Ah ouais.
1: Ah ouais, je trouve ça très intéressant. En tout cas, ce qui est très intéressant, c'est de se mettre dans le travail des autres et puis de laisser d'autres s'occuper de votre travail. Donc il s'est passé des choses pendant ce temps-là. J'ai ouvert d'un côté comme de l'autre.
0: Et alors, vous aimeriez genre avoir des grands studios à Arles et on parle parfois de grands studios. Je pense aux studios à Bruxelles.
1: ICP,
0: voilà, où accueillent les artistes pendant un mois parfois. Ils sont là, ils dorment sur place, ils mangent sur place, ils font la musique et tout. Vous verriez à la tête d'un truc comme ça?
1: Alors, faudrait pas me laisser à la tête d'un truc comme ça. C'est pas le genre de mec qu'il faut laisser tout ça.
0: Les clés,
1: c'est la gestion.
0: Ah, d'accord.
1: Plus les clés, ça va encore. Les clés, bon. Je me démerde plutôt pas trop mal.
0: Mais non, mais c'est vrai qu'il faut choisir du coup les instruments.
1: C'est sûr, c'est le rêve. Mais il se passe des choses. À Arles, on a une salle de spectacle qui s'appelle le Cargo, qui vient d'être refaite, qui est géniale. Et donc, il y a possibilité qu'il se passe des choses aussi là-bas. Donc, voilà.
0: Ben voilà le rêve.
1: On a trouvé
0: le rêve de Sinclair, les amis. Je rêve et Jane, c'est des chansons qui sont déjà disponibles. Guettez les suivantes et ne ratez pas Sinclair en concert à Paris le 25 novembre au Zénith et puis en tournée dans toute la France au moins jusqu'au mois d'avril prochain. Mais vous savez, c'est comme au théâtre, on mettra succès, prolongation et on le retrouvera sur le festival d'été. Merci Sinclair,
1: merci beaucoup,
0: bonne route.
1: Merci.

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1: Il est 19h46, merci d'avoir choisi Ici et Décibel pour bien démarrer votre soirée. Hier, je voulais vous passer les nuits d'une demoiselle de Colette Renard, puisque c'était l'anniversaire de sa mort. Elle était morte le 6 octobre 2010. Et je vous ai passé par erreur une version censurée de cette chanson, qui est une des chansons paillardes les plus chouettes du répertoire français, vu que c'est une chanson très osée, mais sans aucun gros mot, ce que je trouve absolument merveilleux. Sauf qu'hier, donc par erreur, je vous ai passé la version censurée. Et on s'est un petit peu fait chier. Oui, là moi j'ai dit un gros mot, j'ai pas le talent de Colette. Et donc voilà, je vous avais promis hier qu'on vous passerait la bonne version ce soir. Elle arrive, la bonne version des nuits d'une demoiselle. Mais avant nous passons au blind test avec Frédéric et avec Manuel. Bonsoir à tous les deux.
2: Bonsoir.
1: Bonsoir, merci de venir jouer avec moi, messieurs. Le thème du blind test de ce soir, ce sont des chansons de l'année 1996, des chansons qui fêtent donc leurs 30 ans cette année. À gagner, c'est le dernier album en date de Sinclair en version vinyle. Il les a apportés avec lui tout à l'heure, So Sorry, donc, que je suis ravie de vous offrir. Avant même que nous commencions à jouer, voilà, vous en avez chacun un exemplaire, Frédéric et Manuel.
2: C'est pour vous.
1: Plaisir, plaisir. Est-ce que vous avez de quoi écouter des vinyles d'ailleurs? On en est où là des équipements chez Frédéric?
2: On a toujours ça. Ça fonctionne très bien. Et on écoute beaucoup ça parce que mes deux filles font de la musique.
1: Ah, c'est vrai, elles font quoi?
2: Il y en a un qui est guitariste et l'autre clavier.
1: Ah, génial. Ah, mais oui, mais on peut faire un groupe. Il faut chanter, Frédéric, alors. Ou faire de la batterie.
2: Oui, mais moi j'ai vendu la batterie, ça fait longtemps.
1: Ah, donc, mince. Ah là là. Et chez Manuel, alors est-ce qu'on a un lecteur de vinyle?
3: Non, j'ai encore des lecteurs de cassettes, mais pas pour la musique.
1: Ah, cassettes vidéo?
3: Oui. J'ai une collection de films noirs, des films noirs américains des années 40 et 50.
1: Oh, wow.
3: Je l'ai pour partir en DVD, pour partir en cassette. Alors, je suis... J'ai même un magnétoscope d'avance.
1: J'adore ça, c'est des vrais cinéphiles. Waouh! Alors tiens, d'ailleurs, Manuel et Frédéric, en plus de l'album de Sinclair, j'ai la joie de vous offrir deux places chacun pour aller voir le film La Maison de nos rêves qui sort aujourd'hui au cinéma avec Ici. C'est avec Chantal Latsou et Kev Adams. Et en fait, c'est la charmante Chantal Latsou qui vient samedi dans l'émission pour partager avec vous ses chansons préférées. Elle est tellement drôle, Chantal Latsou, tellement sympa. Et du coup, elle nous a filé plein de places pour aller voir le film. Donc voilà, vous en recevrez deux chacun, Frédéric et Manuel.
2: Merci beaucoup.
1: Voilà, pour ce week-end, un petit rencard au cinéma, ça peut être pas mal. Allez, maintenant que je vous ai gâté, on va jouer. Manuel, Frédéric, je vais vous passer trois chansons de l'année 1996. Il faut retrouver le plus rapidement possible le nom des interprètes de ces chansons et bien me donner votre prénom avant de me donner la réponse. Voilà, pour que je sache lequel de vous deux est en train de parler. Ok?
2: Ok.
1: Allez, c'est parti. Une première chanson de 1996. Il y a 30 ans, on écoutait ça. Mais qui chantait ça?
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2: Frédéric.
1: Frédéric.
2: Les To Be Free.
1: Bravo.

0: J'embrasse sincèrement celles et ceux qui ont encore la chorégraphie des To Be Free en tête. Les petits pas chassés, les petits lancers de bras, c'était magnifique. Frédéric, bravo, un point.
1: Avec... Mon petit frère était fou sur ça.
0: C'est vrai, il dansait.
1: Ah ouais, un énervé.
0: Bah voilà, bah ça sert. Voilà, 30 ans plus tard, on peut dire merci au petit frangin. Allez, on continue. 1996, il y avait aussi un énorme tube qui venait d'Amérique. Strumming my pain with his fingers, singing my life with his words. La chanteuse s'appelait Lauryn Hill et eux c'était un groupe hip-hop avec une chanteuse avec une voix de soul incroyable qui rappait aussi d'ailleurs. Ça commençait, c'était les, puisque c'était un groupe, et ça commençait par fou.
1: Frédéric. Les Fugees.
0: Oui. Bravo Frédéric, 2 à la suite. Je vais voir Manuel, mon fan de films noirs américains des années 30 et 40. Je pense qu'il aurait adoré que je balance un truc un peu jazzy, un Sinatra et tout. Mais en 96, c'était pas trop la DA. Hein. Je suis désolée Manuel.
1: Je félicite Frédéric.
0: Allez, on s'en fait une petite dernière. C'est pas fini. Écoute, Emmanuel, on sait pas. Peut-être la dernière, ça marchera. Et de toute façon, quoi qu'il arrive, le vinyle de Sinclair et les places de ciné pour la maison de nos rêves, c'est gagné.
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0: Frédéric.
1: Ophélie Winter.
0: Wouhou. M'a donné la foi, grand tube de cette année-là. Elle a 30 ans, donc cette chanson d'Ophélie Winter. Manuel, c'est pas grave, c'était vraiment pas indiqué.
1: je mérite rien.
0: C'est pas grave, mais non. Les auditrices et les auditeurs de Décibel méritent absolument tous les égards et tous les cadeaux du monde. Moi, je vous offrirais des perles de pluie venues d'un pays où il ne pleut pas, si je le pouvais. Mais voilà. Des cadeaux tous les soirs, ça me fait plaisir. Merci beaucoup d'avoir joué avec nous, Manuel et Frédéric.
1: Merci beaucoup, merci Émilie, bonne soirée à tous.
0: À la prochaine, bye bye, merci. Et allez, à 19h52, il est temps, avec 24 heures de retard, d'écouter enfin la bonne version des Nuits d'une demoiselle, sans doute la chanson la plus connue hein, de Colette Renard. Toutes les façons donc de passer une excellente nuit, racontées par des périphrases sans aucune grossièreté, mais pourtant Dieu

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1: Eh voilà, il y a chansons paillardes et chansons paillardes. Hein. Hommage à Colette Renard, dont c'était l'anniversaire de la disparition hier.
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1: Et on termine en souhaitant un joyeux anniversaire à Bernard. Idole ! Bernard Lavilliers, qui sera l'invité de Décibel début novembre, puisqu'il va sortir son tout nouvel album. Bernard Lavilliers qui a sorti un premier extrait, qui s'appelle Corias, qui est génial. Là, on écoute, pour ses 80 ans aujourd'hui, un classique noir et blanc.

0: Joyeux anniversaire Bernard Lavillier, 80 ans aujourd'hui et début novembre dans Décibel. Merci à l'équipe de l'émission. Il y avait ce soir Elorie Roussillon, Sadi Karaou, Iris Guitoni, Thierry Boffa et Mélodie Chaïb. À demain avec un invité exceptionnel dans Décibel, Robert Charlebois.
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0: Bonjour à tous, bienvenue, ça s'appelle On vous doit bien ça. On est ensemble jusqu'à 13h. Je suis de très bonne humeur, je voulais vous le dire. Vous me surprenez à prendre l'antenne au milieu d'un fou rire parce que Gérald Kierzek, qui fait partie de cette bande, est de retour aujourd'hui. Bonjour, docteur Kierzek.
3: Tout de suite, c'est de ma faute.
0: Ah, il dit plein de bêtises hors antenne. On est là pour vous rendre service avec sérieux, mais aussi avec bonne humeur. On sait à quel point la rentrée est difficile et on est là pour vous parce qu'on vous doit bien ça. Je vous l'ai dit, je ne suis pas seule. Moi, je m'appelle Enora Malagré, je suis avec Aude Razzo aussi, notre chère amie Aude Razzo, Madame Anti-Arnaque. Bonjour Aude.
4: Bonjour, bonjour à tous.
0: D'humeur aussi chippy aujourd'hui Aude. Notre journaliste Elsa Wolinski, bonjour Elsa.
5: Bonjour à tout le monde.
0: Et le meilleur pour la fin, le bon élève, Monsieur Bonplan, Valère Coréard. Bonjour Valère.
6: Salut Nora, bonjour à toutes et tous.
0: C'est votre émission, je vous le rappelle, ça se passe au 0810 055 056. Vous avez des questions, nous avons des réponses. Et aujourd'hui, nous allons consacrer la première partie de l'émission au PFAS. Alors, si vous ne savez pas ce que c'est, on va vous l'apprendre. En tout cas, ce que je peux vous dire, c'est qu'il y en a partout. Ça nous fait un peu peur. On est là pour tout décrypter, tous et toutes ensemble. Elsa Wolinski, un peu plus tard, nous parlera du pink washing parce qu'elle est bilingue. Je ne sais pas ce que c'est. Elle nous expliquera précisément ce que c'est. Et monsieur le docteur Kierzek, justement, nous parlera vaccination, me semble-t-il, la Covid, la grippe.
3: Ouais, et puis c'est l'époque surtout. Il y a des virus, il y a plein de choses, donc on va en parler.
0: Exactement. Merci, docteur Kierzek. Et puis, vous pouvez aussi, sur ce même WhatsApp 0810 055 056, nous laisser des messages vocaux comme l'a fait Juliette aujourd'hui.
7: Je me suis rendu compte à la caisse l'autre jour que ma cagnotte fidèle était Carrefour. Elle était totalement vide, alors que j'avais quasi 200 euros dessus. Qu'est-ce que je peux faire pour la récupérer ?
0: Alors ça, c'est pour Aude Razzo, Madame Anti-Arnaque.
4: Le vol de cagnotte, merci Juliette, parce que c'est beaucoup plus répandu que ce qu'on croit et on n'en parle pas beaucoup. Bah déjà, il faut contacter Carrefour rapidement pour demander à être recrédité.
0: On va développer ça dans une trentaine de minutes. Vous l'avez compris, c'est votre émission. On vous doit bien ça sur ICI. Nous allons parler des PFAS. Évidemment, le petit topo va être fait par Aude Razzo. Je ne sais pratiquement pas ce que c'est.
4: Alors, vous allez y voir plus clair en une seule phrase. Les PFAS, substances per- et polyfluoroalkylées. Voilà.
0: Merci.
3: À vos souhaits.
0: C'est ça. On peut arrêter l'émission. Bonne année 2027.
4: On peut arrêter l'émission, tout le monde a
0: voilà,
4: compris.
0: Tout le monde a compris.
4: J'ai pris mon souffle un petit peu, ma respiration avant de dire tout ça. Bon, les PFAS, on en parle beaucoup. On appelle ça aussi les polluants éternels. En fait, ce sont des molécules chimiques qui sont utilisées dans l'industrie. Pourquoi éternels ? Parce qu'en fait, ces polluants sont très persistants. Ils s'accumulent dans l'air, dans le sol, dans les eaux de nos rivières, dans la nourriture et donc aussi, par ricochet forcément, dans notre corps.
0: Donc il y en a partout.
4: Un peu partout, on va faire une liste un petit peu de où est-ce qu'on en trouve un peu dans notre quotidien et puis aussi comment les éviter, quels gestes on peut faire. Donc on trouve des PFAS dans ce qu'on ingère déjà. On a beaucoup parlé des œufs hier, c'était une journée spéciale œufs, parce qu'on a sorti notre grande enquête de notre réseau ici, de la cellule Investigation Radio France, en fait, pour bien comprendre les poules qui sont élevées en plein air, et notamment les poules des particuliers dans nos jardins à nous, elles mangent, elles grattent ce qu'elles trouvent par terre, et donc si la terre est contaminée par des PFAS, parce qu'il y a un incinérateur qui est pas loin parce qu'il y a une ancienne décharge, etc. Ben les poules, elles vont ingérer ça, ça va se retrouver dans les œufs qu'on mange et on ne connaît pas toujours l'historique de notre jardin. Donc ça, c'est important à savoir. L'eau du robinet, on avait fait des tests, notre radio ici, il y a 2 ans, 43% des prélèvements d'eau du robinet qu'on avait fait contenaient des PFAS, des polluants éternels, donc toujours à cause des rejets dans l'environnement. Je continue ma petite liste. Les PFAS qu'on a dans les objets à la maison. Souvent, on donne l'exemple des poils anti-adhésifs.
0: Ah mais oui, c'est vrai.
4: Mais oui, les PFAS comme le téflon, c'est très efficace en fait pour fabriquer un revêtement sur lequel les aliments accrochent très peu. Donc, il y a des PFAS dans les poils anti-adhésifs. Les emballages alimentaires, l'anorak que vous avez dans le placard qui nous protège de la pluie. Les PFAS, c'est très performant pour faire rouler les gouttes de pluie pour qu'elles ne pénètrent pas en fait dans le vêtement.
0: Attendez, voilà, c'est quoi on vit nu et on mange dans des gobelets dans des écuelles en bois.
4: Il y a des lois qui sont passées, ça aussi je vais l'expliquer, pour limiter cette exposition, mais en tout cas vous avez peut-être un anorak dans le placard qui en contient. Il y a des chances. Les nappes qui n'absorbent pas les taches. Ma grand-mère avait ça, une nappe qui n'absorbe pas les taches. Là aussi c'est aussi il y a des PFAS dedans, voilà. Les tapis, les matériaux de construction, les cosmétiques, voilà. Donc tout ça.
0: Ah oui, vous savez le maquillage waterproof, mesdames et messieurs peut-être, il y en a plein dedans.
4: Et là aussi, il y a des lois qui sont passées pour interdire ça. On va aussi y revenir, bien sûr. Les PFAS, ils disparaissent pas comme par magie. Il faut évidemment prendre des mesures et nous, il faut des gestes au quotidien. Et je sais pas si on peut faire un petit point sur les effets sur notre santé. Bah, parce
0: déjà, qu'on a dit, risques, qu'on avait, voilà. On s'adresse évidemment au docteur Kirzek. Quels sont les risques pour la santé, bien sûr?
3: Compliquer les risques, parce qu'on voit que c'est une exposition petite quantité, mais chronique, ça rentre dans l'organisme, ça passe dans le sang, ça pénètre un peu partout, et le lien de causalité, il est difficile à démontrer, parce que l'exposition, elle est partout, encore une fois, c'est depuis les années 50 qu'on a eu tous ces produits, alors on voit en parallèle des maladies augmentées, des maladies auto-immunes, des cancers qui augmentent, et de là à dire qu'il y a un lien, probablement. Alors, il y a des études qui ont montré qu'il y a des liens ou des niveaux de preuves suffisants ou suspectés. Suffisant, c'est la baisse de la réponse immunitaire au vaccin, par exemple. Vous prenez des gamins exposés au PFAS, on dit les deux, eh bien vous apercevez que ceux qui ont le plus d'exposition ont le moins de réponse immunitaire au vaccin. Ils sont moins protégés par les vaccins, tout simplement parce que ça affaiblit leur défense immunitaire. Ça crée des augmentations du taux de cholestérol, par exemple. Ça aussi, on a des niveaux de preuve qui montrent que beaucoup de PFAS, beaucoup de cholestérol, beaucoup de triglycérides. Petit poids de naissance, les mamans enceintes exposées au PFAS, il y a des gamins qui ont un petit poids de naissance. Et puis, il y a un lien, je vous parlais de cancer, entre le cancer du rein et l'exposition à ces produits-là. Et puis, il y a même une catégorie, parce que des PFAS, il y en a des centaines et des centaines, il y a une catégorie qui est même classée comme cancérogène par l'Organisation Mondiale de la Santé. Alors, il faut bien dire que exposé, ça ne veut pas dire malade. Il y a plein d'autres facteurs qui vont rentrer en ligne de cause, mais on a une espèce de corrélation statistique, et je ne serais pas étonné que dans les années qui viennent, on ait des études qui sortent et qui montrent qu'il y a vraiment un lien avec des maladies qui sont en train d'arriver, qui augmentent, et on ne comprend pas pourquoi.
0: Je me permets un petit pas de côté, Drazo, vous avez dit qu'il y avait des PFAS dans l'eau du robinet. On nous dit aussi, et ça paraît logique, que l'eau en bouteille aussi, c'est hyper mauvais. D'ailleurs, on fera peut-être une émission largement consacrée à l'eau. Du coup, je choisis quoi entre une eau du robinet potentiellement infectée de PFAS et l'eau en bouteille, bouteille plastique, est une catastrophe.
3: Je veux dire, il n'y a rien à choisir. En revanche, le mot-clé, c'est la variété. C'est de varier, en fait, les sources d'alimentation, les sources d'eau. Parce qu'en fait, en nutrition comme en toxicologie, c'est la dose qui fait le poison. Et donc, si vous prenez toujours le même produit, et que dedans il y a du PFAS ou autre chose d'ailleurs, on peut parler de métaux lourds, on peut parler de plein de choses, vous allez accumuler à force de prendre le même produit. En revanche, si vous variez, vous allez forcément diminuer votre exposition chronique. Donc le mot-clé, c'est vraiment la variété.
0: J'ai entendu dire que si on mettait de l'eau, par exemple, dans une carafe, si on carafait l'eau, et qu'on la laissait par exemple une heure ou deux, s'évaporait peut-être.
3: Alors, s'évaporer, non. En revanche, on peut filtrer, il y a des carafes filtrantes, condition d'avoir des filtres qu'on va changer, etc. Et ça coûte relativement cher. Il y a des filtres qu'on peut aussi mettre directement dans le système du robinet, des systèmes d'osmose par exemple, ça permet de diminuer l'exposition.
0: Valère Correa, bonsoir.
5: Bonsoir, je suis ravi d'être avec vous ce soir. Vous voulez que je vous parle des solutions pour l'eau notamment? J'en ai aussi pour les poils, pour les ustensiles, ça peut prendre 5-10 minutes, un quart d'heure, comme vous voulez.
0: Eh bien nous allons faire 1h20 là-dessus, on va justement parler solutions avec Valère Correa juste après un peu de musique. Et puis si vous avez des questions, c'est votre antenne 0810 055 056. On parle des PFAS, on parlera vaccination avec le docteur Kirzek, pinkwashing aussi avec Elsa Wolinski un peu plus tard dans l'émission. Évidemment, je vous ferai également gagner 200 € de pouvoir d'achat. Je le fais tout au long de l'année parce qu'on est très sympa sur cette antenne et surtout parce qu'on vous doit bien ça. On écoute Queen, Don't Stop Me Now sur votre radio ici. On est ensemble jusqu'à 13h.

0: indétrônable Queen, Don't Stop Me Now, sur votre radio. Ici, on est ensemble jusqu'à 13h.
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0: 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Il est midi 17, nous sommes en direct, chers amis. On vous doit bien ça, votre nouveau rendez-vous quotidien entre 12 et 13 heures. Avec toute cette joyeuse bande, nous parlions des PFAS. Il y en a partout, ça nous fait un peu peur. On est là pour répondre à vos angoisses, à vos questions. 0810 055 056. Mais heureusement, Monsieur Valère Coréard est là pour nous donner quelques solutions.
2: Oui, on a parlé notamment de l'eau. C'est vrai que ça inquiète parce que l'eau, on peut le dire, on en consomme beaucoup tous les jours. Alors, comment éloigner, supprimer, non, mais en tout cas réduire le volume, en quelque sorte, l'exposition au PFAS donc dans l'eau du robinet. Il y a effectivement deux solutions qui seraient les plus scientifiquement prouvées. Il y a d'abord ce qu'on appelle l'osmose inverse. Gérald Kierzek en parlait tout à l'heure. En fait, c'est une espèce de filtre que vous mettez à l'arrivée de l'eau sous votre robinet. Il y a une membrane très très fine qui va filtrer un certain nombre de polluants, dont une partie des PFAS.
0: D'accord.
2: Ce qui est important, et comme pour la deuxième solution dont je vais parler, c'est qu'il faut changer la membrane chaque fois que c'est nécessaire et que le vendeur vous dit de le faire. Donc ça veut dire qu'il y a un coût. Vous êtes en train de vous moquer de moi derrière moi.
0: Non, pas du tout. On était sur changer la membrane.
3: Mais voilà, c'est pas vie, c'est dispositif. C'est important de dire.
0: Non, mais ça coûte combien, Valère, en vrai?
2: Alors, j'ai
0: mis les...
2: Oui. L'appareil pour l'osmose inverse, c'est cher. C'est entre 2 et 600 euros.
0: Ouf.
2: Et ensuite, vous payez entre 30 et 100 euros par an. Voilà.
0: C'est cher.
2: Oui, c'est cher.
0: Personne ne peut se permettre
2: Une solution moins chère, c'est le charbon actif.
0: Oui,
2: Voilà, là vous avez deux solutions très connues, c'est soit la carafe avec des bâtons de charbon actif.
0: Absolument.
2: Mais là c'est pareil, il faut aussi changer le charbon actif.
0: Là pour le coup c'est très économique, ça fonctionne vraiment, docteur Kierzek, le charbon c'est pas mal ça.
3: Ah oui, non, mais bien sûr que ça filtre, mais tous ces dispositifs en plus ils sont testés et c'est des allégations qui sont quand même contrôlées. Ça permet de voir ce qui rentre et ce qui sort, c'est-à-dire que notamment sur les systèmes d'osmose, vous avez une petite application qui vous dit voilà la teneur etc. en pourcentage, encore une fois pas que sur les PFAS, et combien il y a à la sortie. Pareil pour les carafes, c'est testé en laboratoire.
4: Et Pascal nous laisse un message sur le WhatsApp de l'émission. Elle nous parle de bâtons de charbon pour purifier l'eau.
0: Oui, c'est
4: le même principe.
0: Ça, c'est super. Ça marche aussi très bien.
2: Mais il faut les changer régulièrement parce que sinon c'est l'effet inverse, c'est-à-dire que ça émet beaucoup plus de polluants que ce que ça en retient. Et puis vous avez des systèmes de filtres là aussi sous le robinet avec du charbon actif. C'est un peu plus cher, c'est plus pratique parce que l'eau qui sort du robinet elle est déjà filtrée. Moi j'ai ça chez moi, mais il faut changer le filtre régulièrement. Ça a un coût aussi autour de 150-200 euros par an quand même. Mais c'est relativement efficace. Il faut regarder aussi les tests qu'ont fait les fabricants et de vérifier vraiment si les PFAS sont bien concernés par les tests effectivement en laboratoire. Notamment, c'est ce qu'ils mettent en avant. Ça, c'est pour la solution eau.
4: Sur l'eau, justement, Antoinette, qui a laissé une question à l'instant sur le WhatsApp, elle dit, mais comment je sais s'il y a des PFAS dans mon eau du robinet? Effectivement, avant peut-être d'installer un matériel qui peut être coûteux parfois, vaut mieux vérifier. Et ce qui est bien, c'est que les choses progressent quand même depuis cette année. C'est beaucoup plus simple parce que la recherche des PFAS, elle est intégrée maintenant au contrôle sanitaire obligatoire de l'eau potable en France. Donc, pour être clair, je l'ai fait tout à l'heure. Donc, ça marche bien, en fait. Vous allez sur santé.gouv.fr, donc le site du ministère de la Santé. Vous tapez dans la barre de recherche du site « Qualité de l'eau potable ». Et là, vous allez tomber sur une carte de France, vous cliquez sur votre région et vous allez atterrir sur un site où là, vous rentrez le nom de votre commune et il y a un tableau qui va vous détailler ce qu'on a trouvé dans votre eau du robinet, si c'est dans les normes ou si c'est pas dans les normes. Voilà, vous avez tout un détail. Des fois, le tableau est assez long. Pour ceux qui sont pas très à l'aise avec ça, les résultats, normalement, sont aussi accessibles en mairie.
5: Et alors, ce que vous racontez sur l'eau, est-ce qu'il y a, par exemple, sur les poils, comment on fait pour savoir si notre poêle est bonne ou pas bonne?
4: Sur les poêles, là, par contre, effectivement, j'ai pas les analyses du ministère de la Santé, mais il y a des solutions.
2: Mais il y a des solutions, c'est-à-dire que les poêles qui ont un revêtement anti-adhésif, comme les Tefal, c'est souvent comme ça, il y a d'autres marques, évidemment, mais c'est celle qui est la plus connue, ce revêtement anti-adhésif, il est généralement constitué de PFAS, très concrètement. Et lorsqu'il est rayé, eh bien là, on est beaucoup plus exposé. Donc, qu'est-ce qu'il faut faire? En fait, il faudrait éviter d'utiliser les poêles anti-adhésives, surtout si elles sont rayées. Privilégier des matières comme l'inox la fonte. Non, c'est pas très cher. Mais moi, je mange deux œufs tous les matins. Faire des œufs sans matière grasse avec une poêle en inox, c'est pas évident. Ça accroche beaucoup. En fait, on se retrouve plutôt avec comment on appelle ça, une brouillade après, enfin des œufs brouillés.
0: Non, mais c'est vrai, vous avez raison.
2: Donc, anti-adhésif, oui, mais si c'est rayé, rayer, non. Donc, utiliser des ustensiles qui sont adaptés et si possible, plutôt de l'inox ou de la fonte pour vraiment éviter d'être exposé à ces fameux PFAS.
6: On va continuer d'en parler sur votre radio ici. Ça s'appelle On vous doit bien ça. On va prendre évidemment un auditeur. C'est votre émission, je vous le rappelle. On est ensemble jusqu'à 13h. On parlera vaccin avec le docteur Kierzek et pinkwashing un peu plus tard avec Elsa Wolinski. Mais pour l'heure, on va écouter Adèle Castillon. Ça s'appelle

0: l'été avec toi, Adèle Castillon, sur ICI.
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0: On vous doit bien ça. Midi 25, on est en direct de votre nouveau rendez-vous quotidien. On parlait des PFAS dont on vous doit bien ça. Et puis on va prendre un auditeur, évidemment, il s'appelle Denis. Oh, Denis a une idée de génie, il propose un label PFAS Free. Bonjour cher Denis, bienvenue.
2: Bonjour Enora. Oui, en fait, je me posais la question hier quand j'écoutais l'émission sur les œufs.
0: Oui.
2: Où en fait, on s'aperçoit que aussi bien les particuliers que les professionnels sont peuvent avoir des œufs pleins de PFAS.
0: Ouais.
2: Je me posais la question si pour un professionnel c'était simple de faire un test pour pouvoir marquer que ces œufs sont avec ou sans PFAS, et tout simplement pourquoi pas avoir un label qui s'appellerait peut-être PFAS Free.
0: Ouais. Est-ce que c'est pas une bonne idée que nous soumet notre
3: alors,
0: auditeur?
3: C'est une bonne idée, mais je crains que les rayons soient très vides. En tout cas, si vous voulez vraiment aller que sur du PFAS free, il restera pas grand chose. Moi, je l'avais fait pour l'eau, pour être transparent, parce que j'ai des enfants. Et ça m'inquiétait. Alors, faut pas non plus paniquer, je pense. On va peut-être y revenir, mais, j'avais trouvé une seule marque de bouteille d'eau qui annonçait être sans PFAS. Une seule marque. Et elle était en rupture de stock. Voilà.
0: Oh là là. Bon, bah, écoutez. En tout cas, on garde l'idée bien au chaud, que je trouve quand même assez brillante. Merci beaucoup, cher Denis. Et passez une très très belle après-midi. Si vous avez des suggestions, faites comme Denis, hein. C'est votre antenne 0810 055 056.
4: Et je voulais préciser, je parlais des lois tout à l'heure.
0: Oui.
4: Vous savez que depuis le 1er janvier, et comme je dis, on progresse, c'est quand même bien de le dire aussi. Depuis le 1er janvier, sont interdits à la fabrication, à l'importation, à l'exportation et à la mise sur le marché les produits suivants. Je vous ai lu la phrase
0: de Mickaël. On aime bien les petites listes de Audrazo, nous.
4: Cosmétiques, le maquillage waterproof.
0: Alors,
4: ça, on va pouvoir en parler effectivement.
0: Ce qu'on
4: met sous les skis, les fartes, etc.
0: Maquillage,
4: les vêtements, chaussures. Alors, maquillage.
5: Oui, oui, non, mais parce que je voulais vous demander, vous en avez parlé tout à l'heure. Justement, pour le waterproof, moi, j'ai deux enfants, deux filles qui se maquillent. Qu'est-ce qu'il faut leur dire?
6: Mais pourquoi elles se maquillent?
5: Oui,
4: je sais pas quel âge elles ont.
0: Oh, le vieux monsieur.
6: Mais pas du tout.
0: Elles sont adolescentes.
6: Non, mais quand je vois des gamines de 8 ans qui se maquillent, qui se tartinent de crème antiride, etc.
0: Ça,
6: non, et même des ados qui sont en plein bouleversement hormonal, la puberté, etc. On évite tous ces produits-là. On évite de multiplier les produits. On évite tout ce qui est waterproof, effectivement. On évite tout ce qui est, et je vais faire bip parce que c'est le nom d'une marque de cosmétiques, les Kids, vous savez. Ça commence par un S. Mais vraiment, il faut éviter ça parce que ce sont des perturbateurs endocriniens aussi.
0: Voilà.
6: Donc ça va modifier la puberté, etc.
0: On fera une émission largement consacrée aux perturbateurs endocriniens, docteur. Audrazon, on va la continuer la liste.
4: On va la continuer. Donc maquillage waterproof, effectivement interdit quand ils contiennent des PFAS, des PFAS. Donc je vous parlais des skis.
0: Oui.
4: Le fart,
0: oui.
4: Vous savez, quand on farte les skis.
0: Oui.
4: Bon, ça, pareil, attention, c'est interdit. Vêtements, chaussures, imperméabilisants. Il y a quelques exceptions. Et cette interdiction, à savoir aussi, elle va être étendue en 2030, à tous les textiles d'ameublement, par exemple, qui vont contenir des PFAS. Donc, vous voyez, on progresse lentement, il y a des lois qui passent, et encore une fois, il ne faut pas non plus paniquer, on l'a
0: alors,
4: dit. Hein.
0: Voilà.
4: On ne va pas tout brûler ce qu'on a chez nous, on ne va pas arrêter de manger, on ne va pas arrêter de boire.
0: Voilà. Alors, arrêter de boire pour le docteur Kirzek, ça serait pas mal. Non, je plaisante.
6: Je ne bois pas
0: c'est
6: une goutte d'alcool.
0: Plus, c'est bien pour ça que je vous charrie, mon cher copain.
6: Mais là, on parle de l'alimentation, mais il y a la même chose dans l'air. Donc, un réflexe tout simple d'aérer, on le dit souvent.
0: Un réflexe tout simple d'arrêter de respirer.
6: Mais non, mais ça diminue les allergènes, ça permet de diminuer l'humidité et ça diminue les PFAS. Surtout si vous avez évité toutes ces bougies là qui mettent un peu du sambon, mais c'est bourré de produits chimiques.
0: Dis donc, chez vous, ça rigole pas, hein. Ça
6: non.
0: se maquille
6: mais
0: pas,
6: ça sent
0: pas
6: très
0: de bougies
6: bon.
0: Qui
6: Même
0: sentent
6: ça
0: bon.
6: Sent très bon parce que j'aère.
0: Ouais. Contrairement à moi, par exemple.
6: Je sais pas.
0: Valère Coréen, bien
3: pour
0: sûr.
3: Pour parler des œufs, beaucoup de gens ont des poules chez eux pour manger des œufs en fait régulièrement. Mais oui, vous me regardez avec des grands yeux, ma chère Enora.
6: Oui,
3: mais
6: c'est la vérité.
0: Pardonnez-moi, je ne l'avais pas vu.
3: Mais
4: beaucoup de gens ont des poules.
3: Ceux qui ont des poules, qui nous écoutent là et qui mangent des œufs de poule chez eux, écrivez-nous sur le WhatsApp.
0: Hein.
3: Vous allez voir tous les gens qui vont nous écrire. C'est le 0810 055 056.
6: Il y en a encore plus quand même.
3: Bon. Il y a quand même beaucoup de gens. Moi, je voudrais juste savoir une chose.
0: On est un peu agité aujourd'hui, pardonnez-moi.
3: Comment savoir si les œufs qu'on mange à la maison par les poules qu'on a à la maison sont contaminés avec des PFAS? Qu'est-ce qu'on fait? Qu'est-ce qu'il faut faire en fait? Audrazo, vous avez la réponse?
4: Là, vous pouvez vous tourner vers des labos qui sont spécialisés dans les contaminants alimentaires. Vous cherchez sur Internet, il y en a plusieurs. Vous les contactez avant d'envoyer les œufs pour savoir de quoi ils ont besoin, quelle quantité, etc. Et ils vous feront une analyse.
0: Merci beaucoup, cher Audrazo. Merci tout le monde. Si vous avez une poule, écrivez-nous 0810 055 056.
3: Vous allez être surprise.

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2: Il est midi 32, chers amis, bienvenue. Ça s'appelle On vous doit bien ça, on est ensemble jusqu'à 13h ensemble. Ici, on vous rend service, on essaye, on vous parle bon plan, arnaque à éviter, vie quotidienne, santé, animaux, on est là pour vous parce qu'on vous doit bien ça. Et puis c'est votre antenne, je le rappelle, le numéro, il est gratuit, c'est un WhatsApp 0810 055 056. On a parlé des PFAS en première partie d'émission. Valère Coréard, qui est avec nous, a lancé un appel. Si vous avez des poules, eh bien appelez-nous au 0810 055 056. Il me tarde de vous dire qu'apparemment le WhatsApp explose. Oui. Vous êtes nombreux et nombreux à avoir des poules. Pour reprendre un peu de sérieux dans un très court instant, le docteur Kierzek nous parlera vaccin, de la grippe, de la Covid, c'est le moment. Et Elsa Wolinski nous parlera pink washing. Et puis je suis là toute l'année pour booster votre pouvoir d'achat. C'est 200 € avec lesquels vous repartez à dépenser pour votre carburant et dans une grande enseigne pour faire un plein de courses. Et ça, nous allons dégoter un gagnant ou une gagnante en fin d'émission. Et vous pouvez aussi nous laisser des messages vocaux sur le 0810 055 056, comme l'a fait Juliette aujourd'hui.
3: Salut toute l'équipe. Je me suis rendu compte à la caisse l'autre jour que ma cagnotte fidèle était Carrefour, alors que j'avais mis depuis longtemps plein de sous dessus. Elle était totalement vide, alors que j'avais quasi 200 € dessus. Je crois bien que quelqu'un d'autre a vidé ma cagnotte. Qu'est-ce que je peux faire pour la récupérer? Merci beaucoup.
2: Je crois bien aussi, chère Juliette. Merci d'avoir laissé ce message. Ça, c'est pour notre madame anti-arnaque au Drazo.
4: Oui, le vol de cagnotte fidélité, on en parle assez peu finalement, mais c'est assez répandu. On en parle moins que les vols de numéros de carte bleue, parce qu'évidemment les conséquences, les sommes volées sont moins importantes, mais bon, c'est pas négligeable non plus. Juliette, elle parle quand même de 200 €. Moi, j'ai 47 centimes par exemple sur ma carte fidélité, c'est pas très grave si je les perds. Ouais, 200 €, c'est pas la même histoire.
5: Mais Aude, comment ils font?
4: Alors comment ils font? Je vais déjà répondre à Juliette sur quoi faire. Je vais y venir. En fait, déjà quoi faire, Juliette, il faut contacter Carrefour déjà pour demander à être recrédité. Alors faut pas traîner, il y a un délai de 2 mois respecté pour faire réclamation, porter réclamation. Vous fournissez une attestation, vous certifiez que ce n'est pas vous qui avez vidé cette cagnotte et que vous n'avez pas utilisé cette cagnotte. Généralement, ça se voit parce qu'en fait, on peut voir dans quel supermarché le voleur il a vidé la cagnotte. Généralement, c'est très très très loin de chez vous, à 600 km, etc. Donc, l'enseigne voit bien quand même qu'il y a quelque chose potentiellement qui cloche. Ce que je dis, attention là, ça ne marche pas avec toutes les enseignes. Chaque enseigne a ses propres règles dans le cas des utilisations frauduleuses de cagnotte. Il faut bien se renseigner. C'est pas dit que vous serez d'ailleurs recrédité à tous les coups, ça marche pas. J'ai parfois des auditeurs qui me disent ça n'a pas marché. Comment l'escroc a fait, Elsa, pour vider la cagnotte de Juliette? En fait, là-dessus, aucune certitude, parce que ça peut être beaucoup de choses. Dans tous les cas, oui, le voleur a récupéré les informations qui permettent d'accéder au compte fidélité. Donc, soit Juliette, elle est tombée dans le piège d'un faux mail Carrefour ou d'un faux texto Carrefour où elle a donné ses identifiants, ou alors l'escroc, c'est possible aussi, a récupéré ça lors d'un piratage. Il y a un prestataire de Carrefour qui a été piraté récemment, par exemple. Je dis pas que c'est lié, absolument pas. Mais évidemment, il y a des informations qui fuitent, on en a déjà parlé dans l'émission, et donc ça arrive comme ça. Il n'y a pas que les supermarchés, il y a eu un gros souci chez McDo, c'était au printemps dernier, pour ceux qui ont des comptes fidélité McDo et qui se sont fait voler leurs points McDo, c'est à cause d'un piratage, d'une fuite de données. Donc voilà, donc si vous entendez parler d'une fuite de données, petit conseil, changez le mot de passe très vite, le plus vite possible.
2: Rapidement.
6: Oui, juste attention à la date de validité aussi des cagnottes, parce qu'une cagnotte, ça n'a pas une durée indéterminée, donc il y a un moment, selon quand est-ce que vous avez eu l'avantage, ça peut tomber, et puis ensuite, généralement, c'est en mars que tout ce que vous avez acquis avant, c'est perdu.
4: Donc je vais perdre mes 47 centimes en mars.
6: C'est possible.
2: Ballot. Et puis je me permets un petit point poule au 0810 055 056. Elsa,
5: je me suis moquée de Valère. Ouais. Et pardon, parce que
2: ça réagit.
5: Oui, ça réagit.
2: Beaucoup de gens ont des poules.
5: Beaucoup de gens ont des poules. Alors vraiment, je vous fais mon mea culpa.
2: Alors celles et ceux qui nous disent qu'ils ont des poules en plastique. Non, pleine de PFAS,
4: c'est
2: probablement.
4: Colette qui nous dit qu'elle a des poules en plastique.
2: Voilà, Gérald.
7: Juste deux messages. Les PFAS, faut pas paniquer, on est tous exposés, on va pas mourir parce qu'on est exposé aux PFAS. Vigilance particulière pour les femmes enceintes et les nourrissons quand même. C'est-à-dire qu'il faut être encore plus vigilant si vous êtes enceinte ou quand vous avez des bébés. Pourquoi ? Bah parce que le système immunitaire, le corps est en maturation. Deuxième message, il n'y a pas de dosage des PFAS. Donc n'allez pas voir votre médecin en disant je voudrais une prise de son pour doser parce qu'il n'y a pas de seuil, on ne sait pas les doser. Donc voilà, ça ne sert à rien.
2: Merci docteur Kirzek. Décidément, je n'ai pas d'amis comme toi, docteur Kirzek. C'est ce qu'on va écouter avec Stéphane Echer.
7: Depuis cette année.
2: Depuis cette année. Oh, ça y est, j'en ai un et pas des moindres. On est ensemble jusqu'à 13h, chers amis. Ça s'appelle On vous doit bien ça sur ici. Stéphane Echer.

0: d'amis comme toi, Stéphane et Cher, sur le votre radio. Ici, on est ensemble jusqu'à 13h, les amis. 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
0: Et il est midi 40. On a parlé PFAS en première partie d'émission, une émission très riche aujourd'hui. Avant de donner la parole à Dr Kirzek pour parler de vaccins, la Covid, la grippe, c'est le moment. Il y a quand même un pool gate, enfin, je ne sais pas comment on dit ça. C'est extraordinaire ce qui se passe au 0810 055 056. Valère Correa a fait un appel à qui avait des poules. Et vous êtes en train de nous envoyer non seulement des photos de vos poules, de nous dire que vous avez des poules. On vous aime.
2: Ah, merci les gars, vraiment, c'est magnifique.
3: Delphine a mis une photo de sa poule, elle est super. Moi, je trouve vraiment une poule blanche superbe. Voilà, la poule. Bah,
0: écoutez, continuez, c'est votre antenne. Alors, pourquoi vous nous envoyez des photos de poules? Eh bien, parce que c'est quand même mieux que d'acheter ces œufs effectivement en supermarché qui sont pas bio, etc. Donc continue, en tout cas le pool gate continue. Alors c'est le moment des vaccins, cher docteur. J'arrive même plus à articuler, j'en perds mon latin.
2: Ça va être le moment. 13 octobre, ouais, début de la campagne. Alors, c'est le moment de le faire. Alors souvent on dit, ah, mais est-ce qu'il faut pas que j'attende un peu de rentrer dans l'hiver, etc. La réponse, elle est non, parce que il faut être protégé. Vous êtes vacciné, vos défenses immunitaires, vos anticorps, il faut 1 à 2 semaines avant d'être couvert, avant d'être protégé. Il y a pas mal de virus qui circulent, hein, des virus respiratoires, le Covid, la grippe. Ça a pas commencé en phase épidémique, mais on a déjà une petite circulation à bas bruit. Et l'intérêt de la vaccination, c'est que si vous faites vacciner là dès les premières semaines, vous allez être protégé 15 jours après. Et on va peut-être éviter la vague justement de contamination, parce que l'objectif de la vaccination, c'est de se protéger à titre individuel, non pas de ne pas attraper la maladie, mais d'avoir une diminution du risque de complications. Et puis à l'échelle collective, ça permet justement de casser un peu l'épidémie et de diminuer la propagation. Alors, c'est jamais à 100%, ni la couverture individuelle, ni collective, mais globalement, quand on est à risque, c'est quand même très bien de se faire vacciner. Si vous êtes à risque, ça veut dire quoi? Plus de 65 ans, insuffisant cardiaque, insuffisant respiratoire, insuffisant rénaux, les femmes enceintes, vous allez recevoir à la maison un petit bon de vaccination. C'est la Sécurité sociale qui va vous l'envoyer. Et là, vous pouvez aller chez votre pharmacien ou pharmacienne préférée et vous pourrez soit retirer le vaccin et vous faire vacciner par l'infirmière, par le médecin ou directement à l'officine aussi, à la pharmacie.
3: Moi, j'ai mon papa et ma maman qui ont reçu le fameux bon, là, justement, oui, de l'assurance maladie. Je l'ai vu sur la table de la cuisine le week-end dernier quand je suis rentrée. Et en fait, ils se demandent toujours, maintenant, on fait grippe et Covid en même temps. C'est pas un peu brutal?
0: Oui, ce que je pensais.
2: Non,
0: aussi,
2: on peut tout à fait faire Covid et grippe en même temps, surtout si ça a été, s'ils l'ont reçu, c'est qu'ils sont dans les catégories à risque. Et le risque, c'est vraiment de diminuer les complications. Et l'objectif des vaccinations, c'est de diminuer les complications. On fait un coup à droite, un coup à gauche, donc bras droit, bras gauche, ça pose aucun problème. Vous aurez peut-être une petite douleur de chaque côté.
0: Un petit coup de fièvre,
4: ouais, voilà.
2: C'est pas un petit coup de... Oui,
4: moi,
2: c'est...
4: j'ai peur de ça, moi.
0: Oh, enfin,
4: les effets secondaires.
0: Je vous le dis, chers amis, qui vous... Valère Correa est un peu hypochondriaque.
2: Mais oui,
0: c'est pour ça qu'on l'aime.
2: Mais justement, s'il est hypochondriaque, il faut qu'il se fasse vacciner s'il a des facteurs de risque, parce que vaut mieux avoir un petit coup de réaction immunitaire. Et en fait, quand on a un peu de fièvre, un peu des courbatures, en fait, ça montre

0: notre système immunitaire est en train de réagir. Vous êtes
1: moi,
0: en train
1: 45
0: de fabriquer
1: ans,
0: des anticorps.
1: J'ai pas trop de problèmes de santé.
0: Non, vous n'êtes pas très à risque, mais vous n'avez peut-être pas envie d'être cloué au lit pendant une semaine.
1: Attends,
0: donc
1: ouais.
0: Voilà, et sinon, qu'est-ce qu'on va faire de 12h à 13h, qui va être au micro? Donc on a besoin de vous, donc ça vaudrait le coup de se faire vacciner.
1: Très, très fort avec les dames, hein. Vraiment, il faut.
0: Non, mais l'idée, c'est aussi ça. C'est aussi pour les professionnels de santé d'éviter l'absentéisme, d'éviter, alors, de diminuer le risque de contamination, mais en tout cas, priorité numéro un, c'est les gens à risque. Vous le recevez à la maison. Et ensuite, les professions exposées ou si vous n'avez pas envie tout simplement d'être cloué au lit. Parce que la grippe, on le rappelle, ça fait chaque année beaucoup d'hospitalisations qu'on pourrait diminuer. Ça fait 15 000 morts par an. C'est pas rien. Et ça fait beaucoup d'absentéisme. Donc, il y a un coût économique de la grippe qui est majeur.
1: Si vous avez des questions à poser au docteur Kierzek, ça se passe au 0810 055 056. C'est votre antenne. On est ensemble jusqu'à 13h. On écoute Michel Berger, Diego, libre dans sa tête sur ICI.

0: Michel Berger, Diego Libre dans sa tête sur ICI. Jusqu'à 13h,
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0: Midi 47, ce qui se passe est fou. Je préfère vous le dire, ce qui se passe est fou. Je m'attendais pas du tout à ça. On est ensemble, vous le savez, tous les jours entre 12h et 13h. On a parlé des PFAS, on a parlé des vaccins. Et entre-temps, Valère Coréard a demandé à ce que vous nous envoyiez des photos de vos poules sur le 0810-055-056. Vous êtes absolument extraordinaire. Maintenant, on a des selfies de vous avec vos poules. On embrasse très fort Quentin. Oui, Elsa.
2: Ben justement, je voulais savoir si Quentin est célibataire avec sa poule, parce qu'on a une très jolie photo de Quentin et de sa poule.
3: Ouais, vous n'avez pas regardé la poule. Enfin, pas que.
2: Si, la poule est ravissante aussi.
0: Mais Quentin, apparemment, est bella figura, comme on dit en italien. Belle figure. Donc, si, Quentin, ben, n'hésitez pas à écrire aussi à Elsa Wolinski, qui apparemment cherche l'amour dans le pré.
4: Aussi de Delphine et Fanny, elles sont magnifiques.
2: Non, mais c'est génial.
0: Alors, vous êtes extraordinaire. On est très heureux parce que c'est votre antenne, c'est votre émission. On est en train de créer une chouette communauté. On se prodigue des conseils les uns les autres. On parlait des poules parce qu'on parlait des PFAS, voilà, avec des bons œufs bien frais qui viennent de belles poules. On les voit. Continuez à nous envoyer vos poules. Hein, c'est le Poule Gate. 0810-055-056. Oui, Gérald.
3: Là, on en rigole, mais le message fondamental, c'est dire plus vous pouvez faire du circuit court, c'est-à-dire vous avez des poules à la maison, alors même si vous allez me dire, oui, mais il y a la terre qui est peut-être contaminée, etc. Pas d'alarmisme. Le circuit court, ça permet de connaître l'origine, de diminuer le risque d'exposition. Exposition, ça ne veut pas dire que ça va donner le cancer. On est vraiment sur des choses qui sont supposées. On verra dans les prochaines années. Il y a plein d'études qui sont faites. Et surtout, il y a plein de contrôles sanitaires qui sont faits. On est quand même dans un pays où, que ce soit dans l'eau, que ce soit dans l'alimentation, il y a énormément de contrôles qui sont faits très régulièrement. Donc, je crois qu'on peut être assuré.
0: Et on va d'ailleurs répondre à Karine qui nous appelle de Paris, Paris 15e, hein, ici Paris-Île-de-France, coucou les amis. Karine, vous avez un peu peur du coup des PFAS dans l'alimentation, c'est ça, chère Karine? Bonjour, bienvenue.
5: Ben, bonjour à tous.
0: Bonjour.
5: Effectivement, bonjour. Moi, ce qui me pose question, c'est vraiment l'accès à l'information, parce que je vous ai écouté, je suis allée sur le site santé.gouv pour chercher un petit peu, et j'ai pas trouvé cette information spécifique sur les PFAS.
0: Mm-hmm.
5: Et je rejoins un petit peu l'auditeur que vous avez eu en début d'heure sur un label, ou en tout cas un site qui permettrait de référencer et d'accéder à l'information plus facilement.
0: D'accord. Alors, vous n'avez pas trouvé, c'est ça? Je ne comprends pas.
3: En fait, il y a des contrôles.
5: Effectivement, je n'ai pas trouvé. Je me suis rendue sur deux communes, Paris d'une part et puis en province, là où mes parents habitent. Et je n'ai pas trouvé. J'ai trouvé le relevé, mais les PFAS n'y sont pas.
0: D'accord. Le relevé, oui, mais pas les PFAS.
3: Vous
0: pouvez
3: aller sur le site de l'Agence régionale de santé, parce qu'en fait, le contrôle de l'eau est fait par les ARS, hein, par les agences régionales de santé, et qui contrôlent plein de choses. Oui. Les métaux lourds, les teneurs en minéraux, etc. Dont les PFAS. Il y a une vingtaine de PFAS, pas tous qui sont contrôlés. Voilà, il y a une vingtaine de PFAS qui sont contrôlés, et en fait si c'est pas marqué, c'est que ça dépasse pas les seuils réglementaires. Ouais. Et donc quand ça dépasse, à ce moment-là il y a une alerte qui est donnée. Mais encore une fois, je crois qu'il faudrait, c'est bien qu'on alerte, c'est bien d'être responsable dans sa consommation, c'est bien aussi quand on dit acheter vos vêtements dans une zone où on connaît la provenance, bah c'est pour éviter d'avoir aussi des mauvaises surprises ou qu'on ne sache pas du tout ce qui est contenu dans les vêtements par exemple. C'est ce comportement responsable, mais ça veut pas dire qu'il faut complètement paniquer.
0: Oui, c'est ce qu'on a dit, ne jetez pas tout et ne jetez pas tout.
3: Exactement.
0: Hein.
3: Et là, on a quand même des eaux qui sont très contrôlées. En plus, si vous variez l'eau du robinet avec de temps en temps des eaux en bouteille, de l'eau gazeuse, etc., bah, ça permet vraiment de diminuer votre exposition et
0: Valère,
3: votre taux de PFAS.
4: Un mot sur les circuits courts. Et permettez-moi, je reviens sur ce sujet des poules, qui est quand même le sujet central de cette émission. On a reçu celle de Aude, d'ailleurs, qui sont magnifiques. C'est que le circuit court, c'est aussi gage du prix juste. Et là, pour les poules et les œufs qu'on fait à la maison,
3: bien sûr,
4: c'est imbattable parce que les œufs sont quasiment gratuits.
0: Et nous, on se régale. Continuez, nous envoyez vos poules, chers amis. 0810-055-056. C'est tellement joyeux. On est ensemble jusqu'à 13h. Dans un instant, Elsa Wolinski nous parlera pink washing sur ICI.
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0: 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Bien ça sur ICI, ça passe à une vitesse folle, il est déjà midi 52, au 0810-055-056, vous envoyez vos poules avec une joie non dissimulée. Je peux vous dire que vraiment, ça nous fait un bien fou. Je ne sais pas comment vous dire, j'en bafouille.
3: Bah nous qui sommes en ville en plus,
0: mais
3: ça
0: non,
3: nous fait
0: mais déjà, ça
3: fou.
0: Fait du bien, et puis merci. Alors on est en train de découvrir aussi cette communauté incroyable dont vous doit bien ça. Quelques auditeurs.
4: Et honnêtement, je ne m'émeux pas facilement, vous le savez maintenant, hein, depuis un peu plus d'un mois.
0: Chialer, celui-ci.
4: Mais c'est assez touchant. Non, mais vraiment, alors, on a une magnifique poule envoyée par Jean-Yves, Frédéric qui nous dit qu'elle en a trois, elle est à Saint-Malo. On a Sylvie, alors là, c'est la poule et le chat, c'est assez magnifique. On a également Aude, il y a un petit barbecue devant avec ses poules, je sais pas si elles vont finir dedans, mais c'est un autre sujet. voilà, et puis, je disais tout à l'heure, qu'est-ce qu'on avait encore? Oui, bon, ben, Quentin qui a envoyé son numéro de téléphone à Elsa. Mais voilà. il précise. C'est juste pour parler cocotte, pas plus.
3: Bon, écoutez, apportez-nous des œufs aussi.
0: Alors,
3: pourquoi
0: non, mais
3: pas,
0: là,
3: bien,
0: moi,
3: ça.
0: Je sais plus quoi vous dire. C'est-à-dire que Elsa Wolanski va peut-être trouver l'amour et des poules. C'est votre antenne, hein, c'est votre émission. On est ravis d'être ensemble avec vous jusqu'à 13h tous les jours. Et ça se passe au 0810 055 056. Avec un peu plus de sérieux, on va parler de pink washing avec notre chère journaliste Elsa Wolanski. Qu'est-ce que c'est, madame?
2: Alors, je vais vous expliquer, mais tout d'abord, j'ai envie de passer un petit coup de gueule.
0: Ah.
2: C'est peut-être pas très politiquement correct, puisque c'est le mois d'octobre, les rubans roses, les vitrines, les emballages, effectivement, tout est rose, même moi d'ailleurs, et pourtant, je vois rouge, et je ne suis pas la seule. Sur les réseaux, des femmes atteintes d'un cancer du sein ou qui l'ont traversé expriment leur ras-le-bol. Le collectif Cancer Colère a même rebaptisé ce mois Octobre Colère. Elles dénoncent notamment justement le pinkwashing, c'est-à-dire utiliser la lutte contre le cancer du sein pour vendre des produits et s'offrir une belle image avec des engagements qui ne suivent pas toujours. Moi, Octobre Rose, évidemment, ça me touche. J'ai perdu des amis, d'autres traversent la maladie. Cette cause, j'y tiens. On y tient tous, bien sûr. C'est pour ça que je me pose la question, comme elle d'ailleurs, de ce qui nous dérange. D'abord, c'est l'argent, effectivement. Quand une marque vend un produit solidaire, entre guillemets, combien finalement elle reverse-t-elle réellement? À quelle association? Pour financer quoi? La Ligue contre le cancer a dénoncé des opérations opaques, mais aussi des offres où il fallait dépenser, par exemple, 59 euros pour 1 euro qui soit reversé. Mais reverser comment? À qui? On ne sait pas bien, en fait. Ce qui, 1 euro, évidemment, c'est utile, tout est utile. Mais on doit savoir ce qu'on donne et est-ce que la marque gagne. Et voilà.
0: Moi, ce qui me dérange.
2: Oui, que ça soit transparent. Moi, ce qui me dérange, en fait, c'est ce marketing qui surfe sur la vague du cancer du sein. C'est vraiment ça que je voulais dire. Certaines entreprises s'engagent vraiment, mais quand la solidarité devient un argument de vente, la transparence devrait être, ce que vous l'avez dit, la transparence devrait être la première condition. Un ruban rose, ce n'est pas un reçu de don. Le week-end dernier, d'ailleurs, cette colère est descendue dans la rue, dans l'heure. Ils étaient 15 000. 15 000 à marcher vers les usines de pesticides, un rendez-vous historique réunissant des malades, des soignants, des agriculteurs et des proches. En tête du cortège, des personnes malades portaient des pancartes avec leur nom ou ceux de leurs proches et des dates de diagnostic, parfois des dates de décès. Derrière les chiffres, des visages, des familles, des vies bouleversées. Moi, ce que je voudrais dire ce matin, c'est qu'Octobre Rose, c'est bien, évidemment. Mais agir toute l'année pour réduire les expositions dangereuses, ça devrait aller avec. On demande aux femmes, Gérald, on demande aux femmes, vous nous en avez parlé, de surveiller leur sein, mais qui surveille ce à quoi on expose leur corps, justement. Le dépistage permet de détecter un cancer. La prévention cherche aussi à éviter qu'ils apparaissent. Les deux doivent avancer ensemble. Cette prévention ne peut pas se résumer à demander aux femmes de mieux manger, de mieux bouger, de mieux choisir leurs produits, comme si tout dépendait d'elles. Nous ne choisissons pas tout ce qui se retrouve dans notre eau. On en a parlé, vous en avez parlé. Notre air, nos sols. Il faut des décisions collectives, des règles, des contrôles et des industriels qui prennent leurs responsabilités. Les femmes malades ont le droit de demander où va l'argent, d'interroger les pratiques des entreprises, de réclamer davantage qu'un ruban et une photo. Alors oui, on soutient la recherche, les associations, les dépistages bien sûr, mais donnons aussi une place à cette exigence, protéger les vivants, parce que prendre soin des femmes, ça commence avant la maladie et ça ne devrait évidemment jamais s'arrêter à octobre.
0: Merci beaucoup, Elsa Wolanski. Je voyais le docteur Kierzek qui acquiesçait.
3: Bravo, Elsa. Moi, je suis bénévole à l'association Rose Up. En fait, le problème, c'est que au mois d'octobre, il y a plein d'entreprises, effectivement. Et puis après, on a l'impression qu'il faut aller chercher les sous. Il n'y a plus rien après. C'est vraiment toute l'année, c'est important.
0: Bravo. Merci infiniment, chère madame Wolanski, future épouse de Quentin, notre auditeur, apparemment. Merci. On va accueillir le gagnant du jeu. Vous le savez, tout au long de l'année, je booste votre pouvoir d'achat. 100 euros de cartes carburant et 100 euros à dépenser dans une grande enseigne pour faire un plein de courses. Ça fait, si je suis bonne en maths, 200 euros dans votre poche. Et nous accueillons Thierry. Bonjour, qui appelle de Château-Ponsac. Bonjour Thierry.
6: Bonjour à vous.
0: Vous appelez via ICI Limousin, que nous embrassons chaleureusement, chers collègues. Vous êtes ambulancier, c'est un merveilleux métier. Ça nous fait d'autant plus plaisir de vous dire que c'est gagné.
6: Bravo. Ah, super.
0: Ben voilà Thierry.
6: Super, super. Ah, je suis trop content.
0: Eh bien, vous le méritez et on vous doit bien ça. Vous êtes inscrit sur le site ici.fr. Vous avez vu, c'est très simple et c'est gagné. Je voudrais vous remercier vraiment tout particulièrement aujourd'hui, cher Valère Coréard, d'avoir lancé ce Poolgate.
4: C'est pas le bon terme, mais bon.
7: Il y en a d'autres, des photos de poules qui continuent.
0: Ouais, donc voilà, on a parlé des PFAS, des bons œufs notamment, et on vous a demandé, enfin Valère Coréard vous a demandé d'envoyer les photos de vos poules sur le WhatsApp 0810 055 056. Vous avez largement joué le jeu. C'est merveilleux. On vous remercie infiniment. Pour préparer cette émission, merci à ma grande Céline à la réalisation. Et Laurie, c'était sa première avec nous à la technique, Alexandra au standard et ma chère Gwenelle à la préparation. Et merci à ma tendre équipe. Quant à moi, je vous dis à demain.

0: Les Pink Floyd sur ici avec ce solo de guitare magnifique que vous venez d'entendre de David Gilmour. Et j'ai même la référence, tiens, de la guitare pour les amoureux et les passionnés ce matin. C'est une Gibson de 55. Et sur ces belles paroles, je suis ravi de vous retrouver. Je vous dis bonjour à tous et bon réveil puisqu'on est déjà mercredi.
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0: Bonjour Valentine.
2: Bonjour Louis, bonjour à tous.
0: Vous avez bien fait d'enlever le manteau, il fait une chaleur dans ce studio ce matin. Oh, abyssal.
2: Il fait froid dehors.
0: Mercredi 14 octobre, ce matin on souhaite un très bel anniversaire à l'un des ours les plus célèbres du monde. Winnie l'ourson fête ses 100 ans.
2: Le tout premier livre de ses aventures remonte au 14 octobre 1926. Et un siècle plus tard, Winnie, Porcine, Bourriquet, Jean-Christophe accompagnent toujours les enfants et leurs parents bien sûr.
0: Ça fait du bien de se replonger en enfance. Autre anniversaire plus musical, cette fois-ci le 14 octobre 1977. David Bowie sortait l'album Heroes avec cette chanson qui fête ses 49 ans aujourd'hui.

0: De retour en 2026, ce matin, avec vous Valentine, à la une des lycéens déterminés à poursuivre leur mouvement.
1: À la veille des vacances, certains s'inquiètent d'une défection dans leur rang, témoignage des 5 heures, quand d'autres sont prêts à ressusciter les gilets jaunes pour poursuivre le mouvement. C'est l'info du jour dans une demi-heure.
0: Avec vous jusqu'à 6 heures, ce matin, nous avons Saveria au standard, Iki à la réalisation et Sarah à la rédaction en chef.
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0: Mercredi 14 octobre, excellent réveil, il est 5h. 5h, le tour de l'actualité à vos côtés, Valentine. L'actu ce matin avec ces jeunes décidés à ne rien lâcher.
1: Dans ce mouvement lycéen, place désormais à la guerre des chiffres. 480 000 manifestants en France hier, selon l'intersyndicale. Un peu plus de 160 000 indique le gouvernement pour qui la mobilisation poursuit sa baisse. Un essoufflement confirmé par Camille Lycéenne à Poitiers.
3: On voit qu'on s'est un peu fatigué puisque les premiers blocus, tout le monde était très motivé et tout ça. Et là, on voit que par exemple aujourd'hui, on a fait un blocus au Bois d'Amour et on était 50, je pense, alors qu'avant, on était 200. Donc on voit que c'est quand même vachement épuisé. Et c'est vrai que là, les vacances, ça fait un peu peur que, bah, du coup, comme il va y avoir 2 semaines de pause dans les blocus, on a peur de la reprise un peu. On sait pas comment on va faire, si on reprend les blocus, tout ça, après, on sait pas trop encore. Je pense que le gouvernement compte un peu sur ça. On a un peu peur que ça s'épuise avec le temps et voilà.
1: Une fatigue et des tensions à Paris où le gaz lacrymogène a envahi la place Vauban près des Invalides. Les forces de l'ordre ont évacué hier des manifestants au canon à eau. Loin de renoncer, l'intersyndicale de la jeunesse appelle désormais à rejoindre la manifestation contre la vie chère ce samedi. Leur pouvoir d'achat, c'est aussi le mot d'ordre des retraités, appelés à leur tour à se mobiliser pour leur pension aujourd'hui. Le montant des complémentaires est fixé ce soir par l'Argic-Arco et sauf surprise, elle sera en dessous de l'inflation, inconcevable pour Thierry Maillet de la CGT du Vaucluse, vu à quel point cette pension est vitale pour 14 millions de retraités du privé.
4: La pension Argic-Arco, elle représente pour certains salariés, selon leur catégorie professionnelle, de 35 à 65% de leur retraite, donc c'est quand même important. Alors il n'est pas question que la pension ne soit pas revalorisée au niveau de l'inflation de cette année, qui selon le gouvernement devrait être autour de 2,6-2,7. Donc nous, on veut à minima que la revalorisation soit à ce niveau-là. Quand on voit les conditions de vie des retraités actuellement, ce sont des retraités qui choisissent entre manger ou mettre du carburant dans leur voiture. Et donc ça, c'est pas possible. On est dans la 7e économie mondiale. Allons prendre l'argent là où il est. Ensuite, les retraités sont d'accord pour faire des efforts. Mais d'abord, allons chercher l'argent là où il est.
1: D'autant que les réserves de l'Argic-Arco le permettent, ajoute le syndicaliste. 90 milliards d'euros sont dans les caisses.
0: La garde à vue d'un ado de 14 ans est toujours en cours à Aubagne.
1: Soupçonné de tentative d'assassinat dans son collège où il a ouvert le feu il y a 2 jours, 2 blessés. Le parquet antiterroriste s'est saisi de l'enquête hier, vu le profil particulièrement trouble margostif de ce garçon.
5: Oui, ce collégien qui en garde à vue hier a exprimé ses regrets, décrit comme un élève perturbateur, convoqué à plusieurs reprises par la direction de son collège pour des problèmes de comportement. Un adolescent nous glisse une source policière qui nourrissait un sentiment de persécution. En garde à vue, il dit avoir agi par esprit de vengeance, exaspéré, dit-il, par les remarques du corps enseignant à son égard, même s'il assure n'avoir pas eu en tête de cible précise. Alors, ce mal-être a-t-il nourri son attirance pour la True Crime Community ? Une mouvance nihiliste et masculiniste qui appelle à la tuerie de masse. Sur ces supports informatiques, les enquêteurs ont retrouvé des éléments qui laissent penser que l'adolescent a pu adhérer à cette idéologie. Des théories ultra-violentes qui ont probablement, dit le parquet antiterroriste, motivé son passage à l'acte.
1: Et ce mouvement de la True Crime Community est très récent selon le ministre de l'Intérieur. Plus d'une dizaine de jeunes sont suivis en France pour leur fascination pour les tueries de masse, ajoute Laurent Nunez. L'avenir de Duralex, scellé aujourd'hui, le tribunal de commerce d'Orléans se prononce sur les offres de reprise pour la célèbre verrerie et ses 220 salariés. Quand la fonderie de Bretagne fonce tout droit vers la liquidation judiciaire, faute de propositions de reprise selon les syndicats, 60 ans après sa création par Renault, le site industriel du Morbihan compte encore 244 salariés.
0: 5h05 sur ICI, mauvaise soirée en Ligue des Champions pour les clubs français hier soir.
1: Défaite, 2-0 pour Lens sur sa pelouse face au Sporting Portugal. Portugal. Et à Londres, Lille a explosé après une heure de jeu face aux Anglais d'Arsenal, battu 3-0. On souhaite une meilleure réussite au Paris Saint-Germain ce soir pour son premier gros test dans la compétition. Le double champion d'Europe affronte Manchester City dans son stade. Et le PSG a tout intérêt, Bruno Salomon, à ne pas se rater.
6: Oui, en effet, car depuis le début de la saison, le PSG de Luis Enrique n'a pas donné de grosses garanties sportives. Alors ce soir, l'équipe parisienne a la possibilité, en réalisant une performance face à Manchester City, de rappeler qui est la meilleure équipe d'Europe depuis 2 ans. Mais ça, c'est pas forcément l'avis d'Ousmane Dembélé, l'attaquant parisien.
7: Non, on va pas lancer de messages à toute l'Europe, mais on est au mois d'octobre, la saison est encore longue, c'est un gros match contre une très bonne équipe, il y a des joueurs de classe mondiale devant, donc rien d'autre, on se prépare tranquillement.
6: Le match s'annonce extrêmement savoureux, d'ailleurs petite confidence hier de Luis Enrique au sujet de Manchester City.
8: Chaque fois que j'ai l'opportunité, en tant que supporter, je vois le football de l'équipe de Enzo Maresca parce que c'est amusant, c'est divertant et ça a l'impression que tout attaque beaucoup, mais que tout se défend aussi.
6: Luis Enrique l'a aussi annoncé, il ne vient pas à Manchester pour défendre, son PSG va attaquer et c'est peut-être ça la clé pour enfin remporter un match à l'Etihad Stadium de Manchester, chose que le club parisien n'a jamais réussi dans son histoire.
1: Et le coup d'envoi, c'est à 21h. La météo, Louis.
0: Vigilance sur la route si vous nous écoutez ce matin, puisqu'on aura encore cette brume, cette grisaille en début de journée qui va ensuite s'estomper. Pour les températures, à 5h06, Kevin nous dit sur notre page Facebook, déjà 13,4 degrés en Alsace, on a 15 degrés aussi du côté de Nice, nous dit Sabine avec une jolie photo. Merci Sabine. Et puis dans le ciel, des nuages beaucoup moins nombreux ce mercredi et qui vont laisser place cet après-midi. Vous allez voir un joli ciel bleu, du soleil et ce sur l'ensemble du pays. Pour les températures, en milieu de matinée, à Lille, écalé 12 degrés. Pour Limoges et Clermont-Ferrand, 16 degrés. À Marseille, 19 degrés. Puis cet après-midi, on va conserver des températures une nouvelle fois autour des 20 degrés. Dans le nord, 20 degrés. Pile attendu à Rouen, meilleur de la journée. Dans le sud, 26 au Pays Basque, à Biarritz.
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0: Excellent réveil avec nous ce matin. Chaque matin, vous le savez, juste avant 6h, on vous donne la parole. Une passion, un talent, une histoire à nous raconter. Ce mercredi, c'est la journée internationale des déchets électroniques. L'occasion de parler avec vous et bien de nos vieux appareils.
1: On recherche un auditeur qui utilise encore un très vieil appareil électronique ou électroménager ou qui vient d'en retrouver un au fond d'un placard. Pour vous donner un exemple, personnellement, mon appareil à gaufres a mon âge.
0: Ah, ouh, mais ça, il fonctionne très bien, je suis sûr.
1: Il fonctionne toujours, il est parfait.
0: Moi, j'ai une vieille machine à café aussi, comme ça. Je suis sûr que vous avez quelque chose à la maison. Ça peut être un ancien téléphone, ça peut être une radio aussi, ça marche très bien. Un grille-pain, un robot cuisine. Venez nous le raconter. Comptez ce matin en nous appelant tout de suite au 0810 055 056 5h08. Je souhaite à tous un excellent réveil sur ICI avec Jean-Jacques Goldman tout de suite. Et cette chanson sortie en 2001, voici pour vous, On n'y peut rien.

0: 5h11 et l'on n'y peut rien. C'est une vérité, c'est surtout le titre de la chanson de Jean-Jacques Goldman pour vous ce matin.
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0: Avec Stéphane Bern dans quelques instants ce matin. On va fêter un anniversaire à 5h25, les 400 ans de la Marine nationale. Sauf qu'au XVIIIe siècle, figurez-vous, la France avait une armée puissante, oui, mais presque pas de bateaux.
3: Et c'est le cardinal de Richelieu qui va changer la donne. Stéphane Bern nous explique comment il a fait de la France une puissance maritime. C'est à 5h25 sur ICI.
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0: Et dans Ici, ça entreprend, on découvre avec vous chaque matin des idées innovantes comme celle-ci du côté de Limoges, où l'on aide des futurs chirurgiens, et bien tout simplement, à apprendre leur métier, Valentine.
3: Le manque de cadavres sur lesquels pratiquer est un problème historique, mais Catherine Quicandon a découvert une entreprise capable de résoudre la chute des dons de corps à la science.
5: À Limoges, on peut acheter des parties de corps humain.
6: Whoopinaise !
5: Oui, comme vous dites. Mais je vous rassure, tout est légal, bien sûr, car il s'agit d'eau en silicone fabriquée par Adidrim à destination du milieu médical, comme nous l'explique son président Clément Mull.
7: Des modèles qu'on utilise pour la formation en chirurgie orthopédique et traumatologique. On a la possibilité, grâce à notre parc machine d'impression 3D, et de pouvoir reproduire à partir de n'importe quel scanner de patient un modèle en intégrant les tendons, les ligaments, la peau si besoin. Donc on a la possibilité de faire des modèles vraiment ultra réalistes et l'objectif c'est d'être une alternative aux cadavres qui sont actuellement utilisés pour former les chirurgiens.
5: Cadavres qui sont de plus en plus difficiles à trouver sans parler des contraintes sanitaires.
3: Catherine Quicandon à Limoges pour nous parler de cette entreprise
5: spécialisée
3: qui a créé
5: dans les pieds,
3: des
5: les chevilles,
3: os
5: mais
3: en
5: dans leur
3: silicone.
5: Catalogue, ils ont aussi par exemple des bassins, des coudes et des genoux. Ces os secs, comme on les appelle, peuvent aussi être fournis avec des options comme de la peau, des ligaments et des tendons, tous faux évidemment. Fondée en 2017 par deux jeunes ingénieurs matériaux, la demande est croissante depuis.
7: Notre principal marché, ça reste l'Europe, que ce soit la France, la Suisse, l'Allemagne, mais depuis l'année dernière, en fait, on a démarré notre lancement aux États-Unis, qui a très bien marché, notamment sur notre expertise qui est plutôt le pied et la cheville. Mais on démarre aussi cette année le marché de l'Amérique latine aussi.
5: Internationaux, les os de Limoges. Surtout qu'il y a une composante financière qui explique aussi ce succès.
7: Un pied-cheville avec de la peau, des ligaments à l'intérieur, ça coûterait autour des 400 euros. En sachant que pour acheter une pièce anatomique, ça coûte entre 600 et 800 euros.
5: L'économie n'est pas négligeable, effectivement. Bon alors, je sais que vous n'irez pas en commander pour Noël, même si vous avez très envie de jouer au Dr Maboul. Mais plus d'infos sur cette activité sur adidream.com, A-D-D-I-D-R-E-A-M. Merci à Garance Caillé d'ici Limousin pour cette idée qui réinvente la formation des chirurgiens. Ici, ça entreprend à Limoges avec Adidream pour acheter des os, mais des faux.
3: Merci Catherine et désolée pour cette petite coupure, ça arrive. Nous partons dans les Bouches-du-Rhône dans un instant, au bagne, toujours sous le choc. Deux jours après ces tirs au fusil de chasse dans un collège, à la place des cours, des consultations avec des psychologues sont proposées.
0: Témoignages de parents et de collégiens dans un instant.

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3: Toujours à vos côtés, 5h15 à l'impensable retour en classe des collégiens d'Aubagne.
4: 48 heures après les coups de feu tirés par ce jeune de 14 ans sur le principal et une professeure, l'enquête est désormais entre les mains du parquet antiterroriste. Impossible, vu la tournure de l'affaire, de reprendre les cours comme si tout était normal. Alors à la place, l'établissement propose aux élèves, Fabien Ledu, des temps de parole avec des psychologues.
5: Oui, Sarah sort du collège avec sa fille Rosa, élève de 3e. Elles viennent de passer une demi-heure avec des psychologues.
6: Ça va mieux, ils ont bien fait de mettre ce système en place. Je pense que ça va faire du bien à plus d'une personne. À son âge, c'est pas évident et je veux quand même qu'elle voit quelqu'un, qu'elle puisse en parler, qu'elle voit que c'est pas la seule qui a été marquée par cet événement, tragique d'ailleurs.
5: Un soutien précieux pour Rosa, qui est dans la même classe que le tireur.
7: Je réalise pas que ça s'est passé, que c'était... Enfin, pour moi, c'était faux. Enfin, je pensais pas que c'était lui. Je suis un peu en état de choc, mais ça va.
5: Mais impossible pour elle d'imaginer un retour en classe pour le moment.
7: Je peux pas retourner en cours après ça. Enfin, je peux pas faire comme si de rien n'était. Cette semaine, c'est compliqué, quoi. Après les vacances et tout, j'y retournerai, mais aller au collège après un événement comme ça, c'est pas... Enfin non, pas du tout, en fait.
5: Impossible de reprendre les cours et même de revenir entre ces murs où l'impensable s'est produit. Camille est maman d'un élève de 5e.
8: On sait que c'est devant la salle des profs, dans une salle de classe, dans un CDI, dans les couloirs. Au final, c'est des lieux où il y a quand même une chose dramatique qui s'est passée, où ils vont devoir retourner. Par exemple, sa grande question, c'est mais est-ce que si on rentre dedans, est-ce qu'il y aura encore le sang ?
5: Un drame encore dans tous les esprits, qui pourrait entraîner la suspension des cours jusqu'à la reprise des vacances de la Toussaint. Julien Coquelet est le délégué des parents d'élèves.
9: Je pense qu'il y a une vraie appréhension de revenir sur les lieux, et puis on est à la veille de vacances scolaires. Potentiellement, c'est 3 semaines sans revenir sur les lieux, c'est pas évident. Moi, je fais plutôt partie de l'équipe de ceux qui pensent qu'il faudrait revenir assez vite, réinvestir les lieux et pas laisser le drame s'imprégner sur les murs. Après, honnêtement, nos pensées, elles vont à toutes les personnes qui travaillent ici au quotidien et on imagine combien ça doit être difficile pour elles.
5: Le personnel, les enseignants salués unanimement par les parents et les élèves, certains d'entre eux restent traumatisés.
10: Moi, j'ai une agent, elle n'a plus envie de revenir. Là, elle est à la maison, hein. C'est très compliqué. Elle dit non, pour l'instant, j'ai plus envie de revenir au collège.
5: Xavier Munoz est délégué CGT au conseil départemental pour les agents techniques des collèges.
11: S'ils voulaient rester chez eux, ils pouvaient rester chez eux. Il y en a certains donc, qui ont préféré ça, d'autres qui ont voulu venir. Voilà, moi, je pense qu'effectivement, de se retrouver, c'est peut-être pas plus mal pour essayer d'évacuer le choc qu'ils ont subi, mais ils sont quand même très, très, très, très atteints. Et voilà, il faudra du temps, je pense, pour permettre ça.
5: Personnel, enseignants, élèves, les parents peuvent encore solliciter cette cellule d'urgence médico-psychologique de 9h à midi aujourd'hui et de 9h à 17h demain.
4: Et pas de reprise des cours avant vendredi, donc veille des vacances de la Toussaint.
3: Dans 3 minutes, c'est la télé ce matin avec Patrice Gascoigne. Direction les coulisses de la France, un incroyable talent. Retour ce soir sur M6 et c'est Hélène Ségara qui nous raconte les secrets de cette émission. C'est juste après Cyndi Lauper qui débarque sur Ici. Excellent réveil et belle journée avec nous.

0: 5h21 avec Cindy Lauper sur ICI. Bonne route à vous qui nous écoutez peut-être déjà au volant de la voiture pour partir bosser. Si vous venez d'arriver, je vous invite tout de suite à nous appeler au 0810 055 056. Venez participer au duel des auditeurs avec une question autour de l'actu. Aujourd'hui, c'est mercredi. On parlera ciné avec un chiffre pour vous à trouver. Et le plus proche de la bonne réponse remporte cette semaine, tenez-vous bien, votre poste radio très, très utile quand on en a vraiment besoin, Valentine.
1: En cette semaine de la résilience pour être prêt face à toutes les catastrophes, ce poste est équipé de la DAB+, la radio terrestre numérique, est capable de se mettre en route tout seul pour vous diffuser les messages d'information prioritaires.
0: Ce poste, il est pour vous. C'est Saveria qui attend vos appels ce matin au 0810 055 056. Bonne chance à tous.
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0: Avec Patrice Gascoigne et ses coulisses TV. Aujourd'hui, Patrice, vous êtes faufilé dans les coulisses de l'émission d'M6, La France a un incroyable talent, et vous êtes tombé sur Hélène Ségara.
4: En regardant La France a un incroyable talent, vous savez que tout est possible, même de voir un talent revisiter cette comptine.
5: Une souris verte qui courait dans l'herbe, je l'attrape par la queue, je la montre à ces messieurs me disent, trempez-la dans l'huile, trempez-la dans l'eau, ça fera un escargot.
4: On entend les petits rires d'Éric Antoine dans cet extrait. Est-ce que cela veut dire que ce talent sera retenu par le jury de La France un incroyable talent? Pour ça, il faut regarder l'émission de ce soir sur M6. La saison 21 a débuté la semaine dernière et se poursuit avec toujours aux commandes Karine Le Marchand. Et pour décider de l'avenir des talents, ils sont toujours quatre. Éric Antoine, donc, Sugar Sammy, Marianne James et Hélène Ségara. L'une des particularités de cette saison, c'est qu'il y aura beaucoup plus d'émissions en direct, sans filet pour les artistes. J'ai demandé à Hélène Ségara si elle redoutait ses futurs directs ou si au contraire, elle avait hâte de vivre l'émission dans ces conditions. Hélène Ségara.
6: Alors je ne redoute pas le direct parce que je pense que c'est très intéressant de pouvoir laisser place à la spontanéité, à l'émotion non calculée, étant donné qu'on ne sait pas ce que les artistes nous présentent pour un deuxième passage. Pour nous, ça donne lieu à des vraies surprises, à des vraies émotions totalement surprenantes et imprévues.
4: Et comment vivez-vous le fait de laisser une partie du pouvoir de décision au public, Hélène Ségara ?
6: Les nouvelles règles de La France a un incroyable talent et le fait que là, le public va pouvoir voter beaucoup plus tôt que prévu dans le processus, moi, c'est quelque chose que j'aime vraiment. Je trouve que c'est une très bonne idée, d'abord parce que le public intervient plus tôt, parce que souvent, même si nous quatre, on est très différents et qu'on représente un panel différent, mais malgré tout, parfois, le public ne comprend pas nos décisions ou ne voit pas les dessous des choses. Et là, je pense que le fait de donner la parole au public et de le rendre responsable de ses choix, pour moi c'est un soulagement honnêtement, parce que de toute façon je pense qu'un grand talent fait l'unanimité en général, pas seulement pour le jury mais pour le public aussi. Le public ne se trompe pas, il passe rarement à côté d'un grand talent, donc je pense que c'est une très bonne chose.
4: Hélène Ségara qui se confie sur cette nouvelle saison de La France un incroyable talent qui se poursuit sur M6.
0: Et c'est vraiment une bonne nouvelle, comme Patrice, que vous retrouverez demain avec de nouveaux Coulisses TV. Il est 5h25, en commençant tout de même par vous souhaiter une excellente journée et vous dire que tout de suite, à cette heure-ci, sur ICI, vous profitez d'une nouveauté musicale pour sortir du lit. Et ce matin, Valentine, place à votre groupe préféré.
1: C'est Indochine, avec cette chanson issue d'un maxi-single sorti le 4 septembre. Victoria, nouvel extrait de leur album Babel Babel.

0: Indochine avec Victoria sur ici à 5h28. Bonne route à vous qui nous écoutez pour aller au boulot. Mercredi 14 octobre, comme d'habitude avant les infos de 5h30, un petit peu d'histoire avec Stéphane Bern qui ce matin nous fait voyager au temps de la création de la Marine nationale.
1: Au XVIIe siècle, la France possédait des milliers de soldats, mais presque pas de bateaux. Et une armée, les pieds dans l'eau, c'est ballot. France, année 1620. Sur terre, tout va bien. Le royaume est immense, l'armée est puissante. Mais en mer, c'est une autre histoire. La copie prend l'eau. Le bulletin de notes passe largement sous la moyenne. Les Espagnols, les Anglais, les Hollandais sillonnent les océans. La France, elle, regarde passer des bateaux. Sympa comme activité balnéaire, mais pas hyper dissuasif en cas d'invasion. Quand il devient principal ministre de Louis XIII, Richelieu trouve la situation légèrement humiliante.
2: C'est honteux !
1: Un pays avec deux façades maritimes, incapable de protéger correctement ses côtes, c'est comme posséder un château fort avec une porte d'entrée grande ouverte.
3: Entrez ! Soyez tous les bienvenus !
1: En 1626, il prend la tête de la navigation française. Il passe de l'eau bénite à l'eau salée. Et contrairement à beaucoup de ministres, il ne commande pas un rapport, il commande des navires avec option livraison rapide.
4: Des mécos.
1: Partout on construit, à Brest, à Brouage, au Havre, les arsenaux tournent en plein régime. Ça sent le bois, les cordages neufs et les heures supplémentaires. En quelques années, la flotte royale grossit rapidement et devient enfin capable de rivaliser avec ses voisins.
5: J'ai toujours préféré aux voisins les voisines.
1: Le cardinal a compris quelque chose d'essentiel. Le pouvoir ne se joue plus seulement sur les champs de bataille. Il se joue aussi sur les mers, là où circulent les marchandises, les richesses et les empires de demain.
6: Il a coulé mon portage.
1: Aujourd'hui encore, la Marine nationale française considère souvent Richelieu comme son véritable fondateur.
7: Face à la mer.
1: Comme quoi, derrière la robe rouge du cardinal, se cachait aussi un homme qui rêvait de grand bleu.
0: Et on va parler d'un autre homme tout à l'heure. Je vous parlerai de Victor Hugo. Aujourd'hui, on va se replonger dans Les Misérables. C'est dans quelques minutes, puisque tout de suite, il est 5h30. Voici l'actualité en France et dans le monde. En 90 secondes, c'est avec vous, Valentine Lettès.
8: Pour son tir de LBD sur un lycéen, un policier est mis en examen pour violence aggravée et à l'interdiction de porter un lanceur de balles de défense. Depuis une manif à Tours, il y a 15 jours, dans le cadre de la mobilisation lycéenne, Maël, 16 ans, a perdu l'usage d'un œil. Des tensions, il y en a encore eu hier dans le cortège parisien, avec des tirs de gaz lacrymogène et de canons à eau sur des manifestants encerclés par les forces de l'ordre près des Invalides à Paris. Par 503 voix contre 0, la loi intégrale contre les violences sexistes et sexuelles adoptée hier à l'Assemblée, une immense victoire pour la Fondation des Femmes, mais une victoire d'étape. Il faut désormais un budget à la hauteur. La proposition de budget du gouvernement est justement examinée depuis hier soir. Une avance sur les aides à l'achat de carburant pour les pêcheurs. Décision du gouvernement face à la hausse persistante des prix. Cette avance de 11 millions d'euros est versée à 2000 entreprises de pêche. Près de la moitié des petits cours d'eau français sont à sec. Une situation inédite depuis le début des relevés il y a 15 ans, selon l'Office français de la biodiversité. La plus grave aussi depuis 2012 et il n'y a pas de signe d'amélioration. Le football et des défaites pour les clubs français en Ligue des Champions. Lens battu sur sa pelouse hier soir, 2-0 par le Sporting Portugal. Même chose pour Lille face aux Anglais d'Arsenal sur le score de 3-0 à Londres.
0: L'info du jour, c'est l'avenir de la mobilisation lycéenne.
8: C'est la grande inconnue. Après de nouvelles manifestations massives hier, 12 000 jeunes, parents et profs à Bordeaux, selon les estimations d'ICI. Même chose à Lyon, 5 000 à Strasbourg, plus de 15 000 à Lille et au moins 10 000 à Toulouse, Théo Cobel, où les lycéens se donnent déjà rendez-vous samedi dans la mobilisation contre la vie chère au premier jour des vacances scolaires.
9: Sur l'une des banderoles, le message est clair. 17 octobre, mobilisons-nous. Paul est lycéen en première à Gaillac, dans le Tarn, et il sera dans l'un des cortèges ce samedi.
10: Bien évidemment qu'on sera là. C'est un mouvement solidaire pour tout le monde et c'est aussi nos revendications. C'est comme ça qu'on se fait entendre.
9: Marine aussi sera dans l'un des cortèges pour cette lycéenne toulousaine. Le mouvement citoyen lui rappelle les Gilets jaunes, elle qui avait 10 ans à l'époque.
11: Après dire, mes parents étaient aux Gilets jaunes, c'est un mouvement
2: surtout en 2018, c'était quelque chose de très présent chez moi. C'est à notre tour, il faut se lever pour nos droits, venir aider, venir manifester, parce que c'est notre avenir, c'est notre France.
9: Des jeunes aussi qui l'assurent, même si les vacances débutent ce vendredi, ça ne sera pas un frein. Orlane est étudiante dans la ville rose.
4: Moi, je manifeste à Lyon.
10: Pas à Toulouse.
4: Et bah non, comme ça sera les vacances, bah, on rentre chez nous. Mais je pense qu'à Lyon, ça va être une grosse manifestation, moins qu'à Paris évidemment, mais ça va quand même être important. Le mouvement, il s'arrête pas parce que nous, on travaille plus. Enfin, forcément, bah,
11: pour continuer même en vacances, et même si on peut pas bloquer nos lycées, bah, on peut quand même bloquer la route.
9: Des jeunes qui ont surtout le sentiment d'avoir donné une impulsion et qui espèrent désormais que leur mobilisation va faire boule de neige et permettre à ce mouvement du 17 de prendre de l'ampleur.
8: Et le gouvernement voit, lui, une mobilisation en baisse et annonce un peu plus de 160 000 manifestants en France hier, quand l'intersyndicale de la jeunesse la compare à celle de mardi dernier avec 480 000 participants.
0: 5h34, tout de suite, la météo de ce mercredi 14 octobre. Vigilance au petit matin si vous nous écoutez, puisqu'on aura encore cette brume et cette grisaille qui persiste jusqu'à aux alentours de 8h du matin, qui va ensuite, en revanche, rapidement s'estomper en début de journée. Pour les températures, à 5h34, on est au-dessus des 10 degrés. On a Kevin qui nous dit sur notre page Facebook 13,4 degrés, c'est précis. En Alsace, 15 degrés, nous dit Sabine du côté de Nice. Dans le ciel, des nuages qui seront nettement moins nombreux ce mercredi, qui vont laisser place dès le milieu de journée. Pour tout l'après-midi, un joli ciel bleu et du soleil, et ce en plus sur l'ensemble du pays. Côté température, en milieu de matinée, à Lille et Calais, 12 degrés. Pour Limoges et Clermont-Ferrand, 16 degrés. À Marseille, 19 degrés déjà ce matin. Et puis cet après-midi, on va conserver cette douceur, si on peut appeler ça comme ça. Dans le nord, 20 degrés à Rouen. Dans le sud, 26 au Pays Basque, du côté de Biarritz.

3 minutes, c'est le duel des auditeurs autour de l'actu. A gagné aujourd'hui votre radio ici. Et c'est mercredi. Le mercredi, c'est le jour des sorties ciné. Et aujourd'hui à l'affiche, Les Misérables, avec bien sûr cette œuvre écrite par Victor Hugo en 1862. Et ce matin, je vous propose de vous replonger dans cette œuvre qui est écrite à cette époque avec une petite information relativement surprenante. C'est à découvrir juste après la musique d'ici pour vous réveiller aux côtés de ABBA. Vous les aurez reconnus.

0: C'était Abba sur ICI, 5h38, place au duel des auditeurs.
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0: Avec une question autour de l'actualité, un chiffre pour vous à trouver et surtout pour gagner un très joli cadeau.
3: Un poste radio nouvelle génération capable de se mettre en route tout seul, si vous le voulez bien sûr, pour vous diffuser les messages d'alerte à la population et pour nous permettre d'être à vos côtés dans toutes les situations. C'est le cadeau d'ici en cette semaine de la résilience.
0: Valentine, je vous emmène tout de suite dans la Somme. C'est Julie qui est avec nous ce matin.
3: Bonjour Julie.
4: Bonjour Valentine, bonjour Louis.
0: Julie, vous êtes au petit déjeuner, vous êtes préparatrice en pharmacie. Vous faites une petite pause avec nous avant de partir au boulot. Prise de poste à quelle heure aujourd'hui?
4: 8h30.
0: Ah bon, vous êtes revenu en avance, dis donc. Un petit peu de patience, Julie, restez avec nous, puisqu'on dit tout de suite bonjour à Marie. Marie qui est dans
4: bonjour.
0: Le Gard. Bonjour Marie.
3: Bonjour Marie.
5: Bonjour.
0: Marie, vous êtes au petit déjeuner.
5: Oui, j'ai terminé.
0: Ah, il y avait j'ai quoi terminé. Dans ce petit déj rapidement? Petit café?
5: Alors écoutez, oui, du café, de la brioche fait maison avec, avec ma confiture.
0: Stop, ça suffit, voilà. J'ai faim. Je vous invite trop, j'ai faim. Marie, Julie, toute votre attention s'il vous plaît. Aujourd'hui, on va parler cinéma. Valentine, tiens, si je vous dis Jean Valjean, Cosette, vous me dites...
3: Les Misérables.
0: Qui reviennent au cinéma aujourd'hui.
5: Oui.
0: Voilà, avec Vincent Lindon, Tahar Rahim, Camille Cotin, qui sont à l'affiche de cette nouvelle adaptation du roman de Victor Hugo. Et c'est dans ce roman que nous allons nous replonger avec une question culture, puisqu'avant d'arriver au cinéma, ce roman a lui-même connu une longue aventure. Victor Hugo, figurez-vous, a commencé ce roman à Paris, puis a repris bien plus tard, quelques années après, pendant son exil. Selon vous, combien d'années se sont écoulées entre le début de l'écriture des Misérables et sa publication? Je vous le dis, c'est moins de 20 ans. Julie, il me faut un chiffre.
4: 17
0: pour Julie au pif. Marie, vous en pensez quoi?
5: Moi, je dirais une douzaine d'années. 12 ans.
0: Une douzaine d'années pour Marie. La réponse avec vous, Valentine.
3: 17 ans de 1845 à 1862.
0: C'est donc Julie qui gagne ce matin dans le mille. Julie, bravo.
4: Bravo, Julie. Ben, qui va être contente, c'est son chiffre fétiche de 17 ans.
0: Ah, pourquoi c'est votre chiffre fétiche?
4: Elle est née le 17 juillet en fait, et on joue toujours en général le 17.
3: Alors en même temps, est-ce que vous avez déjà vu un livre des Misérables? C'est épais, hein. Il y a beaucoup de pages.

0: Il a fait à Montreuil-sur-Mer. Il y a une belle représentation sur Les Misérables. Juliette et Les Misérables, je ne sais pas si vous connaissez.
1: Adapté au théâtre.
0: Là, du coup, c'est en plein air, en fait. Et c'est vraiment magnifique.
1: Du théâtre en plein air.
0: Au mois de... ouais.
2: C'est génial.
0: Je l'ai à Montreuil-sur-Mer. C'est très beau. Je vous le conseille.
1: Alors, au départ, le livre de Victor Hugo, je vous glisse l'info, il ne s'appelait pas Les Misérables.
2: Oui, tout à fait.
1: Il s'appelait
2: comment ?
1: Les Misères.
2: Puis ensuite, avec la réécriture, l'écriture qui a pris quelques années, il a été nommé comme on le connaît aujourd'hui. Julie, on vous envoie votre poste radio ici directement chez vous.
0: Merci.
2: Dans la Somme.
0: Merci.
2: Bravo Julie, ça nous a fait plaisir de vous avoir ce matin.
0: Belle journée à vous.
2: Belle journée Julie. Marie, profitez bien, j'espère qu'on aura l'occasion de rejouer avec vous très bientôt. Je vous embrasse bien fort, commencez bien la journée.
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2: Avant les infos de 6 heures, place à notre initiative du jour aux côtés de Robin Bernot avec des animaux au service de zone. Je la refais, avec des animaux au service de nos aînés ce matin.
1: Oui, nous sommes dans le Grand Est, où des chiens aident les pensionnaires d'un EHPAD à garder le moral.
2: On va découvrir comment ça marche avec Robin Bernot tout à l'heure à 5h50. Suivi de votre rendez-vous, je compte sur vous, on recherche un auditeur qui s'est tout pile avant 6h à 5h57. Et aujourd'hui, à l'occasion de la journée internationale des déchets électroniques, venez nous parler de vos vieux appareils à la maison.
1: Oui, puisqu'on recherche quelqu'un qui utilise encore un vieil appareil électronique ou électroménager, ou qui vient en retrouver un au fond d'un placard, un vieux baladeur de musique par exemple.
2: Exactement, je suis sûr que vous en avez un chez vous, ça peut être un grippin, enfin ça peut être tout ce que vous voulez. Appelez-nous tout de suite au 0810 055 056 et dites-nous surtout... quel âge il a cet appareil, c'est ça qui est rigolo, on vous attend nombreux, 0810 055 056. Tout de suite, on repart avec la musique d'ici, voici Debbie Davis avec l'histoire de la vie, c'est sûr ici.

0: L'histoire de la vie, elle vous a plu celle-ci, Valentine?
1: J'adore.
0: Debbie à Davis.
1: C'est le roi lion.
0: Ben oui, c'est le roi lion, un souvenir d'enfance, on va le prendre comme ça, sympa.
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0: 5h46, tout de suite, c'est votre rendez-vous anti-arnac avec Aude Razo qui est avec nous. Bonjour Aude, votre message ce matin, on se méfie une nouvelle fois sur internet quand on voit un médecin, puisque faire de la publicité pour des compléments alimentaires, c'est louche.
3: Oui, pour la simple et bonne raison qu'un médecin n'a pas le droit de faire de la pub pour un produit, pour un médicament. Sinon, il est radié de l'ordre des médecins. Ça, gardez-le en tête toujours, hein, ça vous évitera bien des mésaventures. Je vous donne un exemple. Le docteur Kirzek, notre docteur maison à la radio, vous le connaissez bien, il m'a transféré un message qu'il a reçu. Un monsieur mécontent lui reproche de promouvoir un complément alimentaire censé soutenir notre métabolisme. Sauf que notre docteur Kirzek ne fait la pub de rien du tout et que le monsieur fâché qui lui écrit s'est fait avoir. Il y a cru, il a commandé des boîtes de gélules, il pensait payer 36 €, on lui a prélevé en fait 110 €. Les vendeurs sont des menteurs et le docteur Kirzek s'est fait usurper, lui. Ça lui arrive souvent, malheureusement, il n'a rien à voir avec ce produit.
0: Et puis Aude, très dangereux aussi, il y a de fausses vidéos de médecins.
3: Oui, et là, un autre médecin en a fait les frais tout récemment. C'est le professeur Renaud Piarou, spécialiste en parasitologie. Là, ça va encore plus loin. Des menteurs ont créé de toutes pièces un faux reportage, carrément, avec son visage et sa voix. Le tout pour faire la pub d'un produit apparemment miraculeux, censé débarrasser notre corps de ses parasites. 3 vidéos ont été repérées sur Facebook. Tout est truqué. Elles sont générées par intelligence artificielle. Vous êtes nombreux à m'écrire chaque semaine pour me dire que vous vous êtes laissé tenter par des petites gélules pour perdre du poids, pour booster votre corps. Faites attention, vraiment, ne croyez pas tout ce que vous voyez passer. Et avant d'acheter, parlez-en à un vrai médecin en chair et en os pour savoir si c'est du sérieux.
0: Merci beaucoup, Aude, pour ces informations quotidiennes et précieuses. Et d'ailleurs, si vous souhaitez découvrir d'autres astuces pour éviter les arnaques courantes qui pullulent sur Internet, je vous invite à aller écouter la chronique de Aude Razo, c'est pas vrai, sur notre site internet ici.fr. 5h49, dans quelques instants, on va découvrir une initiative qui fait du bien, c'est la médiation animale. C'est juste après la musique d'ici qui vous réveille, qui vous accompagne en voiture ou qui accompagne peut-être votre petit déjeuner. Alors, profitez avec Alex Warren, Fever Dream. Ah, et bien Alex Warren, Fever Dream, il est déjà parti.
1: C'était rapide, dis donc.
0: C'était rapide, et bien là, on a fait le disque, je pense, le plus court de l'histoire. Mais il va revenir, et bien regardez, il est reparti. Ah. Eh ben voilà, il est là.
1: Disque
0: on l'a fait en deux fois. Vous savez, c'est les matinées pour savoir si vous êtes bien réveillé, bien attentif. C'est le petit saut du lit. Hop.

0: les animaux.
1: C'était Alex Warren avec Fever Dream sur ICI. Dans Ça marche ici, on découvre avec vous, Valentine, une initiative qui fait du bien, c'est la médiation animale.
0: Oui, on en parlait il y a un instant, des animaux ou quand ils apportent tout simplement du bien-être. C'est le cas également, Robin Bernot, aux pensionnaires des maisons de retraite.
2: Je me suis rendu à l'EHPAD de la Roselière de Kunheim, en Alsace, où la médiation animale fait partie du quotidien des résidents.
3: Oh ben vous savez, moi je trouve ça agréable.
2: J'ai rencontré Oria, elle a un peu moins de 8 ans et elle travaille déjà à l'EHPAD.
4: Alors Oria, c'est une labrador chocolat qui est bientôt âgée de 8 ans.
2: Ce chien a un rôle bien précis et c'est Vicky Matz, psychologue dans l'établissement et propriétaire d'Oria, qui me l'explique.
4: Elle est là pour apporter de la joie, susciter de l'émotion, rappeler des souvenirs, favoriser le lien social, la communication, tout un tas d'autres choses.
2: Grâce à la présence d'Oria, Vicky peut ainsi pratiquer la médiation animale au sein de l'EHPAD.
4: Elle m'accompagne dans toutes mes fonctions dans l'établissement. Ça va être lors d'entretiens individuels auprès des résidents en chambre pour des problématiques spécifiques, ou ça peut être des interventions aussi de groupe. Il y aura de la stimulation cognitive, sensorielle. Ça va vraiment être large et varié en fonction des besoins qu'il y a auprès des résidents.
2: Justement, une résidente arrive en fauteuil roulant, Oria se lève immédiatement pour aller la voir et récupérer au passage quelques croquettes.
3: Pourquoi je donne ? Pour le quartier. Vous avez vu, je ne savais pas qu'elle est là. Elle m'a déjà appelée parce qu'elle veut un bonbon. Regardez ça. Parce que je peux être n'importe où, elle m'appelle.
2: Je discute quelques minutes avec cette dame et je lui demande tout d'abord pourquoi elle aime tant ce labrador.
3: Il est très calme, il est beaucoup attentif. Naturellement, nous deux, c'est spécial.
2: Vous êtes sa préférée ?
3: Oui.
2: C'est hyper mignon, franchement. Mais bon, comme tous les chiens, il y a parfois quelques bêtises aussi, j'imagine.
4: Alors, ça lui arrive de faire des petites bêtises et d'aller piquer, par exemple, une petite croquette qui traîne chez certains résidents dans la chambre. Mais en dehors de ça, elle est quand même éduquée pour ne pas faire de bêtises, justement, pour être à l'écoute. Elle et moi, on a un langage commun, vu qu'on a la formation avec les bons termes, ce qui vont faire qu'on va se comprendre, et on va du coup arriver ensemble aux objectifs de travail qui sont fixés.
2: Cela fait une vingtaine d'années que des chiens sont accueillis dans cet EHPAD en Alsace, où ils jouent un rôle à part entière, vous l'avez entendu. 3 d'entre eux y sont rattachés et viennent chaque jour, tandis que 9 autres chiens suivent actuellement une formation avant de partir exercer leur mission dans d'autres établissements.
1: Reportage vidéo à retrouver bien entendu sur nos réseaux sociaux. Valentine, on vient parler effectivement de chiens, cette belle initiative, et c'est l'anniversaire de votre petit toutou.
0: Oui, c'est Marvin.
1: Quel âge ?
0: 2 ans.
1: 2 ans déjà.
0: Un grand garçon.
1: Va bien ?
0: Très bien.
1: Bon, je suis content pour
0: avoir un gâteau.
1: Vous l'emmènerez un jour ? Non, il dort.
0: Je pense qu'il fera trop de bruit dans le studio.
1: Dans quelques instants, c'est à vous avez la parole. Je recherche un auditeur qui consacré aujourd'hui à nos objets anciens.

0: Le grand sommeil, Étienne Dao, bien évidemment, sur ICI, journée internationale des déchets électroniques. L'occasion de parler de nos vieux appareils et on recherche qui ?
1: Eh bien, un auditeur qui utilise encore un très vieil appareil électronique ou électroménager.
0: Floriane est avec nous ce matin, qui nous passe un petit coup de fil. Bonjour Floriane.
1: Bonjour Floriane.
2: Bonjour.
0: Floriane, vous avez un appareil chez vous, à la maison. Vous vous en servez une fois par semaine. Cet appareil, il a plus de 50 ans. Qu'est-ce que c'est ?
2: C'est une yaourtière.
1: Et vous la tenez de qui alors ? Parce que je suppose que vous ne l'avez pas acheté il y a 50 ans, Floriane.
2: Non, alors moi, c'était ma mère qui l'a acheté. C'est une Seb, elle est orange et marron. Il y en a peut-être qui la connaissent quand ils étaient petits aussi. Et en fait, elle a 8 yaourts et moi, je m'en sers. Elle l'a acheté, j'étais petite. J'ai 58 ans aujourd'hui et moi, je m'en sers toujours une fois par semaine.
1: Et votre maman vous faisait des yaourts avec cette yaourtière ?
2: Oui. Elle l'avait acheté pour faire les yaourts et elle faisait ses yaourts dedans et moi, elle me l'a donné. Et toutes les semaines, je fais encore 8 yaourts dedans.
0: Et dernière question, Floriane, est-ce que c'est simple d'utiliser une yaourtière ?
2: Ah oui, alors écoutez, moi, je prends 4 yaourts tout bêtes, voilà, qui vont faire mon ferment. Et puis, je mets 1 litre de lait. Et après, j'appuie sur le bouton de ma yaourtière et j'ai mes 8 yaourts. Voilà.
0: C'est génial ça. Floriane, je vous ai entendu. Je vous souhaite un joyeux anniversaire. Vous m'avez dit que c'était aujourd'hui. Bel anniversaire à vous. Merci de nous avoir délivré cette belle histoire. Merci à tous d'avoir été là à 6h. Vous avez rendez-vous avec l'actualité de vos régions. À 6h30, vous retrouvez Valentine Lottès.
1: Pour l'info en 90 secondes.
0: Et voici tout de suite les équipes d'ici matin qui sont là ce mercredi. Belle journée.
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5: Bon début de journée, bon réveil dans le département de l'Hérault avec toute l'équipe d'ici matin pour vous accompagner. On est ravis d'être là. Bonjour Anne Pinxon-Ducel.
6: Bonjour.
5: Encore une belle journée en ce mercredi avec des températures qui vont largement dépasser les 25 degrés. Et pour autant, les virus de l'hiver arrivent. On en parle dans les infos.
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5: C'est mercredi matin, bon réveil avec ICI Hérault. Il est 6h.
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5: Ensemble jusqu'à 9h en ce mercredi 14 octobre 2026. L'hiver arrive, les virus aussi. On parle vaccin ce matin, Anne.
6: La campagne de vaccination contre la grippe et le Covid vient de commencer dans l'ensemble de la région Occitanie. 1,7 million de personnes ont reçu un courrier qui les incite à se faire vacciner gratuitement. Il s'agit des plus de 65 ans ainsi que des patients plus jeunes mais à risque qui sont atteints par exemple de maladies chroniques. Alors pour les patients qui ont reçu ce courrier, le vaccin contre la grippe est pris en charge à 100%. Pour les autres, il y a un reste à charge. Celui contre le Covid est remboursé pour tout le monde. Cette campagne de vaccination, elle cible donc prioritairement les Français les plus à risque et les professionnels de santé dans les EHPAD. Mais Mathias Kern, ces dernières années, la couverture vaccinale est restée insuffisante dans la région.
7: Eh bien, si on prend la grippe, d'abord, pour les plus de 65 ans, le chiffre est en progression d'année en année. Un peu plus d'une personne sur deux a fait le geste de se vacciner. 57% exactement dans l'Hérault, 82% même pour les résidents d'EHPAD, mais on est loin du compte pour les professionnels exerçant dans ces établissements. Un quart d'entre eux étaient vaccinés. La Haute Autorité de Santé a pourtant préconisé cet été de rendre le vaccin obligatoire pour ces intervenants au contact des personnes fragiles, alors que c'est pas encore fait. Parce que parmi les 12 000 décès en France, à cause de la grippe, beaucoup sont des personnes âgées. Concernant le Covid, là, les chiffres sont encore plus bas, comme si on voulait oublier que le virus circulait encore dans le pays. 60% parmi les résidents d'EHPAD et seulement 4% pour les professionnels en Occitanie, alors que 5000 décès ont été liés au Covid en France la saison dernière.
6: Il y avait dans les rues de Montpellier hier entre 7000 et 8000 personnes à manifester pour soutenir la mobilisation lycéenne. C'est autant que jeudi dernier, mais un tiers de moins depuis une semaine. Le ministre de l'Éducation nationale parle d'une décrue du mouvement, quand dans les rangs des manifestants, on parle plutôt de faire durer cette mobilisation.
5: La métropole de Montpellier veut essayer d'être au maximum indépendante sur le plan numérique.
6: Elle veut renforcer la cybersécurité et limiter l'utilisation de certains logiciels américains comme Word, Excel ou Teams, les logiciels de Microsoft. Le but est d'éviter la fuite de données. La métropole appelle ça la trajectoire de souveraineté numérique. Elle a été adoptée hier en Conseil métropolitain. Au total, il y a 600 logiciels à remplacer d'ici 2 ans. Manu Reynaud est chargé de cette souveraineté numérique à la métropole de Montpellier. D'après lui, la métropole a plusieurs critères pour renforcer tout ça.
8: Alors, il y en a plusieurs, ils sont très très nombreux. La nationalité du capital, le siège social, est-ce que la société est soumise à un régime de droit extraterritorial ? Ça veut principalement dire pour les États-Unis, ça veut dire que les États-Unis ont une législation qui consiste à dire que toutes les sociétés américaines, quel que soit l'endroit où elles exercent leurs services, elles sont assujetties au droit américain. Ça veut dire que à la Maison Blanche, on peut décider qu'on peut couper le robinet à telle personne ou à tel État. Voilà ce que ça veut dire. C'est tout simple. Et deuxième partie, ça veut dire que l'administration américaine peut accéder aux données d'une société américaine, quel que soit l'endroit sur le globe où elle exerce son activité. Donc voilà, le principal message juridique, c'est de dire nous ne prenons plus de services ou un droit non-européen s'applique. C'est une protection juridique, mais c'est une protection fondamentale.
6: Et on va y revenir dans l'info d'ici à 6h30. Autre mesure adoptée hier en Conseil métropolitain, l'aide de 1000 euros pour les professionnels qui veulent acheter un vélo électrique cargo est prolongée jusqu'au 31 décembre 2028. Il y a eu 359 dossiers acceptés depuis juillet 2022, donc depuis 4 ans, pour ces vélos professionnels. L'aide de 200 euros pour les vélos électriques d'occasion, elle est prolongée jusqu'au 31 décembre 2026, fallait pas prolonger, elle dure jusqu'au 31 décembre 2026. La métropole de Montpellier a aidé l'achat de 42 000 vélos au total.
5: Et les collectivités locales qui craignent de devoir faire trop d'efforts financiers dans les mois à venir.
6: Le débat sur le budget 2027 a démarré hier à l'Assemblée nationale. Parmi les points qui vont sans doute beaucoup crisper l'effort, effectivement, que le gouvernement demande aux collectivités locales. Presque 6 milliards d'euros, une grande partie reposerait sur les communes et les intercommunalités. Ces dernières se réunissent aujourd'hui à Dunkerque en congrès avec un message: cet effort est insoutenable et disproportionné. Les intercommunalités demandent donc au gouvernement de revoir sa copie. Leur argument, c'est qu'une fiscalité aussi lourde pénaliserait l'investissement local. Exemple avec Jérôme Ball.
9: Dans la communauté de communes valvanoise au cœur des Alpes, on a fait les comptes. La contribution progressive à l'effort budgétaire tel que l'a baptisé le gouvernement représente 3 millions d'euros. Le maire de Courchevel et président de Valvanoise, Jean-Yves Pachot.
10: L'ensemble des investissements que l'on fait, c'est pour que les gens restent parce qu'ils ont tendance à partir de nos montagnes. Si d'année en année on nous charge comme ça, ça sera par rapport à ces investissements, bien sûr.
9: Aux yeux du gouvernement, cette contribution pèse surtout sur les territoires les plus riches, c'est le cas pour Courchevel et sa voisine Méribel, mais ce n'est pas une raison pour les élus.
10: Évidemment qu'on a des capacités financières, on ne dit pas le contraire, mais bon, toujours des taxes, encore des taxes, au bout d'un moment, c'est plus possible, quoi.
9: Ce nouveau dispositif va en réalité concerner presque 100% des communautés de communes, et c'est bien le problème pour Boris Ravignon, le futur président d'Intercommunalité de France.
11: Ce sont des centaines de petites intercommunalités qui vont être, si la loi est votée en tant que telle, mises en très grande difficulté. Si demain, on nous retire 2, 3, 4, 5, parfois 6% de nos recettes, eh bien, il n'y aura pas le choix. Il va falloir faire des coupes nous-mêmes dans les budgets assez terribles.
9: Les collectivités locales ont un espoir que les parlementaires baissent la facture comme l'an dernier où elle avait été divisée par 2.
6: Le recours que Rémi Gaillard a déposé pour faire annuler les élections municipales à Montpellier, il a été rejeté par le tribunal administratif hier. L'humoriste et candidat estime avoir été lésé au moment de la distribution de ses programmes, mais pas assez pour que ça change le résultat de l'élection, répond à la justice. L'élection de Rani Slimane, conseiller municipal et métropolitain LFI, en revanche, est annulée. Rien à voir avec l'affaire Rémi Gaillard. Il se trouve que Rani Slimane était employé par la ville de Montpellier au moment du scrutin, ce qui le rend d'après le code électoral inéligible, fait valoir le tribunal. Il compte faire appel devant le Conseil d'État. Et puis le footballeur de Montpellier, Victor Dzodic, prolonge jusqu'en 2030. Le jeune gardien est passé pro il y a un an à peine et c'est un élément prometteur pour l'avenir du MHSC, écrit le club. Il a commencé à jouer au MHSC quand il avait 6 ans. Donc ça fait un petit bout de temps qu'il est dans les parages.
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5: Encore une belle journée en ce mercredi dans le département de l'Hérault avec du grand soleil au programme après les petits nuages qui pourront voiler un petit peu le ciel ce matin au lever du jour. On embrasse Nico à Saint-Aunès ce matin qui nous a fait une très jolie photo d'un justement lever de soleil. Merci beaucoup pour votre message sur la page Facebook d'ici Hérault. On embrasse également Christophe sur la route du boulot déjà à Saint-Dré-Zéry avec 13 degrés et pas de vent. Merci pour cette température. Les températures qui vont encore une fois être très douces cet après-midi. 23 pour Carnon sur le littoral. Il fera 23 aussi à Bédarieux, à Saint-Pons-de-Thomières. 24 degrés pour Agde et 7. 25 à Montpellier, à Béziers, à Lunel. 26 degrés dans le Minervois. Voilà pour la maximale du jour avant le retour d'un temps un petit peu plus humide demain jeudi. Vos conditions de circulation, prudence si vous circulez sur l'autoroute A75 en direction de Béziers. Après l'échangeur 57, la sortie de Clermont-Lérault, on a un véhicule qui est en panne au kilomètre 297 pour être précis. C'est au niveau d'Aspirant, un petit peu avant la déchetterie. Donc soyez bien prudents, il n'y a que deux voies pour circuler. On est en pleine nuit, il n'y a pas de lumière dans cet endroit-là, donc vous pourriez être surpris. Si vous êtes justement témoin d'un incident, vous nous le faites savoir, vous pouvez nous appeler au 04 67 58 6000 ou bien même nous contacter avec le même numéro sur WhatsApp.
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5: Bon réveil, excellent mercredi matin avec votre radio locale ici Hérault. 6h09, voici Daniel Balavoine.

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0: On vous a mis sur Facebook une très jolie photo signée Arlette de Sète avec un ciel magnifique, un beau soleil tout rose. N'hésitez pas à aller faire un petit tour sur le Facebook pour nous laisser un message. Et justement, Sète, Marie-Claire, elle aimerait y revenir à Sète. C'est une auditrice qui nous écoute dans un département voisin de l'Hérault. On va la retrouver dans quelques instants. Elle avait passé un petit coup de fil à sa radio locale ici Hérault pour nous raconter un peu son parcours.
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0: Il est 6h14. Bon mercredi matin avec Ici Héros. C'est votre radio locale. Vous vous exprimez chaque jour sur cette antenne au 04 67 58 6000. Et par exemple, entre 9h et 10h avec Vivien Cuguière.
5: Marie-Claire est à Groyer-Groyer. C'est dans le Tarn, ça. Bonjour Marie-Claire.
6: Oui, c'est dans le Tarn. Oui, on habite là depuis 7 ans.
5: Ben c'est bien, et cool.
6: Oui, oui, c'est pas mal, c'est pas mal.
5: Et vous écoutez Ici Héros alors ?
6: Ah oui, il y a longtemps, mon Dieu, on a habité dans l'Ariège pendant 10 ans, tous les jours, je ne ratais pas une émission. J'adore l'Hérault, puis j'adore Sète.
5: D'accord.
6: Ah alors... oui, on avait un appartement à Sète, et malheureusement, on a dû le vendre. Oh, que je voudrais habiter là-bas.
5: Ah. Mon Dieu. Mais nous, on vous accueille quand vous voulez, il n'y a pas de problème.
6: Ah oui, je m'en doute.
5: La mer vous manque un peu, c'est quoi ? Qu'est-ce qui vous manque ? La macaronade ? Qu'est-ce qui vous manque ?
6: Bon, disons que c'est la mer, puisqu'on est originaire de Boulogne-sur-Mer, mais c'est surtout l'environnement, bon, la Camargue, pas loin, enfin tout, quoi. Sète, c'est joli comme tout, de toute façon. Et vraiment, on a passé des années là-bas, on avait l'appartement à la Corniche, et on avait la vue sur la mer, c'était magnifique.
5: Ouais.
6: Autre style.
5: Groyer, c'est pas mal. Albi, c'est très joli, mais bon, on n'est pas sur le même style que Sète, on est d'accord.
6: Non.
5: Cela dit, Albi, c'est joli quand même. Hein.
6: Ah oui, c'est vrai. Il y a des beaux coins ici. Ouais.
5: Ben, on espère vous accueillir bientôt à Sète. Hein. J'espère que vous allez pouvoir revenir dans le coin un jour, d'accord ?
6: Carrément.
5: Bon, je vous fais un gros bisou. Je vous fais un gros bisou, Marie-Claire.
6: Ah, moi aussi. Hein.
5: À bientôt.
6: Et à bientôt, j'espère.
0: Mais oui, à très bientôt. Bisous Marie-Claire. 6h15, dans un instant sur Ici Héros, on va retrouver Dudu. Alors Dudu, c'est une grosse truie. Un gros cochon. Ben, l'élevage de cochons, on est parti en reportage. On va rencontrer son éleveur, le petit-fils aussi, à 8 ans, qui est prêt pour la relève. C'est votre reportage en immersion qui arrive après Texas sur Ici Héros.

0: Un peu de douceur ce matin à Saint-Brest dans la vallée du Bérange. 16 degrés, nous dit Louis sur la page Facebook d'ici Héros, avec une vente de brioche au profit de l'UNAPEI pour les enfants en situation d'handicap ce matin. Merci Louis pour votre engagement et pour votre message sur la page Facebook de votre radio locale ici Héros. Il est 6h19. Reportage au domaine de la Gaufraise chez un éleveur porcin à Florensac cette semaine. 8 hectares en pleine nature et... Dudu, c'est une grosse truie qui va donner du fil à retordre à son éleveur qu'a rencontré Virginie Vivès.
1: Tu passes plus de temps dans ta vie avec des cochons qu'avec des hommes?
2: Ouais. C'est pas plus mal. Hey, Titi, ça va.
3: C'est plus un style de vie qu'un métier, oui.
4: Virginie et vous.
5: Allez.
6: Mathieu et sa femme Julie, viticultrices, ont repris la ferme à Florensac en 2022. Les grands-parents de Mathieu étaient éleveurs dans l'Aveyron et il a toujours gardé une attirance pour ce milieu. Quand il monte son élevage de cochons plein air, il voulait maîtriser toute la chaîne. Et aujourd'hui, c'est chose faite. Il les fait naître, les nourrit un an avant de les faire partir à l'abattage et de vendre la viande. Il a une cinquantaine de cochons. Vous n'en achetez jamais du coup?
2: Tu fais ça tout m'arrive pour changer un peu le sang.
6: Ah oui.
2: Donc c'est toujours le même éleveur en Lozère. Des petits à 2 mois et demi.
6: Oui, t'achètes des bébés, toi.
2: Voilà, et comme ça, je les élève jusqu'à 1 an.
6: Et un bébé, combien ça coûte, un cochon de 2 mois et demi?
2: Il faut compter 100 euros.
6: Ah, d'accord, ok.
2: Avant, ça me valait la moitié, quoi. Il y a une dizaine d'années, il y a pour 50 euros. Donc, ça valait pas le coup de faire naître.
6: Eh ben oui.
2: Maintenant, à 100 euros, quand j'en prends 15 ou 20, c'est un budget, mais bon. Parce qu'en fait, si je garde tous mes cochons, je vais toujours avoir le même sang. Donc les petits de Dudu, par exemple, au bout d'un moment, vont se faire monter par le
6: neveu, quoi,
2: leur père ou le grand-père.
6: Oui, donc, ça va pas.
2: C'est pas bon, la consanguinité, faut éviter.
6: Parce que quoi? Ça change le goût de la viande?
2: Ah non, du tout. C'est dans la morphologie, dans l'élevage. S'il y en a un qui a une patte avec des aplombs, parce que la consanguinité fait que les aplombs sont pas bons, ils vont passer un an à avoir mal aux pattes, donc ça on supprime.
6: Ah bien sûr, d'accord, ok.
2: Voilà. Mon fils, ça va Zach?
6: Zach a 8 ans, il vient faire un bisou avant de partir à l'école. Tu aides parfois papa à donner à manger?
7: Oui, parfois, souvent.
6: Parfois souvent.
2: Mais bientôt, quand il sera plus grand, il me remplacera, on partira un week-end avec maman.
6: Le contrat est signé?
2: Oui.
6: On est en face d'une bauge remplie de boue.
2: Dudu?
6: Je ne l'avais pas vu, mais à l'intérieur, immergée, il y a Dudu, une truie qui doit friser les 250 kilos. On dirait un hippopotame. Elle se fond complètement dans le décor. Mathieu va essayer de la sortir de là.
2: Tu n'aimes pas manger?
6: Oui. Là, il essaie de la monter.
2: Allez, la grosse.
6: Elle va se vexer si vous dites la grosse. Hein.
2: Oh,
6: on dit une femme enveloppée. On
2: elle
6: dit
2: est un peu feignante. Allez.
6: Ça y est, elle sort.
2: Allez, Dudu, allez. Elle est trop costaud.
6: Et pourquoi tu la déranges?
2: Pour qu'elle vienne manger. Parce que sinon, c'est la voisine qui va tout manger.
6: Ah, ok.
2: Allez.
6: On dirait qu'elle est embourbée de derrière.
2: Ah oui, mais elle est trop volumineuse, celle-là.
6: C'est hyper dur de bouger. Hein,
2: ouais.
6: On sent que là, c'est dur. Elle est en bout de course?
2: Ben non, mais je voulais la garder parce que c'est une duroc pure, faire des petits duroc pure. Et viens là, viens.
6: Ah non, ma coque. Allez, on n'y voit plus rien.
2: Allez. Allez. Et du coup, je l'ai remise à la repro avec le mâle. Ça n'a pas marché. Et ça fait 2 fois.
6: Bah, elle n'est pas sexy.
2: Je sais pas, ouais. Pour le Vera, lui, il ne regarde pas trop. Mais...
6: Oui.
2: Mais du coup, je sais pas. Alors, si ça fait 2-3 fois que je la mets à la repro, si elle prend pas,
6: quick.
2: Elle ira à la charcuterie. Après, ça fait des très très bonnes charcuteries, les coches. On appelle ça la charcuterie de coche. C'est des trucs qu'on a déjà mis bas, on appelle ça une coche. Là, c'est vraiment le summum, quoi.
6: Et donc ça, c'est 2 femelles?
2: J'ai 2 mâles pour la repro, et après, c'est que les truies ici.
6: Là, ah, d'accord.
2: Que les truies, on va aller voir, il y a 3 cabanes et 3 truies qu'on a mis bas, là.
6: Et tu les laisses entre elles, parce que sinon ça se...
2: Oui,
6: justement, les filles d'à côté...
2: Voilà, comme ça, au moins, je mets le mâle quand j'ai envie qu'ils se reproduisent.
6: D'accord.
2: Et après, là, je les enferme ici pour qu'elles puissent mettre bas une par une.
6: Ah, voilà. D'accord.
2: Je vais prendre les seaux.
6: Il faut maintenant nourrir les truies qui viennent juste de mettre bas. Direction la petite cabane, juste derrière Dudu.
2: Regarde l'heure que maman elle va t'amener, quelle heure il est? T'as le temps, là?
0: 6h23, t'as encore le temps, t'inquiète pas. 6h, justement, 23 avec vous. La question que se posent les plus les clients du domaine, hein, c'est comment vous faites pour ne pas vous attacher aux cochons alors que vous allez les envoyer à l'abattoir et que vous les choyez pendant 1 an. Réponse demain, parce que cette question, on la pose à l'éleveur, on entendra. Pour l'heure, voici Patrick Fiori et Marc Lavoine.

0: occupé de moi.
1: Occupé, Marc Lavoine et Patrick Fiori sur ICI Héros. Votre horoscope arrive dans un instant.
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1: Dans un instant, le retour de l'actu, avant ça, l'horoscope en compagnie de Catherine Viguet chaque matin. En ce mercredi, Catherine, vos chiens sont heureux.
5: Ils ont des occasions de prendre l'air, ça leur fait du bien.
6: Bélier, vous allez aimer ce jour qui vous donne l'occasion de vous changer les idées.
7: Taureau, le mieux sera sans doute de prendre le temps avant de répondre à des sollicitations.
8: Gémeaux, de bonnes choses, à condition de ne pas changer votre agenda, vive les pauses.
9: Cancer, si vous n'y voyez pas clair côté cœur, essayez de lâcher prise un moment.
10: Lion, vive le foyer, avez-vous des envies de déménagement ou d'agrandir la famille?
11: Vierge, vous allez revendiquer haut et fort vos envies, ce qui en surprendra certains.
12: Balance, afin de ne pas vous miner le moral, il est important de ne pas vous comparer aux autres.
13: Scorpion, au fil des jours, vous parvenez à conquérir l'âme d'un être auquel vous tenez fort.
14: Sagittaire, quel succès! Il y a des gens qui vous aiment fort et tel que vous êtes.
15: Capricorne, à présent, préparez votre copie, vos arguments et rendez-vous vendredi.
16: Verseau, vous allez mieux, les autres contribuent à votre bien-être et c'est top.
17: Poisson, pas question de vous laisser marcher sur les pieds et de votre côté, ben, soyez loyal.
18: Et pour nous tous, on voit devant soi.
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1: Bon matin les amis, ICI Héros avec vous à la radio, à la télé, 6h à 9h, ravi de vous retrouver pour ICI Matin, toute l'actu près de chez vous avec Anne Pinkon-Dussel, bonjour.
19: Bonjour tout le monde.
1: Un point complet dans quelques instants et puis vos messages Facebook et WhatsApp évidemment au 04 67 58 6000. On a aussi des cadeaux pour vous avec un superbe concert ce vendredi. Vanessa Paradis en concert au Zénith Sud de Montpellier ce vendredi. On va écouter justement Tandem dans les prochaines minutes. Et puis on vous offre vos places. Ça arrive dans moins d'une heure sur votre radio locale ICI Héros. Mercredi 14 octobre 2026, il est 6h30. Un point complet sur l'actu locale avec vous, Anne Pinkon-Dussel.
19: La campagne de vaccination contre la grippe et le Covid est lancée. On en parlera ce matin avec notre invitée à 8h moins le quart, médecin au CHU de Montpellier et coordinatrice du centre de vaccination publique de l'Hérault. Dans la région ces dernières années, le taux de couverture vaccinale n'était pas suffisant. Entre 7000 et 8000 personnes ont manifesté dans les rues de Montpellier hier. La mobilisation lycéenne en termes de nombre de manifestants est le même que jeudi dernier. Le ministre parle de décrue et dans le cortège, au contraire, on veut faire durer le mouvement. Dans quelques minutes, on va voir comment la métropole de Montpellier compte s'y prendre pour renforcer sa souveraineté numérique. D'ici deux ans, elle veut remplacer tout un tas de logiciels américains, notamment pour éviter les cyberattaques et les fuites de données. Et puis le recours de Rémi Gaillard, qui voulait faire annuler l'élection municipale à Montpellier, a été rejeté hier par le tribunal administratif. Il est 6h31, toute l'actu en France et dans le monde en 90 secondes avec Valentine Letess.
20: Fatigués mais décidés, par dizaines de milliers, les lycéens, leurs parents et les profs ont à nouveau envahi les rues hier. Plus de 160 000 manifestants selon la police, 480 000 selon l'intersyndicale. Et pas question de lâcher pendant les vacances avec cet appel à rejoindre la manifestation contre la vie chère samedi. L'émotion toujours à Aubagne où des centaines d'habitants se sont réunis hier soir au lendemain de ces coups de feu tirés par un ado de 14 ans dans son collège. Plusieurs indices montrent une fascination du jeune pour les tueries de masse. Le parquet antiterroriste s'est donc saisi. pour que le pays ne parte pas dans le décor. Selon les mots du ministre des Comptes publics, l'examen du budget a commencé à l'Assemblée. L'objectif du gouvernement, c'est de ramener le déficit à 5% du produit intérieur brut de la France l'an prochain. Un texte a fait l'unanimité, la loi intégrale contre les violences sexistes et sexuelles, adoptée à l'Assemblée par 503 voix pour, pas un seul vote contre ces mesures, pour éviter le classement sans suite des plaintes, sans un minimum d'enquête, ou cette nouvelle infraction pour inceste. La verrerie d'Uralex sera-t-elle reprise une cinquième fois? La justice se prononce aujourd'hui, quand la fonderie de Bretagne fonce tout droit vers la liquidation judiciaire. Aucune offre déposée pour le site historique de Renault dans le Morbihan. Le pape opérait avec succès d'un nodule cancéreux au poumon. D'autres examens seront donc nécessaires, indique le Vatican, pour savoir si le cancer s'est propagé.
19: Et l'info d'ici ce matin, c'est donc la métropole de Montpellier qui veut renforcer sa souveraineté numérique. Ça a été adopté hier en conseil métropolitain. La métropole se donne 2 ans pour trouver des logiciels alternatifs à ceux qui appartiennent aux géants américains. Manu Reynaud est chargé de la souveraineté numérique à la métropole de Montpellier.
0: Quel fait vous a alerté particulièrement et qu'est-ce qu'on pourrait craindre pour la métropole ?
21: Il y a plusieurs, il y a eu beaucoup de vols de données cet été. La dernière, c'est des hackers sur des systèmes frigorifiques, mais on voit la dépendance de façon générale de nos systèmes numériques. Donc il y a 2 choses. Il y a la dépendance vis-à-vis des éditeurs, par exemple américains, et dont on ne sait pas où vont être les données, et dont on ne sait pas comment elles vont être utilisées. Et après, il y a ce qu'on appelle la cybersécurité, c'est pour se prémunir des attaques. Et aujourd'hui, on a besoin de se protéger, que nos données, elles partent pas. Donc il faut être très protecteur, donc il faut s'occuper d'infrastructures et de données et d'outils. En tout cas, c'est le pari de la métropole.
0: Alors protéger les données, mais aussi éviter qu'on coupe le robinet, comme ça a été fait. Donald Trump qui décide un peu tout seul que le juge de la Cour pénale internationale, Cédric Guillot, n'ait plus de carte de crédit, ne puisse plus louer sur Airbnb, etc.
21: Oui, complètement. C'est ce qu'on appelle... le kill switch. Ça veut dire qu'à un moment donné, eh bien, on peut couper les accès. D'un coup, il n'a plus sa carte bleue, ses accès personnels, plus que professionnels. Donc, en fait, on peut décréter, d'une façon ou d'une autre, avec des sociétés américaines, parce qu'elles sont soumises au droit américain, à, d'une certaine façon, la mort civile dans le monde numérique. C'est pour ça qu'à l'échelle européenne, on est en train de reprendre la main sur les systèmes de paiement, et puis, de façon générale, sur l'ensemble de nos systèmes, pour qu'on ne soit plus des victimes de ce kill switch.
0: Concrètement, on arrête Microsoft et on va chez Linux.
21: Alors concrètement, on va commencer déjà par ce qui concerne la bureautique, Word, Excel, ça s'appelle Office 365. Là, on va sortir d'Office 365 d'ici 2 ans, parce que ça nous coûte aujourd'hui 1,8 million d'euros par an et ça va continuer à augmenter. Financièrement, on ne sait plus faire. Technologiquement, on est dépendant. Donc à ce titre-là, ça c'est une trajectoire. Et derrière, il y a beaucoup d'autres logiciels. Ça c'est un logiciel parmi les 600 qu'on utilise à la ville et à la métropole. Eh bien, on va avoir des stratégies pour chacun d'entre eux. Et bien évidemment, le système d'exploitation connu dans le monde entier, c'est Windows. Il en est juste un qui est plus sécure, donc qui a d'autres coûts, puisqu'il n'y a pas de frais de licence. C'est Linux, effectivement, avec toutes ses versions. Eh bien, on l'utilise déjà dans certaines écoles, dans certaines médiathèques. Oui, nous changerons de système d'exploitation. Ça va bien se passer.
0: Et c'est une question de sécurité.
21: C'est toujours une question de sécurité. Et il faut faire en sorte de poser des limites. Vous savez, c'est comme le début des réseaux sociaux. Au départ, tout le monde mettait à peu près tout et n'importe quoi et était ami avec à peu près tout le monde. Sauf que tout est en train de remonter. On est en train de mettre tout sur Internet. Et en vrai, vous croyez le confier à une machine entre vous et votre ordinateur. Vous êtes en train de le mettre sur Internet d'une façon ou d'une autre. Et vous savez, les machines, elles peuvent trier, elles peuvent vous surveiller et elles peuvent faire en sorte, derrière, de vous discriminer purement et simplement.
19: Et cette feuille de route, elle a été adoptée hier à l'unanimité des élus du Conseil de Métropole.
1: 6h35, la météo d'ici Héros en ce mercredi. C'est du grand soleil après un léger voile nuageux ce matin qui se dissipera en cours de journée et qui laissera place donc à une très très belle journée avec un vent vraiment faible de direction variable et températures qui vont grimper. Un 23 degrés à Clermont-Léraud et l'Audève. Il fera 24 à Sète-et-Agde, 25 pour Montpellier-Béziers, 26 degrés dans le Minervois. On va en profiter de cette belle journée car demain, il devrait faire quand même beau dans l'ensemble, mais il fera un peu plus humide, il y aura même peut-être quelques brouillards. Ce matin, à Pézenas, Didier nous dit qu'il fait 17 degrés sur WhatsApp au 04 67 58 6000. Il souhaite une bonne journée à tous les auditeurs d'ici Héros. Merci beaucoup pour votre message, comme lui, n'hésitez pas, 04 67 58 6000. Et Pézenas, justement, je vous rejoins sur...

0: Donc soyez prudents à ce niveau-là, kilomètre 37.
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0: À nos infos, Mathis à la réalisation ce matin et Hélène au standard au 04 67 58 6000 pour vous accompagner. Et Hélène également dans la chanson Julien Clerc sur Ici Hérault.

0: Allez, je vous lis cette chanson pour débuter la journée. C'était Hélène, Julien Clerc.
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0: 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Bien heureux de commencer la journée à vos côtés en ce mercredi. J'espère que vous avez bien dormi hier, que vous allez passer également une bonne journée peut-être au travail ou bien en repos. Racontez-nous 04 67 58 6000. Vous pouvez nous écrire sur WhatsApp ou bien un petit commentaire sous la publication du jour sur la page Facebook d'ici Héros. Vous avez peut-être un chien à la maison, l'habitude de donner le petit reste, le petit bout de fromage, le petit bout de viande qui reste un peu, les restes de table. Il faut faire attention. Il y a des trucs qu'on peut donner, des trucs qu'on peut moins donner. Moi, je pensais qu'on pouvait donner plein de trucs et qu'en fait, on peut pas les donner. Et ça, c'est le veto qui me les a appris. Et il va être là aussi pour vous les apprendre. La petite histoire avant ça de Léopoldine Dufour qui nous emmène à Brissac, aux portes des Cévennes.
3: Si vous êtes passé par Brissac, vous avez forcément aperçu l'imposante silhouette du château qui domine la commune. Une forteresse médiévale dont on trouve les premières traces au début du XIe siècle, lorsque le seigneur Ponce d'Agonès fait bâtir le premier donjon nord sur l'emplacement d'une chapelle. En contrepartie, il promet aux moines bénédictins de reconstruire l'église paroissiale en contrebas et le village s'organisera autour d'elle. Le second donjon est

0: construit en 1077 par un Roquefeuille d'Anduze et en 1169, Guillemette, 10 ans, fille de Guillaume VII de Montpellier, est promise à Raymond Ier de Roquefeuille. Le château de Brissac est la garantie de sa dot. 20 ans plus tard, il devient co-seigneurie entre Raymond de Roquefeuille et la châtelaine Vierne de Ganges. Il passera ensuite de main en main au fil des mariages. Et c'est lorsque Raymond, désormais co-seigneur de Brissac, épouse Béatrix, fille de Bermond d'Anduze, qu'on va surnommer le château du nom des Tours Bermondes. Fin XIIIe siècle, le château est vendu aux évêques de Maguelone. Ce sont eux qui vont l'agrandir, édifier son enceinte circulaire et surélever les tours, accentuant son aspect défensif. Puis le château revient dans la famille Roquefeuille en 1590, qui va à son tour le transformer. Et au XVIIe siècle, il devient une demeure d'habitation plus confortable et le parc est créé. Mais Brissac est de nouveau vendu en 1819, puis revendu en 1904. Le bâtiment, pas entretenu, est alors en mauvais état et son nouveau propriétaire, Henri de Rodesby, 9 ans, entreprend carrément de le démanteler pierre par pierre pour construire son château de Valmarie à Cazillac. Voilà comment le château de Brissac se retrouve abandonné et restera en ruine jusqu'au début des années 60. Le New York Times rapporte que la forteresse devait être détruite pour les besoins d'un tournage de film, mais qu'heureusement, des Américains sont tombés amoureux du lieu. Lui est d'origine hollandaise, elle, bordelaise. Les Van Rijn ont les moyens. Monsieur est un ingénieur, inventeur du moteur inversé et du ventilateur axial. Ses brevets sont à la base des ventilateurs qu'on trouve aujourd'hui omniprésents dans les ordinateurs. Des systèmes de refroidissement également utilisés dans l'aérospatiale. Ça lui a donc rapporté beaucoup d'argent. Bien sûr, la ruine ne valait que 2 000 $, mais les travaux vont coûter bien plus. Jacobus Constant von Rijn va restaurer la forteresse sous l'œil d'un architecte des monuments historiques. Bien que le château ne soit pas classé, il tient à bien faire les choses et à sa mort, ses filles prendront la relève. Pendant tout ce temps, le château sera une demeure privée. Mais une nouvelle page s'ouvre aujourd'hui pour le château de Brissac, acheté par le chef Jérôme Biomorel, bien connu des auditeurs d'Ici Héros. Le chef du restaurant Le Jardin au Sceau de Brissac rêvait de rendre ce château au public. Il est parvenu à l'acheter et au prix de longs travaux, l'a transformé en hôtel 5 étoiles, un restaurant gastronomique et spa. Vous pourrez donc désormais passer la nuit et dîner dans ce château millénaire aux portes des Cévennes.
1: Et il le transforme également en école hôtelière. Moi, je trouve ça super sympa. Il y a un petit côté un peu poudlard de faire l'école dans un château, comme dans Harry Potter. Jérôme Biomorel, il sera invité d'Ici ça marche vendredi. Vendredi matin de 10h à 11h. Ici ça marche, c'est votre émission en longueur chaque matin pour découvrir pendant une heure une chouette initiative. Donc, il sera là à quelques jours de l'ouverture sur Ici Héros.
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1: Ça m'arrive de craquer, a priori il ne le faut pas. Il est 6h45, on retrouve notre docteur Pierre Fabin, c'est le vétérinaire d'Ici Héros. Et c'est vrai que nos chiens nous supplient souvent à table avec leurs grands yeux tristes pour avoir un petit bout. Donner les restes, c'est ruiner leur santé ou les empoisonner?
9: Alors il faut savoir que l'ingestion d'aliments interdits pour eux, c'est l'une des urgences les plus fréquentes dans mon service. Avant même de parler nourriture, la règle d'or c'est de ne jamais rien donner quand vous êtes à table. Si vous craquez, votre chien associera la table à un distributeur et il va quémander sans cesse. Donner ses extras dans sa gamelle, loin des repas. Mais concernant les dangers, la liste est très longue. Il y a l'oignon, l'ail et l'échalote qui vont détruire leurs globules rouges, mais aussi le chocolat, les raisins qui foudroient les reins, l'avocat ou encore les noix de macadamia. Et l'autre immense danger, c'est le gras. Oubliez le gros morceau de fromage ou les restes de raclette. Une surcharge de gras provoque des pancréatites aiguës, des maladies du pancréas extrêmement douloureuses qui nécessitent des jours d'hospitalisation sous perfusion.
1: Alors, à vous écouter, on ne peut plus rien donner. Il y a quand même certains aliments de notre frigo qu'on peut partager avec eux, non ?
9: Eh bien sûr, on peut agrémenter leur gamelle, mais en choisissant des ingrédients bruts, sans assaisonnement. Les légumes verts sont vos meilleurs amis, les haricots verts bien cuits, ou les cubes de courgettes cuits à l'eau. C'est fantastique, c'est plein d'eau, de fibres, ça remplit l'estomac d'un chien, et ça ne contient aucune calorie. C'est la meilleure astuce pour faire maigrir un animal sans l'affamer. Côté viande, vous pouvez donner un bout de blanc de poulet, à condition qu'il soit cuit à l'eau, ou grillée sans matière grasse et sans sel. Un petit dé de poulet nature ou une simple rondelle de carottes crues peut le rendre tout aussi fou de joie qu'un bout de saucisson.
1: Et alors pour les os, parce qu'il défie que c'est adore les os dans Astérix, hein. On donne traditionnellement la carcasse ou les os du poulet rôti du dimanche à son chien. C'est une bonne idée ça ?
9: Eh bien c'est une idée terrible qui tue les chiens tous les dimanches. Soyons clairs, ne donnez jamais un os cuit à votre animal. La cuisson modifie la structure de l'os et au lieu de broyer sous la dent, les os de poulet ou de côtelette cuits vont se casser en formant des longues échardes pointues comme des aiguilles. Et en avalant ça, votre chien risque une perforation de l'estomac ou de l'intestin et une infection mortelle. Les seuls os tolérés, ce sont les gros os crus et charnus, comme les os à moelle de bœuf qui sont trop gros pour être avalés. Mais pour vos plats mijotés ou rôtis, la carcasse va directement à la poubelle.
1: Eh ben très bien, désolé Kiki, plus de poulet le dimanche. 6h47, merci beaucoup Dr Pierre Fabin, on vous retrouve tous les matins pour nous conseiller sur nos animaux, avoir les bons réflexes, améliorer leur vie tout simplement et la d'autres. Voici Bill et Paul, Your Song pour la musique ici. Et on se mercredi matin. Bon réveil.

0: Bon début de journée avec ici Hiro, 6h52.
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0: Elle est arrivée et je suis trop content, c'est Eleonore Sozo, bonjour.
4: Bonjour Arthur.
0: Avec nous chaque matin pour partager les bons plans qui se passent ces prochains jours, les chouettes initiatives, les messages aussi qu'on reçoit sur Facebook et sur WhatsApp au 04 67 58 6000 et des rendez-vous utiles et précieux pour notre santé aujourd'hui.
4: Oui, on va parler de boobs. Alors vous allez me dire, ah oui, 6h52, ça a changé ici, Hiro, on parle de boobs, on parle de octobre rose, un mois durant lequel on parle du cancer du sein. Oui. Un cancer qui aujourd'hui se soigne vraiment, vraiment bien s'il est dépisté, vraiment, vraiment. Pour le dépister, un des gestes fondamentaux, c'est la palpation qu'on peut faire soi-même, l'autopalpation, à Saint-Gervais-sur-Mar, ce vendredi. Les soignants du territoire vous attendent à la maison de santé, au 2 impasse des Treilles, pour vous montrer comment s'autopalper. Par exemple, il faut aller chercher carrément sous les dessous de bras. Ils pourront aussi vous mettre des kits de dépistage et jeter un œil à votre carnet de vaccination. Ça se passe ce vendredi, toute la journée, de 10h à 17h, à la maison de santé de Saint-Gervais-sur-Mar. Et puis, à Avesnes, la boutique du centre thermal organise, elle, des ateliers autour des prothèses mammaires et de la lingerie adaptée aux prothèses mammaires. C'est toute cette semaine sur inscription. Il faut téléphoner à la boutique du centre thermal d'Avesnes pour s'y inscrire.
0: Ah très bien, j'ai jamais pensé à ça, la lingerie adaptée pour, ouais, pour les prothèses mammaires.
4: Ça change, bah oui, déjà que c'est pas facile de trouver des soins-gorge à peu près confort.
0: J'en sais quelque chose. Ouais, bah très bien, merci en tout cas pour ces bons plans Eléonore. Effectivement, octobre rose, hein, c'est tout le mois d'octobre, il y a plein d'événements qui se passent en plus en ce moment dans le département pour soutenir la lutte contre le cancer du sein. Et un bon pour l'ICM bien sûr. 6h53, Vanessa Paradis avec Tandem pour débuter la journée, vous l'avez promis, la voici sur ICI Hiro.

0: Tandem, Vanessa Paradis à l'instant sur votre radio, ici Héro. Vanessa Paradis qui sera en concert chez nous vendredi au Zénith Sud de Montpellier.
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1: Dans un instant, le retour de l'actu avec le journal de 7h sur ICI Héro. On reviendra sur la mobilisation lycéenne qui pourrait se renforcer avec la date de ce samedi qui est en ligne de mire. On en parlera. Justement, on file à l'école avec nos humoristes ce matin, l'humour en tube. Hein. On sélectionne un sujet et puis des sketchs sur ce sujet avec nos humoristes préférés en compagnie de Fred Ballard.
8: Ça fait combien de temps que vous êtes au collège, vous ?
9: 8 ans.
8: Ah oui. C'est bien, vous relâchez pas. Hein. Ah ben vous aurez la prime d'ancienneté avant moi. Hein.
4: Oui, alors là, on est sur le cas extrême d'un élève qui a besoin de temps pour s'imprégner de l'ambiance de l'établissement avant de mettre ses neurones en éveil. Du coup, il faut peut-être que les parents commencent à envisager que leur enfant ne sera jamais Premier ministre. Quoique, on ne sait jamais, tout est une question de motivation et de posture.
8: Allez-y, enlevez le doigt de votre nez, s'il vous plaît. Voilà, l'autre aussi, voilà. Ah oui, hein, c'est un nez, pas des moufles, hein. Alors, monsieur Biboff, vous avez vu vos résultats du dernier trimestre ? 1 en français, 1 en maths. Pythagore n'est pas un joueur du Real Madrid, hein ?
4: Alors oui, mais en revanche, Victor Hugo est un joueur de foot brésilien, donc il y a matière à confusion quand même. Hein. En revanche, pour vanner les cancres et caricaturer les CPE, il n'y a qu'un seul Alban Ivanov, ce qui prouve bien que les mauvais élèves du collège ont des perspectives d'avenir bien plus marrantes que les autres.
10: Moi, j'étais très con quand j'étais petit, un gros débile. Moi, ma mère, tout de suite, elle a vu j'étais con. Tout de suite, elle a vu j'étais con. Elle a vu dans mon regard, c'était du vent, quoi. Mais tu sais, elle me mettait pas la pression, tu vois. Elle me déposait à l'école, elle me disait « Anthony, fais comme tu peux, tu vois. Fais comme tu peux, maximum que tu peux. Juste apprends à lire, c'est tout. » Après, j'avais 15 ans, mais c'est pas le sujet, tu vois.
4: Alors, si c'est quand même un petit sujet, hein, on va pas se mentir, mais bon, Anthony Giuliani a trouvé sa voie malgré ce léger retard à l'allumage. Il faut tout pour faire un monde, hein, et s'il y a plus de clowns que de ministres, au final, on n'est pas contre.
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1: Excellent mercredi matin, bon réveil avec Ici Héro, il est 7h.
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1: Ensemble jusqu'à 9h en ce 14 octobre 2026. Anne Pinxon du sel pour l'actu locale. La mobilisation lycéenne va-t-elle se renforcer samedi ?
11: Le 17 octobre, il y a aussi d'anciens gilets jaunes qui appellent à une grande manifestation, en tout cas dans les rues de Montpellier hier. Il y avait entre 7000 et 8000 personnes. C'est le même nombre que jeudi dernier. C'est un tiers de moins que mardi dernier. Le ministre de l'Éducation parle au niveau national d'une décrue du mouvement alors que les manifestants veulent le faire durer. Daniel Bresson est le secrétaire général de la CGT Éducation dans l'Hérault. Pour lui, il va falloir que le gouvernement entende vraiment les élèves.
12: Sur le bâti scolaire, sur la santé mentale des lycéens, sur les emplois du temps, sur le recrutement des profs, Parcoursup, qui ne leur convient pas du tout parce qu'ils restent très opaques. Les lycéens qui mènent les mouvements sont des lycéens qui ont beaucoup réfléchi. On les fait passer que pour des gamins qui vont casser des choses ou qui vont brûler des poubelles. C'est pas du tout ça. Ils tiennent des assemblées générales pour faire remonter les revendications de chaque lycéen. Les lycéens doivent pouvoir parler et on doit pouvoir les écouter. Il faut que ce mouvement perdure tant qu'ils n'ont pas eu vraiment satisfaction avec des mesures concrètes. Pas des promesses, mais vraiment des mesures concrètes.
11: Et manifestation dans le calme hier à Montpellier et puis à la fin du cortège déclaré. Sur la place de la Comédie, il y a eu des jets de projectiles contre les forces de l'ordre qui ont répondu avec des gaz lacrymogènes pour disperser la foule.
1: Le recours de Rémi Gaillard pour faire annuler les élections municipales à Montpellier est rejeté.
11: À la tête de sa liste Yes We Clown, l'humoriste candidat avait été éliminé dès le premier tour de cette élection municipale. D'après lui, c'est parce qu'il y a eu des problèmes dans la distribution de sa propagande de campagne. Mais pour le tribunal administratif qui a donc rendu sa décision hier, ça n'a pas pu jouer sur le résultat de l'élection. Incompréhension de Rémi Gaillard après cette décision.
9: J'ai envie de vous dire que ça me fait rire. Alors jaune aussi, mais pas que. Parce que je crois qu'aujourd'hui, tout le monde le voit. Hein. C'est une tartuffade. Quand on voit les motivations, c'est quand même fou en fait. C'est-à-dire, ils remettent en cause, par exemple, les attestations qu'on a fournies. Et c'est pas le plus drôle. Hein. En gros, on a fourni environ 1000 attestations. Et ça veut dire quoi? Ça veut dire que 1000 personnes seulement étaient concernées. Non, c'était un échantillon. Autre chose, on me dit, oui, il y a eu des défaillances potentielles, mais vous avez de la notoriété, vous avez créé un compte Instagram qui avoisine les 40 000 abonnés, et vous auriez pu pallier aux défaillances de l'État. En gros, c'est ce que je comprends. Ils osent absolument tout.
11: Rémi Gaillard, les élections de Rani Slimane, conseiller municipal et conseiller métropolitain LFI à Montpellier, en revanche, sont annulées. Rien à voir pour le coup avec l'affaire Rémi Gaillard. Il se trouve que Rani Slimane était employé par la ville de Montpellier au moment de son élection, ce qui le rend inéligible d'après le code électoral, fait valoir le tribunal. Rani Slimane compte faire appel devant le Conseil d'État. À l'unanimité, 503 voix pour et 0 voix contre, l'Assemblée nationale a adopté hier la loi dite intégrale contre les violences sexistes et sexuelles. Le texte va désormais prendre la direction du Sénat, qui est plus conservateur et qui pourrait donc détricoter certaines mesures. La proposition de loi prévoit notamment qu'un nombre minimal d'actes d'enquête soit réalisé pour chaque affaire afin d'éviter que des plaintes soient classées sans suite.
1: Ici Héros, 7h03, vous avez peut-être reçu un courrier pour vous faire vacciner contre la grippe et le Covid.
11: Et la campagne de vaccination, ça y est, elle a démarré et en Occitanie, ça concerne 1 700 000 personnes. Le vaccin contre le Covid est remboursé pour tout le monde. Celui contre la grippe, il est pris en charge à 100% pour celles et ceux qui ont reçu ce fameux courrier dans la région Occitanie. 55% des plus de 65 ans ont reçu une dose de vaccin l'an dernier, alors que l'objectif, c'est 75%. Donc on n'y est pas, constate François Mangin-Lecreux, le directeur général de l'ARS, l'Agence régionale de santé.
13: Alors on peut mieux faire, l'objectif au niveau national ce serait qu'on atteigne au moins 75% des plus de 65 ans qui soient couverts par le virus contre la grippe. On peut mieux faire aussi pour vacciner notamment nos publics dans les établissements d'hébergement pour les personnes âgées dépendantes, donc nos EHPAD, on est à 80% à peu près de vaccination, mais l'objectif c'est 100% pour ces publics. On peut mieux faire aussi sur la vaccination des soignants, moi j'espère de tout cœur qu'on progresse sur ce sujet. Donc voilà, chaque année on progresse un petit peu, donc c'est pour ça que pour nous c'est important de refaire ces campagnes. Aujourd'hui tout est fait pour que la vaccination soit très librement accessible. Vous pouvez bien sûr vous faire vacciner chez votre médecin traitant. On a depuis cette année des stocks d'ailleurs qui pourront être constitués dans les cabinets libéraux. Et puis vous avez la possibilité de vous faire vacciner en pharmacie. C'est plus de 70% de la vaccination qui aujourd'hui se fait en pharmacie, voilà, sans prescription médicale préalable. Donc voilà, notre objectif c'était d'essayer de rappeler à la population que c'est la clé finalement de la réduction de la circulation virale qui chaque année nous impacte beaucoup dans notre fonctionnement collectif comme évidemment dans l'état de santé de la population.
11: Et on fera le point sur cette campagne de vaccination avec notre invitée à 8h moins le quart. Elle est médecin et coordinatrice du centre de vaccination publique dans l'Hérault. Être moins dépendant des logiciels américains et mieux se protéger contre les cyberattaques et les fuites de données, c'est l'objectif de la métropole de Montpellier qui veut, d'ici 2 ans, remplacer près de 600 logiciels qui appartiennent notamment à Microsoft. Et puis si vous êtes fan de Dalida, sachez que Thomas Joly, qui a déjà fait Starmania ou encore la cérémonie d'ouverture des JO, est en train de créer un nouveau spectacle qui va s'appeler Dalida in Paradisco. Le spectacle sera à la Sud de France Arena en janvier 2028. Alors, il va falloir être patient, hein, pas janvier dans quelques mois, janvier 2028. Mais la billetterie, elle ouvre ce matin à partir de 10h, vu le succès de Starmania, notamment de cette cérémonie des JO. Ça devrait vite se remplir. Donc voilà, si vous avez envie de voir ce futur nouveau spectacle sur Dalida, janvier 2028, mais peut faire une bonne idée de cadeau de Noël, par exemple.
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1: On est loin de la météo de Noël encore, on est même loin de la météo d'octobre tout simplement, avec une très très belle journée à nouveau aujourd'hui dans le département de l'Hérault, un grand soleil qui va se mettre en place après quelques nuages quand même ce matin au lever du jour. Le vent, il est très très faible et puis les températures qui vont regrimper avec 25 degrés à Montpellier et Béziers, ce sera la maximale du jour, 24 à Agde, 7, il fera 23 à Palavas ou encore à Clermont-l'Hérault et ce matin, c'est aussi de la douceur, Éléonore Sozo.
0: Oui, on a 17 degrés à Villeverac, c'est Blandine qui nous le signale sur notre post Facebook du jour. On a Joël qui nous dit qu'à Montpellier, il fait 16 degrés, elle attend que le soleil se lève. Et puis, on a André qui nous signale 16 degrés aussi à Béziers. Et André, il commence à s'inquiéter, il nous dit « Ouloulou, bientôt on ne verra plus à la télé parce que les vacances scolaires arrivent. Vous êtes mon rayon de soleil tous les matins. »
1: Ah, c'est gentil, André. Il est bien renseigné,
0: il est
1: André.
0: Au courant,
1: oui, effectivement, pendant les vacances scolaires, la radio, ça continue. On est toujours là, évidemment, ici matin à 6h-9h, ce sera François Nicolas et puis Vivien Cuguière qui vont vous accompagner pendant ces vacances. Mais effectivement, la télé, on laisse place à des chouettes dessins animés. Puis on revient dès la rentrée, vous inquiétez pas, pour vous accompagner en période scolaire. Les températures donc de l'après-midi, je vous les ai données, autour de 25 degrés. Par contre, demain, un petit peu d'humidité. Hein, jeudi, attention, il y aura quelques mêmes entrées maritimes pour débuter la journée. J'ai une info trafic à vous partager. C'est le pont suspendu de la départementale 9 entre Gignac et Lagamas, qui sera fermé à partir de demain matin à tous les véhicules, à partir de demain matin 8h, et ce pour deux mois de fermeture pour ce pont suspendu, avec des travaux qui doivent renforcer le dispositif empêchant le passage des poids lourds et une déviation qui va être mise en place par Saint-André de Saint-Gonis. Il faudra donc bien suivre les panneaux à partir de demain matin 8h.
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1: Bon mercredi matin, il est 7h08, on espère que vous avez bien dormi, que la journée commence avec le sourire. Et pour la musique, on a tout ce qu'il vous faut. Electric Light Orchestra, sur votre radio locale ici.

0: J'avais un petit doute sur l'année de sortie de ce morceau, donc j'ai tapé Last Train to London sur internet. Et vous savez, maintenant sur Google, vous avez le mode IA qui vous fait un petit résumé de la recherche. Donc il me dit, le terme Last Train to London fait le plus souvent référence à cette célèbre chanson disco de 1979 d'Electric Light Orchestra. Bon, super. Cependant, si vous cherchez les horaires réels pour prendre le dernier train vers Londres depuis la France, voici les informations pratiques. Bah, merci beaucoup Google. Donc 19h24, c'est noté l'Eurostar ce soir depuis Paris-Gare du Nord.
1: Allez, je fais la valise, on y va.
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0: On est ravis de vous accompagner chaque matin, toute l'équipe d'ici matin, 6h-9h, dans le département de l'Hérault. Les infos près de chez vous, les bons plans et puis les beaux cadeaux aussi.

0: Vanessa Paradis. Quel bonheur d'accueillir Vanessa Paradis dans le département. Vendredi au Zénith Sud de Montpellier. C'est toujours un carton, les concerts de Vanessa Paradis. Moi, j'embrasse ma belle-mère, je sais, elle va très très souvent la voir dès qu'elle le peut. Donc c'est le retour des beaux jours, hein, qui est le nom de son dernier album. Elle vient le présenter, pop, soul. Elle va évidemment jouer aussi, hein, c'est classique, Dès que je te vois, Joe le taxi, Divini Deal, Tandem, enfin bref, ça va être très sympa. On a des places, hein.
1: Et j'allais dire, heureusement, nous, il nous reste des places.
0: Absolument, dans quelques instants.
1: Alors, on les fait gagner.
0: J'aurais bien aimé, effectivement. Mais on va vous les offrir. On a le cœur sur la main. Au 04 67 58 6000, vous pourrez nous appeler dans 5 minutes à peu près. Restez bien sur ICI Héros.
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0: Bon réveil les amis, il est 7h16 à l'écoute d'ICI Héros. Anne Pinkson du Ciel, c'est l'heure de retrouver David Ossiou pour Mon œil, son regard sur l'actu. Et on est mercredi, c'est les sorties ciné.
1: Exactement, avec une nouvelle version des Misérables qui sort aujourd'hui au cinéma avec Vincent Lindon. Les Misérables, un roman publié il y a 164 ans et pourtant David Ossiou toujours aussi moderne.
9: Mais oui, Les Misérables, c'est le livre que tous les Français connaissent sans nécessairement l'avoir ouvert. Tout le monde peut raconter brièvement l'histoire, non ? Jean Valjean, Cosette, Gavroche, les Thénardier. Bizarrement, ce monument de notre littérature ne figure plus parmi les œuvres imposées au bac de français. Même le réalisateur du film n'en avait lu que 300 pages à l'école et il a découvert l'intégralité du roman pendant le confinement. Alors qu'à sa sortie, en 1862, Les Misérables, c'était un peu le Harry Potter de l'époque. Un succès phénoménal. Des ouvriers se cotisaient pour acheter un exemplaire, le lisaient à tour de rôle, et puis tirer au sort celui qui pourrait le garder. Un siècle et demi plus tard, ce roman reste d'une étonnante modernité. La pauvreté, l'injustice, les inégalités. Dans le film, il y a cet insurgé qui crie à la foule
10: « Parce que la République, c'est vous !»
9: Ça vous rappelle pas quelque chose, ça ? Et la fameuse scène des barricades, elle aurait presque pu se retrouver ces derniers jours dans nos infos, comme avec les lycéens mobilisés pour leurs conditions d'études. D'ailleurs, sur les pancartes des ados, il y a des phrases comme « à trop vouloir l'ordre, on finit par engendrer le chaos ». Ça, c'est Jean Valjean qui dit ça dans Les Misérables. Les époques sont différentes, bien sûr, mais les questions que posait Victor Hugo sont toujours là. Alors, si vous n'avez jamais eu le courage de lire Les Misérables, il vous reste le cinéma, près de 3 heures avec Vincent Lindon. C'est long, mais c'est toujours moins que les 1700 pages du roman.
0: Et Vincent Landon, il sera également mis à l'honneur à l'occasion de Cinémed, hein, c'est le festival de cinéma méditerranéen qui va se dérouler les prochains jours à Montpellier. Ça va démarrer ce week-end avec Un bon petit soldat, un long métrage qui sera donc projeté en avant-première à l'occasion de ce festival avec Vincent Landon donc à l'intérieur de ce film. Et on recevra d'ailleurs la programmatrice du festival Cinémed tout à l'heure. Elle sera notre invitée à 8h50 sur Ici Héros. 7h18, on fait un point sur la météo de ce mercredi. Météo très belle, ensoleillée, après le petit voile nuageux qui sera présent une fois que le soleil sera levé. Les températures comprises entre 19 degrés et 26 degrés aujourd'hui. Et ce matin, c'est déjà de la douceur, Eleonore Sozo.
11: Oui, on a 16 degrés à Saint-Chinian, d'après Colette, qui en a profité pour joindre une photo du soleil levant. On a Roselyne aussi qui nous dit qu'à Marseillan, le ciel est quand même un petit peu couvert, un petit peu de nuages dans le ciel de Marseillan. Et puis à on a 17 degrés ce matin d'après Arlette, avec quelques petits nuages. Arlette qui nous envoie aussi une photo des flamants roses en train de vivre leur meilleure vie, tranquille, un pied dans l'eau, l'autre un peu relevé, trop mignon, et quand même un peu les plumes dans le vent, sur la photo.
0: Ça souffle un peu. Ben justement, c'est Arlette qui a signé la photo de ce matin. On vous a mis l'image. Chaque jour, on vous met une photo en fait que vous nous envoyez. On écrit la petite météo du matin et en dessous, vous pouvez nous faire le commentaire, la dédicace qu'on lira à l'antenne. Ça marche également au 04 67 58 6000 via WhatsApp. Allez, c'est à vous de jouer. Je le 04 67 58 6000, vous pouvez nous appeler tout de suite. C'est Hélène qui va décrocher à l'autre bout du téléphone pour vous offrir deux places pour le concert de Vanessa Paradis. Elle sera vendredi au Zénith Sud de Montpellier. Ça, c'est le retour des beaux jours. C'est le nom de ce morceau qui est également le titre de son dernier album qu'elle va présenter sur scène avec aussi les grands classiques habituels comme Jolo Taxi entendu il y a quelques instants. Allez voir Vanessa Paradis sur scène ce vendredi soir à Montpellier au Zénith grâce à votre radio locale Ici Héros en nous appelant maintenant au 04 67 58 6000. On vous offre deux places pour ce concert. À vous de jouer avec Ici Matin.

0: Vianney d'Or et d'Étain en nouveauté. Vianney qui est le parrain, la nouvelle promo de la Star Academy. Il est 7h23, vous écoutez ici Héros pour débuter la journée. On vous souhaite un bon réveil. Ici Matin, Martin, il est à Gijan, bonjour.
1: Bonjour.
0: Comment allez-vous, cher Martin?
1: Très bien, et vous, merci.
0: Bah, ça va bien, merci également d'avoir posé la question. Moi j'ai une question pour vous, Martin. Quelle est la radio locale qui vous offre des places pour aller voir Vanessa Paradis en concert?
1: C'est ici Héros.
0: Mais bien sûr. Félicitations, cher Martin. Elle est en concert vendredi au Zénith Sud de Montpellier. Et vous serez dans la salle. On vous offre deux places.
1: Impeccable, merci beaucoup.
0: Vous allez aller voir ce concert avec votre douce?
1: Sûrement avec ma mère qui est fan.
0: Ah, très sympa aussi. Ça, c'est un beau cadeau pour la maman. Ah, je suis content pour vous. Elle s'appelle comment?
1: Virginie.
0: Eh ben, on embrasse Virginie qui remporte donc, grâce à son fils, des places pour aller voir Vanessa Paradis. À bientôt, Martin. Bonne journée.
1: Merci, de même.
0: Ici ça marche, c'est votre rendez-vous chaque matin pour découvrir des belles initiatives dans le département de l'Hérault avec Éléonore Sozo.
2: Oui, aujourd'hui on s'intéresse à une nouvelle sorte d'activité extra-scolaire pour les enfants donc les petits, les moyens, les grands enfants aussi, les ados. Mm-hmm. C'est ce que propose Clésis Junior qui a ouvert donc un campus à Montpellier. J'ai rencontré Audrey Vuilmé, la directrice, et je lui ai demandé déjà quel genre de stage et d'atelier ils pouvaient faire, les petits et les ados, chez Clésis.
3: Ça peut être des ateliers où on apprend l'entrepreneuriat, l'écologie, le digital, les soft skills. Notamment, on a notre atelier d'ouverture où les enfants font un test pour connaître leur couleur de personnalité et savoir quelle est leur personnalité dominante au moment T. Et donc, on leur explique et on leur montre à quel point cette couleur va leur permettre d'aller discuter avec d'autres personnes, de mettre en route des actions qui leur sont propres. Par exemple, quand on est rouge, eh bien, on est très dynamique, on n'a pas peur de prendre la parole et donc on va les encourager à faire ça. Quand on est bleu, on est beaucoup plus dans la réflexion et l'organisation et c'est très bien parce qu'on en a besoin aussi. Donc, voilà, c'est ce genre d'atelier qu'on peut mettre en place, par exemple.
4: Est-ce qu'il n'y a pas, dans l'exemple que vous prenez, il n'y a pas un petit risque d'enfermer l'enfant dans un, entre guillemets, un stéréotype?
3: Non, parce que justement, c'est bien ce qu'on leur dit, c'est que c'est aujourd'hui, maintenant, et qu'on pourra refaire ce test en fin d'année, parce qu'ils auront appris beaucoup de choses, et que l'idée, c'est qu'un jour, ils puissent être toutes les couleurs en fonction de la personne qu'ils ont en face d'eux.
2: Alors, il y a quand même un mot qui m'a fait un petit peu genre, ah oui, entrepreneuriat, vraiment, les enfants, ça les intéresse de créer des entreprises, ça leur parle comme thème?
3: Oui, bien sûr. Donc là, on en a fait un il n'y a pas longtemps où on leur a demandé d'imaginer une idée business sur un besoin ou une douleur qu'ils auraient pu rencontrer dans leur quotidien. On a une enfant de 9 ans, par exemple, qui s'est aperçue que beaucoup de personnes se sentent seules. Et donc, elle voudrait créer en tout cas une espèce de local pâtisserie où les gens pourraient se retrouver à papoter avec d'autres personnes seules autour d'un cookie qui va réchauffer les cœurs.
2: Elle m'a aussi donné l'exemple d'un autre ado qui, lui, s'est jeté dans le stage digital pour créer sa chaîne TikTok. Donc, je me suis dit, bon, ok, donc ils sont pas si nuls, nos ados. Ils passent pas leur vie à scroller bêtement comme ça, comme on a une folle envie de le croire parfois.
3: Non, absolument. Et nous, dans nos ateliers digitaux, justement, on leur apprend à utiliser les tablettes, les écrans et le monde du digital d'une manière générale, de façon efficace, pas seulement pour être consommateur, mais aussi pour être créateur.
4: Donc pas juste pour scroller toute la journée.
3: Exactement.
2: Alors mine de rien, je me suis dit, ok, est-ce qu'il n'y a pas un petit risque quand même de tomber dans une tendance, voire un délire qu'on peut voir passer sur les réseaux sociaux, style il faut absolument optimiser chaque minute de ma vie, il faut que tout ce que je fasse soit utile, productif, rentable, tableau Excel?
3: Non, absolument pas. En fait, nous, ce qu'on veut, c'est justement leur apprendre des compétences qu'ils n'apprennent pas à l'école, mais qui vont leur servir toute leur vie. Quand on apprend à un enfant à bien gérer son stress pour prendre la parole devant du public, c'est quelque chose qui va leur servir, notamment pour les ados qui passent des examens, mais aussi pour des demandes de stage ou pour des entretiens d'embauche.
2: Les stages donc proposés par Clésis Junior Campus de Montpellier ont lieu toute l'année et sur un rythme un petit peu différent, bien sûr, pendant les vacances de la Toussaint. J'en profite quand même pour rappeler que l'ennui est l'ami de la créativité. Donc amusez-vous bien, faites plein d'activités évidemment, mais pensez quand même à rêvasser de temps en temps.
0: Et si justement vous rêvassez en levant les yeux vers le ciel, hier matin, dans le ciel érolté, peut-être que vous avez aperçu un dirigeable.
2: Incroyable.
0: Un dirigeable du côté de Metz et Loupian, c'est ce qui a été vu. Certains ont pu se dire, bah, enfin un dirigeable, mais qu'est-ce qui se passe? Alors a priori, en fait, c'est Enedis qui a un dirigeable pour surveiller les lignes haute tension.
2: Génial.
0: Et donc, c'est un dirigeable qui vole en plus à basse hauteur. Hein. Il est à 30 mètres environ. Et c'est pour pouvoir voir un peu comment est l'état des lignes haute tension. Donc, ils sont en ce moment dans la région. Si vous l'avez vu, le dirigeable, racontez-nous une petite photo ou quoi. Dites-le-nous sur WhatsApp au 04 67 58 6000. On serait évidemment preneur de vos informations sur ce dirigeable aperçu hier matin dans le secteur de Metz et Loupian. Dans quelques instants sur votre radio locale ici Héro, c'est le retour de l'actualité. Vous restez avec nous.
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0: De plan. La France en incroyable talent, c'est ce soir sur M6 et parmi les vidéos teasing, il y a une dame qui chante la souris verte en mode viking. Ça intrigue, la dame, elle est héroltaise, on la rencontre dans quelques instants. Pour l'heure, il est 7h30. L'actu local d'ici, Erwan Pinkson-Dussel.
13: Entre 7000 et 8000 personnes ont manifesté dans les rues de Montpellier hier. La mobilisation lycéenne en termes de nombre de manifestants est la même que jeudi dernier ici. Le ministre parle de décrue au niveau national et dans les cortèges. On veut au contraire faire durer le mouvement avec un rendez-vous notamment samedi prochain. La campagne de vaccination contre la grippe et le Covid est lancée. On en parlera ce matin avec notre invitée à 8h moins le quart, médecin au CHU de Montpellier, coordinatrice aussi du centre de vaccination publique dans l'Hérault. Dans la région, ces dernières années, le taux de couverture vaccinale n'est pas suffisant. Dans quelques minutes, on va voir aussi comment la métropole de Montpellier compte s'y prendre pour renforcer sa souveraineté numérique. D'ici 2 ans, la métropole veut remplacer tout un tas de logiciels américains, notamment pour éviter les cyberattaques. Il est 7h31, toute l'actu en France et dans le monde, avec Valentine Letès.
14: Ne rien lâcher, les lycéens encore une fois par dizaines de milliers dans la rue hier, mais à la veille des vacances scolaires, ils appellent les étudiants et les salariés à prendre le relais à la convergence des luttes samedi, journée de mobilisation contre la vie chère. La bataille du budget a commencé à l'Assemblée et comme pour appuyer le gouvernement dans son projet d'économie, le FMI, le Fonds monétaire international, prévient ce matin, il faudra du temps à la France pour inspirer à nouveau l'entière confiance des marchés. Directement visés par ces efforts, les retraités, ils sont 14 millions du privé à guetter la décision de l'Agirc-Arrco ce soir sur le pourcentage d'augmentation de leur pension complémentaire pour début novembre. Et sauf surprise, ce sera en dessous de l'inflation. Pas de retour en classe ce matin pour les collégiens d'Aubagne. 48 heures après les coups de feu tirés par un ado de 14 ans sur le principal et une professeure. L'enquête est désormais entre les mains du parquet antiterroriste. À la place des cours, des consultations avec des psychologues sont proposées. Près de la moitié des petits cours d'eau de France à sec, du jamais vu en 15 ans de suivi selon l'Office français de la biodiversité, quel que soit le mois de l'année, et toujours pas d'amélioration après ce mois de septembre. Le premier choc de la saison en Ligue des Champions pour le Paris Saint-Germain, opposé ce soir à Manchester City, leader du championnat anglais, quand Lille et Lens ont perdu leurs matchs respectifs hier soir.
13: Et l'info d'ici, c'est donc un retour sur la mobilisation lycéenne dans l'Hérault. Hier, il y avait entre 7000 et 8000 personnes dans les rues de Montpellier. C'est autant que jeudi dernier. C'est un tiers de moins que mardi dernier. Le ministre de l'Éducation parle déjà depuis plusieurs jours d'une décrue du mouvement au niveau national. Mais dans les rues de Montpellier, Clémentine Proutot, les manifestants comptent bien faire durer la mobilisation.
11: Lubin compte bien maintenir la pression.
15: Jusqu'à victoire totale.
11: Le lycéen est en première au lycée Jean Monnet et il manifeste depuis bientôt 2 semaines.
15: On mérite d'avoir des conditions de travail ne serait-ce que raisonnables. Genre on n'est pas à 35 par classe, à 35 degrés.
11: Gabriel est dans le même lycée.
16: Il est extrêmement vieux et dégradé. L'internat prend l'eau. On a dû annuler les cours plusieurs fois en début d'année parce qu'il faisait trop chaud. Parce que le lycée n'est pas du tout isolé. C'est pas possible de vivre dans ces conditions-là.
11: Et l'arrivée de 3000 enseignants remplaçants annoncés par le gouvernement n'arrange rien, au contraire.
16: Je comprends pas pourquoi ils n'ont pas été mis avant, parce que si on peut trouver 3000 profs maintenant, on aurait pu les trouver il y a 2 ans.
11: Ils réclament surtout une refonte de la plateforme Parcoursup.
16: Je trouve ça assez aléatoire comme principe. Quelqu'un qui a une très bonne moyenne et une des très bonnes notes peut ne pas avoir d'école ou ce qu'il veut faire plus tard. On ne sait pas ce qu'il faut faire pour être pris.
11: Alors lui aussi veut se battre jusqu'au bout. Dans le cortège, l'ambiance est joyeuse, les manifestants chantent, dansent. Une énergie qu'il faut préserver d'après Milo pour faire durer le mouvement, d'autant plus que les étudiants veulent passer à la vitesse supérieure.
17: Là, on a envoyé des gens de à peu près chaque lycée de Montpellier pour partir à Paris pour faire une grosse coordination nationale où on avait plus de 32 villes qui étaient représentées. On y retourne dimanche. Nous, dans le lycée Clémenceau, on a commencé, on a élu des porte-paroles et ensuite, pour prendre des décisions, on fait des votes, que ce soit sur les réseaux sociaux ou en réel, on fait des assemblées générales. On vote sur est-ce qu'on bloque lundi, est-ce qu'on bloque pas lundi, on vote sur tel communiqué. On a le gouvernement qui va nous donner des réponses en fin octobre, donc pendant les vacances. On prendra ça en compte et on en discutera en assemblée générale, en groupe, etc. pour voir ce qu'on fera au niveau national, au niveau plus local, etc.
11: Maintenant, il faut aussi que les travailleurs soient plus nombreux à rejoindre le mouvement pour Ariane de l'organisation Révolution Permanente.
18: On voit qu'actuellement, il y a une colère très profonde. Toutes ces personnes qui sont touchées par l'inflation de la vie, enfin, on ne peut même plus finir la fin de mois, quoi. C'est aussi eux qui ont la force de peser le plus sur la situation économique et de faire le plus mal au gouvernement. On a juste à aller les chercher, quoi.
11: À voir si cet appel sera entendu pour la grande grève contre la vie chère prévue samedi.
13: Et après la manifestation déclarée hier, une partie de la foule est restée sur la place de la Comédie. Les forces de l'ordre ont dispersé les manifestants à coups de gaz lacrymogène après des jets de projectiles.
0: La météo d'ici Héros à 7h35, c'est du soleil encore une fois en ce mercredi 14 octobre. Belle journée qui s'annonce. On aura des petits nuages quand même pour débuter la journée. Certains nous le signalent déjà d'ailleurs, Éléonore Sozo.
2: Oui, effectivement, on a des petits nuages dans le ciel de Sète par exemple, ou aussi encore un petit peu à Saint-Chinian. Mais d'autres endroits, on nous dit qu'il n'y a pas de nuages. À Bessan, par exemple, le ciel est clair, pas de vent. On a aussi un petit mois à Junas, pareil, ciel dégagé, pas de vent. Et 15 degrés pour l'instant d'après Catherine.
0: Merci beaucoup Catherine pour votre message sur la page Facebook d'ICI Héros et sur WhatsApp au 04 67 58 6000. Ça va grimper hein, cet après-midi. On ira chercher les 26 degrés dans le Minervois au Lonzac. Il fera 25 à Montpellier, Béziers et Lunel. Comptez 24 degrés pour Agde 7, 23 sur le littoral à Carnon, à La Grande Motte ou encore à Frontignan. Et puis 22 degrés au pied des Cévennes à Ganges. On va profiter de cette belle journée puisque demain, ça sera quand même pas mal. Mais il y aura de l'humidité hein, de retour. Ça sera un petit peu pégueux peut-être. Et puis des bandes brouillard qui pourront être là pour débuter la journée.
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0: Voici France Gall sur votre radio locale ici Héros à 7h36. Excellent mercredi matin.

0: Excellent mercredi matin avec votre radio locale ici à Héro. C'est la journée mondiale du squash. Voilà, vous faites ce que vous voulez de cette information, je vous la partage.
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3: Et Léonore, est-ce que le paddle a pas un peu supplanté le squash?
0: Ah bah, si, là si. Je crois qu'effectivement il y a peut-être plus de place. Si on veut faire du squash maintenant, il y a peut-être moins de monde puisque tout le monde se jette sur le paddle. En tout cas, on est ravis d'être avec vous, on discute un peu de tout, c'est comme ça, on est entre nous, avec vous, votre radio locale, vos messages aussi sur WhatsApp.
3: Oui, on a reçu un message d'Annick par exemple qui nous dit bonjour la Dream Team, moi ça me va bien sûr très bien Annick. De faire partie de la Dream Team. À Poussan, il fait 17,5 degrés ce matin et c'est la Saint-Just.
0: Mais oui, c'est vrai, on célèbre les Justes aujourd'hui.
4: Il s'appelle Juste Leblanc.
5: Ah bon, il n'a pas de prénom.
4: Je viens de vous le dire, Juste Leblanc. Leblanc, c'est son nom et c'est juste son prénom. Monsieur Pignon, votre prénom à vous, c'est François, c'est juste?
6: Oui.
4: Et bien lui, c'est pareil, c'est juste.
0: Eh oui, ben bonne fête à tous les Justes donc. On a les droits. 7h41. On va retrouver Vivian Cuguillère pour les écrans d'ici. Il surveille la télévision et quand il voit passer un érolleté ou des paysages sur n'importe quelle chaîne, il nous fait le petit replay qui va toujours très bien.
7: Dans les écrans d'ici aujourd'hui, le retour de la France à un incroyable talent, l'émission d'M6 présentée par Karine Lemarchand et des artistes venus de toute la France face au jury, Marianne James, Hélène Segarra, Sugar Sammy et Eric Antoine.
8: Bonjour.
9: Bonjour.
8: Comment vous appelez-vous?
9: Je m'appelle Ingrid Courrèges.
8: Alors, qu'est-ce que vous faites ici sur le plateau de la France, un incroyable talent?
9: Eh bien, je viens raconter une histoire avec ma voix, mon art, et je suis là.
7: Elle est de chez nous, Ingrid.
8: Eh bien, bienvenue à vous, Ingrid. La scène est à vous, Ingrid.
7: Elle va chanter.
10: Que ça tourne.
9: Ouais.

0: Alors évidemment, vous n'avez pas l'image là, mais elle est en tenue de viking, look d'enfer, avec des danseuses là qui jouent avec le feu. Et franchement, on en prend plein les yeux. Je la mets dans mon chapeau, elle me dit qu'il fait trop chaud.
1: Je la mets dans mon tiroir.
0: Bravo Ingrid.
2: Le seul problème avec les gens qui chantent pour les enfants, c'est qu'on vous entend en boucle dans les voitures.
3: Vous allez me détester.
2: Culotte, culotte, culotte, culotte. Et je t'avoue que ça reste dans la tête.
3: Je la mets dans un tiroir.
1: Elle me dit qu'il fait trop noir. Je la mets dans ma culotte.
2: Allez, pour moi c'est un oui.
0: Yes.
4: Pour moi c'est un oui.
0: Yes.
5: Pour moi c'est un oui point d'interrogation.
0: Ah oui, comme toujours.
3: Sans suspense, un quatrième oui.
0: Et voilà, première étape passée pour Ingrid. L'aventure continue.
2: Ça fait 4 oui Ingrid. Bravo. Bravo à votre bande. On se retrouve à la prochaine étape.
0: Allez pas passer inaperçu avec sa souris verte, hein.
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0: Elle est à fond, Hélène Segarra.
6: Elle le chante encore, c'est génial.
0: Culotte. C'est en replay sur M6+, hein, en fait.
7: C'est vrai qu'elle est à fond, Hélène Segarra. Merci beaucoup, Vivian. Et donc, bravo à Ingrid, qui obtient ses 4 oui pour son passage dans la France, un incroyable talent. Dans quelques instants, sur Ici Héros, c'est l'invité d'ici matin. On parle de la campagne de vaccination contre la grippe et le Covid.
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7: Bon mercredi matin, il est 8h moins le quart. C'est la saison de la vaccination contre la grippe et le Covid, Anne Pongson-Ducel.
13: La campagne est lancée depuis hier. Les personnes éligibles à la vaccination gratuite ont déjà reçu leur bon de la Sécurité sociale. Bonjour Anke Bourgeois.
14: Bonjour.
13: Vous êtes médecin au CHU de Montpellier au service des maladies infectieuses et tropicales et vous êtes aussi coordinatrice du centre de vaccination publique de l'Hérault. Pourquoi c'est important de se faire vacciner contre ces deux maladies, la grippe et le Covid?
14: Alors, c'est important à plusieurs titres, bien sûr, pour se protéger soi-même et pour protéger les gens qui nous entourent, pour diminuer le risque de faire une grippe symptomatique, mais surtout pour diminuer, pour les personnes qui sont fragiles, le risque de faire une forme sévère qui pourrait finir par une hospitalisation en réanimation.
13: Et ça reste encore des maladies qui sont dangereuses?
14: Ça reste encore des maladies qui sont dangereuses, bien évidemment, puisque si on parle de quelques chiffres en moyenne chaque année, c'est à peu près 10 à 15 000 morts par an. L'année dernière, c'était 12 000, essentiellement chez les plus de 65 ans. Bien sûr, plus on est fragile, plus on est âgé, plus on cumule des comorbidités en plus de l'âge, moins on résiste à un passage en réanimation. Et c'est quand même 115 000 passages aux urgences avec 24 000 hospitalisations. Donc c'est du vrai grave. Si je donne juste un petit relatif entre les décès liés à la grippe, Covid et le VRS, le virus qu'on connaissait pour la bronchite des bébés, mais qui touche aussi les personnes âgées de la même façon que la grippe, c'est 10 000 morts par an la grippe, c'est quand même encore 5 000 de Covid, donc les gens fragiles, c'est aussi important, et c'est 2 000 par le VRS chez les personnes âgées, voilà.
13: Des chiffres au niveau national, merci de les avoir rappelés. En ce moment, dans l'Hérault, le virus, il circule, vous avez des les virus, en l'occurrence, puisque c'est de différents, ils circulent en ce moment, vous avez des hospitalisations au CHU?
14: les virus circulent depuis déjà quelques temps, hein, depuis début septembre. Il y a les premières grippes A et B ont circulé, un petit peu de Covid aussi qui avait augmenté en début de saison. Mais oui, les virus circulent. Il y a déjà eu des clusters dans certains EHPAD en France. Après, j'ai pas toutes les données spécifiques de chaque secteur, mais oui, il y a déjà des grippes. Donc c'est un bon message pour dire que en post-Covid, donc depuis que le Covid est passé, bah, les épidémies elles surviennent relativement tôt. Donc la circulation commence dès septembre, on a des cas. C'était vrai l'année dernière aussi. Du coup, l'épidémie probablement elle sera précoce, comme depuis qu'on est en Covid, c'est-à-dire fin novembre, début décembre, en tout cas avant Noël, très très probablement. Et là, le message, bah, c'est maintenant qu'il faut se faire vacciner. Avant, on disait, faut pas le faire trop tôt. Évidemment, il protège 3 à 6 mois. Donc, quand l'épidémie survenait en mars-avril, bah, fallait pas le faire trop tôt. Mais là, actuellement, l'épidémie, elle arrive vite. Il faut 15 jours après le vaccin pour être protégé de façon la plus efficace possible. C'est pas un vaccin efficace à 100%, bien sûr, mais ça réduit pas mal de risques. Donc, c'est avant la mi-novembre, c'est vraiment important de se faire vacciner pour les plus fragiles, mais aussi pour leur entourage. Voilà. Et éventuellement, pour les enfants de 2 à 17 ans, qui, eux, ne vont pas faire de maladies graves s'ils n'ont pas de pathologie sous-jacente, mais qui vont récupérer le virus à l'école et puis qui vont le ramener à la maison chez les personnes fragiles.
13: Et qui peuvent le transmettre, effectivement.
7: Vous écoutez ici, Hiro, il est 7h49, on parle de la campagne de vaccination contre la grippe et le Covid avec le docteur Hank Bourgeois.
13: Est-ce qu'à l'inverse, si on a justement déjà eu le Covid ou la grippe, là, ces dernières semaines, on peut se dire, bah, c'est bon, pas besoin de se faire vacciner, on est immunisé?
14: Alors, oui, en partie, si on a vraiment fait un test et qu'on sait que c'est de la grippe, parce que tout ce qu'on dit c'est de la grippe, ben, on sait bien qu'il y a plein de virus qui donnent des choses différentes. Donc, il n'y a pas de danger à vacciner quelqu'un qui aurait fait une grippe ou un Covid tout récemment. Si on n'est pas sûr que c'est du Covid ou de la grippe, eh ben, il faut faire le vaccin. Et la grippe, en particulier, encore plus, car même si on a eu une grippe, on a eu une grippe A, ça ne nous protège pas de la grippe B ou de l'autre virus A. Voilà, donc il y a plusieurs virus de grippe. Donc pour la grippe, non, c'est pas vrai. Il faut se faire vacciner même si on avait eu la grippe. Par contre, pour le Covid, c'est vrai. Si on a eu soit un Covid, soit un rappel depuis moins de 6 mois, bah, notre immunité a été stimulée. C'est pas nécessaire de faire la vaccination, elle apportera rien. C'est pas dangereux non plus. Donc si on n'est pas sûr que c'est un Covid, bah, il faut faire la vaccination.
13: Ouais, il faut avoir été testé éventuellement. La couverture vaccinale dans l'Hérault, on n'atteint pas les objectifs, hein, qui sont de 75% de vaccinés parmi les plus de 65 ans, on est plutôt à 55-57%. Comment ça se fait? Quels sont les freins encore sur ces vaccins?
14: Alors, je pense que le principal frein pour la vaccination de la grippe, hein, effectivement, comme vous le dites, on est à peine à plus de 50%, alors avec une légère remontée par rapport à l'année d'avant. Bon, ça, c'est vraiment très léger. Et effectivement, ben, je pense que les deux principaux freins, c'est un, toujours la crainte d'effets secondaires. Alors, il faut le dire, le vaccin de la grippe, c'est un vaccin qu'on utilise depuis les années 60, donc ça fait vraiment bien longtemps, et on n'a pas de signal de pharmacovigilance particulier. Bien sûr, on peut avoir un petit peu de fièvre, courbature après le vaccin. Pas une grippe, hein. Une grippe après le vaccin, c'est pas un vaccin vivant. Donc ça ne peut pas, ça n'aura pas les signes ORL, le rhume, etc., le mal de gorge. Mais oui, un petit peu de chest, c'est l'immunité qui travaille, c'est possible. Le deuxième frein principal souvent, bah, c'est qu'on a des vaccins tellement efficaces, la plupart de nos vaccins sont efficaces à plus de 95%, plus de 98%, parfois proche de 100%. Du coup, dès qu'il est un petit peu moins efficace, bah, on dit que ça ne sert à rien. Or, c'est évidemment pas vrai. Si on avait, avec nos 4000 morts sur la route par les accidents, on aurait un moyen efficace à 50% pour passer de 4000 à 2000, on trouverait ça extraordinaire. Donc, vous avez rappelé les objectifs de 75%, on en est loin, c'est pour ça qu'il faut toujours en parler et toujours encourager à faire la vaccination pour se protéger soi, les autres, et puis si on passait de 50 à 75% de couverture vaccinale, ça ferait au moins 1 500 morts de moins. Donc, c'est pas anodin.
13: Et c'est donc en ce moment qu'il faut se faire vacciner. Merci beaucoup, Anke Bourgeois, d'avoir été avec nous ce matin. Médecin au service des maladies infectieuses et tropicales au CHU de Montpellier. Merci beaucoup.
14: Merci.
7: 7h51, excellent début de journée avec votre radio locale ici, Hiro. Voici Jennifer qui reprend Dalida à mourir sur scène. Et juste après, on vous partage une bonne nouvelle si vous aimez Dalida et les spectacles.

0: 7h55, vous écoutez ici Héro, et si vous aimez Dalida, vous allez adorer ce spectacle Dalida in Paradisco. C'est vous, Anne Ponton du Sel, qui nous avez partagé cette info, vous étiez à l'affût.
1: Oui, c'est Thomas Joly en l'occurrence qui a partagé cette info, puisque c'est lui qui met en scène ce spectacle. Thomas Joly, on s'en souvient, il a fait la cérémonie d'ouverture des JO notamment, il a fait Starmania qui a été un carton. Donc voilà, ça promet quand même d'être du grand spectacle a priori.
0: Une création musicale et théâtrale qui va être donc d'être de passage. Déjà, il y a deux dates, hein, à la Sud de France Arena et Léonore. Hein.
2: Oui, absolument, les 22 et 23 janvier 2028.
0: C'est fou d'avoir déjà anticipé deux dates à la Sud de France Arena.
1: On n'a même pas l'agenda encore pour noter.
0: C'est dingue, c'est
1: la date. Quoi. Moi, j'ai des agendas papier, bon, bah, je ne l'ai pas encore.
0: J'imagine dans le téléphone toutes les pages qu'il faut tourner pour aller pour 2028. Bon, superbe spectacle donc. J'imagine, on ne l'a pas vu. Mais
1: Il est en création, donc en plus, pas grand monde l'a vu pour l'instant. Si ce n'est personne.
0: Les chansons mythiques sur Dalida, si on vous en parle, c'est parce que la billetterie, elle ouvre ce matin à partir de 10h, si vous êtes intéressé, pour les 22 et 23 janvier 2028. Prenez vos billets à partir de 10h ce matin pour ce spectacle Dalida in Paradisco. La météo de ce mercredi avec du soleil, encore une fois au programme de cette journée, un grand soleil. D'ailleurs, on va faire le point avec notre spécialiste dans un quart d'heure pour savoir si c'est normal d'avoir encore des températures comme celle-ci, puisqu'on va atteindre 26 degrés cet après-midi dans le Minervois à Olonzac. Il fera 25 à Montpellier et Béziers, 23 degrés à Clermont-Lérault, Lodève et Bédarieux. Mais pour débuter la journée, on a un petit voile nuageux tout de même, Éléonore.
2: Oui, au Cap d'Agde, par exemple, Pierrette nous dit que le ciel est nuageux ce matin et qu'il y fait 18 degrés. À Jacou, 14 degrés, ça c'est Maglone qui nous le signale, et puis Christophe qui nous dit qu'à Lunel, en revanche, le ciel est tout bleu, dégagé, qu'il fait 14 degrés.
0: Merci en tout cas pour vos messages si nombreux chaque matin, ça nous fait chaud au cœur. Demain, temps plutôt humide, hein. Ça sera quand même une belle journée dans l'ensemble, mais il y aura des brouillards pour débuter la journée. On va retrouver Stéphane Bern dans 30 secondes, il va nous raconter l'histoire de la création de la Marine Nationale.
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0: Le journal de 8h arrive dans quelques instants. Elle a 400 ans cette année, la Marine Nationale. Moi j'aime bien les petits pompons rouges qu'ils ont là sur la tête. Stéphane Bern vous raconte son histoire.
6: Au XVIIe siècle, la France possédait des milliers de soldats, mais presque pas de bateaux. Et une armée, les pieds dans l'eau, c'est ballot. France, année 1620. Sur terre tout va bien, le royaume est immense, l'armée est puissante. Mais en mer, c'est une autre histoire. La copie prend l'eau, le bulletin de notes passe largement sous la moyenne. Les Espagnols, les Anglais, les Hollandais sillonnent les océans, la France, elle, regarde passer des bateaux. Sympa comme activité balnéaire, mais pas hyper dissuasif en cas d'invasion. Quand il devient principal ministre de Louis XIII, Richelieu trouve la situation légèrement humiliante.
7: C'est honteux !
6: Un pays avec deux façades maritimes, incapable de protéger correctement ses côtes, c'est comme posséder un château fort avec une porte d'entrée grande ouverte.
8: Entrez, soyez tous les bienvenus.
6: En 1626, il prend la tête de la navigation française. Il passe de l'eau bénite à l'eau salée. Et contrairement à beaucoup de ministres, il ne commande pas un rapport, il commande des navires avec option livraison rapide.
9: Des mécos.
6: Partout on construit, à Brest, à Brouage, au Havre. Les arsenaux tournent à plein régime. Ça sent le bois, les cordages neufs et les heures supplémentaires. En quelques années, la flotte royale grossit rapidement et devient enfin capable de rivaliser avec ses voisins.
10: J'ai toujours préféré aux voisins les voisines.
6: Le cardinal a compris quelque chose d'essentiel. Le pouvoir ne se joue plus seulement sur les champs de bataille. Il se joue aussi sur les mers, là où circulent les marchandises, les richesses et les empires de demain.
11: Il a coulé mon portage.
6: Aujourd'hui encore, la Marine nationale française considère souvent Richelieu comme son véritable fondateur.
12: Face à la mer.
6: Comme quoi, derrière la robe rouge du cardinal, se cachait aussi un homme qui rêvait de grand bleu.
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0: L'actu locale de ce mercredi 14 octobre 2026 avec vous, Anne Pinxon-Ducel. L'hiver arrive, les virus aussi. On parle vaccin ce matin.
1: La campagne de vaccination contre la grippe et le Covid vient de commencer dans l'ensemble de la région Occitanie. 1 700 000 personnes ont reçu un courrier pour les inciter à se faire vacciner gratuitement. Ce sont les plus de 65 ans, mais aussi des patients plus jeunes qui sont à risque avec des maladies chroniques, par exemple. Pour les patients qui ont reçu le courrier, le vaccin contre la grippe est pris en charge à 100%. Celui contre le Covid est de toute manière remboursé pour tout le monde. Cette campagne de vaccination cible prioritairement les Français les plus à risque et les professionnels de santé dans les EHPAD. Mais ces dernières années, Mathias Kern, la couverture vaccinale, elle est insuffisante dans la région.
7: Eh bien, si on prend la grippe, d'abord, pour les plus de 65 ans, le chiffre est en progression d'année en année. Un peu plus d'une personne sur deux a fait le geste de se vacciner. 57% exactement dans l'Hérault, 82% même pour les résidents d'EHPAD, mais on est loin du compte pour les professionnels exerçant dans ces établissements. Un quart d'entre eux étaient vaccinés. La Haute Autorité de Santé a pourtant préconisé cet été de rendre le vaccin obligatoire pour ces intervenants au contact des personnes fragiles, alors que c'est pas encore fait. Parce que parmi les 12 000 décès en France, à cause de la grippe, beaucoup sont des personnes âgées. Concernant le Covid, là, les chiffres sont encore plus bas, comme si on voulait oublier que le virus circulait encore dans le pays. 60% parmi les résidents d'EHPAD et seulement 4% pour les professionnels en Occitanie, alors que 5000 décès ont été liés au Covid en France la saison dernière.
1: Entre 7000 et 8000 personnes ont manifesté hier dans les rues de Montpellier pour soutenir la mobilisation lycéenne, autant que jeudi dernier, mais un tiers de moins que mardi. Le ministre de l'Éducation parle d'une décrue de ce mouvement au niveau national, quand dans les rangs des manifestants, on parle plutôt de faire durer la mobilisation avec un rendez-vous, notamment samedi prochain.
0: La métropole de Montpellier veut essayer d'être au maximum indépendante sur le plan numérique.
1: Elle veut renforcer sa cybersécurité et limiter l'utilisation de certains logiciels américains comme Word, Excel ou Teams qui appartiennent à Microsoft. Le but est d'éviter la fuite de données. La métropole appelle ça la trajectoire de souveraineté numérique. Elle a été adoptée hier en conseil métropolitain. Il y a au total 600 logiciels à remplacer d'ici 2 ans. Feuille de route donc adoptée à l'unanimité. C'est dire si cette question de la protection numérique est partagée par tous, y compris par l'opposition. Antoine Bertrand, élu LFI.
9: Les risques, on les connaît, hein, notamment pour les collectivités, c'est d'être dépendant aux GAFAM, aux géants du numérique qui aujourd'hui contrôlent nos données. Ce que l'ancien ministre de l'économie grecque appelait le techno-féodalisme, c'est-à-dire d'être dans une sorte d'économie de la rente vis-à-vis des géants du numérique. Et ça, de dire que les villes aussi peuvent s'autonomiser. Et j'ai parlé de décolonisation numérique, c'est-à-dire de retrouver notre indépendance et notre souveraineté sur le choix des logiciels. Les collectivités, elles sont très dépendantes d'un seul logiciel, c'est Microsoft. Or, on le sait, si le gouvernement américain demande à Microsoft de récupérer l'ensemble des données, ce qui est arrivé à un juge en France il y a quelques années, Microsoft est dans l'obligation des données. Et donc, ça veut dire que Montpellier doit subventionner, doit soutenir la création de logiciels pour développer justement des logiciels.
1: Et la métropole veut créer le premier opérateur public de souveraineté numérique pour développer des outils pour tout le monde, ça veut dire pour la TAM, Altemed, ACM, la Régie des eaux, l'Office du tourisme ou encore les services funéraires. Autre mesure adoptée hier en Conseil métropolitain, l'aide de 1000 euros pour les professionnels qui veulent acheter un vélo électrique cargo. Elle est prolongée cette aide jusqu'au 31 décembre 2028. Il y a eu en 4 ans 359 dossiers acceptés pour les vélos professionnels. L'aide de 200 euros pour les vélos d'électrique d'occasion, elle dure jusqu'au 31 décembre de cette année. La métropole de Montpellier a aidé à l'achat de 42 000 vélos au total.
0: Et les collectivités locales qui craignent de devoir faire trop d'efforts financiers dans les mois à venir.
1: Le débat sur le budget 2027 a démarré hier à l'Assemblée nationale et parmi les points qui vont sans doute beaucoup crisper, il y a effectivement l'effort que le gouvernement demande aux collectivités locales. Presque 6 milliards d'euros, une grande partie reposerait sur les communes et les intercommunalités. Ces dernières se réunissent à Dunkerque aujourd'hui en congrès avec un message, un effort insoutenable et disproportionné. Les intercommunalités demandent au gouvernement de revoir sa copie. Leur argument, c'est qu'une fiscalité aussi lourde va pénaliser l'investissement local, Jérôme Val.
11: Dans la communauté de communes valvanoise au cœur des Alpes, on a fait les comptes. La contribution progressive à l'effort budgétaire tel que l'a baptisé le gouvernement représente 3 millions d'euros. Le maire de Courchevel et président de Valvanoise, Jean-Yves Pachot.
13: L'ensemble des investissements que l'on fait, c'est pour que les gens restent parce qu'ils ont tendance à partir de nos montagnes. Si d'année en année on nous charge comme ça, ça sera par rapport à ces investissements, bien sûr.
11: Aux yeux du gouvernement, cette contribution pèse surtout sur les territoires les plus riches, c'est le cas pour Courchevel et sa voisine Méribel, mais ce n'est pas une raison pour les élus.
13: Évidemment qu'on a des capacités financières, on ne dit pas le contraire, mais bon, toujours des taxes, encore des taxes, au bout d'un moment, c'est plus possible, quoi.
11: Ce nouveau dispositif va en réalité concerner presque 100% des communautés de communes, et c'est bien le problème pour Boris Ravignon, le futur président d'Intercommunalité de France.
14: Ce sont des centaines de petites intercommunalités qui vont être, si la loi est votée en tant que telle, mises en très grande difficulté. Si demain, on nous retire 2, 3, 4, 5, parfois 6% de nos recettes, eh bien, il n'y aura pas le choix. Il va falloir faire des coupes nous-mêmes dans les budgets assez terribles.
11: Les collectivités locales ont un espoir que les parlementaires baissent la facture comme l'an dernier où elle avait été divisée par 2.
1: Le recours que Rémi Gaillard a déposé pour faire annuler les élections municipales à Montpellier, il a été rejeté par le tribunal administratif hier. L'humoriste et candidat estime avoir été lésé au moment de la distribution de ses programmes, mais pas assez pour que ça change le résultat de l'élection, répond la justice. L'élection de Rani Slimane, conseiller municipal et métropolitain LFI, en revanche, est annulée. Rien à voir avec cette affaire Rémi Gaillard. Il se trouve que Rani Slimane était employé par la ville de Montpellier au moment du scrutin, ce qui le rend inéligible d'après le code électoral, fait valoir le tribunal. Il compte faire appel Rani Slimane devant le Conseil d'État. Et puis le footballeur de Montpellier, Victor Zodic, prolonge jusqu'en 2030. Le jeune gardien est passé pro il y a seulement un an. C'est un élément prometteur pour l'avenir du MHSC, écrit le club. Il a commencé à jouer ce gardien au MHSC quand il avait seulement 6 ans.
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0: C'est une belle journée qui s'annonce. Les quelques nuages du petit matin cèdent rapidement la place à de larges éclaircies et l'après-midi promet d'être bien ensoleillé sur l'ensemble du département avec des températures allant de 22 degrés à Ganges, 23 à Lodève, Bédarieux et Saint-Pons-de-Thomières, 24 pour Agde, 25 à Montpellier et Béziers, jusqu'à 26. Ce sera la maximale dans l'ouest du département, dans le Minervois à Olonzac. Et ce matin, c'est déjà de la douceur, Éléonore.
2: Oui, on a 15 degrés à Metz, nous dit Yvonne, qui en profite pour nous envoyer une belle photo du ciel avec quelques nuages qui traînent comme ça, qui sont tout roses, vraiment 50 Shades of Rose, trop mignon. On a un petit mot aussi de Catherine qui nous dit qu'à la Grande Motte, le ciel est encore un petit peu étoilé et qu'on a 16 degrés sans vent ce matin. Et puis on a eu un petit mot de Brigitte qui nous dit 13 degrés à Saint-Martin-de-Londres. Elle nous envoie une photo prise à Ganges.
15: Sur la photo d'Yvonne, vous avez dit 50 Cent ?
2: 50 Shades of Rose. J'ai pas 50 Cent, non, pas. Bien en écoute une de temps en temps, mais enfin, c'est pas exactement la musique, vous voyez.
15: Qui va avec la photo
2: va avec notre radio. Non, on n'y est pas.
0: On va partir sur un Laurent Voulzy.
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0: Je vous rappelle cette inforoute, hein, si vous venez de traverser le pont suspendu entre Gignac et la Gamasse, c'était sûrement la dernière fois, car demain à la même heure, il sera fermé ce pont pour des travaux pendant 2 mois. Il faudra passer par Saint-André de Sangonis, il y aura une déviation qui sera mise en place. 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

0: Bubble Star, Laurent Voulzy.
1: 8h12, ici Héro décrypte chaque matin la météo chez vous dans le département avec un spécialiste. Et ce spécialiste, c'est Loïc Spadafora. Bonjour Loïc.
2: Bonjour Arthur, bonjour à tous.
1: Bon, comment il va Loïc?
2: Bah très bien, et vous Arthur?
1: Bah ça va bien, je suis content de vous avoir chaque matin pour discuter un peu météo. Je suis content aussi quand ça se calme un peu comparé à ce qu'on a connu les semaines précédentes. Mais il faut quand même dire un truc, c'est qu'il fait particulièrement chaud. On a atteint combien hier?
2: Oui, effectivement, on a frôlé les 28 degrés du côté de Prades-le-Lez, du côté du cœur d'Hérault, également aussi du côté du Minervois. Donc ce sont des températures, faut le rappeler, 6 à 7 degrés au-dessus des moyennes de saison. Donc c'est quand même assez notable pour une mi-octobre.
1: Et on va avoir encore cette tendance aujourd'hui et les prochains jours?
2: Effectivement, ouais, cet après-midi, on va conserver les mêmes températures que hier, avec des maximales bien souvent voisines des 25 à 27 degrés dans les plaines intérieures du département. Il fait un petit peu moins chaud sur la bordure littorale, mais ça va progressivement commencer à baisser dès demain jeudi, puisqu'on va avoir le retour des nuages bas, des entrées maritimes pour les journées de jeudi et de vendredi. Et puis ensuite, ça risque de se gâter.
1: Je suis pas fan, moi, des entrées maritimes. Il va y avoir un humidex important, ça va être pégueux un peu l'ambiance?
2: C'est ça, exactement. On va avoir une sensation un petit peu d'humidité, avec sans doute des bandes de brumes et brouillards, probablement la nuit prochaine sur les routes, donc prudence aussi. Et ces nuages blancs, on les retrouvera évidemment un jeudi matin au lever du jour. Et les entrées maritimes devraient persister une bonne partie de la journée demain jeudi.
1: Ok, donc il va faire un peu gris, quoi, une bonne partie de la journée demain.
2: Exactement.
1: Bon, bah, merci pour ces explications, Loïc. On se retrouve demain pour une nouvelle analyse. On pourra peut-être commencer à se pencher sur la météo de ce week-end.
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1: Il y a du handball demain soir, de la Ligue des Champions en plus de handball. Ça se passe à Montpellier. On vous offre vos places pour aller applaudir le MHB dans quelques instants sur ICI Héro.
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1: Il est 8h15, c'est la journée mondiale de la qualité de l'air. On devrait retrouver le docteur Kierzek à 8h55 pour justement nous parler de cette qualité de l'air. Mais avant ça, on va retrouver le docteur Kierzek dans le rendez-vous anti-arnaque, parce qu'a priori, il est coquin ce docteur.
9: Et Audrazo, votre message ce matin, on se méfie sur Internet quand on voit un médecin faire de la publicité pour des compléments alimentaires.
10: Oui, pour la simple et bonne raison qu'un médecin n'a pas le droit de faire de la pub pour un produit, pour un médicament. Sinon, il est radié de l'ordre des médecins. Ça, gardez-le en tête toujours, ça vous évitera bien des mésaventures. Je vous donne un exemple. Le docteur Kierzek, notre docteur maison à la radio, vous le connaissez bien, il m'a transféré un message qu'il a reçu. Un monsieur mécontent lui reproche de promouvoir un complément alimentaire censé soutenir notre métabolisme. Sauf que notre docteur Kierzek ne fait la pub de rien du tout et que le monsieur fâché qui lui écrit s'est fait avoir. Il y a cru, il a commandé des boîtes de gélules, il pensait payer 36 euros, on lui a prélevé en fait 110 euros. Les vendeurs sont des menteurs et le docteur Kierzek s'est fait usurper, lui. Ça lui arrive souvent, malheureusement, il n'a rien à voir avec ce produit.
9: Et autre, très dangereux aussi, il y a les fausses vidéos de médecins.
10: Oui, et là, un autre médecin en a fait les frais tout récemment. C'est le professeur Renaud Piarou, spécialiste en parasitologie. Là, ça va encore plus loin. Des menteurs ont créé de toutes pièces un faux reportage, carrément, avec son visage et sa voix. Le tout pour faire la pub d'un produit apparemment miraculeux, censé débarrasser notre corps de ses parasites. Trois vidéos ont été repérées sur Facebook. Tout est truqué. Elles sont générées par intelligence artificielle. Vous êtes nombreux à m'écrire chaque semaine pour me dire que vous vous êtes laissé tenter par des petites gélules pour perdre du poids, pour booster votre corps. Faites attention, vraiment, ne croyez pas tout ce que vous voyez passer. Et avant d'acheter, parlez-en à un vrai médecin, en chair et en os, pour savoir si c'est du sérieux.
1: Merci beaucoup pour ce bon rappel et ces conseils, Audrazo. 04 67 58 6000, vous pouvez nous appeler tout de suite pour remporter des places pour cette très belle affiche de handball demain soir, Éléonore Sozo.
0: Oui, on va affronter le club danois de Aarhus, on prononce à peu près comme ça.
1: Oui, je crois que c'est comme ça, absolument.
0: C'est un match de Champions League.
1: Et ouais, la Ligue des Champions, effectivement, qui continue, qui est importante en plus là pour nos joueurs du MHB en handball, parce qu'ils ont perdu quand ils sont allés faire le match aller à Aarhus. Donc deuxième défaite en plus consécutive. Si ça se passait, ça compliquerait sérieusement l'accès aux places qualificatives pour le tour principal de la Ligue des Champions. Donc il faut une victoire à la maison. On est troisième du championnat en Star League. On veut la victoire et vous y serez en tout cas pour les encourager et donner de la voix. 04 67 58 6000. Vous nous appelez tout de suite pour remporter vos deux places pour ce match de handball Champions League. Donc demain soir au FDI Stadium, à encourager les joueurs du MHB. 04 67 58 6000, à vous de jouer.

0: Je suis obligé de vous laisser désannoncer ce morceau, Eleonore Souzo, vous qui êtes bilingue italien.
1: Zucchero senza una donna, mais bon, vous pouvez le faire aussi, c'est pas grave, hein.
2: Oui,
1: ça marche.
2: Hein. Senza una donna, zucchero. On va retrouver Sylvain au 04 67 58 6000. Il vient de nous appeler pour essayer de remporter des petites places de handball. Salut Sylvain, ça va bien?
3: Oui, ça va très bien. Merci Arthur.
2: Bon, ravi de vous retrouver. Dites-moi, quelle est la radio qui vous offre des places pour aller voir le MHB en Champions League?
1: Attention, il y a un piège.
2: Mais oui,
3: oui.
2: Et faites-le moi avec l'accent italien, vous Sylvain?
3: C'est ici, héros.
2: C'est magnifique. Vous êtes Mario, Sylvain. Vous étiez pas plombier, vous étiez imprimeur, vous, avant d'être à la retraite, c'est ça?
3: Oui.
2: Et alors, qu'est-ce qu'on...
3: Oui, c'est du papier.
2: Et ouais, j'imagine. Qu'est-ce qu'on vous demandait d'imprimer le plus? C'était quoi? C'était des affiches, des magazines?
3: Oui, des magazines, des catalogues. Les catalogues pour le... pour les agences de voyage, par exemple.
2: Ah.
3: Mais aujourd'hui, lorsque vous voulez un voyage, eh ben, vous faites comme tout le monde, vous prenez l'ordinateur et vous allez le chercher sur le net.
2: Eh oui, c'est vrai qu'il y a moins de magazines de voyage. Est-ce qu'il y avait un truc où, quand vous saviez que vous allez devoir imprimer ça, vous disiez « Oh non, la journée va être longue. Oh non, pas ça !»
3: Ah oui, ça arrivait des fois. C'était un travail de labeur assez dur, surtout à mon époque. Quoi. C'était pas facile. Mais enfin, c'était un beau métier. C'est toujours un beau métier.
2: C'est sûr, c'est sûr. En tout cas, on est ravis maintenant que vous puissiez aussi profiter de la retraite à Montpellier et donc aller voir nos joueurs du MHB face à Aarhus. Le match, c'est demain soir. Profitez-en bien, Sylvain. Je vous souhaite de passer une très belle journée.
3: C'est un bon moment de bonheur pour moi. Je vous en remercie. Merci, Siero.
2: Ciao, ciao, Sylvain. Ciao.
1: Bonne journée.
2: C'est vraiment moi le plus nul en italien. Trop fort. On va aller voir les cochons. Les cochons au domaine de la Gaufraise. C'est un éleveur porcin à Florensac. 8 hectares en pleine nature et puis il y a Dudu. Alors Dudu, je sais pas si elle parle italien, en tout cas c'est une grosse truie qui va donner du fil à retordre à son éleveur que Virginie Vives a rencontré.
4: Tu passes plus de temps dans ta vie avec des cochons qu'avec des hommes?
5: Ouais. C'est pas plus mal. Hé hey, Titi. Ça va.
6: C'est plus un style de vie qu'un métier, oui.
7: Virginie et vous.
5: Allez.
4: Mathieu et sa femme Julie, viticultrice, ont repris la ferme à Florensac en 2022. Les grands-parents de Mathieu étaient éleveurs dans l'Aveyron et il a toujours gardé une attirance pour ce milieu. Quand il monte son élevage de cochons plein air, il voulait maîtriser toute la chaîne. Et aujourd'hui, c'est chose faite. Il les fait naître, les nourrit un an avant de les faire partir à l'abattage et de vendre la viande. Il a une cinquantaine de cochons. Vous n'en achetez jamais du coup?
5: Tu si fais ça tout m'arrive pour changer un peu le sang.
4: Ah oui.
5: Donc c'est toujours le même éleveur en Lozère. Des petits à 2 mois
4: oui,
5: et demi.
4: Oui, t'achètes des bébés toi.
5: Voilà, et comme ça je les élève jusqu'à un an.
4: Et un bébé, combien ça coûte, un cochon de 2 mois et demi?
5: Il faut compter une centaine d'euros.
4: Ah d'accord, ok.
5: Avant ça me valait la moitié quoi. Il y a une dizaine d'années, il y a pour 50 euros. Donc ça valait pas le coup de faire naître.
4: Eh ben oui.
5: Maintenant, à 100 euros, quand j'en prends 15 ou 20, c'est un budget, mais bon. Parce qu'en fait, si je garde tous mes cochons, je vais toujours avoir le même sang. Donc, les petits de Dudu, par exemple, au bout d'un moment, vont se faire monter par le
4: neveu, quoi.
5: Leur père ou le grand-père.
4: Oui, donc, ça va pas.
5: C'est pas bon, la consanguinité, faut éviter.
4: Parce que quoi? Ça change le goût de la viande?
5: Ah non, du tout. C'est dans la morphologie, dans l'élevage. S'il y en a un qui a une patte avec des aplombs, parce que la consanguinité fait que les aplombs sont pas bons, ils vont passer un an à avoir mal aux pattes, donc ça on supprime.
4: Ah bien sûr, d'accord, voilà. Ok.
5: Mon fils, ça va Zach?
4: Zach a 8 ans, il vient faire un bisou avant de partir à l'école. Tu aides parfois papa à donner à manger?
8: Oui, parfois, souvent.
4: Parfois souvent.
5: Mais bientôt, quand il sera plus grand, il me remplacera, on partira un week-end avec maman.
4: Le contrat est signé?
5: Oui.
4: On est en face d'une bauge remplie de boue.
5: Dudu?
4: Je ne l'avais pas vu, mais à l'intérieur, immergée, il y a Dudu, une truie qui doit friser les 250 kilos. On dirait un hippopotame. Elle se fond complètement dans le décor. Mathieu va essayer de la sortir de là.
5: Tu viens pas manger?
4: Oui. Là, il essaie de la monter.
5: Allez, la grosse.
4: Elle va se vexer si vous dites la grosse. Hein.
5: Ouais,
4: on dit une femme enveloppée. On
5: elle
4: dit
5: est un peu
4: grosse.
5: Feignante. Allez.
4: Ça y est, elle sort.
5: Allez, Dudu, allez. Elle est trop costaud.
4: Et pourquoi tu la déranges?
5: Pour qu'elle vienne manger. Parce que sinon, c'est la voisine qui va tout manger.
4: Ah, ok.
5: Allez.
4: On dirait qu'elle est embourbée de derrière.
5: Ah oui, mais elle est trop volumineuse, celle-là.
4: C'est hyper dur de bouger. Hein,
5: ouais.
4: On sent que là, c'est dur. Elle est en bout de course?
5: Ben non, mais je voulais la garder parce que c'est une duroc pure, faire des petits duroc purs. Et viens là, viens.
7: Ah
5: viens.
7: Non, ma coque. Elle y voit plus rien. On y voit plus rien.
5: Allez. Allez. Et du coup, j'ai remise à la repro avec le mâle, ça n'a pas marché, et ça fait deux fois.
7: Bah, elle n'est pas sexy.
5: Je ne sais pas, ouais. Pour le Vera, lui, il regarde pas trop, mais.
7: Oui.
5: Mais du coup, je ne sais pas. Alors, si ça fait deux, trois fois que je la mets à la repro, si elle ne prend pas,
7: ben quick.
5: Elle ira à la charcuterie. Après, ça fait des très, très bonnes charcuteries, les coches. On appelle ça la charcuterie de coche. C'est des trucs qu'on a déjà mis bas, on appelle ça une coche. Là, c'est vraiment le summum, quoi.
7: Et donc, ça, c'est deux femelles.
5: J'ai deux mâles pour la repro. Et après, c'est que les truies ici.
7: Là,
5: c'est
7: d'accord.
5: Que les truies. On va aller voir. Il y a trois cabanes et trois truies qui ont mis bas, là.
7: Et tu les laisses entre elles parce que sinon, ça se.
5: Oui, pour
7: justement,
5: je les
7: filles d'un côté.
5: Voilà, comme ça, au moins, je mets le mâle quand j'ai envie qu'ils se reproduisent.
7: D'accord.
5: Et après, là, je les enferme ici pour qu'elles puissent mettre bas une par une.
7: Ah, voilà. D'accord.
5: Je vais prendre les seaux.
4: Il faut maintenant nourrir les truies qui viennent juste de mettre bas. Direction la petite cabane, juste derrière Dudu.
5: Regarde l'heure que maman, elle va t'amener. Quelle heure il est? T'as le temps, là?
2: Ah bah faut se dépêcher là parce qu'effectivement l'école ça va commencer dans quelques minutes. Comment est-ce qu'il fait Mathieu pour ne pas s'attacher aux cochons alors qu'il s'occupe d'eux dès leur naissance? Eh bien réponse demain pour le nouveau rendez-vous et la suite de ce reportage en immersion avec cet éleveur de Florensac. C'est le domaine de la gaufraise qu'on vous fait découvrir dans Virginie et vous, votre reportage en immersion sur votre radio locale.
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2: Bon courage sur la route, pris peut-être dans les bouchons en ce moment entre Jacou et Clapiers. Ça coince un petit peu hein, au nord-est de Montpellier. Vous écoutez ICI Hérault en ce mercredi, il est 8h30. L'actu locale, Anne Pinxon-Ducel.
10: Et ça y est, la campagne de vaccination contre la grippe et le Covid est lancée dans la région ces dernières années. Le taux de couverture vaccinale n'était pas suffisant. 1 700 000 personnes sont invitées à se faire vacciner dans la région Occitanie. Dans quelques minutes, on va voir comment la métropole de Montpellier compte s'y prendre pour renforcer sa souveraineté numérique. D'ici deux ans, elle veut remplacer tout un tas de logiciels américains, notamment pour éviter les cyberattaques et les fuites de données. Entre 7000 et 8000 personnes ont manifesté dans les rues de Montpellier hier. La mobilisation lycéenne en termes de nombre de manifestants est la même que jeudi dernier. Le ministre parle de décrue dans le cortège. On veut au contraire faire durer le mouvement. Et puis, le recours de Rémi Gaillard, qui voulait faire annuler l'élection municipale à Montpellier, a été rejeté par le tribunal administratif hier, qui estime qu'il n'a pas été particulièrement lésé dans cette élection. 8h31, toute l'actu en France et dans le monde en 90 secondes avec Valentine Letesse.
11: Rendez-vous samedi. Les lycéens n'ont pas l'intention de céder à la veille des vacances et appellent à rejoindre la mobilisation contre la vie chère. Après de nouvelles mobilisations massives hier en France, 160 000 manifestants selon la police, trois fois plus pour l'intersyndical. Et toujours des tensions. À Tours, un policier mis en examen pour violence aggravée pour un tir de LBD sur un lycéen. Maël, 16 ans, a perdu l'usage d'un œil il y a 15 jours. Pour que le pays ne parte pas dans le décor, selon les mots des ministres du compte public, l'examen du budget a commencé à l'Assemblée avec l'objectif de réduire la dette. Mais il faudra du temps, tant perd le Fonds monétaire international pour retrouver la confiance des marchés. Cette situation l'oblige. Natacha Polony annonce sa candidature à l'élection présidentielle. « Je ne peux plus continuer à regarder le pays s'effondrer », déclare l'essayiste et ancienne directrice de l'hebdomadaire Marianne. Son mouvement politique rassemble désormais environ 60 000 membres. La verrerie est-elle aussi incassable que sévère? La justice se prononce aujourd'hui sur les offres de reprise pour Duralex, placé en redressement judiciaire pour la cinquième fois en une vingtaine d'années. Quand la fonderie de Bretagne fonce droit vers la liquidation, aucune offre déposée pour le site historique de Renault dans le Morbihan. Le pape souffre d'un cancer. Le nodule retiré avec succès de son poumon hier est cancéreux. D'autres examens seront donc nécessaires, indique le Vatican, pour savoir s'il s'est propagé. Léon XIV s'est en tout cas réveillé normalement.
10: Et l'info d'ici ce matin dans l'Hérault, c'est donc la métropole de Montpellier qui veut renforcer sa souveraineté numérique. Ça a été adopté hier en conseil métropolitain. La métropole se donne maintenant deux ans pour trouver des logiciels alternatifs à ceux qui appartiennent aux géants américains. Claire Moutarde, vous avez rencontré Manu Reynaud, chargé de la souveraineté numérique à la métropole de Montpellier, qui vous a expliqué ce qu'il compte faire.
12: Quel fait vous a alerté particulièrement et qu'est-ce qu'on pourrait craindre pour la métropole ?
13: Il y a plusieurs, il y a eu beaucoup de vols de données cet été. La dernière, c'est des hackers sur des systèmes frigorifiques, mais on voit la dépendance de façon générale de nos systèmes numériques. Donc il y a deux choses. Il y a la dépendance vis-à-vis des éditeurs, par exemple américains, et dont on ne sait pas où vont être les données, et dont on ne sait pas comment elles vont être utilisées. Et après, il y a ce qu'on appelle la cybersécurité, c'est pour se prémunir des attaques. Et aujourd'hui, on a besoin de se protéger, que nos données, elles partent pas. Donc il faut être très protecteur, donc il faut s'occuper d'infrastructures et de données et d'outils. En tout cas, c'est le pari de la métropole.
12: Alors, protéger les données, mais aussi éviter qu'on coupe le robinet, comme ça a été fait. Donald Trump qui décide un peu tout seul que le juge de la Cour pénale internationale, Cédric Guillot, n'ait plus de carte de crédit, ne puisse plus louer sur Airbnb, etc.
13: Oui, complètement. C'est ce qu'on appelle le kill switch. Ça veut dire qu'à un moment donné, eh bien, on peut couper les accès. D'un coup, il n'a plus sa carte bleue, ses accès personnels, plus que professionnels. Donc, en fait, on peut décréter, d'une façon ou d'une autre, avec des sociétés américaines, parce qu'elles sont soumises au droit américain, à, d'une certaine façon, la mort civile dans le monde numérique. C'est pour ça qu'à l'échelle européenne, on est en train de reprendre la main sur les systèmes de paiement, et puis, de façon générale, sur l'ensemble de nos systèmes, pour qu'on ne soit plus des victimes de ce kill switch.
12: Concrètement, on arrête Microsoft et on va chez Linux.
13: Alors concrètement, on va commencer déjà par ce qui concerne la bureautique, Word, Excel, ça s'appelle Office 365. Là, on va sortir d'Office 365 d'ici 2 ans, parce que ça nous coûte aujourd'hui 1,8 million d'euros par an et ça va continuer à augmenter. Financièrement, on ne sait plus faire. Technologiquement, on est dépendant. Donc à ce titre-là, ça c'est une trajectoire. Et derrière, il y a beaucoup d'autres logiciels. Ça c'est un logiciel parmi les 600 qu'on utilise à la ville et à la métropole. Eh bien, on va avoir des stratégies pour chacun d'entre eux. Et bien évidemment, le système d'exploitation connu dans le monde entier, c'est Windows. Il en est juste un qui est plus sécure, donc qui a beaucoup d'autres coûts puisqu'il n'y a pas de frais de licence. C'est Linux, effectivement, avec toutes ses versions. Eh bien, on l'utilise déjà dans certaines écoles, dans certaines médiathèques. Oui, nous changerons de système d'exploitation. Ça va bien se passer.
12: Et c'est une question de sécurité.
13: C'est toujours une question de sécurité. Et il faut faire en sorte de poser des limites. Vous savez, c'est comme le début des réseaux sociaux. Au départ, tout le monde mettait à peu près tout et n'importe quoi et était ami avec à peu près tout le monde. Sauf que tout est en train de remonter. On est en train de mettre tout sur Internet. Et en vrai, vous croyez le confier à une machine entre vous et votre ordinateur. Vous êtes en train de le mettre sur Internet d'une façon ou d'une autre. Et vous savez, les machines, elles peuvent trier, elles peuvent vous surveiller et elles peuvent faire en sorte, derrière, de vous discriminer purement et simplement.
1: Et cette feuille de route, elle a été adoptée à l'unanimité des élus au Conseil métropolitain.
2: Un tout petit peu de vent aujourd'hui, en ce mercredi, dans le département de l'Hérault. C'est vraiment une belle journée qui s'annonce, avec quelques nuages peut-être pour débuter la journée. Et ensuite, de grandes éclaircies, un grand soleil et les températures qui vont grimper à nouveau. Déjà, c'est assez élevé pour une matinée d'octobre, hein, Éléonore Sozo.
1: Oui, absolument. 14 degrés ce matin à Cesson-sur-Orbe, nous dit Julien sur Facebook. Catherine nous dit qu'à Junas, il fait 15 degrés ce matin et elle attend jusqu'à 27 degrés donc chez elle cet après-midi. On a reçu aussi un petit mot de Brigitte qui nous dit qu'à Saint-Martin-de-Londres, pour l'instant, il fait 13 degrés et il n'y a pas de vent.
2: 24 degrés autour du pic Saint-Loup cet après-midi. Il fera 25 pour Montpellier, Béziers et Lunel. 26, ce sera la maximale à Olonzac dans le Minervois. On va en profiter de cette belle journée car demain, temps plus humide, il y aura des entrées maritimes. Ça va payer un petit peu. Aux conditions de circulation qui restent, on va dire, classiques d'une matinée à 8h36. On a des bouchons à Montpellier sur les axes habituels quand vous arrivez de la 750 depuis le cœur des Raux. Ça coince aussi un petit peu sur la 709. Là, c'est entre les sorties 30 et 29 en direction de Nîmes, que c'est des petits ralentissements. Et puis la traversée de Pézenas sur la 75 dans la descente et des travaux encore sur cette zone. Donc ça peut bouchonner un petit peu ce matin. Bon courage et patience.
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2: Alors, l'inventeur des ventilateurs qui permettent de refroidir les ordinateurs, Éléonore.
1: Oui.
2: Eh ben, il était propriétaire du château de Brissac.
1: C'est pas vrai, mais
2: c'est vrai. C'est vrai, au pied des Cévennes, ce château de Brissac, son propriétaire, c'était cet Américain qui a déposé plusieurs brevets pour les ventilos qui permettent de faire quand votre ordinateur il surchauffe là, qu'on l'a laissé poser sur le canapé par exemple et qu'il a trop chaud, ben voilà, ça vient de lui. Bon, depuis, le château il a été revendu cet été là.

0: 8h40 avec Claude Nougaro sur votre radio locale ici.
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0: Dans quelques instants, on va recevoir l'invité d'ici Héros à 8h50 dans 10 minutes et on va parler d'un festival de cinéma.
3: Oui, mais pas n'importe lequel cinéma, le Festival de cinéma méditerranéen, une institution dans notre département qui se tient à Montpellier et qui a une grosse galère cette année.
0: Absolument, le Corum a pris l'eau. D'habitude, ça se passe au Corum et au Centre Rabelais. Donc là, il a fallu tout revoir à 8 jours de l'ouverture. Ils ont réussi à le maintenir. Ça va se passer dans l'opéra, dans le cinéma pâté comédie qui va être privatisé 100% tout le week-end pour les projections du Cinémed. On va recevoir la programmatrice dans quelques minutes. Allez, on file au château à Brissac, aux portes des Cévennes, pour vous raconter sa petite histoire avec Léopoldine Dufour.
4: Si vous êtes passé par Brissac, vous avez forcément aperçu l'imposante silhouette du château qui domine la commune. Une forteresse médiévale dont on trouve les premières traces au début du XIe siècle, lorsque le seigneur Ponce d'Agonès fait bâtir le premier donjon nord sur l'emplacement d'une chapelle. En contrepartie, il promet aux moines bénédictins de reconstruire l'église paroissiale en contrebas et le village s'organisera autour d'elle. Le second donjon est construit en 1077 par un roquefeuille d'Anduze et en 1169, Guillemette, 10 ans, fille de Guillaume VII de Montpellier, est promise à Raymond Ier de Roquefeuille. Le château de Brissac est la garantie de sa dot. 20 ans plus tard, il devient co-seigneurie entre Raymond de Roquefeuille et la châtelaine Vierne de Ganges. Il passera ensuite de main en main au fil des mariages. Et c'est lorsque Raymond, désormais co-seigneur de Brissac, épouse Béatrix, fille de Bermond d'Anduze, qu'on va surnommer le château du nom des Tours Bermondes. Fin XIIIe siècle, le château est vendu aux évêques de Maguelone. Ce sont eux qui vont l'agrandir, édifier son enceinte circulaire et surélever les tours, accentuant son aspect défensif. Puis le château revient dans la famille Roquefeuille en 1590, qui va à son tour le transformer. Et au XVIIe siècle, il devient une demeure d'habitation plus confortable et le parc est créé. Mais Brissac est de nouveau vendu en 1819, puis revendu en 1904. Le bâtiment, pas entretenu, est alors en mauvais état et son nouveau propriétaire, Henri de Rodesby, 9 ans, entreprend carrément de le démanteler pierre par pierre pour construire son château de Valmarie à Cazillac. Voilà comment le château de Brissac se retrouve abandonné et restera en ruine jusqu'au début des années 60. Le New York Times rapporte que la forteresse devait être détruite pour les besoins d'un tournage de film,

0: et qu'heureusement des Américains sont tombés amoureux du lieu. Lui est d'origine hollandaise, elle bordelaise, les Van Rijn ont les moyens. Monsieur est un ingénieur, inventeur du moteur inversé et du ventilateur axial. Ses brevets sont à la base des ventilateurs qu'on trouve aujourd'hui omniprésents dans les ordinateurs. Des systèmes de refroidissement également utilisés dans l'aérospatiale. Ça lui a donc rapporté beaucoup d'argent. Bien sûr, la ruine ne valait que 2 000 $, mais les travaux vont coûter bien plus. Jacobus Constant Van Rijn va restaurer la forteresse sous l'œil d'un architecte des monuments historiques. Bien que le château ne soit pas classé, il tient à bien faire les choses. Et à sa mort, ses filles prendront la relève. Pendant tout ce temps, le château sera une demeure privée. Mais une nouvelle page s'ouvre aujourd'hui pour le château de Brissac, acheté par le chef Jérôme Biomorel, bien connu des auditeurs d'Ici Héros. Le chef du restaurant Le Jardin aux Sources de Brissac rêvait de rendre ce château au public. Il est parvenu à l'acheter et au prix de longs travaux, l'a transformé en hôtel 5 étoiles, un restaurant gastronomique et spa. Vous pourrez donc désormais passer la nuit et dîner dans ce château millénaire aux portes des Cévennes.
1: Et le chef Jérôme Biomorel sera l'invité d'Ici Héros vendredi matin aux côtés de Vivian Cuguière pour l'émission Ici ça marche. Chaque jour entre 10h et 11h, des chouettes initiatives, ceux qui font avancer le département, sont au micro de Vivian, qu'on retrouve dans quelques secondes. Vivian, puisqu'il a également un beau cadeau à vous offrir, un séjour à Port-Aventura.
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1: Quand Ici Matin touche à sa fin, on laisse la place à Vivian Cuguière pour Ici c'est vous au 04 67 58 6000. Bonjour Vivian.
8: Bonjour, alors là je suis pas venu avec des mains vides, hein. Je suis venu avec des chiffres. Je suis venu avec des chiffres. 85% des 18-24 ans utilisent l'intelligence artificielle au quotidien. 78% des cadres et professions intellectuelles supérieures y ont recours. 15% des plus de 70 ans utilisent ces outils, l'intelligence artificielle. Vous en êtes où, vous, avec l'intelligence artificielle, là, les jeunes ?
1: Mais effectivement, on en a parlé ce matin quand on a voulu faire une petite recherche sur une musique et qu'il y a ce petit mode IA sur Google qui vous résume un peu le truc.
8: Alors,
1: parfois je trouve ça assez pratique, parfois faut quand même bien checker parce qu'il peut aussi avoir envie de dire ce qui nous fait plaisir, hein, ce Gemini.
8: Et Honor, qu'est-ce que vous faites ? Vous cherchez un petit peu sur...
9: Et si je m'en sers au quotidien, alors je m'en sers exclusivement pour corriger les coquilles, parce que je tape un peu vite à l'ordinateur, donc corriger les coquilles dans mes textes.
8: C'est vrai que vous tapez vite.
9: Je tape vite.
8: Ça m'impressionne à chaque fois. Non mais à chaque fois que je suis à côté, surtout. Sans regarder surtout. Alors après, il y a 15 fautes par mot, mais je veux dire, elle tape super vite, quoi. Vraiment, c'est vraiment bien.
9: Mais sinon, je m'en sers pas beaucoup, parce que je trouve que c'est un peu souvent décevant, si je puis me permettre.
8: Bon, est-ce que vous utilisez l'intelligence artificielle ? Est-ce qu'elle a déjà remplacé certaines de vos tâches quotidiennes, comme chercher une info, rédiger un mail, demander un conseil? On va parler de tout ça donc juste après les infos de 9h. L'intelligence artificielle, l'IA, c'est le thème donc aujourd'hui juste après les infos, avec toujours à la clé, ça je le rappelle parce que vraiment c'est important, le séjour à Port-Aventura en Espagne.
1: 4 personnes, hein?
8: 4 personnes. Je veux dire, on s'occupe de tout là-bas sur place. On s'occupe pas du trajet, par contre. Je vous y amène pas, mais par contre, je vous offre le séjour là-bas sur place. Non, parce que je suis pas dispo pour y aller. Voilà, donc voilà, c'est tout.
1: Et vous ferez le plein à la frontière, comme ça.
8: Bien sûr, ça vous coûtera moins cher. Et puis l'autoroute est gratuite en Espagne.
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0: Louane Chien sur votre radio locale, ici Héro. On a reçu un petit WhatsApp au 04 67 58 6000.
1: Oui, qui est très chou. Coucou, ici Héro. Je sais que vous êtes attaché aux institutions de Montpellier. Je vous informe qu'aujourd'hui, House Pizza, camion pizza très connu de ceux qui fréquentent le quartier de la Péronie, fête aujourd'hui ses 40 ans avec bien sûr le même gérant. Pourquoi pas une petite soirée pizza
0: ce soir ? Voilà, bon anniversaire donc à House Pizza. Merci pour votre message.
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0: En voilà une d'institution montpelliéraine, le Cinémed. Ça va débuter ce vendredi jusqu'au 24 octobre à Montpellier, 48e édition. Rendez-vous annuel du cinéma de la Méditerranée. Projection de courts et longs métrages, documentaires, films d'animation. Les rencontres aussi avec les acteurs réalisateurs. C'est le nouveau film de Nanni Moretti, hein, présenté à la dernière Mostra de Venise qui ouvrira ce festival. Il y aura la chanteuse et comédienne Camille Jordana, on va en parler, avec la programmatrice Géraldine Laporte. Bonjour.
3: Bonjour.
0: Bon, vous avez dû tout revoir. Tout le planning, à 8 jours de l'ouverture, suite aux dégâts des eaux du Corum. Comment ça va?
3: Ça va bien, parce que le festival va bel et bien avoir lieu. Donc c'est une grande joie, voilà. Il y a 10 jours, le ciel nous est tombé sur la tête, voilà. Passer le temps de la sidération, il a vite fallu de toute manière réagir pour faire en sorte que le festival puisse se tenir, parce que tous les films étaient prêts, tous les invités étaient prévenus, le public nous attendait, donc on devait tout faire pour relever le défi, et il est relevé.
0: Donc ça va se passer au cinéma, essentiellement comédie pâté. Hein.
3: Exactement, et on garde la salle du Centre Rabelais sur l'Esplanade, qui est une de nos salles historiques. Voilà, ce sont les deux lieux de projection.
0: Le Cinémed pour découvrir en exclusivité les films les plus attendus de l'automne, en présence des équipes. Camélia Jordana, elle vient en tant que comédienne de doublage pour Carmen l'Oiseau Rebelle.
4: Un matin, sur la route, on trouve l'amour, il est là.
5: Carmen.
3: C'est moi.
5: Prends garde à toi, gitane.
6: Mais qu'est-ce que tu fais là, toi?
7: Carmen est en danger.
8: Je n'appartiens à personne.
9: Carmen!
7: C'est maintenant ou jamais. Merci, petit bonhomme.
10: Et que vive Carmen!
11: Oui, que Carmen vive!
0: Elle sait vraiment tout faire, Camélia Jordana.
3: Ah oui, absolument. Non, c'est une grande joie de la recevoir. Pour la petite histoire, elle était venue en 2015 avec le film de Cayron, Nous trois ou rien. Et donc 10 ans plus tard, on a été stupéfait de constater la carrière qu'elle avait d'ores et déjà construite avec des choix toujours judicieux. Donc ce sera un plaisir de l'accueillir pour revisiter sa filmographie. Et il y aura une rencontre en sa présence le dimanche après-midi à l'auditorium du Musée Fabre.
0: On va très bien pouvoir rencontrer Camélia Jordana à l'occasion de ce film. Il y a également un autre film qui est très entendu, que vous allez projeter, c'est l'affaire Marie-Claire qui revient sur le procès de Bobigny en 1972 avec Cécile de France au casting et Charlotte Gainsbourg dans la robe d'avocate de Gisèle Halimi. Écoutez.
12: Elle voulait pas le garder. J'ai respecté son désir d'avorter.
13: C'est le médecin qui vous a dénoncé?
14: Non, c'est Daniel.
13: Daniel, c'est le garçon qui vous a violé?
14: Oui.
15: Lui, il a été relâché. Et elle, elle est inculpée. Non, mais on marche sur la tête.
16: Je peux vous défendre, mais à une condition. On ne fera pas votre procès, mais le procès de la loi.
17: Mais on a le droit de faire ça.
16: C'est qui tout double? La relaxe ou la peine maximale? 5 ans de prison pour vous.
17: Je suis mère célibataire, je peux pas aller en prison.
18: Le combat que tu entames, c'est David contre Goliath.
15: Venez témoigner, cette loi va à l'encontre de tout ce que votre parti défend.
17: À la fin, c'est David qui gagne. Hein,
0: il a l'air incroyable, ce film.
3: Je vous confirme. Ouais, c'est un véritable tour de force qu'ont réussi les réalisateurs. C'est un couple qui l'a réalisé, qu'on accueillera au festival. Et c'est un film qui a une grande résonance aussi avec l'époque où, malheureusement, souvent, le droit à l'avortement est remis en question. Et donc, le film a une grande puissance.
0: Petit aussi clin d'œil pour terminer, assez sympa pour l'ouverture de ce Cinémed, c'est que les brocanteurs du Pérou vont jouer le jeu dimanche et ils vont vendre les biens un petit peu spécial 7e art.
3: Ah, vous me l'apprenez, formidable.
0: Voilà, ils se sont mis avec l'ambiance de Montpellier-Rennes qui sera en place. Donc le Cinémed, ça débute ce vendredi, c'est jusqu'au 24 octobre. Allez voir ce cinéma de la Méditerranée avec les projections, les rencontres avec les réalisateurs. Vous allez passer un bon moment et donc on n'ira pas au Corum, on ira
3: vous trouvez pas d'adresse, voilà.
0: Au cinéma comédie pâté. Merci beaucoup Géraldine Laborde d'être passée ce matin.
3: Merci à vous.
0: On retrouve le docteur Kirzek pour sa consultation matinale. C'est la journée nationale de la qualité de l'air. Docteur, la pollution, ça concerne vraiment notre santé à tous?
6: Bonjour à toutes et à tous. On l'oublie souvent parce qu'on ne le voit pas, mais en fait, on respire 12 000 litres d'air par jour. Alors, autant qu'il soit de bonne qualité, selon Santé publique France, la pollution aux particules fines est responsable de près de 40 000 décès prématurés dans notre pays et quelques milliers de plus pour le dioxyde d'azote lié au trafic routier. C'est l'une des premières causes de mortalité évitable. Alors, évidemment, il y a le tabac, il y a l'alcool, mais la troisième, c'est la pollution, avec ces particules fines, voire ultra fines, plus petites qu'un cheveu, qui s'enfoncent profondément dans les poumons, qui passent dans le sang et qui montent partout, dans le cœur, au cerveau, etc. On parle d'asthme en termes de maladies provoquées, de bronchite chronique, mais aussi d'infarctus, d'AVC, de cancer du poumon. En fait, la pollution de l'air, elle est classée cancérogène par l'Organisation Mondiale de la Santé. Et contrairement à une idée reçue, ce ne sont pas surtout les pics de pollution qui comptent. C'est l'exposition de tous les jours, sur des années, c'est ça qui va peser le plus, et ça ne concerne pas que les grandes villes, on perd des mois d'espérance de vie aussi à la campagne. Et autre surprise, on passe 80% de notre temps à l'intérieur. Donc on pense pollution extérieure, mais l'air intérieur est souvent plus pollué que l'air extérieur. Le tabac, le chauffage au bois, au foyer ouvert, des bougies parfumées, de l'encens, on pense que ça sent bon. Ben non, puis les produits ménagers, la colle, les moisissures, etc. Notre salon, c'est peut-être un petit nuage de pollution.
0: Et alors concrètement, qu'est-ce qu'on peut faire nous à la maison au quotidien?
6: Premier geste, gratuit, efficace, simple, aéré, 10 minutes matin et soir, même en hiver, même en ville. Oui, même en ville, l'air renouvelé vaut mieux que l'air confiné. Et on aère encore plus quand on cuisine, quand on bricole ou quand on fait le ménage. Deuxième geste, on ne fume pas à l'intérieur. On ne fume pas du tout d'ailleurs, ni dans la voiture. On limite bougies, encens, désodorisants et on préfère des produits ménagers simples comme le savon noir ou le vinaigre blanc ou bicarbonate de soude. Troisième geste de saison, c'est le début du chauffage. Donc on fait entretenir sa chaudière, on fait ramonner la cheminée. Attention aux intoxications au CO, on en reparlera. Et pour l'extérieur, on consulte l'indice de qualité de l'air de sa région, il y a plein d'applis qui existent et les jours de pic, les personnes fragiles, faut éviter les efforts intenses dehors. On choisit un autre moment pour courir et on choisit des parcs ou des petites rues plutôt que les grands axes. Et petite déception au passage, les plantes dites dépolluantes ne dépolluent pas vraiment le salon. Allez, d'ici là, portez-vous bien.
0: Bon, voilà, merci beaucoup docteur pour ces précisions. Chaque matin, on vous retrouve pour le point santé tous ensemble. Ici, matin touche à sa fin, ça y est, le journal de 9h arrive dans quelques instants et puis Vivien Cuguière pour vous accompagner à la radio. C'était un plaisir encore une fois ce matin, Éléonore.
1: J'espère, ouf.
0: Bah oui. On se retrouve demain.
1: À demain.
0: Pour la dernière avant les vacances.
1: Oui.
0: À demain également, Anne, pour les infos. Et puis, merci d'avoir suivi ici matin à la télé et à la radio.
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0: 04 67 58 6000, vous pouvez nous appeler tout de suite pour participer à l'émission qui arrive après les infos de 9h. Ici c'est vous et Vivian Cuguière, vous répondez à la question, vous discutez tout simplement avec Vivian à l'antenne. 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
21: Exactement, depuis quelques temps, je ne sais pas ce qui m'arrive, je suis intelligent, je réponds à tout, je n'ai plus aucune lacune, je ne fais plus de fautes de français, tout ça grâce à quoi? Grâce à qui?
0: L'IA.
21: Voilà, c'est ça. Grâce à l'intelligence artificielle. Qu'est-ce que vous en pensez? Est-ce que vous êtes bien tombé dedans, hein? Vous l'utilisez bien? Il n'y a pas de problème là-dessus. Vous avez trouvé comment ça fonctionne. Vous aimez bien ça. Vous l'utilisez. Vous avez recours à l'intelligence artificielle pour vos mails, pour chercher une info, pour demander un conseil. Ou au contraire, non. C'est pas trop votre truc. Vous n'y êtes pas encore tombé là-dedans. Ben, vous allez pouvoir nous en parler juste après les infos de 9h au 04 67 58 6000. Et effectivement, Arthur, ce petit coquinou qui aimerait bien gagner ce séjour à Port-Aventura, n'a pas oublié qu'effectivement, c'était le cadeau de la semaine, 2 jours sur le parc avec aussi Ferrari Land, hein. Donc
0: la pension
21: zéro,
0: complète.
21: Zéro, vous voyez, zéro. 0 180 km/h en un seul coup, 5 secondes.
0: Et ça monte fou en plus, hein, il va très très haut.
21: Et il va très très haut. Alors après, ça redescend quand même. Hein.
0: Heureusement.
21: Oui, heureusement. Alors bien sûr, et on vous offre également l'hébergement. Je vais tout vous expliquer, donc juste après les infos de 9h.
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0: Excellent mercredi matin, sous le soleil encore aujourd'hui. Ici Héro, il est 9h. L'actu local à Pinxon-du-Sel, la mobilisation lycéenne va-t-elle se renforcer samedi ?
3: Le 17 octobre, il y a aussi d'anciens gilets jaunes qui appellent à une grande manifestation, en tout cas dans les rues de Montpellier. Hier, il y avait entre 7000 et 8000 personnes. C'est le même nombre que jeudi dernier, c'est un tiers de moins que mardi dernier. Le ministre de l'Éducation nationale parle d'une décrue du mouvement, alors que les manifestants, Clémentine Proutot, veulent le faire durer.
2: Lubin compte bien maintenir la pression.
4: Jusqu'à victoire totale.
2: Le lycéen est en première au lycée Jean Monnet et il manifeste depuis bientôt 2 semaines.
4: On mérite d'avoir des conditions de travail ne serait-ce que raisonnables. Genre on n'est pas à 35 par classe, à 35 degrés.
2: Gabriel est dans le même lycée.
22: L'internat prend l'eau. On a dû annuler les cours plusieurs fois en début d'année parce qu'il faisait trop chaud. C'est pas possible de vivre dans ces conditions-là.
2: Et l'arrivée de 3000 enseignants remplaçants annoncés par le gouvernement n'arrange rien, au contraire.
22: Je comprends pas pourquoi ils ont pas été mis avant, parce que si on peut trouver 3000 profs maintenant, on aurait pu les trouver il y a 2 ans.
2: Alors lui aussi veut se battre jusqu'au bout. Dans le cortège, l'ambiance est joyeuse, les manifestants chantent, dansent. Une énergie qu'il faut préserver d'après Milo pour faire durer le mouvement, d'autant plus que les étudiants veulent passer à la vitesse supérieure.
23: Là, on a envoyé des gens de à peu près chaque lycée de Montpellier pour partir à Paris. On y retourne dimanche.
2: Maintenant, il faut aussi que les travailleurs soient plus nombreux à rejoindre le mouvement pour Ariane de l'organisation Révolution Permanente.
24: C'est aussi eux qui ont la force de peser le plus sur la situation économique et de faire le plus mal au gouvernement. On a juste à aller les chercher, quoi.
2: À voir si cet appel sera entendu pour la grande grève contre la vie chère prévue samedi.
3: Manifestation dans le calme hier à Montpellier et puis à la fin du cortège déclaré sur la place de la Comédie, il y a eu des jets de projectiles sur les forces de l'ordre qui ont répondu avec des gaz lacrymogènes. Le recours de Rémi Gaillard pour faire annuler les élections municipales à Montpellier est rejeté. À la tête de la liste Yes We Clown, l'humoriste candidat a été éliminé dès le premier tour. D'après lui, c'est parce qu'il y a eu des problèmes dans la distribution de sa propagande de campagne, mais pour le tribunal administratif, ça n'a pas pu jouer sur le résultat de l'élection. Incompréhension de Rémi Gaillard après cette décision.
25: J'ai envie de vous dire que ça me fait rire. Alors, jaune aussi, mais pas que. Parce que je crois qu'aujourd'hui, tout le monde le voit. Hein. C'est une tartuffade. Quand on voit les motivations, c'est quand même fou, en fait. C'est-à-dire, ils remettent en cause, par exemple, les attestations qu'on a fournies. Et c'est pas le plus drôle. Hein. En gros, on a fourni environ 1000 attestations. Et ça veut dire quoi ? Ça veut dire que 1000 personnes seulement étaient concernées. Non, c'était un échantillon. Autre chose, on me dit, oui, il y a eu des défaillances potentielles, mais vous avez de la notoriété, vous avez créé un compte Instagram qui avoisine les 40 000 abonnés, et vous auriez pu pallier aux défaillances de l'État. En gros, c'est ce que je comprends. Ils osent absolument tout.
3: Et par contre, les élections de Rani Sliman, conseiller municipal et conseiller métropolitain LFI, sont annulées. Rien à voir avec cette affaire de Rémi Gaillard. Il se trouve que Rani Sliman était employé par la ville de Montpellier au moment du scrutin, ce qui le rend inéligible d'après le code électoral, fait valoir le tribunal. Rani Sliman compte faire appel devant le Conseil d'État. À l'unanimité, 503 voix pour et 0 voix contre, l'Assemblée nationale a adopté la loi dite intégrale contre les violences sexistes et sexuelles. Le texte va désormais prendre la direction du Sénat, qui est plus conservateur et qui pourrait détricoter certaines mesures. La proposition de loi prévoit notamment qu'un nombre minimal d'actes d'enquête soit réalisé pour chaque affaire afin d'éviter que des plaintes soient classées sans suite. Peut-être que vous avez reçu un courrier pour vous faire vacciner contre la grippe et le Covid. La campagne, ça y est, a démarré hier en Occitanie. Ça concerne 1 700 000 personnes. Le vaccin contre le Covid est remboursé pour tout le monde. Celui contre la grippe est pris en charge à 100% pour celles et ceux qui ont reçu le courrier. Dans la région Occitanie, il y a 55 des plus de 65 ans qui ont reçu une dose de vaccin l'an dernier, alors que l'objectif, c'est 75%. Alors pour l'instant, on n'y est pas. C'est ce que constate François Mangin-Lecreux, directeur général de l'ARS, l'Agence régionale de santé.
26: Alors on peut mieux faire. L'objectif au niveau national, ce serait qu'on atteigne au moins 75% des plus de 65 ans qui soient couverts par le virus contre la grippe. On peut mieux faire aussi pour vacciner notamment nos publics dans les établissements d'hébergement pour les personnes âgées dépendantes, donc nos EHPAD. On est à 80% à peu près de vaccination, mais l'objectif c'est 100% pour ces publics. On peut mieux faire aussi sur la vaccination des soignants. Moi j'espère de tout cœur qu'on progresse sur ce sujet. Donc voilà, chaque année on progresse un petit peu, donc c'est pour ça que pour nous c'est important de refaire ces campagnes. Aujourd'hui tout est fait pour que la vaccination soit très librement accessible. vous pouvez bien sûr vous faire vacciner chez votre médecin traitant. On a depuis cette année des stocks d'ailleurs qui pourront être constitués dans les cabinets libéraux. Et puis vous avez la possibilité de vous faire vacciner en pharmacie. C'est plus de 70% de la vaccination qui aujourd'hui se fait en pharmacie, voilà, sans prescription médicale préalable. Donc voilà, notre objectif, c'était d'essayer de rappeler à la population que c'est la clé finalement de la réduction de la circulation virale qui chaque année nous impacte beaucoup dans notre fonctionnement collectif, comme évidemment dans l'état de santé de la population.
5: Être moins dépendant des logiciels américains et mieux se protéger des cyberattaques et des fuites de données, ça c'est l'objectif de la métropole de Montpellier, qui veut d'ici 2 ans remplacer près de 600 logiciels qui appartiennent notamment à Microsoft. Et puis si vous êtes fan de Dalida, sachez que Thomas Joly, qui a déjà fait Starmania ou encore la cérémonie d'ouverture des JO, est en train de créer un nouveau spectacle qui va s'appeler Dalida in Paradisco. Le spectacle sera à la Sud de France Arena, mais alors notez ça dans votre agenda, mais pas dans celui de l'année prochaine, dans celui de l'année d'encore après, puisque ce sera en janvier 2028. La billetterie, elle ouvre ce matin à 10h.
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5: Encore une journée ensoleillée ou pas aujourd'hui ?
8: Oui, il fait beau, le soleil est là, le vent est faible et les températures maximales montent jusqu'à 26 degrés. Voilà la météo pour ce mercredi dans le département d'Hérault avec 19 degrés cet après-midi. Au Quélard, 22 degrés si vous êtes à Ganges, 23 du côté de Palavas, à Clermont-l'Hérault, vers l'Odève, à Bédarieux, à la Malou. Saint-Pons de Thomières aussi, la Salvetat, 23 degrés, 24 degrés au Cap d'Agde, à 7 et Frontignan. 25 pour les Montpelliérains, les Biterrois, les Lunellois. Et 26, alors c'est pour qui ? C'est pour Olonzac, c'est là où il fera le plus doux aujourd'hui. En ce qui concerne les trains, on a quelques trains en retard, notamment le train Lyon pour Perpignan au départ de Montpellier-Saint-Roch qui était prévu à 8h52 est annoncé avec 50 minutes de retard, donc vous ne l'avez pas raté. Les autres, ça va, dans l'ensemble, ils sont plutôt à l'heure. Si vous êtes en voiture, quelques ralentissements, comme chaque jour à cette heure-ci, je ne vois rien d'exceptionnel, je veux dire, il n'y a pas un gros accident, il n'y a pas un gros arrêt quelque part, mais si vous avez des infos à partager, eh bien vous nous appelez au 04 67 58 6000 et si vous n'avez rien à partager, ben franchement, c'est que tout va bien, et ben ça nous arrange. Ça nous va très bien aussi.
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8: On va passer la matinée ensemble et comme chaque jour, entre 9h et 10h, vous prenez la parole au 04 67 58 6000. On va parler de l'intelligence artificielle. Tiens, on n'en a pas encore parlé dans cette émission. Je voulais savoir un petit peu votre point de vue là-dessus. On sait que 85% des 18-24 ans utilisent l'IA au quotidien. On sait aussi que 15% des plus de 70 ans utilisent l'intelligence artificielle. Et c'est pas mal, 15% des plus de 70 ans quand même. Alors, vous en êtes où, vous ? Est-ce que vous l'utilisez ? Est-ce que vous utilisez l'intelligence artificielle ? Est-ce qu'elle a déjà remplacé certaines de vos tâches quotidiennes ? Pour chercher une info, pour rédiger un mail, demander un conseil, faire une affiche aussi, l'affiche du loto, vous l'avez faite avec l'intelligence artificielle, ça se voit un peu, hein, je ne vais pas vous mentir, elles sont toutes pareilles les affiches, mais bon, c'est bien pratique quand même, hein. Est-ce que c'est une aide indispensable qui vous fait gagner du temps ? Commencez-vous à ressentir les limites, les risques de l'intelligence artificielle ? Bref, je veux savoir ce que vous en pensez. 04 67 58 6000, on a posé la question à Violette dans la rue. Alors elle en pense quoi, Violette ?
11: De moins en moins, mais en général pour les cours, pour ficher 250 pages de diapo, ou voilà, essentiellement pour optimiser mon temps et justement perdre moins de temps à déchiffrer 250 pages de cours. Et voilà.
8: Bah voilà, Violette, elle utilise de moins en moins l'intelligence artificielle. Et Stéphanie alors ?
12: Moi, je l'utilise malgré moi, en fait. Quand je fais une recherche sur Internet, sur Google, forcément, il y a toujours l'IA qui arrive en premier. Donc, je regarde un petit peu, mais franchement, ça me plaît pas. Mais sinon, je l'utilise pas. Parce que j'aime pas ce système direct. On nous impose l'IA. Et puis, c'est vrai que d'un point de vue éthique, c'est très polluant, quoi. Ça, pour la planète, sur les ressources, moi, ça me va pas du tout.
8: Voilà quelques réponses, donc, qu'on a recueillies dans la rue. Mais vous, alors, vous en pensez quoi ? Vous nous appelez tout de suite ? Allez, c'est parti.
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8: On parle de l'intelligence artificielle et en plus, ça peut vous rapporter un joli cadeau. Parce que lorsque vous participez à cette émission, vous êtes susceptible de repartir avec le cadeau de la semaine. Et cette fois-ci, c'est un séjour à PortAventura. 2 jours sur le parc en Espagne, PortAventura Park, avec l'accès à Ferrari Land aussi. Et on s'occupe de l'hébergement en pension complète dans un des hôtels 4 étoiles du parc. On vous fait un beau cadeau. On s'occupe pas du trajet, mais là-bas sur place, on s'occupe de tout. Allez, 04 67 58 6000, à tout de suite.
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0: Parce que commencer la matinée avec Johnny Hallyday, c'est une très bonne idée. Voilà, merci. La musique que j'aime sur votre radio ici, Héron.
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0: On va parler de l'intelligence artificielle. Tiens, aujourd'hui, j'ai envie de savoir si vous l'utilisez. Est-ce que vous y avez recours? Vous vous en servez? Ou alors pas du tout, pas encore. En tout cas, vous trouvez que c'est un petit peu... voilà, vous n'avez pas confiance, j'en sais rien. Vous nous appelez au 04 67 58 6000. Tiens, on va commencer en allant à Saint-Georges-d'Orque. On va aller chez Mélanie. Bonjour Mélanie.
3: Bonjour.
0: Comment ça va Mélanie aujourd'hui?
3: Oh, dur, reprise de boulot après les vacances.
0: Vous avez repris quand? Aujourd'hui, mercredi? Non.
3: Oui.
0: Ah oui, d'accord.
3: Okay. Aujourd'hui, oui.
0: Ouais, ouais. Les vacances étaient longues?
3: 2 semaines. D'accord. Donc une au Portugal, au soleil.
0: Oh là là, oui, oui, forcément, ouais. On n'a pas trop envie de rentrer au travail. Même si le travail est sympa, même si c'est sympa, oui. Voilà, bon. Il y a quelques collègues qu'on retrouve, qu'on aime bien. Il y a celui qu'on aime moyen. Bon, il ne nous manquait pas. Bon, voilà. On en est là.
3: Quoi. Non, moi, je les aime toutes, mes collègues. Donc,
0: ah,
3: je les
0: ah ben, vous avez de la chance.
3: Mais les bouchons ce matin, je m'en ferais bien passer.
0: Ah oui, ça, les bouchons, c'est insupportable. Ça, je suis d'accord avec vous. Bon, alors dites-moi, on parle d'intelligence artificielle. Vous en êtes où avec l'IA?
3: Alors, moi, je ne suis pas forcément pour, mais je ne suis pas forcément contre non plus.
0: D'accord.
3: Je vais m'expliquer.
0: Ouais.
3: Je ne suis pas pour que ça remplace des personnes ou des choses. Par exemple, les enfants qui font leurs devoirs avec l'IA, c'est quelque chose qui me semble parfaitement aberrant.
0: Ouais.
3: Par contre, ça peut être un outil. Je sais que, par exemple, là, l'exemple du voyage, on a une demi-journée quelque part, on demande à l'IA, fais-moi un petit itinéraire de 3 heures dans cette ville, qu'est-ce que je dois voir, voilà.
0: Ça fonctionne bien. Ça a marché, vous avez testé, ça...
3: Oui,
0: ouais, ça roule.
3: Je peux en parler parce que j'ai testé pour la première fois pendant ces vacances.
0: C'est vrai que ça fait gagner du temps. Ça fait gagner du temps,
3: voilà. Bien sûr. Ouais. Ça fait gagner du temps. Il y avait la queue à l'office du tourisme, donc c'était plus facile comme ça. Donc ça facilite les choses. Par contre, le fait que ça remplace des postes administratifs,
0: ouais,
3: que ça remplace des postes de SAV, que ça remplace l'humain, en fait, ça me pose problème.
0: Ouais.
3: Que ça aide pour la médecine, que ça aide à lire des radiographies plus précisément, à avoir des comptes rendus plus rapidement, ok. Mais que ça remplace complètement la vie médicale ou complètement l'activité de quelqu'un, c'est quelque chose qui me pose beaucoup de problèmes.
0: Mmh.
3: Parce que je pense que ce qui fait de nous quand même des êtres humains, c'est qu'on réfléchit par nous-mêmes, qu'on a notre imagination, qu'on a notre façon de réfléchir qui fait qu'on va peser le pour ou contre avant de prendre une décision. Et je pense que ça, l'IA, pour l'instant, n'en est pas capable et n'en sera jamais capable parce qu'il n'y a que le cerveau humain et on ne connaît pas toutes les capacités du cerveau humain. Je pense que c'est quelque chose qu'il faut qu'on garde pour nous.
0: Ouais. Ouais, il ne faudrait pas que l'intelligence artificielle remplace l'office du tourisme au Portugal, au final, puisque vous n'y êtes pas
3: allé. Exactement.
0: Et oui, c'est pratique.
3: Exactement.
0: C'est pratique Mais ça a aussi des effets négatifs.
3: Il ne faut pas que ça devienne systématique.
0: Voilà, c'est
3: les antibiotiques.
0: C'est ça.
3: C'est pratique, mais il faut que ça reste un outil.
0: Alors après,
3: ça reste un outil. Il faut qu'il y ait un usage pondéré de l'outil.
0: Comment faire comprendre ça aussi aux jeunes qui l'utilisent beaucoup pour effectivement les devoirs? Là, ça va être plus compliqué, ça, hein, parce que je veux dire, on est tenté quand même d'y aller.
3: Mais ouais. Parce qu'on est aussi, ils sont aussi d'une génération où ils ont tout très facilement, ils ont accès à tout très facilement.
0: Ouais.
3: Moi, je suis d'une génération où on avait l'encyclopédie universaliste et le CDI pour faire nos recherches.
0: Ouais. Ouais.
3: Voilà.
0: Bon, c'était pas le moment que je préférais non plus quand même, hein, d'aller au CDI, hein, je vous dis la vérité, hein,
3: non,
0: faut pas, c'était pas le truc qui faisait rêver, hein, mais bon.
3: Complètement. Mais je trouve qu'on leur enlève justement cette capacité à développer leur intellect, à développer leur esprit critique, en fait, avec l'IA. Et ça, je trouve ça, c'est inquiétant parce que c'est ça qui fait qu'on réfléchit et qu'on est capable de prendre des décisions importantes, ne serait-ce que demain d'aller voter, si on n'a pas d'esprit critique, comment on décide pour qui on va voter? Et ça va arriver vite. Hein.
0: Eh oui. Ben, c'est pas faux ce que vous dites. Ben, alors là, franchement, on a démarré fort. Alors là, vraiment, vous avez ouvert le débat, là, Mélanie. Hein. Ça, c'est bien ce que vous avez fait. Vous avez bien fait de nous appeler. Eh bien, écoutez, je vous souhaite une bonne reprise. Travaillez bien. Et puis, peut-être que dimanche, on vous appellera pour que vous repartiez un petit peu en vacances. Le temps d'un petit week-end à Port-Aventura, ce serait pas mal. Hein.
3: Ce serait super parce qu'à peine rentrée, ma manager m'a dit que j'avais trop de jours à poser.
0: Oh là là. J'ai trop de jours de congé.
3: Je n'ai pas pris de vacances du tout cette année.
0: Voilà.
3: Donc,
0: bon, voilà,
3: ça ne me ferait pas de mal.
0: C'était bien mérité, alors. D'accord.
3: Oui.
0: À bientôt, Mélanie. Merci de nous avoir appelés.
3: Merci beaucoup.
0: À très vite.
3: Bonne journée.
0: Vous aussi, vous pouvez prendre la parole au 04 67 58 6000. Claude à Saint-Chinian. Tiens, on va aller voir Claude. Bonjour.
4: Bonjour.
0: Comment ça va, Claude?
4: Ça va pas trop mal.
0: Bon, est-ce que vous utilisez l'intelligence artificielle? Oui, ah ben ça, il y a du soleil à Saint-Chinian, il y en a partout dans le département. Donc, on va pouvoir en profiter au long de la journée. Ça, c'est bien.
4: On profite toute la journée, peut-être jusqu'à la fin de semaine. Mais bon, après, on risque d'avoir aussi du mauvais temps à la fin de semaine.
0: Ah, ben de toute façon, et après, va arriver la fin du mois d'octobre. Puis novembre, c'est pas non plus, le mois le plus ensoleillé non plus. Hein, donc, il n'y a pas de surprise.
4: Non. Bon,
0: exactement, il y aura d'autres plaisirs. Claude, racontez-moi un peu, vous, avec l'intelligence artificielle, on en est où? Est-ce que vous l'utilisez?
4: Oh, pas du tout, non.
0: Pas du tout.
4: Je suis absolument contre cela.
0: Ouais.
4: Pour les usages qui en sont faits, hein, parce que, bon, après, ça peut servir certainement beaucoup pour la recherche médicale.
0: Ouais.
4: Pour aider tous nos professeurs qui travaillent énormément, ça peut les aider. Et puis après, c'est quand même dangereux pour nos enfants aussi et tout ça. Donc c'est pas quelque chose de recommandable.
0: Ouais. Voilà. C'est-à-dire que tant que c'est pour la recherche, ça va très bien, mais si après c'est pour faire des bêtises ou des fake news sur Internet où finalement on ne réfléchit plus à rien, c'est pas top là, c'est ça quoi.
4: Et c'est ce qui se passe actuellement. Hein.
0: Ouais.
4: Et on a qu'à voir au niveau des futures élections et tout ça, tout ce qui peut se passer en provenance des pays étrangers pour mettre le bazar dans notre pays. C'est quand même grave. C'est quand même grave. Hein. Tout ce qui peut se passer avec ça, quoi.
0: D'accord, ok, bon c'est votre point de vue, on l'a entendu en tout cas, et vous avez bien fait vous aussi de prendre la parole pour vous exprimer, puisque de toute façon, c'est le principe de cette émission. Bon écoutez Claude, pour aller chercher des champignons, on n'en a pas besoin?
4: Ah, absolument pas, non, bon. Au contraire.
0: Allez savoir, cela dit. Tout aussi bien si je tape dans l'intelligence artificielle, là, si je mets « Donnez-moi des coins à champignons, les coins préférés de Claude », tout aussi bien ça me sort vos coins de champignons, et puis je vous les pique. Allez savoir.
4: Peut-être.
0: Merci peut-être l'intelligence
4: bien.
0: Artificielle. Je vous souhaite une bonne journée, Claude. Je vous souhaite une très bonne journée.
4: De même. Merci.
0: Merci de nous avoir appelés. À vous de prendre la parole. Allez, 04 67 58 6000. Est-ce que vous l'utilisez au quotidien, l'intelligence artificielle, ou alors... Bon, non, pas du tout. Ah non, alors ça, non. Hein. Ça, vous voulez pas y toucher, hein. Mais est-ce qu'on a vraiment le choix? Vous nous appelez, on en parle juste après la nouvelle chanson d'Axel Red. Il y a Renaud dans la chanson. Ouais. Chantez pour elle. Et c'est qui...

0: Axel Red, nouvelle chanson dans la playlist. Ici Héro, chanté pour elle. Dans un instant, on va aller voir Christine à Saint-Geniès-des-Morgues.
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0: Bon, est-ce que vous utilisez l'intelligence artificielle, vous, l'IA, est-ce que vous l'utilisez au quotidien? On sait que voilà, les jeunes, ça cartonne, hein, 85% des jeunes entre 18 et 24 ans, ils utilisent l'intelligence artificielle, et puis les plus de 70 ans aussi, puisque 15% quand même utilisent donc l'intelligence artificielle. Et vous alors, qu'est-ce que vous en pensez? Est-ce que c'est une bonne chose? Est-ce que vous voyez qu'il y a quand même des risques? Vous nous appelez au 04 67 58 6000, comme l'a fait par exemple Christine, qui est à Saint-Geniès-des-Morgues. Bonjour Christine.
9: Bonjour Vivian.
0: Ça va Christine?
9: Ça va très bien et vous?
0: Ah ouais, ça va bien aussi. Alors dites-moi un petit peu vous, est-ce que vous êtes tout le temps en train d'utiliser l'intelligence artificielle? Est-ce que du coup vous arrivez à répondre à toutes les questions sans trop réfléchir? Racontez-moi un peu.
9: Non, pas l'utiliser systématiquement, non. Là où j'ai des lacunes pour rédiger un courrier assez pointu vers des notaires, vers des avocats, avec des termes assez particuliers, oui, je vais me servir de l'IA. Récemment, j'ai cherché au niveau des banques pour voir au décès de quelqu'un comment on fait pour les successions, etc. Là, oui, je vais me servir de l'intelligence artificielle. Après, systématiquement, non. De toute façon, comme le disait Violette tout à l'heure, du moment qu'on ouvre Google, qu'on pose une question, c'est l'IA qui se met en premier.
0: Ouais, bah oui, c'est vrai, on n'a plus trop le choix.
9: Je n'ai pas envie qu'on me lobotise le cerveau, ce qui va arriver avec les jeunes qui ne réfléchissent plus par eux-mêmes, en utilisant l'IA systématiquement.
0: Ouais. Ah ouais, non, mais c'est vrai que c'est quand même... Tiens, moi, par exemple, hier... J'ai pris une photo de moi, j'ai mis dans l'IA et je lui dis, eh ben, rendez-moi beau et puis avec un costume de toréador. Eh ben non, mais franchement, c'est bluffant. Hein. On dirait que je suis dans l'arène, quoi. Mais non, mais voilà, quoi.
9: Ouais.
0: C'est quand même...
9: On fait croire tout et n'importe quoi aujourd'hui pour avoir travaillé, avoir fait des formations ou des réunions d'information dans les maisons France Service du numérique à la maison France Service du numérique à Moggio. Ouais. Effectivement, on nous fait passer des vessies pour des lanternes. Mmh. On a déjà nos politiques qui nous font passer des vessies pour des lanternes, donc on n'a pas besoin d'avoir l'IA qui s'en mêle.
0: D'accord. Bon, écoutez, c'est votre point de vue. Après, des fois, c'est vrai que voilà, ça peut servir. Et en ce moment, par exemple, il y a aussi les... Alors, d'un point de vue affiche artistique, là, on est mal, hein, en ce moment, hein, parce qu'on a toutes les affiches pour les brocantes, pour les rassemblements, pour les marches et tout. Elles se ressemblent toutes. Vous les avez vues ? Vous avez vu toutes les affiches là qui sont créées par l'intelligence artificielle ou pas ? Vous n'avez pas vu ça ?
9: Alors non, moi je m'en sers effectivement pour rédiger des annonces de location, pour m'aider à rédiger. Il n'y a pas longtemps, j'ai mis à l'IA un descriptif d'une annonce de location à Airbnb, ouais, en disant dis-moi ce qui va et ce qui ne va pas. Et modifie là, en fonction d'eux. Et c'est vrai que ça a été
0: efficace.
9: Apporté pas mal de solutions.
0: Ah ouais, non, mais c'est... après, il faut reconnaître que ça marche quand même bien, hein. Faut pas.
9: Tout à fait. Mais après, il faut s'en servir avec parcimonie.
0: Ouais.
9: Faut pas que ça soit du systématique. Il faut, comme disait encore Violette tout à l'heure, réfléchir par nous-mêmes et faire travailler notre cerveau.
0: Ouais. Bon, c'est pareil pour utiliser l'intelligence artificielle régulièrement là quand on veut faire des changements à la maison. Vous prenez une photo de votre salon, vous dites ben voilà, mettez-moi le mur en bleu là et puis le canapé dans l'autre sens. Ça évite quand même de peindre en bleu à la maison pour de vrai et de changer le canapé de place et de s'apercevoir que c'est pas joli. Là au moins on le sait de suite avec l'intelligence artificielle, ça nous donne le résultat en quelques secondes. Et des fois quand même je me dis ça peut être un peu utile. Voilà, c'est vrai que c'est comme tout.
9: C'est vous qui lui donnez les instructions.
0: Ah ben bien sûr. Ah oui. Ah oui, c'est moi le maître.
9: Voilà.
0: C'est moi qui lui dis, je veux ça. Voilà, exactement.
9: Voilà, c'est ça.
0: Et puis après, c'est moi qui dis, eh ben non, finalement, je veux pas ça. Maintenant que je l'ai vu, non. On va faire autrement. Ok.
9: Par contre, vous m'avez donné une idée tout à l'heure pour les champignons, à réfléchir.
0: Ah mais oui, si on veut piquer les coins à champignons, là. Et si on veut lui piquer les coins à champignons, notre auditeur de Saint-Chignon.
9: Non, pas. Ah, pas forcément ça, lui piquer, ça, mais d'accord. En étant sur in situ, dire à l'IA, je suis à tel endroit, dis-moi où est-ce que, en fonction de l'inclinaison des pans, des montagnes, etc., des versants, pardon.
0: Ouais,
9: des
0: d'accord.
9: Versants,
0: ouais.
9: Des montagnes, etc., ouais. Pour savoir quels sont les coins les plus favorables aux champignons.
0: Ouais, d'accord. Mais alors faites-le peut-être avant de partir, parce qu'une fois que vous serez sur place, s'il n'y a pas un énorme réseau, ça va être un peu embêtant. Dans les Cévennes, l'intelligence artificielle, je ne sais pas si elle fonctionne à merveille. Hein, donc,
9: C'est ça, tout à fait.
0: Ouais,
9: tout
0: ouais. À fait. Mais à réfléchir, ouais, ça c'est pas mal, ouais. Ok. Trouvez-moi des pépites d'or. Et s'il me donne la solution pour en trouver, ça peut être sympa aussi, ça. Et reconnaissez quand même qu'on peut devenir riche. Non. Ok, bon, d'accord. Allez, très bien. Christine, je vous embrasse. Je vous fais un gros bisou. Voilà.
9: Merci, et puis, je vous vois tous les jours à la télé.
0: Ah ben, c'est gentil. Passez le bonjour à tous ceux qui nous écoutent à Saint-Géniès-des-Mourgues, village que j'aime bien, avec un maire bien sympa. Et puis, à très bientôt.
9: France.
0: Au revoir, Christine.
9: Au revoir, Christian.
0: 04 67 58 6000. Et vous alors, l'intelligence artificielle, est-ce que vous l'utilisez un peu, beaucoup, énormément? Vous n'utilisez plus que ça d'ailleurs, voilà. Ben, vous nous racontez, vous nous appelez, on en parle juste après. Louis Chédid, ainsi soit-il.

0: Il est 9h36. Dans un instant, Françoise Delunel va prendre la parole sur votre radio ici et renoter dans l'agenda parce qu'il y a plein de choses. Hein. Il y a plein d'événements qui se préparent encore chez nous dans le département. Musette et bicyclette, du vélo et beaucoup de vintage. C'est au Pouget. C'est samedi, la 4e édition de Musette et bicyclette. Donc, c'est une rando vélo vintage, unique au cœur du Pouget, dans la vallée de l'Hérault, événement festif qui rassemble les passionnés de bicyclettes anciennes, les amateurs d'art de vivre d'antan pour une journée hors du temps rythmée par des parcours cyclistes à travers les vignobles, des escales de dégustation, des ravitaillements gourmands, enfin un peu de vélo, on mange, ouais. Donc vous sortez votre plus belle tenue d'époque, voilà, et puis vous prenez une monture, un vélo d'avant 1987, voilà, apparemment, et puis vous prolongez donc la fête au village ensuite avec des concerts swing, une bourse au vélo, un grand concours d'élégance. Ça se passe samedi au Pouget, ça s'appelle Musette et bicyclette, et on va être dans le vintage, ce sera très bien. Si vous aussi vous avez des infos à partager, tiens, ben Lucille a un message à nous faire passer, elle nous a envoyé un petit message vocal.
1: Bonjour, ici Héros, c'est Lucille, maître nageuse et sirène. 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
0: Ah bah oui, ça je peux vous dire que, merci Lucille, moi j'en ai fait du mermaiding une fois là, à la piscine à Servian. Ah bah je peux vous dire que c'est quelque chose, hein. Nager avec une queue de sirène, c'est pas si simple, hein, c'est pas si évident. Mais alors quelle élégance,
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0: Françoise Alunel, bonjour Françoise.
4: Oui, bonjour.
0: Ah, oulala, quel dynamisme, Françoise, vous êtes en forme. Ah là, vous êtes à...
4: Oui, toujours.
0: Ah oui, vous avez pris des vitamines C, hein. Ça c'est sûr, hein. Je
4: non,
0: sens.
4: Non, rien que de vous écouter.
0: C'est vrai? Ah, eh ben ça vous évite d'acheter des vitamines C alors, c'est parfait.
4: Voilà.

0: c'est très compliqué, des arnaques, il y en a tellement en ce moment que, voilà.
1: Ouais, ouais.
0: Pas envie d'y tomber dedans.
1: Après, c'est pas forcément une arnaque, hein, l'intelligence artificielle. Hein, c'est juste que, voilà, ça... Voilà,
0: ouais,
1: ça,
0: mais on se méfie quand même un peu.
1: Ah ouais. Mais vous, vous êtes méfiante. Vous vous méfiez de tout, un peu. Hein, c'est ça aussi.
0: Ouais, un peu.
1: Ouais, ça c'est vrai. Et les enfants, alors, vous, vous avez des enfants? Vous avez déjà des petits-enfants? Non, pas encore, François, vous n'avez pas encore...
0: Si.
1: Ah, déjà? Ah bon. Alors, est-ce qu'ils utilisent l'intelligence artificielle pour faire les devoirs, vous savez ou pas, vous?
0: Moi, mes enfants sont grands, hein.
1: Oui, oui, mais les petits-enfants.
0: Mes enfants sont grands, ma petite fille, elle a que 3 ans.
1: Ah oui, donc.
0: Encore le temps.
1: Ouais, pour l'instant, j'espère qu'elle n'est pas encore trop dans l'intelligence artificielle, sinon c'est inquiétant, quoi.
0: Non, elle est déjà bien adaptée au portable, hein. Il n'y a pas de souci.
1: Ouais, il n'y a pas de souci. Donc voilà, donc bon, vous ne l'utilisez pas trop, on verra peut-être dans quelques temps, mais pour l'instant, c'est méfiance. C'est le message que je garde, hein.
0: Oui, je me méfie, ouais.
1: Ah, ça peut servir,
0: c'est
1: hein.
0: C'est compliqué.
1: Ouais.
0: Oui, ça peut très bien servir. Moi, j'ai des amis qui ont fait comme. Vous disiez, hein, par rapport à une cuisine, par rapport à voilà, un aménagement de maison, pour...
1: Ah ouais, ouais, c'est pas mal, ça.
0: Mais ça peut... Oui, c'est sûr que ça peut, mais moi, voilà, j'aime pas trop... Je fais partie des anciennes.
1: Oh, mais attendez, regardez. Il y a déjà 15% des plus de 70 ans. Vous n'avez pas de 70 ans encore, vous, Françoise, mais bon.
0: Non.
1: Mais 15% des plus de 70 ans utilisent donc l'intelligence artificielle.
0: Bah oui.
1: Et c'est, et bien alors, en plus, ça monte, mais en flèche, hein, les chiffres. Hein. C'est incroyable, hein, chaque année, c'est beaucoup plus. Hein, donc,
0: Peut-être dans quelques années.
1: Ah,
0: à voir.
1: Ouais, peut-être. Il faudrait juste un peu.
0: On ne dit pas non.
1: Il faudrait cadrer, voilà, il faudrait garder que le meilleur de tout. Il faudrait à chaque fois garder le meilleur de tout. Et puis éliminer ce qui est un peu moins bien et ce qui nous met un petit peu en carafe. Ouais, je comprends. D'accord, bon, c'est noté, Françoise. Je vous souhaite une bonne journée à Lunel.
0: Eh ben,
1: profitez du soleil.
0: Merci également à vous aussi, et encore merci pour vos émissions.
1: On continue, merci, à bientôt. Et vous nous appelez maintenant, vous. 04 67 58 6000. L'intelligence artificielle est à l'entrée dans votre quotidien. Est-ce que vous l'utilisez? Est-ce que comme Françoise, oulala, pas trop, hein, parce que hein, ça peut être une arnaque. On vous attend juste après Emmanuel Moire.
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0: Emmanuel Moir, qu'on voit dans les séries tournées chez nous. Bon malheur à l'instant sur votre radio.
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0: L'intelligence artificielle, c'est le sujet du jour. Est-ce que vous l'utilisez? Est-ce que vous êtes forcé d'utiliser? Est-ce que vous êtes passé à côté? Est-ce que vous ne voulez pas vous y intéresser? Eh bien, parfois, on n'a pas le choix. On a Ophélie qui est à Thézan-les-Béziers. Bonjour Ophélie.
3: Oui, bonjour.
0: Ça va Ophélie?
3: Ça va, ça va.
0: Dans le Biterrois, on a du soleil aussi, il n'y a pas de problème?
3: Ah oui, là, on est... Oui,
0: on est gâtés, on est gâtés.
3: Une magnifique vue sur les Pyrénées.
0: Ah bon? Ah voilà, ouais, d'accord, c'est chouette. Ah oui, oui. Ouais. Ah oui, c'est bien dégagé devant chez vous alors. Ça vous permet de bien
3: voir.
0: Ah
3: oui, oui, là ça va, oui. Ah, ah oui. Mmh. Ah,
0: ouais, ouais. Bon, alors qu'est-ce que vous en pensez, vous, de l'intelligence artificielle, Ophélie? Dites-moi un peu.
3: Bah, avec ma fille, on en pense que c'est une très mauvaise chose sur le plan écologique.
0: Ouais.
3: Que c'est pas extraordinaire sur le plan humain. Dans le sens où, bah, moi là par exemple, pour. Moi-même, je suis pas un exemple à suivre, hein. Mais j'ai dû faire des invitations pour la Halloween party pour le 31, ouais, et j'ai demandé un coup de main à l'IA,
0: ouais,
3: pour aller plus vite. Et là, je me suis dit, mais du coup, tout mon esprit créatif, alors j'avais des idées en tête, du coup, j'étais assez précise dans ma demande, mais du coup, tout ce qui est créatif disparaît. Tous les métiers liés à la création, on les écrase complètement, on n'en a plus besoin.
0: Ouais.
3: Et puis, puis même nos enfants, alors moi ça va, à l'école pour l'instant, ils leur disent interdiction à l'IA, mais après, nos enfants, ils sont toujours, enfin, ils savent plus synthétiser, ils savent plus créer des priorités, ils savent plus rien. Et puis, sur le plan écologique, c'est juste pas possible, quoi.
0: Ouais, ouais.
3: Donc, je l'utilise parce que, des fois, juste je veux faire une recherche. Et ça me le... Tout de suite, c'est l'IA qui me répond. Alors que, bonjour madame, je ne vous ai pas demandé votre avis. Mais, et puis, à la fois, c'est un peu, ouais, j'ai pas le choix, parce que ça va plus vite. Et regardez, on va vous aider à aller beaucoup plus vite. Oui, non, mais c'est pas grave, si j'avais pris mon temps, que si j'avais un peu réfléchi par moi-même, ça aurait pas été un problème. Ouais. Donc, voilà.
0: Ouais, ouais, il y a des limites, quoi, voilà. C'est-à-dire qu'à un moment, ça peut être bien, mais effectivement, ça change quand même notre quotidien. Et effectivement, au niveau de la réflexion, au niveau de la créativité.
3: La création, moi, ouais, je trouve que c'est catastrophique.
0: C'est vrai, c'est vrai.
3: Sur la création, on tue tous les métiers de la création.
0: Ouais.
3: Et puis, nous-mêmes, même la musique. La musique, maintenant, c'est un concours de celui qui n'a plus besoin du tout de réfléchir à la mélodie, de réfléchir au texte. Tant qu'on décolle, je sais pas, même au niveau des bouquins, les écrivains utilisent de plus en plus. Il n'y a plus de limites, en fait.
0: Ouais, c'est vrai. Vous avez raison. Hein. Pouh, là là, ça me fout le moral à zéro, tiens, du coup. Non, mais c'est vrai, quand on y réfléchit un peu, quand même. Tout là, on voit que le côté sympa, lorsqu'on survole un peu le sujet, mais si on y réfléchit un peu, on s'aperçoit que, quand même, on est parti dans un truc, là. Je ne sais pas où on va aller. Hein.
3: Pourquoi en fait, pourquoi on fait ça? Il y a des gens qui sont capables, il y a des gens qui ont du talent, et plus on a du talent, et plus on leur dit, t'inquiète, toi aussi, on va te remplacer. Mais non. Puis nous-mêmes, on a tous du talent. On est capables. Et on nous dit à tous, bah, pourquoi tu voudrais sortir de chez toi? L'IA va le faire pour toi. Non. Voilà.
0: Mais ce qu'on va faire, Ophélie, c'est que... On va tout couper, on va tout mettre de côté. On va aller vivre dans une maison dans l'Ardèche.
3: Ah, mais moi, c'est mon rêve.
0: Et ben voilà, on va faire ça. On va faire ça et on va se couper de tout.
3: Ça va être le cas parce que je vais vous raconter une petite anecdote vite fait. J'ai une collègue de travail qui vient sur Béziers, mais qui vit à Montpellier. Et quand il y a eu l'épisode Cévenol et puis qu'ils ont été débordés, inondés, elle me dit qu'elle a eu de l'eau jusqu'au rétro de sa voiture.
0: Ouais.
3: Quand même vachement impressionnant. Et j'ai dit, t'as dû faire une photo, montre-moi. Elle me dit, mais figure-toi que plus rien ne fonctionnait, qu'aucun téléphone ne fonctionnait, qu'aucun appareil électronique ne fonctionnait, rien ne fonctionnait. Et du coup, je me suis dit, ça c'est une bonne nouvelle.
0: Ouais,
3: dans la catastrophe, je me suis dit, et vu qu'il va y en avoir de plus en plus, et vu que l'IA ne fait qu'aggraver tout ce désastre écologique, je me dis finalement elle va s'autodétruire toute seule.
0: Peut-être. Moi, j'ai fait.
3: Un jour, on n'a pas besoin d'aller dans l'Ardèche. De toute façon, il n'y aura plus d'appareils.
0: Allez savoir. Moi, j'ai fait le pareil qu'un jour, on allait se rendre compte que tout ça, c'était parti beaucoup trop loin. Et on va revenir donc avec des téléphones qui n'ont plus Internet, juste pour nous appeler en cas d'urgence. Et puis qu'on allait manger des carottes dans l'Ardèche, qu'on allait planter dans notre jardin. Et puis voilà, quoi. Je ne sais pas si je vais y arriver jusque-là. Mais enfin, bon.
3: Si les gros qui maîtrisent tout ça et ils trouvent leur intérêt, sinon ils ne vont pas.
0: Ouais, c'est pas fou. Bon, écoutez, on verra bien alors. On va attendre un petit peu, puis on va voir ce que ça donne.
3: Oui, voilà.
0: Bon, je vous souhaite une bonne journée. Merci Ophélie de nous avoir appelé depuis Thézan-les-Béziers.
3: Merci, bonne journée.
0: À bientôt. Françoise est à Soubaise. Bonjour Françoise.
4: Bonjour.
0: Ça va Françoise?
4: Oui, très bien.
0: Bon, vous nous écoutez là. Alors, qu'est-ce que vous en pensez, vous, là, de cette intelligence artificielle? Vous l'utilisez, vous, en permanence, je suis sûr.
4: Précédente auditrice, mais enfin, bon, après, il faut aussi suivre. On est bien obligé de suivre, hein. Malheureusement, on n'a pas guère le choix. Mais enfin, bon, voilà, c'est comme ça.
0: C'est comme ça.
4: Beaucoup de choses, beaucoup de technologies. On a beau essayer de résister, au bout d'un moment, on est obligé, malgré nous, de suivre un petit peu le mouvement, quoi.
0: Ouais, c'est vrai, c'est vrai. Vous l'utilisez alors de temps en temps pour des raisons particulières?
4: Alors,
0: ou pas du tout?
4: Je l'utilise surtout pour des choses comme pour rédiger des lettres, des fois, voilà, si j'ai besoin, des lettres importantes, ne pas oublier des mots, ne faire quelque chose qui soit vraiment dans le cadre de la loi, ou voilà, ce genre de choses. J'essaye de le faire au maximum pour ce genre de choses. Bon, j'en conviens que des fois, ça m'arrive bien aussi de l'utiliser pour d'autres choses, mais enfin, bon.
0: Ouais.
4: Et moi, mon anecdote, c'était que je voulais... voilà, un jour, je lui ai posé une question, et j'ai été très surprise par la réponse, et je voudrais... Voilà, c'est pour ça qu'il ne faut surtout pas se fier à tout ce qu'ils nous répondent, quoi.
0: Parce et vous en souvenez, c'était quoi la question? Voilà. Vous vous souvenez de la question?
4: Alors,
0: et de la réponse, ou pas?
4: Je lui ai demandé... Je dois aller laver ma voiture dans une station de lavage qui est à peu près à 50 mètres de chez moi. Qu'est-ce que tu en penses? Est-ce que je dois y aller en voiture ou à pied? Donc, il me répond, franchement, comme c'est juste à côté, ben, je pense que tu peux y aller à pied. Ça va être super rapide et tu vas économiser le carburant. En plus, ça te fera un petit moment de marche et ça te fera gagner du temps. C'est juste à côté.
0: Ouais. Voilà. Voilà. Dans l'idée, c'est pas faux, sauf que pour laver la voiture, c'est pas pratique.
4: Pour montrer qu'il y a des limites.
0: Ouais, bien sûr. Ouais.
4: Donc là, la conversation, je continue comme ça. Oui, mais voilà, ils me répondent toujours la même chose. Voilà.
0: Oui, il y a quand même des limites, effectivement.
4: C'est fou parce que voilà, quoi, les gens qui n'écoutent que ce que leur répond l'IA, c'est pas forcément une bonne chose, quoi. Voilà, c'était pour montrer ça. C'est le genre de question, vous posez cette question et après vous continuez pendant 5 minutes. C'est impressionnant tout ce qu'ils répondent, quoi.
0: Ouais. Voilà. Bon, il y a des limites, on l'a bien compris. On va y aller, donc on va l'utiliser doucement, cette intelligence artificielle. Et puis, tant que ça nous aide, tant mieux. Mais il ne faut pas que ça soit non plus une obsession.
4: Ça,
0: et puis, voilà.
4: Qu'on y croit à 100%, ouais, quoi, surtout ça.
0: D'accord.
4: Surtout pour des choses médicales, comme les gens ont tendance souvent à faire, quoi, malheureusement.
0: Ouais. D'accord, voilà, Françoise. Bon, très bien. Bah, écoutez, je vous souhaite une bonne journée. Vous avez bien fait de prendre votre téléphone. J'étais content de parler un petit peu avec vous. Et puis, je vous souhaite une très bonne journée.
4: Et puis, moi, c'est pas l'Ardèche, c'est la Lozère, l'Aubrac. Donc, je cultive mes carottes sur l'Aubrac.
0: C'est pas vrai. Vous avez une maison en Lozère?
4: À la retraite, voilà. Donc, je passe beaucoup de temps à cultiver mon jardin sur l'Aubrac.
0: Vous avez vraiment la maison là-bas, quoi?
4: Oui.
0: Oh là là, quelle chance. Parce que c'est magnifique.
4: Famille,
0: hein.
4: Voilà.
0: C'est vraiment l'endroit, vraiment, je trouve. Alors déjà, j'ai toujours dit que la Lozère était le département qui je trouvais le plus beau en France. Et puis alors, en plus, l'Aubrac, là, toute cette partie-là, qu'est-ce que c'est beau. Bon, l'hiver, là, quand il y a un petit peu de vent là, sur le plateau, là, ça doit être un peu frais quand même. Hein, mais bon.
4: Oui,
0: hein,
4: bon,
0: hein,
4: bon. Ouais,
0: voilà,
4: malheureusement,
0: voilà.
4: Cet été, on a eu beaucoup de sécheresse.
0: Voilà,
4: l'Aubrac était très sec, donc ça faisait... C'était triste à voir, mais bon. Voilà. C'est un petit coin de paradis, c'est vrai.
0: Je vous fais un bisou, Françoise. Merci en tout cas de nous avoir appelés. À très vite. À bientôt.
4: Merci pour vos émissions. Bonne journée.
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0: Merci à tous d'avoir pris la parole encore aujourd'hui. C'est chaque jour entre 9h et 10h au 04 67 58 6000. Aujourd'hui, c'était l'intelligence artificielle. Demain, autre sujet. J'ai déjà le sujet, je vous le donne. Imaginons, vous avez une baguette magique, ok? Quelle est la première chose que vous changeriez chez vous? Je vous laisse réfléchir, hein. Vous avez 24 heures pour réfléchir, enfin 23 exactement. On en parle demain, avec toujours à la clé pour vous le séjour pour partir à Port Aventura. 4 personnes, on s'occupe de tout, de l'hébergement, pension complète, les entrées dans le parc et tout. Voilà, parfait. Vous y réfléchissez? Ok. Voici Donna Summer pour la musique tout de suite.

0: La musique d'ici Rouen ce mercredi matin, juste avant les infos de 10h, Donna Summer, I Feel Love.
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0: Merci d'avoir choisi ici Rouen, votre radio locale. Il est 10h. Anne Pinxon du Sel, la métropole de Montpellier veut essayer d'être au maximum indépendante sur le plan numérique.
2: Elle veut renforcer la cybersécurité et limiter l'utilisation de certains logiciels américains comme Word, Excel ou Teams, les logiciels de Microsoft. Le but, c'est d'éviter les cyberattaques et la fuite de données. La métropole appelle ça la trajectoire de souveraineté numérique. Elle a été adoptée hier à l'unanimité en conseil métropolitain. Il y a au total 600 logiciels à remplacer dans un délai de 2 ans. Le recours que Rémi Gaillard a déposé pour faire annuler les élections municipales à Montpellier. Il a été rejeté par le tribunal administratif hier. L'humoriste et candidat estime qu'il a été lésé au moment de la distribution de ses programmes, mais pas assez pour que ça change le résultat de l'élection, répond la justice. L'élection de Rani Slimane, conseiller municipal et métropolitain LFI, en revanche, est annulée. Rien à voir avec cette affaire Rémi Gaillard. Il se trouve que Rani Slimane était employé par la ville de Montpellier au moment du scrutin, ce qui le rend inéligible d'après le code électoral, fait valoir le tribunal. Il compte faire appel devant le Conseil d'État.
0: L'hiver approche, les virus aussi, on parle vaccin ce matin.
2: La campagne de vaccination contre la grippe et le Covid vient de démarrer, ça a démarré hier. Dans l'ensemble de la région Occitanie, 1 700 000 personnes ont reçu un courrier les incitant à se faire vacciner gratuitement. Dans la région Occitanie, pour les chiffres, on est à 55% des plus de 65 ans qui ont reçu une dose, le vaccin, l'an dernier. Alors que l'objectif pour une bonne couverture vaccinale, ce serait de 75%. Le footballeur de Montpellier, Viktor Djodjic, prolonge jusqu'en 2030. Le jeune gardien est passé pro il y a un an à peine. C'est un élément prometteur pour l'avenir du MHSC, écrit le club qui le connaît bien, puisqu'il est au MHSC depuis qu'il a 6 ans. Donc ça commence à faire un petit bout de temps. Et puis c'est en ce moment l'ouverture de la billetterie pour le nouveau spectacle de Thomas Joly, celui qui a mis en scène Starmania, qui a mis en scène aussi la cérémonie d'ouverture des JO. Il prépare un spectacle sur Dalida, ça va s'appeler Dalida in Paradisco. Le spectacle sera à la Sud de France Arena, pas tout de suite, janvier 2028. Mais la billetterie donc ouvre là ce matin à 10h.
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2: On a du soleil dans l'Hérault encore aujourd'hui.
0: Oui, il fait beau. Le soleil est là, bien présent partout dans le département, à l'est, à l'ouest, un peu au nord, au sud. Il y a du soleil pour tout le monde. Le vent est faible, les températures maximales montent jusqu'à 26 degrés aujourd'hui. On aura 19 au Quélard cet après-midi. Si vous êtes vers Ganges, c'est plutôt 22 degrés. 23 degrés à Palavas, à Clermont-l'Hérault, dans le Lot-des-Voies, à Bédarieux, à Lamalou, à Saint-Pons-de-Thomières, à La Salvetat. 24 à 7 et Frontignan. Au Cap d'Agde aussi, on attend 24 degrés. 25 à Lunel, à Béziers, à Montpellier. Et même 26 à Olonzac. C'est donc le maximum pour aujourd'hui. Pas trop de difficultés si vous devez prendre le train. Vous allez voir sur le tableau d'affichage de Montpellier-Saint-Roch, Béziers 7. Il n'y a quasiment rien de. Voilà. Rien d'inquiétant. Quelques retards de 5-10 minutes. Mais enfin, voilà, rien de bien méchant. Et si vous êtes en voiture, pas grand-chose à signaler non plus. Tant mieux si tout va bien, si ça roule bien. Il y a quand même le numéro de téléphone de la radio qui est à votre disposition. Prévenez-nous si vous arrivez sur une difficulté. 04 67 58 6000.
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0: Bon, si vous êtes un amateur de bijoux en pierre naturelle, vous allez vous régaler. Aujourd'hui, nous recevons un artisan lapidaire, un tailleur de pierre. La boutique, c'est Native Stone à Montpellier. Très jolie boutique qui propose des créations sur mesure ainsi que des cours d'initiation au métier de lapidaire. Mike est notre invité ce matin. On l'accueille dans un instant. Est-ce que vous avez déjà entendu parler de médiation animale? C'est une méthode professionnelle, encadrée, qui utilise la présence d'un animal pour améliorer le bien-être physique, psychologique, social ou éducatif d'une personne. C'est une solution qui semble faire ses preuves, notamment dans les EHPAD. Direction la région Grand Est, tout à l'heure à 10h40 pour en savoir plus. Bonjour Mike.
4: Bonjour Vivian.
0: Comment ça va?
4: Bien et toi?
0: Ben très bien, bienvenue en tout cas dans ce studio. Est-ce que Merci. C'est une première, c'est la première fois que vous venez nous voir ou pas?
4: Oui, tout à fait, je confirme.
0: Alors bon, ça brille moins peut-être qu'un beau bijou, mais enfin c'est quand même pas mal, non?
4: C'est assez lumineux quand même. Hein. c'est assez lumineux, j'ai quelques pierres en brut qui brillent moins qu'ici quand même.
0: Je vais vous dire la vérité, je vous dis la vérité. Artisan lapidaire, je ne savais pas ce que ça voulait dire. Je ne savais pas, il a fallu que je cherche.
4: On peut se tutoyer ou
0: bien sûr, bien sûr.
4: Tutoiement facile, désolé. Tu n'es pas le premier ni le dernier. Lapidaire, donc bonne nouvelle, je ne lance pas des cailloux sur la tête des gens. Mais bien, je les taille et je les polis. On est entre le diamantaire et le tailleur de pierre.
0: Ouais, d'accord.
4: Tu as le diamantaire qui va faire toutes les pierres précieuses. Diamant, émeraude, saphir, etc. Le tailleur de pierre qui va tailler des gros cailloux pour faire des monuments. Et nous, on taille les pierres semi-précieuses. Donc, on va faire des bijoux avec des améthystes, des labradorites, différentes pierres comme ça.
0: Ah, des labradorites, ouais. Bizarre, là. Les noms, il y a des noms bizarres. Il y a des noms bizarres. Hein.
4: Ouais,
0: je me suis intéressé un petit peu aux pierres, là. Du coup, j'ai regardé. Il y a des trucs incroyables.
4: Sur les noms, oui.
0: Mais sur les noms.
4: J'en apprends encore quasiment tous les jours. Hein. C'est-à-dire qu'il y a un grand répertoire. Nous, on n'est pas gémologues, en tout cas pas moi. Nous, on les met en valeur au mieux.
0: D'accord. On va parler de tout ça puisque vous êtes notre invité. Ne bougez pas. Mike, donc, est avec nous aujourd'hui. Ça commence dans un instant. Marc Lavoine pour la musique avec Rue Fontaine. Voilà. On va vous raconter un petit peu ce que fait Mike, son parcours. Il est allé loin, hein. Il est allé en Australie. Vous êtes allé en Australie, c'est vrai, hein.
4: Alors, pas moi, c'est Basile, mais on en parlera tout à l'heure.
0: Ah, c'est Basile, c'est pas vous?
4: Non.
0: Allez, on en parle dans quelques instants, alors.

0: Marc Lavoine, la musique d'Issieron, rue Fontaine.
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0: On est avec Mike aujourd'hui, qui est un artisan lapidaire dans une boutique qui s'appelle Native Stone et qui est donc à Montpellier, dans le centre de Montpellier. Hein,
3: oui, c'est ça, 4 rue Roucher, une perpendiculaire en bas de Saint-Guilherme.
0: Il paraît qu'elle est très jolie, cette boutique.
3: Elle l'est, mais il faut venir. Pour
0: ouais. Il paraît que le plafond est...
3: Bah, j'en profite tout de suite pour dire que c'est une amie à nous qui s'appelle Louise Wolf, qu'on peut retrouver sur les réseaux sous le nom de Louise Wolf Art, qui nous a fait effectivement un plafond magnifique. Qui vaut le détour.
0: Bon, nous, on a notre copine Éléonore Sozo, là, qui vient quand même souvent visiblement chez vous et qui m'a dit c'est vraiment une très belle boutique avec des jolis fauteuils que des fées aimeraient s'asseoir dedans. Donc,
3: on peut dire que c'est une femme de goût.
0: C'est ça. Bon, ben, racontez-nous un petit peu ce qu'il y a dans cette boutique. Si on passe la porte, qu'est-ce qu'on y trouve à l'intérieur?
3: Alors, vous allez trouver essentiellement beaucoup de pierres sous différentes formes, certaines en brut, d'autres en cabochon transformés en bijoux. Donc on a tous les standards, on a des bagues, des boucles d'oreilles, des colliers, des bracelets également. L'intérêt, c'est que par rapport à beaucoup d'autres magasins de pierre en centre-ville, on les a travaillés nous.
0: D'accord.
3: Donc plus de la moitié des bijoux qu'on retrouve en boutique, on les a fait dans l'atelier qui est juste au fond de la boutique. Et ce qui nous permet à nous d'avoir des formes qui sont différentes déjà. Et surtout aussi de pratiquer des prix qui souvent sont un peu inférieurs à nos concurrents, dans le sens où on surévalue pas la valeur de notre travail. Donc nous on travaille en général à 30-40 euros de l'heure. C'est-à-dire qu'en en France en ce moment la moyenne est plutôt au double de ça chez
0: d'accord.
3: les lapidaires.
0: Ah ok. Voilà. D'accord. Donc ça c'est bon à savoir. C'est bon à savoir.
3: C'est ça. Et déjà ça nous permet aussi de pratiquer des tarifs qui incitent les gens à nous acheter des pierres à nous qu'ils ont sous la main. Plutôt que des fois en ligne, où on ne sait pas vraiment sur quoi on va tomber. Quoi.
0: Bon, on va parler évidemment de ces pierres-là. Vous, comment vous êtes arrivé dans la boutique alors?
3: Alors, par amitié, cette histoire, par amitié, tout à l'heure, tu m'as dit que j'étais parti en Australie. Non, c'est Basile, qui est un ami à moi depuis 16 ans maintenant, 16-17 ans, on compte pas hein, quand on aime, et qui lui est parti en Australie une année entière, qui est revenu avec des opales en brut, qui s'en était envoyé et qui a cherché à les faire tailler. Et il n'y avait pas de lapidaire à Montpellier à l'époque. Il est parti jusqu'à Lyon pour trouver un lapidaire.
0: D'accord.
3: Le lapidaire en question lui a pris une fortune pour tailler 4 ou 5 opales que lui-même avait fournies.
0: Juste une petite ouais. parenthèse. Opales, c'est
3: opale,
0: quoi?
3: Opales, alors c'est des pierres qui ont toutes les couleurs dans l'idéal sur elles. C'est des, ça c'est une opale par exemple, je te montre là, c'est pas très radiophonique. C'est ouais. une pierre qui va pouvoir changer de couleur en fonction de la lumière.
0: D'accord, okay,
3: voilà.
0: Okay.
3: On en trouve beaucoup en Australie, c'est les plus réputés et les plus chers aussi. Et donc lui, il était revenu avec d'Australie.
0: Parce que Basile, il était parti en chercher ou c'est
3: non,
0: une fois qu'il était là-bas qu'il a...
3: Il est parti travailler là-bas.
0: Parti travailler, ouais, d'accord.
3: Un an.
0: Ouais.
3: Et au passage, lui qui aimait déjà beaucoup les pierres est tombé sur une mine d'opale. Il s'est dit, je m'en
0: voilà,
3: vois.
0: Voilà. Le déclic est là.
3: Exactement. Et quand il a cherché un lapidaire pour lui tailler ses opales, il a trouvé personne avant Lyon. À Lyon, il en a trouvé un, mais qui lui a pris une fortune pour tailler 4 opales. Lui, il en avait plus d'une centaine à tailler. Il a dit, j'ai pas les moyens. Il avait du temps, par contre. Du coup, il s'est acheté une machine, une petite cabochonneuse. Et il a commencé tout seul, dans son petit atelier, à tailler des pierres.
0: Qu'il a d'abord loué chez Kiloutou, j'imagine.
3: Même pas, il s'est
0: comment
3: acheté.
0: Comment on trouve ça, quoi?
3: Il s'est acheté une cabochonneuse. Il a regardé quelques tutos.
0: Ouais.
3: Il a pas fait du l'excellent boulot, excuse-moi Basile, pendant 6 mois, 1 an. Au bout d'un an, par contre, il commence à avoir un gros niveau de taille de pierre.
0: Ouais.
3: Il a commencé à en vendre une ou deux. Il a fait un ou deux marchés. Ça a bien pris. Petit à petit, là, cette année, ça va être la 7e année de la filée qu'on fait le marché de Noël des artisans ouais. à Montpellier.
0: Ah oui, d'accord.
3: Voilà. Ça fait 3 ans et demi qu'il a ouvert sa boutique, mais tout est né du fait que ses opales, il avait pas les moyens de les tailler. Il a appris à les tailler. Il s'est trouvé une passion. Moi, il m'a appris sa passion il y a un peu plus d'un an et demi maintenant. Il avait besoin de quelqu'un pour tenir sa boutique et j'ai intégré l'aventure avec lui. Et c'est une vraie joie d'avoir un métier passion, dans le sens où aujourd'hui, c'est une vraie joie d'aller au travail.
0: Bon, si je comprends bien, Basile, il n'avait pas prévu d'avoir ce métier-là, mais
3: non.
0: Vous, un petit peu plus peut-être.
3: Alors moi, j'ai un background de commercial.
0: Ouais.
3: J'ai déjà vendu différentes choses dans différents biais à différents publics. J'ai toujours fait que l'alimentaire. Et là, en croisant Basile, j'ai commencé à lui vendre ses pierres. Et un jour, il m'a dit, viens, taille-en une. Et bizarrement, j'ai senti qu'il y avait quelque chose à faire avec ça. Quoi.
0: Vous êtes passé de vendeur à fabricant, tailleur de pierres.
3: Exactement.
0: Quoi.
3: Okay. Aujourd'hui, je fais un peu les deux en lui tenant sa boutique.
0: Ouais, ouais.
3: Donc je tiens sa boutique et dès qu'il n'y a personne, je taille des pierres. On répare des bijoux. C'est assez épanouissant, on va dire.
0: Est-ce que c'est relaxant? Je sais pas pourquoi j'imagine ça un peu relaxant.
3: C'est pire que ça. Moi, je n'ai jamais été diagnostiqué, mais je pense que j'étais pas très loin du TDAH. Et j'ai fait méditation, sophrologie, yoga, pour essayer de faire le vide, comme on dit. J'ai jamais réussi à faire le vide. Par contre, le jour où j'ai taillé ma première pierre, j'ai fait un focus que j'avais jamais réussi à faire de ma vie.
0: Ah bon?
3: C'est-à-dire qu'il existait que la pierre, la machine et moi. Rien d'autre.
0: Pendant
3: cette première heure, à peu près, où j'entendais un peu la voix de Basile qui me disait « Fais plutôt comme ci ou comme ça », mais tout s'est arrêté. Impossible de penser aux impôts, à quoi que ce soit. Enfin,
0: c'est pas grave, ça, du coup.
3: Non, mais justement, ça fait du bien. Ça fait du bien de ne pas être en multitask. Aujourd'hui, on a beaucoup de fenêtres sur nos ordinateurs, par exemple, ouvertes en même temps. C'était mon quotidien. Le jour où j'étais à ma première pierre, j'avais une seule fenêtre ouverte. Toutes les autres, c'était fermé automatiquement.
0: Donc, du coup, c'est devenu, vous aussi, un métier passion, alors?
3: C'est plus que ça, ouais. Ouais, c'est vraiment une source d'épanouissement, même.
0: D'accord. Et alors, qu'est-ce qu'il faut avoir comme qualité pour être un bon tailleur de pierre?
3: Aucune.
0: Est-ce qu'il faut
3: aucune.
0: Minutieux, quand même? Il faut pas.
3: Il faut juste s'y intéresser. Mais vu que l'intérêt naît assez vite, il faut de la patience et de la curiosité. Allez. Parce que chaque pierre est différente et que d'une pierre à une autre, ce qu'on pensait avoir acquis comme savoir-faire, on le remet un petit peu en question. Voilà. Mais c'est tout. De la curiosité, je crois.
0: Mais il se passe un truc entre la pierre et vous, quand même pas.
3: Alors, on va pas partir du côté
0: non, parce que là,
3: de la force.
0: Non,
3: il se passe pas quelque chose.
0: Ouais, voilà.
3: Mais, ceci dit, moi, j'ai un background assez cartésien. J'ai vu en assez peu de temps des trucs pas explicables par la science qui se sont faites, quoi.
0: Dans les magasins.
3: Ouais, des gens qui sont magnétiseurs, par exemple, et qui, sans connaître rien aux pierres, vont foncer sur la pierre qui correspond exactement à soit à leur profession, soit à leur caractère. Et ça, on s'en rend compte qu'une fois qu'on a été regardé, justement, les caractéristiques de la pierre ou ses intérêts lithothérapeutiques, on va dire.
0: Ah, donc, quand je dis qu'il se passe un truc entre la pierre et vous, ça peut arriver, en fait.
3: Je suis pas assez ouvert, moi, je crois.
0: Ah, pas.
3: Ouais. Alors, je vois des trucs, mais je ressens pas vraiment. Par contre, je m'y intéresse, donc du coup, on a aussi cette capacité, moi et Margot, donc on est trois dans l'histoire. Il y a Basile, Margot, sa compagne, qui elle aussi est lapidaire, qui elle aussi m'a formé. Je les embrasse tous les deux, d'ailleurs, au passage. Et Margot, comme moi, on s'intéresse beaucoup à la lithothérapie, aussi, parce qu'il y a des gens qui viennent aussi pour ça, en dehors de leur aspect très joli à nos bijoux, évidemment.
0: On va parler des pierres, justement, on va parler d'elles, justement, de ces pierres avec Mike, qui est notre invité aujourd'hui. Merci d'écouter ici Héron. Ici, ça marche. Visiblement, ça marche très, très bien pour cette boutique à Montpellier qui s'appelle Native Stone. Mike, on le retrouve juste après Christophe Maé.

0: Et il est en tournée en ce moment un petit peu partout en France. Il est déjà venu chez nous, là. Il a fait pas mal de concerts dans le coin. Christophe Mahé, qui sera de retour au mois de décembre et au mois de janvier à Montpellier pour des concerts déjà complets. Donc il va falloir encore revenir, Christophe Mahé, s'il vous plaît.
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0: Vous écoutez Ici Héros, il est 10h23, on est avec Mike. Mike est un artisan lapidaire, il taille des pierres à Native Stone, c'est un magasin qui est à Montpellier. Vous vendez évidemment des pierres, je parlais d'atelier tout à l'heure, c'est vrai, vous faites ça aussi ?
13: Alors c'est aussi une belle part de notre activité.
0: C'est vrai ?
13: On passe 2 heures ensemble, donc il faut réserver des créneaux horaires sur nos horaires d'ouverture. Qui sont de 11h à 19h du mardi au samedi. Vous réservez 2 heures de créneau avec moi, ou Margot, ou Basile aussi des fois.
0: Ouais.
13: Vous choisissez une pierre dans notre collection, vous choisissez ce que vous voulez en faire comme bijoux, bagues, pendentifs, boucles d'oreilles. En général, boucles d'oreilles, on n'en fait qu'une, parce que dans les 2 heures à partie, c'est dur d'avoir le temps de tailler 2 pierres. Et on vous oriente dans tout l'atelier, on vous montre comment vous servir de nos machines et 2 heures après, vous sortez avec un bijou que vous avez fait vous-même.
0: D'accord.
13: Voilà. C'est une activité très, très, très prenante parce que comme je vous l'ai dit tout à l'heure, dès qu'on commence à tailler une pierre, on ne fait pas le vide, mais on fait un focus. Allez, pas 100% parce que j'ai eu un élève une fois qui n'a pas, à cause d'une hyperacoustie, il n'a pas pu assurer l'atelier. Mais sinon, tout le monde sort d'ici avec une banane, un sourire dingue.
0: C'est vrai. Ouais. C'est quand même assez facile, c'est compliqué. Ça demande quoi ? De la concentration, j'imagine, quand même.
13: Ça demande surtout de faire taire ses appréhensions.
0: D'accord.
13: Parce que, on est quand même avec des machines qui taillent des pierres. Donc, qui sont quand même...
0: C'est dangereux ?
13: Non. Non, quand on sait s'y prendre. Et moi, ouais, je fais tout d'entrée pour guider et rassurer les élèves. Et ça se passe toujours très bien.
0: Ça ressemble à quoi cette machine ? C'est une grosse machine ?
13: C'est une cabochonneuse, c'est une sorte de... On va imaginer une ponceuse à ruban.
0: Ouais, c'est ça.
13: Sur des ronds un peu circulaires. Et on a différents grains, on a 6 grains.
0: Ouais.
13: Il y en a 3 qui vont venir tailler à la pierre, de plus en plus précisément, et trois qui vont finir par la polir aussi. Et ensuite, on a un autre appareil pour finir le polissage si besoin. On a une Dremel qui est une sorte de fraise de dentiste pour percer les pierres. Ouais, exactement. Okay, ouais. Très agréable à l'oreille.
0: Ouais.
13: Et on a même un four à manucure, parce que des fois, on a des pièces qu'on fixe aux UV avec une résine spéciale. Donc, en fait, on passe 2 heures ensemble. Et vous repartez avec un bijou que vous êtes fait vous-même. C'est des ateliers individuels, mais pas que. En fait, j'ai tous mes outils en un seul exemplaire. Donc, si vous venez à plusieurs, vous êtes obligé d'attendre la personne qui est avant vous. Je peux pas demander à quelqu'un d'attendre un inconnu. Mais si vous venez en couple, si vous venez à 2 amis, on réserve juste 2h30 au lieu de 2h et vous repartez chacun avec un bijou que vous avez fait.
0: Et là, les avis sont super, hein. Je regarde un petit peu sur internet. Ouais. Et bien justement, nous sommes venus en couple pour profiter d'un atelier de 2h, créer chacun notre pendentif. Ça a été une magnifique expérience du début à la fin. La boutique est splendide, beaucoup de choix de pierres et de splendides reflets. Voilà, ça c'est Lauriane qui a laissé ce message, mais Sarah aussi qui a offert cet atelier lapidaire pour les 30 ans de son chéri. Quelle expérience incroyable, il a adoré du début à la fin. Alors, franchement.
13: Eh oui.
0: Et voilà.
13: 100% de satisfaction.
0: C'est clair.
13: Ouais, non, bah, c'est vraiment, l'activité fait ça. Après, nous, d'entrée, alors moi, il y a une règle que je dis toujours à mes clients pour les déstresser aussi, c'est si vous faites du bon travail, ce sera grâce à vous. Si vous faites un truc qui est bof, c'est de ma faute à moi. En fait, il y a que moi sur les deux qui sait tailler une pierre. Donc, soit je sais transmettre mon savoir, soit j'y arrive pas. Bon, j'y arrive quand même souvent.
0: Ouais, puis ça va être intéressant, ça va être une fierté aussi de montrer ce qu'on fait et de partager sa passion.
13: C'est superbe, vraiment. Ouais. Vraiment. C'est une transmission qui se fait assez naturellement et c'est un métier qui a failli se perdre. Il faut savoir que fin des années 90 en France, il va y en rester une 50aine grand maximum, quoi. Ouais. Lapidaire.
0: Donc on a la chance d'en avoir ici dans notre département de l'Hérault et à Montpellier. Donc,
13: ouais, vous en avez 3 et 3 bons.
0: Ces pierres, alors, où est-ce qu'on les trouve, ces pierres-là? Parce que,
13: un peu partout dans le monde.
0: Il n'y a pas chaque fois Basile en Australie pour les
13: alors,
0: chercher, quand même, si?
13: Figure-toi que si.
0: Ah ouais?
13: Ça fait un peu plus de 10 ans qu'il est dans l'activité maintenant, mais chaque année, il prend 2 mois, des fois 3, pour aller repérer comment sont extraites les pierres. On tient à ce que pas d'enfants extraitent nos pierres. Donc pour ça, ça nous demande aussi beaucoup de vigilance.
0: Ouais.
13: Basile, pendant longtemps, il a créé un réseau de fournisseurs de pierres qui nous permet d'avoir une garantie par rapport à ça. Bon, après, le risque zéro n'existe pas, on ne va pas se mentir.
0: Ouais.
13: Et aujourd'hui, il continue tous les ans à passer 2 à 3 mois, il change de continent chaque année pour vérifier que les fournisseurs avec lesquels on travaille ont gardé la même morale et éthique que nous.
0: Ah d'accord. Ouais, c'est sympa son travail quand même. Hein.
13: Alors,
0: il voyage.
13: Il voyage évidemment, mais ça lui demande aussi beaucoup de contraintes de visiter des mines. En général, on va plutôt sur les plages, dans les endroits où il va.
0: Ouais.
13: Lui, il a tendance à rester à l'intérieur des terres.
0: Ouais. D'accord. Et donc, du coup, il les ramène ensuite. Comment
13: Non, on prend juste les contacts. Exactement.
0: Ouais, comment on se livrer une matière première.
13: Exactement.
0: D'accord. Donc, il y a le camion qui arrive de temps en temps ou une camionnette. Je sais pas.
13: Non.
0: Pas un camion. Enfin, voilà.
13: En fait, nous, avec 1 kilo de pierre, on a de quoi bosser un petit moment quand même.
0: Ah ouais,
13: donc,
0: d'accord.
13: Du coup, quand on se fait livrer, c'est souvent des colis de 4-5 kilos, rarement plus.
0: Ouais.
13: Mais oui, moi, avec 5 kilos de pierre, je bosse pendant 3 mois quasiment. Enfin, non, j'exagère, mais au moins 2 mois, quoi.
0: Du coup, quand on ouvre le carton, ça va être sympa, non?
13: Ça l'est. Ça l'est toujours parce qu'en fonction, après, en fonction des pierres, il y en a qui méritent d'être taillées, polies avant qu'elles révèlent un peu ce qu'elles ont à dire. Et d'autres où d'entrée en matière brute, on sait qu'on va pouvoir faire des très jolis bijoux avec.
0: C'est laquelle votre préférée?
13: Ah, ça change. Franchement, il suffit que j'ai un nouvel arrivage. C'est, la Peter Seed, j'aime beaucoup.
0: Qu'est-ce qu'elle a? Elle est comment celle-là?
13: La Peter Seed, alors elle est dure. C'est une cousine de l'œil de tigre que beaucoup de gens connaissent.
0: Ouais.
13: Avec des insertions de fer dedans qui lui donnent plein d'autres couleurs. C'est assez magnifique. Chacune d'entre elles est très différente les unes des autres. À chaque fois, on a l'impression d'être face à un tableau, souvent peint par des maîtres totalement différentes. Il y en a, on dirait des Van Gogh. Il y en a d'autres, on dirait des Picasso. C'est assez dingue à voir.
0: Ouais.
13: Faut passer au magasin 4 rue Rouchet pour s'en rendre
0: compte. Et quand on est petit, on a toujours, à un moment donné, une petite collection de pierres. Alors évidemment, c'est sûrement pas les pierres que vous avez, vous.
13: Les pierres, les dinosaures.
0: Pourquoi on aime ça quand on est petit? Et alors peut-être qu'après, ça se perd un petit peu lorsqu'on est un peu ado. Je sais pas si il y a beaucoup d'ados qui font des collections de pierres, mais.
13: Je pense qu'enfant, on aime les collections et collectionner, et au final, les pierres, il suffit de se balader pour en trouver.
0: Ouais, c'est pas faux. Ouais.
13: Donc, de temps en temps, on passe devant des pierres un peu plus originales et on augmente notre collection, mais au départ, même à la plage, on prend des coquillages, on prend des galets.
0: C'est vrai. Ouais, c'est vrai.
13: Même des noix, hein. Moi, je prenais des coquilles de noix que je mettais dans ma poche. Hein. On fallait pas le dire, ça. Pardon.
0: Vous auriez pu devenir noisetier. Ben non, finalement.
13: Non.
0: Bon, Mike est avec nous, c'est notre invité aujourd'hui. Ça fait bien plaisir. On parle de pierre aujourd'hui, de pierre naturelle, de bijoux, avec la boutique à Montpellier. Jeannette pour la musique, pour Ketevas. On revient juste après, bien sûr.

0: Jeunesse sur la radio ici en Roi à 10h33, noté dans l'agenda. Il y a la fête du vin nouveau et du costume traditionnel qui se prépare. C'est à Agde, c'est samedi et dimanche de 10h à 17h pour les deux journées, avec samedi la foire du terroir dans le cœur de ville. L'animation musicale, bien sûr, il va y avoir la fête. Le dimanche, le grand défilé traditionnel en costume au départ du musée Agathois à 10h, suivi de la messe solennelle à la cathédrale Saint-Étienne. Ça, c'est à 11h. Donc, ça se passe à Agde, c'est samedi et dimanche, la fête du vin nouveau et du costume traditionnel. Jean-Claude, lui, veut aussi prendre la parole. Il a quelque chose à dire, il a un événement à mettre en avant. On l'écoute, Jean-Paul.
1: Bonjour, ici Héros, c'est Jean-Paul d'Ouveillan, près de Capestan. Le samedi 17 octobre, Courir pour un regard vous attend, organisé par le Kiwanis Gruissant. C'est une course solidaire en relais de 3, marche nordique et marche loisir, à partir de 9h, depuis la cave coopérative d'Ouveillan. Les bénéfices seront reversés à la Fédération des aveugles de France de Montpellier, au profit des enfants déficients visuels de la région. Venez nombreux, d'autant qu'à Ouveillan, la nature est généreuse et le buffet d'après course aussi. Info sur www.kiwanisgruissant. À bientôt.
0: Merci Jean-Paul, merci pour le message. Vous aussi, vous pouvez prendre la parole. Vous enregistrez le numéro de la radio, c'est le 04 67 58 6000. Dans vos contacts, vous l'enregistrez. Et ensuite, via WhatsApp, vous envoyez un petit message vocal. Si vous faites 30 secondes, c'est parfait. 30 secondes avec toutes les infos qu'il faut avoir, le lieu, le jour, si ça coûte cher, pas cher. Vous nous expliquez tout, vous envoyez tout ça et vous passerez à la radio.
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0: Et aujourd'hui avec un artisan lapidaire. Moi, sur le coup, je vous dis la vérité, je croyais qu'il manquait des lettres, c'était lampadaire. Je me suis dit, c'est quand même bizarre. Lapidaire, je connaissais pas. C'est tailleur de pierre en fait. Et Mike, il travaille dans la boutique Native Stone. Alors si vous venez d'arriver, c'est à Montpellier. C'est une très jolie boutique qui propose donc des créations sur mesure. Il y a l'atelier dans la boutique, hein, enfin à l'arrière. On le voit l'atelier depuis.
4: Tout à fait.
0: En plus, on peut voir un petit peu comment vous faites, comment vous travaillez.
4: Exactement.
0: Ah, ça, c'est toujours intéressant. Puis il y a aussi donc des cours d'initiation au métier de lapidaire. Ça, on en a parlé. Il y a quelques instants, il y a combien de pierres dans ce magasin? Alors comment c'est fait ça? C'est parce que si on rentre dans une boutique de vêtements, on voit à peu près comment c'est exposé. Mais des pierres, comment vous faites?
4: On essaye de faire bien. On a différentes vitrines. On les met plus par type de pierre que par type de bijoux. C'est-à-dire qu'on va mettre toutes les labradorites ensemble, toutes les améthystes ensemble. Et après, on les fait cohabiter au mieux avec un petit jeu de lumière, aussi une petite mise en scène qu'il faut venir voir en boutique.
0: Ah ouais, d'accord. C'est tout un univers, en fait.
4: Ouais.
0: On passe la porte et voilà, on est dans un autre monde un petit peu. C'est un peu ça.
4: Un petit peu. On essaye d'avoir un petit côté cabinet des curiosités, un petit peu.
0: La petite musique qui va avec?
4: Non.
0: Ah non, il n'y a pas de musique. C'est...
4: Non, le bruit des machines.
0: Le bruit des machines, ouais, ouais. Ça coûte combien une pierre, ou en tout cas, ça coûte cher lorsqu'on parle de pierres précieuses? Moi, tout de suite, je me dis, mais ouais, ça coûte une fortune, mais j'imagine que c'est un joli prix.
4: Oui, voilà, on peut commencer autour des 15 euros. Nous, autour de 10, 15 euros, on a déjà des très, très jolis bijoux en pierre.
0: Ouais.
4: Et après, c'est comme tout, hein, y a certaines opales qui peuvent commencer à avoir du 3, 4 chiffres, ouais.
0: Je pense que c'est le genre de boutique où on a des clients réguliers qui viennent, des fans et qui, c'est pas leur maison, mais presque, disons.
4: Il y a un peu de tout. On a aussi beaucoup de clients de passage, hein, forcément. Montpellier, c'est une ville de passage et de tourisme aussi, mais on a effectivement des clients réguliers. On se spécialise aussi un peu dans la réparation de bijoux anciens. Ou des fois il manque juste une pierre ou une pierre est fêlée. Moi en tout cas, en particulier, c'est vraiment ma grande passion, c'est de redonner vie à des bijoux qui existent déjà,
0: ouais,
4: qui traînent des fois au fond d'un tiroir, qu'on m'amène, on choisit avec moi une pierre. Et quand je peux pas, je préviens aussi, on redonne vie à des bijoux qui ont déjà eu un gros vécu, quoi.
0: Ouais, mais je pense que c'était ça, Eleonore, parce qu'elle m'a montré sa bague, là,
4: exactement,
0: tout à l'heure, en me disant, je me suis fait réparer la bague dans cette boutique.
4: Exactement.
0: C'est ça, donc elle
4: c'est,
0: avait.
4: C'est une bague qui a plus de 100 ans, qui a de l'histoire dans sa famille.
0: Ouais. Oh, mais oh.
4: Et oui, et qu'elle m'a amené pour que je lui répare, et que je lui ai réparé il y a une grosse semaine, si je dis pas de bêtises.
0: Donc tout ce qui est possible, évidemment, vous le ferez, puis il y a des moments, il y a des limites.
4: Exactement,
0: quoi.
4: Après sinon je conseille, quand c'est des travaux de bijoutier, je renvoie à des amis bijoutiers qui eux feront mieux le boulot que moi, parce que moi je travaille la pierre.
0: C'est pas la même chose, bijoutier,
4: non.
0: Et voilà.
4: Non.
0: Si
4: nous,
0: on fait des bijoux.
4: Exactement, nous on fait des bijoux, mais c'est de façon assez simple. C'est-à-dire qu'on met en valeur la pierre avant tout, et certaines pierres, on les fait sortir par des amis à nous. Donc certains bijoux dans le magasin sont sortis, mais la plupart sont juste percés ou juste collés avec une accroche pour en faire des bijoux apporter directement.
0: Pourquoi est-ce que quand même on peut pas dire que vous êtes bijoutier? Parce que
4: c'est un autre métier. Bijoutier, c'est quelqu'un qui va faire du sertissage, qui va travailler aussi des bagues sans aucune pierre, qui va faire des bagues juste en or, par exemple. C'est pas le même métier du tout. Nous, on est vraiment sur la pierre.
0: D'accord. Bon, on peut apprendre un petit peu ce métier avec les ateliers. Sinon, ouais. Il y a des écoles pour ça. Il y a des études pour faire ça.
4: Alors, nous, on les a pas faites. Je pense que ça a vraiment du sens les études quand on veut devenir diamantaire. Ou effectivement, là, on est sur une matière brute où on peut pas trop perdre de matière justement parce que vu le coût de la matière première, nous, on a cette chance-là de travailler avec une matière qui est un peu moins chère au début et qui permet de

0: Là, c'est scratch, il faudrait plus que ça pour...
1: Bref. Ouais, c'est vrai, c'est pas faux, c'est pas faux. Native Stone, donc ça s'appelle à Montpellier. Là, on va changer de région pendant quelques minutes, mais on revient juste après. Évidemment, on va continuer à parler de ce que vous faites.
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1: Mike, est-ce que vous avez déjà entendu parler de médiation animale? On n'est peut-être pas dans votre domaine là, pour le
0: non,
1: coup. Hein
0: non, je découvre avec vous.
1: Voilà, c'est une méthode professionnelle encadrée qui utilise la présence d'un animal pour améliorer le bien-être physique, psychologique, social, éducatif d'une personne. C'est une solution qui semble faire ses preuves, notamment dans les EHPAD, avec Romain Bernot. On va aller voir ça de plus près sur le terrain dans le Grand Est.
4: Je me suis rendu à l'EHPAD La Roselière de Kunheim en Alsace, où la médiation animale fait partie du quotidien des résidents.
5: Ah ben vous savez, moi je trouve ça agréable.
4: J'ai rencontré Auria, elle a un peu moins de 8 ans et elle travaille déjà à l'EHPAD.
6: Alors Auria, c'est une labrador chocolat qui est bientôt âgée de 8 ans.
4: Ce chien a un rôle bien précis et c'est Vicky Matz, psychologue dans l'établissement et propriétaire d'Auria, qui me l'explique.
6: Elle est là pour apporter de la joie, susciter de l'émotion, rappeler des souvenirs, favoriser le lien social, la communication, tout un tas d'autres choses.
4: Grâce à la présence d'Auria, Vicky peut ainsi pratiquer la médiation animale au sein de l'EHPAD.
6: Elle m'accompagne dans toutes mes fonctions dans l'établissement, ça va être lors d'entretiens individuels auprès des résidents en chambre pour des problématiques spécifiques, ou ça peut être des interventions aussi de groupe, où il y aura de la stimulation cognitive, sensorielle. Ça va vraiment être large et varié en fonction des besoins qu'il y a auprès des résidents.
4: Justement, une résidente arrive en fauteuil roulant, Auria se lève immédiatement pour aller la voir et récupérer au passage quelques croquettes.
5: Pourquoi je donne ? Pour le quartier, vous avez vu, je savais pas qu'elle est là. Elle m'a déjà appelé parce qu'elle veut un bonbon, regardez ça. Parce que je peux être n'importe où, elle m'appelle.
4: Je discute quelques minutes avec cette dame et je lui demande tout d'abord pourquoi elle aime tant ce labrador.
5: Il est très calme, il est beaucoup attentif. Naturellement, nous deux, c'est spécial.
4: Vous êtes sa préférée ?
5: Oui.
4: C'est hyper mignon, franchement. Mais bon, comme tous les chiens, il y a parfois quelques bêtises aussi, j'imagine.
6: Alors, ça lui arrive de faire des petites bêtises et d'aller piquer, par exemple, une petite croquette qui traîne chez certains résidents dans la chambre. Mais en dehors de ça, elle est quand même éduquée pour ne pas faire de bêtises, justement, pour être à l'écoute. Elle et moi, on a un langage commun, vu qu'on a la formation avec les bons termes, ce qui vont faire qu'on va se comprendre, et on va du coup arriver ensemble aux objectifs de travail qui sont fixés.
4: Cela fait une vingtaine d'années que des chiens sont accueillis dans cet EHPAD en Alsace, où ils jouent un rôle à part entière, vous l'avez entendu. 3 d'entre eux y sont rattachés et viennent chaque jour, tandis que 9 autres chiens suivent actuellement une formation avant de partir exercer leur mission dans d'autres établissements.
1: 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Donc c'est tous les jours à 10h40, on voyage dans la France entière. Soirée mondaine, ça c'est le titre de Auria.
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0: Soirée mondaine, c'est en nouveauté en ce moment. Oria sur votre radio. 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
0: Et notre invité qui s'appelle Mike, on passe un petit peu de temps avec lui, on fait connaissance avec son univers puisqu'il est tailleur de pierre. En fait, c'est artisan lapidaire, le nom exact. Et la boutique dans laquelle il est, c'est Native Stone à Montpellier. Et pas tout seul, ils sont trois, il y a aussi Margot, il y a aussi Basile. Ça va, j'ai bien retenu les prénoms, hein,
3: je crois que
0: c'est ça, évidemment. Et donc, vous pouvez donc retrouver sur place, dans la boutique, des créations. Vous pouvez aussi prendre des cours. Je dis ça parce qu'il y a aussi dans quelques semaines, Noël qui arrive, puis alors les anniversaires, ça peut être
3: exactement
0: aussi un très beau cadeau. Combien de temps à l'avance il faut réserver?
3: Alors, parce que pour les samedis, il faut mieux réserver 15 jours à l'avance, un créneau horaire, parce qu'on a beaucoup pris. Ouais. En semaine, du mardi au vendredi, du jour au lendemain, on trouvera toujours un créneau.
0: Ouais. Vous arrivez toujours à planifier ça, donc c'est ça.
3: Oui, quoi qu'il arrive, on y arrive.
0: De toute façon, si quelqu'un après rentre dans la boutique pour acheter quelque chose, de toute façon, vous rendez disponible aussi, j'imagine.
3: Exactement.
0: On
3: glisse de l'un à l'autre. Non. Une des règles aussi, c'est que mes élèves sont toujours prioritaires, mais ça, je le dis très bien à mes clients quand ils arrivent. C'est-à-dire que quand je donne un cours, si un élève a besoin de moi, j'arrête ce que je suis en train de faire pour effectivement lui donner le coup de patte nécessaire.
0: D'accord. Qui sont ceux qui viennent vous voir? Alors, on est plutôt sur des
3: tout le monde.
0: Des petits jeunes, des moins
3: tout
0: jeunes, des
3: tout le monde.
0: Tout le
3: vraiment.
0: Monde. C'est vrai que
3: monde.
0: C'est ça plaît à tout le monde.
3: Ouais, je touche des 5-6 ans, comme tu disais tout à l'heure, les collectionneurs de pierres, tu sais, qui eux forcent leurs parents à rentrer dans la boutique. Ils disent, il y a des pierres, viens.
0: Ah ouais, d'accord.
3: Et au final, ils partent avec 3-4 petits cailloux pour le petit, mais il y a souvent un bijou aussi pour la mère. Et aussi, vraiment tous les âges. Je peux aussi avoir des retraités qui passent me voir assez régulièrement, parce que soit elle, soit une de leurs copines a un bijou à réparer, justement, et qu'elle commence à savoir que moi, c'est mon gros kiff.
0: Bon, alors vous avez cette bague, là. Qu'est-ce que vous avez d'autre? Est-ce que vous en avez d'autres, des pierres sur vous?
3: Alors, j'ai une très jolie labradorite ici, parce que j'aime pas le proverbe qui dit le cordonnier mal chaussé.
0: Ah oui, vous n'êtes pas le plus mal chaussé. Là.
3: Ouais, non, celle-là, je l'ai vue, je l'ai fait sortir directement à une amie. J'ai différentes bagues, j'ai des petits bracelets de perles, les classiques. Voilà.
0: Donc clairement, vous aimez quand même porter aussi ce que vous faites, quoi.
3: Bien sûr,
0: ouais.
3: Évidemment.
0: Ouais, bah c'est pas obligé. Hein,
3: alors effectivement, c'est pas obligé, mais il y a un moment la passion de la pierre. On a envie d'exposer aussi un peu ça.
0: Ouais.
3: Enfin, en tout cas, c'est mon cas.
0: Ouais. Et alors vous, qui êtes passionné de pierre, est-ce que vous n'avez pas envie aussi d'aller en chercher ou d'aller en trouver ou de partir loin pour aller...
3: Alors moi, j'ai toujours été très casanier.
0: Ah ouais.
3: Mais vraiment.
0: On va pas faire Koh-Lanta.
3: Donc du coup, c'est là où on se complète assez bien avec Margot et Basile, qui eux ont vraiment ce goût-là du voyage.
0: Ouais.
3: Et je leur laisse très très volontiers.
0: Ah ouais, ça vous dit pas plus que ça d'aller chercher?
3: Non. En fait, pourquoi pas partir très ponctuellement à l'autre bout du monde, mais pas dans le cadre du travail ou spécialement pour les pierres.
0: En vacances.
3: Mais j'aime bien la région. Hein. C'est joli, l'Hérault.
0: Oui, c'est vrai. Alors, je suis d'accord avec vous. On peut vous retrouver dans la boutique. Vous parliez tout à l'heure du marché de Noël, par exemple.
3: Ouais.
0: Est-ce qu'il y a d'autres moments dans l'année où on peut vous trouver en dehors de la boutique
3: On fait quasiment l'essentiel des bourses aux minéraux et des salons des pierres en France.
0: Il y en a plein, hein.
3: C'est ça. Donc, Basile et Margot, c'est l'essentiel de leur activité où il y a toujours un week-end ou au minimum un week-end sur deux où ils sont aux quatre coins de la France.
0: Ah ouais.
3: Là, ils étaient à la Valette du Var et dans une semaine ou 10 jours, je crois, ils seront à Saint-Raphaël.
0: D'accord.
3: Voilà. Donc, eux, ils font des bourses aux minéraux et moi, je tiens la boutique.
0: Il y a ça chez nous? Il y a un rendez-vous
3: Oui, il y avait l'AT il n'y a pas longtemps.
0: Ah oui, c'est vrai, on en avait pas.
3: Tout début octobre, il y a une semaine, non, un peu plus. Ouais, mais ça doit être une dizaine de jours. Il y avait l'AT.
0: C'est le rendez-vous lorsque.
3: Du coin, ouais. Il y a Millau aussi. Il y a une bourse aux minéraux à Millau. Voilà. Il y en a plein.
0: Bon, de toute façon, on vient vous voir en boutique et ça ira très bien.
3: Oui.
0: On aura toutes les infos et bien sûr, et ce sera l'occasion aussi donc de faire connaissance avec vous, puis peut-être donc de participer à un atelier aussi.
3: Avec grand plaisir.
0: Avec grand plaisir. Ça s'appelle donc Native Stone et c'est à Montpellier, dans les Cussons, pas très loin de la place de la Comédie au final pour ceux qui.
3: Oui, c'est 5e. Vous descendez l'avant-dernière à gauche, rue Rocher.
0: Voilà, c'est ça, exactement.
3: Rocher, c'est facile. Rocher.
0: Ouais. Oui, c'est vrai, pas mal ça. Oui, ça tombe très bien. On termine toujours avec le petit questionnaire. C'est le même pour tous nos invités. Quel est votre endroit préféré dans notre département de l'Hérault? Bah tiens, puisque justement vous êtes plutôt casanier et que l'Hérault c'est très beau, qu'est-ce qui vous plaît bien vous donc chez nous?
3: Les Cussons.
0: D'accord, oui. Oh, très casanier. Hein. Bon, d'accord, les Cussons. Hey. C'est vrai qu'on n'a pas souvent ça comme réponse, mais c'est quand même un très bel endroit.
3: Ouais, je suis un urbain et ce cœur de ville est quand même très, très, très joli.
0: Bon, alors, je pousse un petit peu le... Alors, c'est quoi ? Quel endroit à Montpellier, dans l'Écusson, vous plaît bien ? Est-ce qu'on est sur la place de la Canongue ? Est-ce qu'on est à l'Arc de Triomphe ? On est au Perron ? On est quoi ? C'est quoi ?
3: On est... Alors, un endroit que j'aime vraiment beaucoup, on est sur le jardin, dans le balcon de chez un ami. Voilà, on est vraiment quartier Écusson.
0: D'accord.
3: Un petit balcon caché entre plein de cours d'immeubles, voilà.
0: D'accord. Qu'est-ce que vous pourriez manger tous les jours sans vous lasser ?
3: Pasta.
0: Ouais, des pâtes, ok. Bon, tout est possible. Avec quel Hérolté préféreriez-vous passer la soirée ? Est-ce qu'on est plus avec Georges Brassens, Louis Nicolin ou Pierre-Paul Riquet ?
3: Alors, j'ai pas la ref pour le dernier, désolé.
0: Pierre-Paul Riquet, c'est le canal du midi.
3: Alors, Brassens.
0: Brassens pour la musique, Brassens pour le poète.
3: Brassens pour le personnage, je pense. Ouais. Son côté, les copains d'abord.
0: Ok. En quel animal aimeriez-vous être réincarné ?
3: Un singe.
0: Un singe ? Il n'y a eu aucune hésitation.
3: Non.
0: Mais pourquoi ? Pourquoi un singe ?
3: Parce que c'est ce qu'il y a de plus proche de nous et en même temps de plus facétieux, peut-être.
0: D'accord, ok. Et puis bon, je vous ai demandé si vous aviez une chanson qui vous plaisait bien, un artiste, un groupe. Vous m'avez répondu, et là, je reconnais qu'autant Pierre-Paul Riquet, j'avais la ref, mais là, j'ai pas la ref pour 12 Kawa, mais c'est une découverte. 12 Kawa, donc.

0: Le savoir est une arme douce, Kawa. Je connaissais pas cette chanson, je connaissais pas cet artiste. Racontez-nous un petit peu de qui il s'agit alors.
1: Alors, c'était un rappeur strasbourgeois qui malheureusement nous a quitté au mois de décembre dernier, alors qu'il avait à peine 42 ou 43 ans, je crois, qui avait des textes assez ciselés, très engagés. Et à écouter, vraiment, ce texte-là, il est de 2016 ou 17, si je ne m'abuse, et tout est toujours juste 9 ans plus tard.
0: Le savoir est une arme, donc c'est l'extrait qu'on a entendu. C'est 12 Kawa, voilà, si vous voulez découvrir. Rien à voir avec l'ambiance toute calme de la boutique, hein, où on n'a pas de musique et où là c'est un petit peu plus.
1: C'est autre chose.
0: C'est autre chose. Merci Mike d'être venu nous voir en tout cas.
1: Merci à toi Vivian de m'avoir invité.
0: Native Stone donc à Montpellier, vous avez toutes les infos sur internet sans aucun souci. Et puis à bientôt. C'était l'occasion pour nous de découvrir un petit peu votre univers. Et puis c'est vrai que je m'étais pas encore assez intéressé dans ma vie d'une manière générale aux pierres. Ben voilà.
1: Mais bientôt, tu viendras en tailler une.
0: Ouais, et puis peut-être qu'un jour, je serai donc artisan lapidaire.
1: Avec plaisir.
0: À très vite.
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0: Ben oui, on passe la matinée ensemble. Très bon choix, votre radio Ici et Héros. On a les infos qui approchent, les infos de 11h. Ensuite, on va jouer ensemble. J'ai plein de cadeaux à vous offrir. Là, c'est le duo Patrick Fiori et Florent Pagny avec la chanson J'y vais.

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1: Ah, mais toute l'équipe vous remercie de nous avoir choisis. Hein. Ici Hérault, bienvenue, il est 11h. Les infos Salam Dawi, les 14 millions de retraités du secteur privé seront fixés ce soir sur l'avenir de leur retraite complémentaire.
2: Les partenaires sociaux doivent se mettre d'accord sur le niveau d'augmentation des pensions à GIRC-ARRCO. Selon toute vraisemblance, il devrait se situer ce niveau d'augmentation entre 1,2 et 1,9%, soit moins que l'inflation. La région Occitanie annonce un plan canicule de 10 millions d'euros pour équiper plus d'une centaine de lycées, des pare-soleils, des ventilateurs, parfois la climatisation. Ça devrait être fait avant l'été prochain. 34 degrés à Montpellier en septembre, c'était du jamais vu, a commenté Carole Delga, la présidente de région, en rappelant qu'en termes de journée de canicule, on est passé du simple au double d'une année sur l'autre, au point que des cours ont été suspendus dans plusieurs lycées de l'Hérault et du Gard le mois dernier. La métropole de Montpellier, elle, veut reprendre la main sur ses outils numériques, c'est-à-dire limiter l'usage de certains logiciels américains, Microsoft par exemple, comme Word, Excel, Teams, pour les remplacer par des logiciels alternatifs comme Linux. La métropole compte en changer 600 d'ici 2 ans. Gagner son indépendance numérique permettrait de renforcer la cybersécurité alors que les fuites de données se multiplient. Explication à retrouver sur ici.fr. Et puis l'hiver approche, les virus aussi, la campagne de vaccination contre la grippe et le Covid vient de commencer en Occitanie. Près de 2 millions de personnes ont reçu un courrier pour les inciter à se faire vacciner, c'est gratuit évidemment. Dans la région, un peu plus de la moitié des plus de 65 ans se sont fait vacciner l'an dernier. L'objectif est d'arriver à 75%.
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2: Alors si j'ai bien compris, Vivian Cuguière, il va falloir profiter du soleil aujourd'hui.
1: Oui. Alors je vais vous poser une question.
2: Dites-moi.
1: Est-ce que vous êtes plus beau temps, pas trop de vent, température agréable, ou plutôt pluie, froid, tempête?
2: Je vais vous dire la première proposition.
1: Ça tombe très bien, vous avez passé une très bonne journée. Parce qu'à un moment,
2: cool,
1: dans le département de l'Hérault, là, il fait beau aujourd'hui. Le vent est faible, les températures maximales montent jusqu'à 26 degrés. Alors peut-être qu'effectivement, il faut en profiter, j'en sais rien. Moi, dans ces cas-là, je mets des œillères, je regarde pas trop et je profite au maximum. On attend 19 degrés cet après-midi au Kellar, 22 degrés à Ganges, 23 degrés à Palavas, à Clermont-l'Hérault, à Lodève, à Bédarieux, à Saint-Pons-de-Thomières, 7 Frontignan, le Cap d'Agde, on est sur un 24, 25 degrés à Lunel, à Béziers et Montpellier, et 26 à Olonzac. C'est une belle journée dans le département de l'Hérault, on peut en profiter au maximum, ça c'est chouette. Les trains sont quasiment tous à l'heure, et il n'y a quasiment pas de problème sur les routes héraultaises, même quand je dis quasiment, il n'y en a pas. Je ne vois rien, je ne vois même pas de rouge sur aucune route, donc c'est que ça roule correctement, le trafic est fluide, il n'y a rien à vous signaler, ou en tout cas je ne vois rien, mais peut-être que vous avez des infos à partager. 04 67 58 6000, c'est notre numéro de téléphone ça.
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1: Donc on est mercredi, donc on est le 14 octobre, le soleil est là, pas trop de vent, le temps est sympa et tout. Qu'est-ce qui nous manque? Des cadeaux. Avec Vivian, c'est gagnant, c'est tous les jours entre 11h et midi, ça va commencer dans un instant juste après Pretenders. Don't get me wrong, bienvenue.

0: Attendez, là, il est quelle heure? Ben, il est l'heure de jouer, oui.
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0: J'ai encore préparé des petits jeux pour vous. Ah, des jeux culturels, où on apprend plein de choses. Non, on n'apprend pas grand-chose, mais enfin bon, on rigole bien, c'est déjà pas mal. Donc vous allez pouvoir nous appeler au 04 67 58 6000, j'ai des cadeaux à vous offrir. Alors déjà, j'ai des places pour un match de hand. Ce match de hand, là, vous êtes nombreux à vouloir les invitations, c'est jeudi, donc c'est demain. Demain, à 20h45, au FDI Stadium, c'est le MHB qui reçoit Arus. Arus, c'est un groupe, j'arrête pas de dire groupe, c'est pas un groupe, c'est une équipe. Une équipe danoise, ville danoise, donc. Donc du hand, ça c'est pour vous, c'est la première possibilité. Deuxième possibilité, au Zingo Zango, samedi, le 17, donc ce samedi, il y a Chantal Latsou dans son spectacle iconique. Bah, Chantal Latsou, moi, elle me fait bien marrer.
2: Et dialogue dans le cinéma de papa Jean Gabin. Oh, ben je vais te dire, t'as de beaux yeux, toi, tu sais. Ou alors Michel Simon. Ouais, mes mères. Peut-être le travailler un peu, celui-là, avant. Ou alors Arletty, atmosphère. Est-ce que j'ai une gueule d'atmosphère? Non, maintenant les dialogues sont plus forts, plus modernes. Là, j'ai reçu mon texte. C'est de l'humour lascar, là. C'est de l'humour de banlieue. Hé, hey, tu te crois de la base, toi, gros bâtard. Sans Dieu ni maître, sauf maître Canter, bouffon de ta mère. Hé, hey, madame, t'es une bombe. Tu me ferais pas une petite gâterie, ta mère. Elle suce des ours.
0: Chantal Latsou, donc elle sera donc en spectacle de passage à Béziers au Zingo Zango. Ce sera samedi à 20h30. Les invitations se gagnent maintenant au 04 67 58 6000. Combien de jeux gagnants? Combien de victoires, s'il vous plaît? Tournons la roue, tiens, pour voir.
1: Deux victoires.
0: Vous choisissez le hand ou Chantal Latsou. Vous nous appelez tout de suite.
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0: Théo et Lucien pour les arbitres. On a Hélène qui vous accueille au standard. Voilà, on manque plus que. On attend plus que vous. Voilà, c'est ça, il manque plus que vous. Et la fête pourra commencer. Pour la musique, ah, Stéphane Escher, il était en concert chez nous, là, il y a quelques jours. Pas d'amis comme toi, son tube.

0: Pas d'amis comme toi, la chanson de Stéphane Escher.
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0: C'est vrai que là, je regardais un petit peu les chiffres, c'est incroyable. Hein, depuis qu'on a mis en place ce jeu-là, il y a quand même beaucoup de victoires. De temps en temps, non, mais dans l'ensemble, ça se passe quand même assez bien. La Michelle est à Béziers, elle nous appelle de Béziers, la Biterroise. Bonjour.
2: Oui, bonjour Vivian.
0: Ça va, Michel?
2: Oh ben je vais très bien, je suis ravie.
0: Ah ben ouais, moi aussi je suis content parce que je parle déjà avec vous. Le temps est plutôt sympa, on est mercredi, on est au mois d'octobre, moi j'aime bien aussi. Non, franchement ça se passe plutôt bien là, on est d'accord.
2: On n'a pas trop à se plaindre.
0: Ouais, on se plaint pas. Et si en plus on peut gagner un petit cadeau avec la radio, alors là dans ces cas-là c'est le pompon sur la cerise. C'est pas ça l'expression, mon frère.
2: Ah tout à fait.
0: Ouais.
2: Tout à fait.
0: Qu'est-ce qui vous ferait plaisir? Vous voulez quoi alors? Vous voulez aller voir le match de hand ou vous voulez aller voir Chantal là-dessous?
2: Oh, je préfère Chantal là-dessus.
0: Bah oui, je me doute. Puis en plus, vous êtes à Béziers.
2: Oh, bah oui.
0: Pas loin du Zingue.
2: Bah oui.
0: Ouais. Alors, est-ce que vous savez un peu limiter Chantal là-dessous?
2: Ah non, pas du tout.
0: Rien.
2: Pas du tout. Elle me fait beaucoup rire.
0: Et moi aussi.
2: Mais ça se limite à ça.
0: Mais c'est fou. Moi, je l'adore, cette Chantal là-dessous. Je la trouve drôle. Ah ouais, elle est bien.
2: Rien de l'entendre, elle me fait rire.
0: C'est ça. Elle a quand même une voix un peu particulière et ça joue aussi un petit peu. Je ne sais pas bien le faire. Bon alors pour cela, deux victoires, deux jeux gagnants, Michel. Bon, je pense que ça va bien se passer, on va essayer de faire en sorte que ça se passe bien en tout cas. On commence avec un premier jeu, c'est celui-ci-là, je l'aime bien sûr.
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0: On va jouer au jeu cette année-là, Michel. Alors je sais pas, est-ce que vous aimez bien la musique d'une manière générale?
2: Oui, j'aime bien.
0: Alors ça tombe très bien. On va écouter trois extraits de chansons, trois chansons sorties la même année. En quelle année sont sorties ces trois chansons? Voilà. Je veux dire, le jeu est pas compliqué. Ben, faites pas. Oh, on sait qu'on connaît pas encore les chansons. Michel.
2: Dites-moi.
0: Bon. Alors la première chanson, c'est celle-là. La première chanson, c'est Gérard Blanc avec Une autre histoire. Autant vous dire que celle-là, on l'écoute beaucoup. Hein. Ah, celle-là, on l'écoute beaucoup, on l'aime beaucoup à la radio. Deuxième chanson.
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0: Jean-Jacques. Elle a fait un bébé toute seule, Jean-Jacques Goldman. Troisième chanson. Madonna avec la Isla Bonita. Voilà, on a nos trois chansons. Alors Michel, qu'est-ce que vous en pensez là? Elles sont sorties en quelle année ces trois chansons à votre avis?
2: Voilà. 82, 83.
0: Je vais vous faire trois propositions. D'accord Michel?
2: Oui.
0: Je vous propose 1987, 1992, 1996. 7.
2: Oh, je dirais 87.
0: 87, 92, 96. Oh là là! Et le chien qui veut s'exprimer, là?
2: Oui.
0: Bah, c'est quoi comme chien?
2: Un York.
0: Oh, d'accord. Et il s'appelle comment?
2: Perle. Vous allez tout savoir, là.
0: Perle, bien sûr. Et Perle? Perle, elle a peut-être un avis, donc est-ce que c'est 87, 92 ou 96? Bon, vous avez dit 87, c'est ça?
2: Oui.
0: Eh ben, c'est bon. Ah, c'est bon, 87.
2: Oh, super.
0: Première victoire, premier jeu, première victoire, on est pas mal. Là, effectivement, 1987 pour Gérard Blanc, Une autre histoire, La fin bébé toute seule de Jean-Jacques Goldman, La Isla Bonita, ces trois chansons sont sorties en même temps, donc en l'année 1987. Qu'est-ce que vous faisiez, vous, en 1987? Vous vous souvenez où vous étiez en 1987?
2: Oh, en 87, ouais. J'étais déjà infirmière depuis 4-5 ans.
0: D'accord, ok. Vous étiez déjà à Béziers? Non, ouais.
2: Non, j'étais dans la région parisienne.
0: D'accord, parce que vous êtes arrivé à quel moment ici chez nous alors?
2: En 2000.
0: Ah oui, ça fait quand même quelques années. On est quand même sur... ça fait 26 ans, quoi. 26 ans que vous êtes là, d'accord.
2: Oui,
0: okay.
2: Tout à fait.
0: Bon, ben, ça tombe très bien, parce que alors, le deuxième jeu, dans un instant, va avoir un petit rapport avec notre département de l'Hérault. Mais du coup, vous allez pouvoir y répondre, je pense. Ça devrait bien se passer.
2: J'espère.
0: Ça, c'est parfait. Ok, ben, vous ne bougez pas, hein, Michel. Hein, attention, là, occupez-vous de Perles. Et puis, nous, on revient dans un instant, juste après cette nouveauté. C'est Estelle qui chante. Ça s'appelle « Te rencontrer encore ».
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2: J'ai chanté avec elle. J'ai chanté avec Estelle. Oui, te rencontrer encore. On va retrouver Michel dans un instant. J'ai préparé un petit jeu. Pas tout mouette et bientôt de retour. Pas tout mouette.
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2: Oh là là là là, il est 11h22.
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2: Il n'est que 11h22 et déjà j'ai beaucoup, beaucoup, beaucoup faim. Alors, je sais pas ce que vous avez prévu, Michel, si vous avez déjà pensé au repas là de midi, mais moi,
11: Non, pas encore.
2: Pas encore? Vous n'êtes pas affamé encore.
11: Grignoté.
2: Vous n'avez pas le vent. Ah, vous avez grignoté. Ah ben voilà, vous avez grignoté aussi. Et même vous avez grignoté quoi? Qu'est-ce que vous grignotez, vous?
11: Non, je grignoter.
2: Ah, vous allez grignoter.
11: Pas tout de suite.
2: D'accord. Alors grignoter, ça veut dire que ouais, vous allez voir ce qu'il y a un petit peu dans le frigo, puis on va grignoter ce qu'il y a. Quoi,
11: exactement.
2: C'est ça,
11: j'ouvre le frigidaire et je regarde ce qu'il y a.
2: Ouais, c'est ça. Mais vous avez de la chance parce qu'il y a quelque chose dans le. Il y a quelque chose dans le frigo. Parce que quand il y a rien, on est embêté parce qu'on peut pas grignoter ce qu'il y a dans le frigo.
11: Pour aller faire les courses.
2: Eh ouais, c'est ça le problème. Mais le matin, je suis à la radio. L'après-midi, voilà. Ouais, bon, d'accord, je pourrais y aller.
11: Bon, je ne vais pas vous plaindre.
2: Non, ne me plaignez pas. Puis en plus, là, on va aller manger à la Foire Expo, là. On va aller à la Foire Expo avec Arthur, on va aller manger à la Foire Expo, là, tout à l'heure, à Montpellier, donc ça va être sympa aussi. Donc, il y a de quoi manger. Ouais, il y aura forcément un aligot, quelque chose de léger. Quelque chose de léger.
11: Ouais.
2: Bon, alors, Michel, attention, on est parti pour le deuxième jeu. Deuxième victoire, et vous irez voir donc Chantal là-dessous dans ce spectacle iconique. Ce sera samedi au Zingo Zango. Alors, attention, deuxième jeu. Ah, je l'adore, notre Patou mouette. Vous la connaissez, Patou ?
11: Non, du tout.
2: Alors, Patou, c'est un oiseau, c'est une mouette. C'est une mouette qui se promène dans notre département de l'Hérault. Et figurez-vous qu'elle est à Palavas-les-Flots. Vous voyez où est Palavas-les-Flots, hein, d'accord ?
11: Oui.
2: Bon, elle est à Palavas-les-Flots, la mouette, et elle part pour un vol de 54 km 500. 54 km 500. À votre avis, est-ce qu'elle va se poser à l'Odève ou est-ce qu'elle va se poser à Béziers ? Attention, les distances sont à vol d'oiseau puisque c'est une mouette. C'est ça le piège ! C'est un vol d'oiseau ! C'est une mouette. 54 km 500. Elle part de Palavas. À votre avis, elle va se poser à l'Odève ou est-ce qu'elle va se poser à Béziers ?
11: À vol d'oiseau, je dirais plutôt l'Odève.
2: Oh, mais qu'est-ce qu'elle est forte, alors, cette Michelle ! Oh, j'arrive pas à la piéger. Hein. La musique, elle trouve. Pas tout mouette, elle trouve. Qu'est-ce que vous êtes forte !
11: Ah,
2: ouais. Eh ben, c'est bon.
11: C'est trop difficile.
2: Non, c'est vrai. Faut que je fasse plus dur, vous pensez, pour les prochains jeux ?
11: Non,
2: d'accord, on reste comme ça. Oui, d'accord, on reste comme ça. Non, c'était pour savoir. Bon, eh bien, très bien, vous irez voir Chantal là-dessous.
11: Je suis vraiment très, très contente.
2: Eh bien, en tout cas, ça va être samedi. Le spectacle s'appelle Iconique, vous allez bien vous marrer. Et grâce à quelle radio est-ce que vous allez passer cette belle soirée ?
11: Ici, Héros.
2: Eh bien, voilà, vous avez été parfaite jusqu'au bout, Michel. Je vous embrasse, je vous fais un gros bisou, je vous souhaite une excellente journée, passez du bon temps à Béziers et un bon spectacle avec un petit peu d'avance. Voilà ce que je peux vous dire.
11: Je vous remercie beaucoup, belle journée.
2: Bon grignotage, au revoir.
11: Merci, au revoir.
2: Allez, on continue, qu'est-ce que j'ai à vous offrir ? Alors, j'ai toujours les places pour le match de hand là, MHB Arus. Donc ça c'est dans le cadre de la Ligue des Champions, c'est demain à 20h45 au FDI Stadium à Montpellier. J'ai aussi des invitations pour le musée parc des dinosaures à Metz. Deux entrées pour vous. Ça plaît toujours aux enfants et aux petits-enfants. Donc, si vous voulez aller voir le musée parc des dinosaures, le visiter, vous nous appelez au 04 67 58 6000. Et puis, je vous dis la vérité, la porte du studio s'est ouverte. Hélène est arrivée avec un post-it dans la main. L'air grave. Je me suis dit, oh là là, elle va m'annoncer une très mauvaise nouvelle. Elle me pose le post-it sous les yeux et elle me dit, Vivian. J'ai dit oui, Hélène. Vivian, j'ai dit oui, Hélène. Nous avons des invitations pour le match de rugby. ASBH Aurillac. C'est vendredi au stade Raoul Barrière. Il nous reste des invitations. J'ai dit, mais Hélène, pourquoi prendre ce ton grave ? C'est pas très grave, au contraire, c'est plutôt festif. Oui, bien sûr, vous nous appelez. On a des places pour le match ASBH Aurillac vendredi. Donc ça aussi, ça fait partie des cadeaux qu'on peut vous offrir. Allez ! Combien de victoires ?
10: Une victoire.
2: Non, une victoire en plus.
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2: C'est gagné, oui. Gagnant, c'est offert, quoi. Une seule victoire, un seul jeu gagnant, et vous repartez avec vos places, vos invitations pour le match de hand, ou le musée parc des dinosaures, ou le match de rugby à SBH Aurillac. Voilà, j'ai fait passer le message, Hélène. À vous de jouer maintenant, on vous attend.

0: Sign Your Name, Terence Rand Darby sur votre radio ici Hero. Dans un instant, on va accueillir Omar. Omar, il est au Crest. Il veut les invitations pour aller à la foire expo. Je le comprends. D'abord, notez qu'il y a la fête de l'anguille qui se prépare à Marseille. Ah, des anguilles, des anguilles, des anguilles. C'est samedi de 10h à 21h, place du théâtre. C'est organisé par cette Aglopole, la fête de l'anguille. Donc, à Marseille, journée gourmande, conviviale autour d'une espèce emblématique de notre territoire, quand même, avec des anguilles à la provençale, persillées, en bourride, en ravioles. Il y en aura pour tous les goûts. Avec aussi au programme un atelier de fumage et dégustation, promenade en bateau, animation musicale avec la Peña Bella Ciao. Ça, c'est à noter, la fête de l'anguille. Hein. C'est vraiment le rendez-vous qu'il ne faut pas manquer. Hein. Là, on y sera, nous, en tout cas. 10h, 21h, samedi. Sinon, Priscilla a nous envoyé un petit message vocal, alors.
1: Bonjour, c'est Priscilla, commune de Saint-Gervais-sur-Mar. Le comité des fêtes de Saint-Gervais-sur-Mar organise son premier loto de la saison le samedi 17 octobre, 40 parties à 15h à la salle culturelle de Saint-Gervais-sur-Mar.
0: Ah, j'aime bien les lotos, voilà, c'est le retour des lotos, ça c'est sympa. Merci Priscilla pour le message. Vous aussi, vous pouvez en laisser des messages vocaux via WhatsApp. Vous enregistrez le numéro de la radio dans les contacts, ensuite vous laissez le petit message une trentaine de secondes et puis vous passerez à l'antenne. Si vous préférez nous écrire parce que vous n'êtes pas à l'aise avec, je sais pas moi, les messages vocaux, vous n'avez pas votre voix, vous n'avez pas envie, enfin bon bref, vous pouvez nous écrire aussi. Ici hero@radiofrance.com. Ensuite vous appuyez sur envoyer.
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0: Non mais c'est vrai, on ne le dit jamais qu'il faut appuyer sur envoyer. Mais si vous écrivez le petit mail avec la bonne adresse, si tu n'appuies pas sur envoyer, il n'arrivera jamais, hein, c'est sûr. Hein.
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0: Bonjour Omar.
4: Bonjour Vivian, comment allez-vous?
0: Oh, moi ça va, hein. Moi je suis bien là parce que là, franchement, on va aller à la foire. Là. Tout à l'heure, on va aller manger un aligot, je pense, ou quelque chose de bien gras avec mon copain Arthur de la radio là.
4: Il y a de quoi faire là-bas.
0: Il y a de quoi faire. En plus, c'est le Canada cette année. Il doit y avoir de la poutine. Oh là là, il doit y avoir de la poutine. Ça doit être bien aussi.
4: Ah, mais c'est sûr qu'il y en a.
0: Ah, ben ça, c'est bien. Bon, vous vous appelez justement pour gagner les invitations pour aller à la Foire Expo, alors. C'est
4: exactement,
0: ça,
4: exactement,
0: hein,
4: tout à fait.
0: Ouais, j'ai 4 invitations. Ça vous va, 4 invitations?
4: Parfait. Nickel.
0: Bon, alors, pour
4: après,
0: cela...
4: Il faut gagner maintenant.
0: Pardon?
4: Il faut gagner maintenant au jeu.
0: Ouais, c'est clair. Mais très franchement, ça gagne quand même assez souvent. On est d'accord, Omar? Hein?
4: Exactement, bon. J'avoue, je confirme.
0: Voilà. Et puis là, le jeu, là, je crois que celui-là, il n'est pas très dur. Et puis, quand bien même on n'y arriverait pas, je ferai des propositions. Si avec les propositions, vous ne trouvez pas, je vous aide encore un peu. Et puis, si vraiment là, vous ne trouvez pas, bon, ben là, c'est perdu. Enfin, pour en arriver jusque-là, ouais, franchement.
4: Il faut pas gagner, quoi.
0: Ouais, il faut vraiment le vouloir. Il faut vraiment le vouloir. Sinon, en général, ça se passe bien. On va jouer à ce jeu-là.
5: Bonjour.
6: Écoutez-moi.
7: Je veux qu'on m'appelle mademoiselle.
5: Je ne suis pas Superman.
0: On va jouer au qui parle. Alors le principe du qui parle, c'est qu'on va entendre une célébrité parler. Mais alors c'est une célébrité très connue. Hein. On va l'entendre parler pendant 6 secondes. C'est pas énorme, mais la voix est bien reconnaissable. On va voir si vous avez Louis Fine, Omar, il faut essayer de trouver de qui il s'agit. On est d'accord?
4: On est d'accord.
0: Bon, alors, attention, on y va.
8: Michel Platini, c'est un grand souvenir de reporter sportif. Puis c'est un prénom que j'aime bien.
0: Oh là là, c'est court. Vous l'avez reconnu ou pas?
4: C'est pas Thierry Roland?
0: Ah, c'est pas Thierry Roland. Alors attention, parce que il parle de foot, mais
4: c'est pas forcément dans le foot.
0: Non, il est pas dans le foot. Je crois, il aime bien ça, mais voilà, il est pas dans le foot. Il a été dans le sport à un moment donné, mais c'est pas vraiment pour ça maintenant qu'on le connaît. Par contre, il dit que Michel, c'est un prénom qu'il aime bien, et c'est pas un hasard s'il dit ça. J'en dis pas plus. On va le réécouter. On le réécoute parce que donc là, c'est la phase où je vous aide. Attention, c'est parti, on le réécoute.
8: Michel Platini, c'est un grand souvenir de reporter sportif. Puis,
4: ah, Michel Drucker.
8: J'aime bien.
0: Et voilà, bien sûr, Michel Drucker.
4: Eh oui, facile.
0: Eh ouais.
4: Vivement dimanche.
0: Ça fait combien d'années qu'il y a Vivement Dimanche? C'est fou.
4: Jamais trop, mais trop pour moi. C'est a priori.
0: Après, attention, hein, Omar. Vous n'êtes pas obligé de regarder. Hein. Vous pouvez faire autre chose.
4: C'est clair.
0: Ceux qui aiment bien Michel Drucker, ça leur permet de regarder Michel Drucker. Ceux qui aiment moins Michel Drucker, eh ben, ils font autre chose. Il y a d'autres chaînes, il y a d'autres choses à faire dans la vie. Hein. Donc,
4: et vu que vous allez manger à la fois, vous pouvez venir voir notre stand aussi.
0: Ah, mais c'est quoi alors votre stand à vous, alors, dites-moi, pour voir?
4: C'est Confort Habitat qui fait de la maintenance, dépannage, installation, clim, photovoltaïque, pompe à chaleur, etc.
0: Ah, ouais, d'accord. Eh ben, alors là, je vais vous dire un truc. Hein. Franchement, hein, Je vais même prendre la petite carte, hein, parce que nous, les problèmes de clim en permanence, j'espère que c'est pas vous qui équipez la radio, hein, parce que alors c'est la galère. Hein. Non, oh là là.
4: Franchement, allez voir, normalement, aujourd'hui, vous avez François qui est sur place.
0: Ah oui? Ah oui, attention, je me méfie là. Si c'est un François, parce que moi, les François, je m'en méfie. Mais il est sympa celui-là?
4: Après, si vous préférez attendre demain, il y a Marjorie, c'est mieux.
0: Oui, et ben voilà. Et ben j'y retournerai demain avec Marjorie alors.
4: Ouais, il bon. N'y a pas de souci. Vous dites que vous venez de la part d'Omar, il n'y a pas de souci.
0: D'accord, ok. Je vais faire donc un achat pour la radio, une nouvelle clim. Ça marche. Allez, je vous embrasse.
4: Vous l'avez dit, on était déjà passé chez vous parce qu'on avait fait un reportage avec une reporter de chez vous.
0: D'accord, ok, ok. Bon,
4: sur la climatisation, dans les podcasts, normalement, il y a un reportage sur l'entreprise, justement.
0: Ah, ok, ok. Bon, ben ça marche. Eh ben, écoutez, Omar, je vous souhaite une bonne journée. Bonne foire, alors, profitez bien.
4: Vous pouvez profiter et continuer comme ça de la chérie.
0: À bientôt.
4: Ça fait toujours plaisir d'avoir une belle équipe.
0: Oh, mais qu'il est gentil. Mais qu'il est gentil.
4: Non, mais c'est vrai, c'est ça.
0: Je vous souhaite une bonne journée. À bientôt, Omar. Merci de nous avoir
4: appelés. Merci beaucoup, plaisir. Au revoir.
0: Allez, on va enchaîner. Qu'est-ce qu'on a pour vous là maintenant? Qu'est-ce qui nous reste comme cadeau? J'ai toujours les invitations pour aller au musée parc des dinosaures. Ça, c'est à Metz. Les enfants, les petits-enfants. C'est vrai qu'ils ont, ils aiment toujours les dinosaures. Ils aiment les dinosaures, les stétosaures, là, tout ça. Je connais même pas le nom de tous les dinosaures. Moi, mais eux, ils adorent ça. Donc, vous irez donc avec deux entrées pour vous offertes par la radio. Le match de hand, MHB Arras. Donc, ça, c'est dans la Ligue des Champions jeudi. Donc, demain au FDI Stadium. Je vous rappelle que Hélène est arrivée pour me dire qu'on a des places pour le match de rugby aussi, à SBH Aurillac, vendredi, là, donc ce vendredi, stade Raoul Barrière. Donc, on a du rugby, on a du hand, et on a le musée parc des dinosaures. Bon, donc maintenant, il vous reste plus qu'à nous appeler. Combien de victoires, combien de jeux gagnants? Est-ce qu'on reste sur une victoire ou on passe à deux?
2: Une victoire.
0: On reste à une victoire. Ok, très bien.
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0: Et pour l'instant, c'est gagnant, gagnant, gagnant, super gagnant, que des gagnants quoi. On a que des gagnants. Et il ne manque plus que vous. À qui le tour? À tout de suite. Voici Michel Jonas avec les wagonnets.

0: Bon ben ça c'était Michel Jonas, quel plaisir d'écouter les Wagonnets sur votre radio ici à Rouen. Il est 11h42.
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0: Ah, on joue ensemble tous les jours entre 11h et midi alors.
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0: Coucou Marie-Laure.
9: Bonjour.
0: Comment ça va Marie-Laure?
9: Bien, on attend pas trop mal, donc c'est parfait.
0: Ouais, vous êtes à Vias en plus, vous, c'est ça?
9: Oui.
0: Ah, oui, oh, c'est sympa, Vias, c'est pas très loin de Béziers, c'est pas loin de la mer, vous avez tout ce qu'il faut là, vous êtes bien à cet endroit.
9: Exactement.
0: Ouais, ouais, ouais. Bon, bah écoutez, alors vous voulez quoi? Des invitations pour aller où, vous? Qu'est-ce qui vous intéresse?
9: Le match de hand.
0: Ah, match de hand, donc, MHB Arras, ce sera donc demain, jeudi, au FDI Stadium à Montpellier. Ah ouais, au FDI Stadium à Montpellier.
9: Oui.
0: Avec match retour, alors le match aller, ils ont perdu. Donc,
9: ils ont perdu, oui.
0: Ouais, bon. Voilà, ça va bien se passer parce que vous serez là pour les encourager. Hein?
9: Tout à fait.
0: Voilà,
9: tout à fait,
0: c'est parfait.
9: On espère, on va croiser les doigts.
0: On va croiser les doigts pour que ce soit une victoire pour eux.

0: et puis on va croiser les doigts pour que ce soit une victoire aussi pour vous là tout de suite. Mais enfin bon, là je suis pas très inquiet parce que le jeu n'est pas très très très compliqué. On va repartir quelques années en arrière, je pense. Vous avez eu le bac, vous, ou pas?
1: Oui.
0: Bon, ben c'est très bien, on va jouer au petit bac alors. Ah.

0: Bon, on va jouer au petit bac. Alors, est-ce que vous étiez une bonne élève, vous, Marie-Laure, à l'époque?
1: Moyen.
0: Ouais, vous étiez au milieu de la classe à peu près, c'est ça, pas trop?
1: Ouais, à peu près.
0: Ouais, moi aussi. J'avais la même technique. Parce qu'après, si on est trop bon, si on est trop bon, on n'est pas aimé parce que ils sont jaloux. Et si on est trop nul, on n'est pas aimé non plus parce que bon voilà. Donc au milieu, c'est bien. Voilà, c'est discret, c'est bien.
1: La moyenne.
0: Voilà,
1: la moyenne.
0: C'est ça. Voilà. Parfait. Voilà. Ce qu'il faut pour passer à la classe supérieure. Voilà. Oui. Et puis bon. Bah de temps en temps, on en fait pas assez, ça merde un peu, mais enfin, dans l'ensemble, voilà comment ça s'est passé. Voilà, d'accord. Et alors, c'est un bac quoi que vous avez eu? Quel
1: technique.
0: Domaine
1: technique.
0: Technique. D'accord.
1: Technique dans le laboratoire.
0: Ouais. Et justement, après, vous avez travaillé en laboratoire ou pas? Vous travaillez en laboratoire?
1: Oui, tout à fait.
0: Ouais, bah d'accord.
1: Tout à fait.
0: Bon, ben c'est parfait. Alors, nickel. Bon, alors c'est parfait. Vous appelez Marie-Laure, Vias, qu'est-ce qu'on fait? On joue avec quoi comme lettre? M, L, V, je sais pas. Qu'est-ce que vous voulez?
1: Allez, le V.
0: Le V? Ouh! Ok, d'accord. Allez, c'est parti, on y va. Allez, on cherche un animal qui commence par un V.
1: Oui.
0: Alors, qu'est-ce que vous avez comme réponse à me donner?
1: Là, comme ça, une vipère.
0: Ouais, très bien. Un sport, oh là là, un sport qui commence par un V.
1: La varappe.
0: Ah ouais, dis donc. Un pays qui commence par un V.
1: Le Venezuela.
0: D'accord. Alors, hormis Vias, une commune de l'Hérault qui commence par un V.
1: Ça c'est vache. Vendre, mais
0: ouais,
1: c'est dans les roues.
0: Bah ouais, si, c'est bon. Quelque chose qui se mange, qui commence par un V. Bon, alors attendez, on passe. Quelque chose qui ne se mange pas, qui commence par un V.
1: Une violette.
0: Ouais, encore que ça peut se manger, je crois, non? On peut manger les fleurs, non?
1: Je sais pas.
0: Bon, allez, ok. Bon, quelque chose qui se mange avec un couteau qu'il faut couper parce que c'est, si, vous savez, du poulet, par exemple, ou du bœuf, ou du
1: Du veau,
0: voilà, très bien, voilà. Je pensais bêtement à de la viande, moi. Viande, ça marchait, quoi.
1: Voilà.
0: Ouais. Parce qu'après, c'est vrai, qu'est-ce qu'il y a d'autre? La vipère, ça se mange pas. De la
1: veau.
0: De la du veau. Un vol au vent. Ah, un très bon vol au vent.
1: Ah oui. Exact.
0: Un vol au vent. Alors, je sais pas où je suis allé le chercher, celui-là. Ah, non, d'accord. Bon, ben, c'est bon. Allez, c'est gagné. Vous irez au match de hand, alors, du coup. Ça, c'est parfait.
1: Super.
0: Ouais. Donc, jeudi soir, vous serez à Montpellier. Grâce à quelle radio, alors, pour voir, Marie-Laure?
1: France Bleu Hérault.
0: Ah, ici Hérault, on a changé de nom, mais c'est pas grave.
1: Oui.
0: Voilà. Je vous embrasse, je vous fais un bisou. Et bonne soirée alors, bonne soirée, bon match.
1: Eh ben merci, bonne continuation.
0: À bientôt Marie-Laure, merci d'avoir joué avec nous. Il est 11h48, qu'est-ce qu'on fait? On peut faire un dernier jeu? On n'a pas un temps de fou, hein. on n'a pas 1000 ans. Hein. Donc j'ai les invitations pour le musée parc des dinosaures à Metz. 2 entrées pour vous. Voilà, donc vous nous appelez tout de suite. Ou alors, si vous préférez, qu'est-ce que j'en ai fait du post-it d'Hélène? Voilà. Le rugby, le match de rugby à SBH Aurillac, vendredi. Donc ce vendredi, stade Raoul Barrière à 19h30. Musée parc des dinosaures à Béziers, non, à Metz, ou rugby à Béziers, donc au stade Raoul Barrière, c'est vous qui voyez. Allez, je tourne la roue. Bon là, ça peut pas être 6 victoires.
2: 6 victoires.
0: Bah non, justement, ça peut pas parce qu'on n'a pas le temps, donc je retourne. C'est 2 grands max.
2: Une victoire,
0: ben parfait, ça tombe très bien.
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0: Allez, une seule victoire. Par contre, un jeu d'une difficulté. Ça va être dur. Je vous préviens tout de suite. Alors celui-là, il est dur. Oh là là!

0: Les épines du cœur, Vanessa Paradis, elle sera en concert ce vendredi au Zénith de Montpellier. Certains ont gagné leurs invitations en écoutant ici. Bon, là, on a Audrey qui est avec nous à Castelnau-le-Lez. Bonjour Audrey.
1: Bonjour.
0: Ça va Audrey?
1: Super.
0: Bon, qu'est-ce qui vous intéresse? Vous voulez quoi comme invitation, vous? Qu'est-ce qui vous fait plaisir, là?
1: Je veux aller voir les dinosaures.
0: Ah, d'accord, ok, très bien. On va jouer dans un instant un jeu qui s'appelle « Oublier les vraies paroles ». Donc, je vais changer les paroles d'une chanson, et à la place des vraies paroles, je vais mettre Castelnau-le-Lez. Il faudra trouver de quelle chanson il s'agit. On est d'accord avec ça?
1: Ok.
0: Ah ben, vous allez voir, oui. Oui, oui, vous pouvez déjà rigoler, parce que à chaque fois, je me paye la honte. Mais bon, c'est pas grave. On joue dans un instant, ne bougez pas.
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0: Ça va Audrey?
1: Super.
0: On joue ensemble?
1: Allez.
0: Vous connaissez N'oubliez pas les paroles, l'émission à la télévision, elle a présentée par Nagui.
1: Ouais, je regarde pas trop, mais je connais.
0: Eh ben, c'est pas grave, de toute façon, c'est pas tout à fait le même jeu. Allez, on va jouer à Oublier les vraies paroles. Alors, je vais vous chanter une chanson très connue. J'ai changé les paroles officielles et j'ai remplacé par Castelnau-le-Lez. Faut trouver le titre de la chanson ou l'artiste éventuellement. Vous êtes prête, Audrey?
1: Je suis prête.
0: Attention parce que c'est du grand talent à chaque fois. Hein, donc.
1: Alors je m'assois, pour être.
0: Là, je me donne le là. Non, donnez-moi le là pour voir.
1: Là.
0: D'accord, c'est bon. 3, 4. Castelnau-le-Lez. Castelnau-le-Lez. Castelnau-le-Lez. Castelnau-le-Lez. Castelnau-le-Lez. Castelnau-le-Lez, Castelnau-le-Lez, Castelnau-le-Lez, ouais, Castelnau-le-Lez.
1: Ah, bravo, c'est vraiment là, il y a du
0: talent, c'est ça que vous voulez dire, c'est ça?
1: Oui.
0: Bah oui, alors de qui il s'agit alors, vous avez trouvé?
1: Mais oui, bien sûr.
0: Mais c'est qui?
6: Johnny Hallyday.
0: Ah, mais oui. Je trouve que c'est d'ailleurs plus joli la chanson avec Castelnau-le-Lez plutôt qu'allumer le feu. Enfin, entre nous, bah bon, après ça.
1: Oui.
0: Bah oui. Bah oui, bien sûr, bien sûr. Bon, bah c'est gagné. Vous irez donc voir les dinosaures à Metz, là. 2 entrées pour vous grâce à la radio ici, Héros. Bravo, bravo, bravo, bravo.
1: Merci.
0: Bon, bah c'est bien. Bah, ça se termine pas mal, ça, ce jeu-là. J'aime bien. C'est des victoires et des victoires encore. Bravo, Audrey.
1: J'aime bien. C'est super.
0: Bon. Eh bien, je vous embrasse. Je vous fais un bisou. Je vous dis à bientôt.
1: Merci beaucoup.
0: À bientôt. Merci. Amusez-vous bien au Musée Parc des Dinosaures grâce à ICIERO. Allez, on écoute Jane Birkin avec Tchitouta.

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1: Didouda, la chanson de Jane Birkin. Dans quelques instants, les infos, juste après votre rendez-vous avec Enora Malagré. Bonjour Enora.
2: Bonjour à toutes et à tous. Bienvenue dans Vous Doit Bien Ça. C'est tous les jours, entre 12h et 13h. Cette semaine, c'est la semaine du goût. Ça tombe bien, aujourd'hui, on va vous donner plein de recettes. On va même vous aider à faire manger des légumes à vos enfants. À tout de suite.
1: Oh, ça tombe très bien, j'ai très faim. À tout de suite, Enora Malagré.
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1: 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Nous sommes mercredi aujourd'hui, il est midi. Moderne et rétro à la fois, Salam Daoui. Non, la mythique de chevaux qui fait son retour.
4: Depuis hier, les amateurs peuvent aller voir à quoi elle ressemble en vrai au Mondial de l'Auto qui se déroule toute la semaine à Paris. La Deutsch attire la foule en version 100% électrique. C'est vraiment l'une des stars du salon, Luc Chemla.
5: Rouge flamboyant à l'extérieur, jaune canari à l'intérieur, cette nouvelle deux chevaux ne passe pas inaperçue.
6: C'est une très belle réussite, hein. On retrouve les courbes, la ligne, l'esprit de chevaux.
5: Avec toutes les spécificités du modèle mythique, du capot aux banquettes en passant par le toit ouvrant en toile, les visiteurs s'amassent pour faire des photos dont Lydie et Michel, 68 ans, instant nostalgie.
7: Moi je me suis mariée dans une deux chevaux, donc voilà, ça me fait un souvenir.
8: Mon frère en avait une aussi là, quand il allait sur le chantier, il m'amenait dans les petits chemins. Là. Moi j'aimais bien les, les virages avec les contrepoids, ça tenait très bien la route.
5: Commercialisée dans 2 ans, elle sera vendue autour de 15 000 euros et Audrey se projette déjà.
9: Je me dis que ça peut être ma future voiture. Pour aller travailler, c'est l'idéal, je trouve. La taille est parfaite pour de la ville.
5: Mais ne comptez pas sur Jamel pour l'acheter, pas convaincu.
10: C'est surtout une preuve du manque d'imagination et d'innovation.
5: Alors que la concurrence chinoise est féroce et que Renault a adapté en électrique ses iconiques R5 et Twingo, la stratégie est assumée par le patron de Citroën, Xavier Chardon.
11: Il faut qu'on réponde à l'électrification, il faut qu'on réponde à la vraie contrainte du pouvoir d'achat et on se dit il n'y a rien de mieux que la 2 chevaux pour le faire. C'est une partie de l'héritage de Citroën, c'est typiquement la voiture idéale pour une deuxième voiture dans le foyer par exemple.
5: Reste une inconnue essentielle pour les automobilistes, l'autonomie du véhicule qui n'a pas encore été dévoilée.
4: Eh bien, information à venir de Citroën. Des étudiants ont prévu de se rassembler tout à l'heure devant l'hôtel de police de Montpellier. C'est à l'appel du syndicat Le SCUM et c'est pour protester contre la garde à vue d'un des leurs depuis hier. Un étudiant qui se trouvait sur le blocus de la fac de droit au moment où les CRS sont intervenus. À Montpellier, toujours au lycée Joffre, c'est le SNES FSU qui accuse la direction de briser la grève des assistants d'éducation. Selon le syndicat, une société privée a été recrutée par l'établissement afin de rouvrir l'internat qui était fermé depuis plus d'une semaine. La région Occitanie annonce un plan canicule de 10 millions d'euros pour équiper plus d'une centaine de lycées, des pare-soleils, des ventilateurs, parfois la climatisation. Ce sera fait avant l'été prochain. 34 degrés à Montpellier en septembre, c'était du jamais vu, a commenté Carole Delga, la présidente de la région, en rappelant qu'en termes de journée de canicule, on est passé du simple au double d'une année sur l'autre, au point que des cours ont été suspendus d'ailleurs dans plusieurs lycées de l'Hérault et du Gard le mois dernier.
1: Alors que les fuites de données se multiplient, la métropole de Montpellier va reprendre la main sur ses outils numériques.
4: Et ça passe par limiter l'usage de certains logiciels américains pour les remplacer par des logiciels alternatifs. La métropole compte en changer 600 d'ici 2 ans. Alors gagner son indépendance numérique permettrait de faire des économies et de renforcer la cybersécurité. Manu Reynaud est l'élu chargé de la souveraineté numérique à la métropole de Montpellier.
12: Alors concrètement, on va commencer déjà par ce qui concerne la bureautique, Word, Excel, ça s'appelle Office 365. Là, on va sortir d'Office 365 d'ici 2 ans parce que ça nous coûte aujourd'hui 1,8 million d'euros par an et ça va continuer à augmenter. Financièrement, on ne sait plus faire. Technologiquement, on est dépendant. Donc à ce titre-là, ça c'est une trajectoire. Et derrière, il y a beaucoup d'autres logiciels. Ça, c'est un logiciel parmi les 600 qu'on utilise à la ville et à la métropole. Eh bien, on va avoir des stratégies pour chacun d'entre eux. Et bien évidemment, le système d'exploitation connu dans le monde entier, c'est Windows. Il en existe un qui est plus sécure, qui a d'autres coûts puisqu'il n'y a pas de frais de licence. C'est Linux, effectivement, avec toutes ses versions. Eh bien, on l'utilise déjà dans certaines écoles, dans certaines médiathèques. Oui, nous changerons de système d'exploitation. Ça va bien se passer.
4: Explication à retrouver sur ici.fr. Les 14 millions de retraités du secteur privé seront fixés ce soir sur l'avenir de leur retraite complémentaire. Les partenaires sociaux doivent se mettre d'accord sur le niveau d'augmentation des pensions Agirc-Arrco. Et selon toute vraisemblance, en tout cas, il devrait se situer ce point d'augmentation entre 1,2 et 1,9%, soit moins que l'inflation.
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1: Je sais, c'est pas sympa, mais bon, voilà. Comme je sais que c'est assez facile de vous faire ricaner,
4: ben oui, voilà,
1: toutes
4: c'est
1: les bêtises possibles pour y arriver.
4: Exactement,
1: quoi.
4: Parce que c'est un pitre, hein, ce Vivian. Ça se dégrade un peu, non?
1: Bah oui,
4: j'ai l'impression.
1: Oui, parce qu'on dit qu'il fait beau, mais en fait, là, il y a des nuages. Hein, donc, mais si vous avez du soleil, profitez-en. Normalement, il reste avec nous tout au long de la journée, le soleil. On a des températures qui montent jusqu'à 26 degrés cet après-midi, 25 à Montpellier, à Béziers ou encore à Lunel aujourd'hui.
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2: Et bonjour à tous, bienvenue. Il est midi 5 sur votre radio Ici. On va démarrer On vous doit bien ça, qui est votre nouveau rendez-vous quotidien sur votre radio. Je vous préviens, aujourd'hui on est très agités, on est de très bonne humeur. On va parler de plein de choses dans cette émission jusqu'à 13h. Je vous rappelle le numéro si vous avez envie de nous appeler, de nous écrire, de nous laisser des messages vocaux. C'est au 810 055 056. 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Et en fin d'émission, nous tirons l'heureuse élue. Dans un instant, nous allons parler légumes avec notamment une grande restauratrice qu'on aime énormément qui s'appelle Alice Tuyet, qui va nous donner des bons plans comment mieux manger des légumes, comment même en faire manger aux enfants, parce qu'on sait à quel point c'est jamais simple. Notre docteur, car il est là aujourd'hui, il nous fait l'honneur de sa présence exceptionnellement ce mercredi.
1: Et c'est le seul à pas être agité pour une fois.
2: Ouais,
1: bonjour
2: ouais,
1: à toutes
2: ouais.
1: Et à tous.
2: Oh là là, monsieur le docteur Gérald Kirzek. Et puis Valère Coréard est là aussi pour des très bons plans. Bonjour Valère.
13: Salut Enora, bonjour à toutes et tous.
2: Notre grande journaliste de terrain, Elsa Wolinski. Bonjour Elsa.
14: Bonjour à tous.
2: Qui nous dira que manger des légumes, ça rend moins macho?
14: Exactement.
2: Ah là là, j'ai hâte. Aude Razo, notre patronne, Madame Antiarna, qui est là aujourd'hui, bien sûr. Bonjour Aude.
15: Bonjour, bonjour à tous.
2: Et puis on va répondre aussi à un vocal que nous a envoyé Nadine aujourd'hui.
16: Ma fille est en séparation. Mon petit-fils a 8 ans. Ça se passe très mal avec son papa. Quel conseil pourriez-vous me donner, s'il vous plaît, pour que la famille arrive à aider Jules et à m'aider aussi par la même occasion?
2: Oh, c'est très touchant, Nadine, et on vous remercie d'avoir toqué à notre porte. Et c'est Gérald Kirzek qui répondra à cette question dans une trentaine de minutes, hein, n'est-ce pas Gérald?
1: Exactement, parce qu'il y a quelques solutions. Alors bien sûr, ça ne se substituera pas aux rendez-vous judiciaires médicaux, mais je vous donnerai quelques trucs et astuces.
2: On y répond, je vous l'ai dit, dans une trentaine de minutes. Il est midi 7, ça s'appelle On voit si j'articule, c'est pas plus mal. Il est midi 7, ça s'appelle On vous doit bien ça. On est ensemble jusqu'à 13h. On va parler légumes, chers amis. Aujourd'hui, il faut en manger davantage. C'est bon pour la santé. Ce n'est pas notre médecin qui vous dira l'inverse. Et Aude Razo a invité Alice Tuyet. Elle est restauratrice. Elle a 3 restaurants à Paris, Aude.
15: Et en préparant cette interview, Alice Tuyet, j'ai découvert des choses absolument insoupçonnées, en tout cas pour moi.
2: Bonjour Alice.
17: Bonjour Anna.
15: La bouillabaisse aux algues.
2: Oula.
15: Les croquettes aux champignons, le chou farci aux légumes, le guacamole de brocoli. Alors là, moi, je ne connais pas du tout, je ne sais même pas quel goût ça.
1: Ça met en appétit.
2: Ouais.
15: Première question qui me taraude, est-ce que vous arrivez à en faire manger aux enfants?
17: Bah oui, on a bien sûr des enfants dans les restaurants et c'est un vrai plaisir que les clients puissent venir en famille, justement. Typiquement, notre best-seller, les croquettes cochonnes, ces croquettes de champignons et tofu, les enfants adorent.
14: Mais moi, j'adore. Alors, je ne suis pas une enfant.
2: Ah, mais été...
14: moi, j'adore, oui.
1: Moi, j'adore le nom.
2: Gérald Kirzek, les croquettes cochonnes. Ça m'étonne pas de vous. D'ailleurs, en parlant de ça, ce qui n'a pas vraiment de rapport, mais un peu, vous sortez un livre aujourd'hui qui s'appelle Saucy, S-A-U-C-Y. Ça s'appelle Manger mieux, jouir plus. On en parlera dans un instant. Le livre est assez foudingue. J'aime beaucoup, voilà. Ça vous mettra en appétit.
1: Mais ça veut dire qu'on peut prendre du plaisir avec des légumes, c'est ça le message.
2: Dis donc, j'ai l'impression que vous avez bien compris l'intitulé, Gérald Kirzek. Merci d'être venu aujourd'hui pour nous éclairer. C'est à peu près ça.
15: Et pour rester sur les enfants, c'est quoi votre méthode? Vous leur cachez que ce sont des légumes ou vous leur expliquez tout dans le détail? Comment vous faites?
17: Non, d'abord, il faut qu'ils mangent et après, je leur explique. Faut pas y aller dans l'autre sens.
15: Sinon, vous cachez donc?
17: Ouais, je cache et après, je raconte. Typiquement, le guacamole de brocoli, je leur fais goûter.
2: Ça a quel aspect du coup? Parce que quand c'est vert et qu'on voit une petite pâte un peu vert, et vous qui avez des enfants, Valère, vous n'allez pas me contredire, ça donne pas très envie aux enfants, non? Donc ça reste quand même une petite pâte verte? Comment vous faites?
17: Ouais, ça reste vert. Mais c'est très émulsionné, donc c'est très crémeux.
2: Okay.
17: Les enfants aiment bien quand même l'avocat généralement, en tout cas c'est autour de moi et ça fonctionne.
13: Il faut pas sous-estimer le marketing qu'il y a autour des produits carnés aujourd'hui dans ce pays. Il y a un lobbying qui est monumental, ça pèse des milliards et des milliards en fait. Hein. La viande, la charcuterie, c'est pas à vous que je vais apprendre ça. Et réapprendre aux enfants à manger des légumes, à jouer avec une cuisine végétale, c'est presque un enjeu de santé publique parce que, cher Gérald, j'en suis sûr, on ne me dira pas le contraire, c'est que les enfants ne mangent pas assez de légumes.
1: Bah, les enfants, les adultes, hein, je reprenais les derniers chiffres, en fait, vous savez, les recommandations, c'est les 5 fruits et légumes par jour. Combien atteignent cet objectif? Eh bien, 24% des femmes, 18% des hommes. Ça veut dire qu'on... On est loin de l'objectif, et l'objectif, il s'apprend très tôt. Il s'apprend avec les enfants, réhabituer, leur faire prendre du plaisir, leur montrer que les légumes... Alors, l'idée, c'est pas de complètement arrêter la viande, mais c'est de pouvoir réintroduire des légumes, parce que les 5 fruits et légumes, pourquoi on dit 5 fruits et légumes? Bah, tout simplement parce que c'est bon pour la santé cardiovasculaire, c'est bon pour la santé digestive. On avait parlé dans cette émission du microbiote. Les légumes, c'est les composants essentiels pour qu'il y ait de bonnes bactéries, donc une bonne flore intestinale. Et ça a un impact sur l'ensemble de l'organisme. La santé mentale, les enfants, les ados, quand on mange de la malbouffe et qu'on n'a pas assez de légumes, eh bien, on a plus de syndromes anxio-dépressifs. Le surpoids, on est en surpoids quand on ne mange pas assez de légumes. Donc l'idée, c'est vraiment de réintroduire avec cette notion de plaisir, parce que sinon, si c'est la contrainte, on n'y arrive
2: pas. Bien sûr. Audrey Azo.
15: Et est-ce que vous avez aussi des adultes qui se disent, oh là là, il n'y a que des légumes dans ce restaurant, je n'y vais pas? Est-ce que ça confirme peut-être ce que dit Valère sur cette idée qu'il faut manger de la viande et un resto sans viande, c'est pas top?
17: Ah mais bien sûr, et en fait je pense que justement le problème est à tous les âges, et en fait on ne mange pas assez de légumes de manière vraiment générale dans la société, et les gens ne viennent pas, mais quand ils viennent, enfin ceux qui ne sont pas encore convaincus ne viennent pas, mais quand vraiment ils poussent la porte, qu'ils sont traînés par leur femme, leur copine, je ne sais pas quoi, généralement ils sont très surpris et ils repartent extrêmement contents.
2: Elsa Volinsky.
18: Moi c'est ce qui m'est arrivé, moi c'est une amie qui m'a traînée dans votre restaurant, et j'y allais un peu en reculons,
2: à reculons,
18: en me disant maintenant moi j'aime bien la viande et tout, ouais. Et en fait j'ai adoré les croquettes que j'aime. Il y a une, dans la liste que vous avez donnée, Aude, vous n'avez pas parlé du caviar d'algues, alors moi je déteste les algues, et il y a un caviar d'algues, mais qui est incroyable.
2: C'est fait à base de quoi? D'algues, bien sûr. Mais il n'y a pas que ça. C'est quoi la recette?
17: En fait, c'est de la sphérification. Donc, c'est un petit peu complexe. J'avoue, je n'ai pas mis cette recette dans le livre parce que ça ne se refait pas vraiment à la maison. Mais c'est vraiment 100% d'algues.
2: Et pourquoi vous avez décidé de travailler autour du légume?
17: Parce que moi, je suis devenue végane il y a à peu près 15 ans.
2: D'accord.
17: Et pour des convictions d'ordre éthique, écologique. De toute façon, ça ne peut faire que du bien à la planète, à sa santé. Et puis, pour des raisons d'éthique animale. Et je ne crois pas qu'on deviendra végane, tous végétariens. Mais en tout cas, on va végétaliser davantage notre alimentation.
13: Sur la santé, bon, moi, j'ai des enfants en bas âge. Je sais que le véganisme, il faut faire attention. Gérald, il faut quand même... c'est pas pareil un enfant, un adulte, hein, la place du légume.
2: Oui, il va y avoir des carences, vous voulez dire, Valère ?
1: Végane, ça va même au-delà de l'alimentation, parce que c'est tout un mode de vie, pas de chaussures en cuir, etc., pour respecter le bien-être animal. Mais avant le véganisme, il y a les végétariens qui mangent quand même des produits animaux, parce qu'ils mangent des œufs, et les végétaliens qui, eux, ne prennent aucun produit animal. Alors, les végétariens, ils ont souvent été pointés du doigt en disant, il y a des risques, des carences, etc. Mmh. C'est assez faux, finalement. On peut avoir tout à fait une alimentation équilibrée, moins de diabète, moins de maladies cardiovasculaires. Il faut faire attention à quelques carences, le fer, la vitamine B12, par exemple. Voilà pourquoi il ne faut pas le faire chez les enfants, effectivement, sans encadrement médical, chez les femmes enceintes non plus, ou chez les malades qui ont des maladies chroniques. Mais en tout cas, il n'y a pas de problème de santé. Quand on est végétalien, il faut faire attention à compenser en protéines. Et là, la B12 et les protéines sont encore plus importantes. Mais les protéines, il y en a plein dans votre cuisine. Les légumineuses, c'est les protéines végétales. Parfois, il en faut plus en termes de quantité pour compenser un steak. Mais il n'y a pas de raison que ça soit mauvais pour la santé.
2: En tout cas, je peux vous dire que son bouquin, je suis en train de le parcourir. Non pas que je ne vous écoute pas, cher docteur, mais je vois ceci. Donc c'est le nom de votre livre, Manger mieux, jouir plus. Je tombe sur une recette fraîcheur de courge pralinée suave.
18: Ah ouais.
2: Alors si ça vous donne même pas envie de la manger, cette recette. Vous allez nous la décrire dans un court instant. Si vous aussi, chers amis, vous avez des recettes à nous donner, si vous avez aussi des petits conseils, des petits trucs que vous utilisez pour faire manger des légumes à vos enfants, partagez avec nous, hein. C'est au 0 810 055 056. Mais pour l'heure, on va s'écouter un petit Alain Souchon. C'est déjà ça sur ici. On est ensemble jusqu'à 13h. Et ça s'appelle On voudrait bien ça. C'est votre nouveau rendez-vous quotidien sur ici.

0: Quel merveilleux titre d'Alain Souchon. Si beau, si engagé, c'est déjà ça sur Ici. On est ensemble jusqu'à 13h, chers amis.
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0: Et on parle légumes avec notre chère amie Alice Thuillet, cette grande restauratrice qu'on aime beaucoup et qui sort aujourd'hui un livre que je ne peux que vous recommander qui s'appelle Saucy, S-A-U-C-Y, manger mieux, jouir plus. Je suis également tombée sur la recette du bourguignon de légumes. Autant vous dire qu'on va vous la donner dans un instant avec Alice, parce que là c'est la folie douce. Mais pour l'heure, nous allons recevoir Marie qui nous appelle de Molières-sur-Cèze. Bonjour Marie, qui avait envie de réagir au 0810 055 056.
3: Oui, bonjour à toute l'équipe.
4: Bonjour.
3: Eh oui, parce que moi, je suis quand même pas mal en colère parce qu'on nous demande de manger des fruits et légumes par jour.
0: Ouais.
3: Mais les légumes de supermarché, quand ils arrivent au supermarché, il y a déjà eu au moins deux ou trois intermédiaires. Ils n'ont plus de vitamines, ils n'ont plus de valeur nutritive quand ils arrivent sur les étals. Et le pire, c'est quand ils ont traîné toute la semaine sur les étals, ils font des cagettes à 10 euros que les personnes qui sont vraiment précaires... s'achète ça, quoi.
0: Alors, Marie.
3: C'est pas manger comme il faut des légumes. Voilà.
0: Je peux vous dire qu'on est complètement d'accord avec vous autour de la table. Hein. Je vois Gérald qui opine du chef, Valère qui va vous répondre dans un instant. Elle a pas tort.
5: Elle a pas tort, bien sûr. Surtout quand ils font le tour de la planète avant d'arriver sur l'étal. Ça, c'est clair que les vitamines, les minéraux, tout ça, c'est un peu parti. Alors après, il y a un moyen. Enfin, il y a deux moyens simples. Un, c'est le circuit court. Valère en parlera. Mais encore faut-il avoir le circuit court, habiter dans un endroit, etc. Mais le deuxième moyen, pas cher, c'est les conserves.
0: Ouais,
5: en fait, les conserves, les légumes en conserve sont dénigrés. Or, les conserves sont faites quasiment à côté de l'endroit de production. Donc, il y a une fixation tout de suite des vitamines et des minéraux qui sont conservés à l'intérieur de la conserve ou des surgelés d'ailleurs. Ouais. Et donc, ça permet d'avoir à moindre coût des vitamines, des minéraux et de manger
0: alors,
5: des légumes avec des fibres.
0: Comment on peut avoir des légumes pas chers, Valère va nous dire. Puis évidemment, on va parler tout ça avec Alice Thuillet dans un instant.
4: Marie, vous avez raison. Il y a deux sujets. Je pense qu'il y a la façon dont on construit son panier alimentation et les Françaises, les Français souvent mettent beaucoup de viande dans leur panier et c'est ce qui coûte le plus cher. Donc déjà de voir quelle est la place de la viande dans mon alimentation, est-ce que c'est tous les jours, est-ce que c'est à chaque repas, est-ce que c'est une fois, deux fois par semaine, parce que ça peut quand même redonner du pouvoir d'achat.
0: Vous mangez beaucoup de viande, Marie ?
3: Non, parce que j'ai beaucoup d'arthrite, donc pas de viande rouge.
0: Ok. Lyon, Marie, elle est super. Hein, notre
5: oui, mais c'est vrai que la viande, en deux secondes, la viande, c'est inflammatoire. Donc, quand on a de l'arthrite ou de l'arthrose, on cherche à manger anti-inflammatoire, donc des légumes.
4: Rapidement, des bons plans. Manger des fruits et des légumes de saison, surtout donc des légumes de saison et qui ont été, si possible, produits près de chez vous. Ça évite les écueils dont parlait Gérald. Allez à la fin des marchés, c'est-à-dire vers midi 30, 13h, parce que souvent, vous allez avoir des fins de stock qui vont être bradées par les maraîchers qui sont présents sur place. Donc ça, c'est aussi un bon plan. Le glanage se développe beaucoup. Le glanage, c'est une loi qui date du Moyen-Âge. Si vous avez des producteurs dans votre territoire, une fois qu'ils sont passés, vous avez le droit d'aller récupérer ce qui reste dans le champ. Ça se fait de plus en plus. Hein. C'est vraiment pas un gadget. Ça peut être de la pomme de terre, ça peut être de la courgette. Il faut juste vérifier que c'est autorisé par la ville. Et puis peut-être un dernier bon plan. Je regarde un petit peu ce que je mettais. Ah oui, alors ça, c'est vraiment super. C'est les applications qui anti-gaspi. Too Good To Go, par exemple, ou Phoenix. Ça marche très, très bien.
0: D'accord.
4: Vous avez des paniers surprises de légumes en fin de journée, des invendus, en fait, du jour. Ça peut être un supermarché, ça peut être un maraîcher ou autre. Et vous avez du 50-60% de réduction. Vous ne savez pas ce que vous achetez à l'avance, mais en général, ça peut être une bonne surprise.
0: Alice Thuillet, ça vous évoque quoi tout ça ? Parce que c'est vrai que c'est cher, les bons légumes, en réalité.
6: Si on prend des légumes de saison, là, on en parlait avant, déjà, c'est beaucoup moins cher, parce que déjà, c'est produit plus localement. Donc, il y a eu moins de transport, il y a moins d'intermédiaires aussi, et ça va être des produits qui sont en plus meilleurs pour la santé, mais aussi meilleurs gustativement. Et moi, je crois vraiment qu'en plus, on peut aussi faire ses assiettes autour de légumes pas chers. Là, on rentre dans la saison des légumes pas chers. Les choux, les carottes, les pommes de terre, les courges, tout ça, c'est pas des légumes chers.
0: Alors, oui, et Marie, Marie, merci beaucoup d'avoir appelé. Déjà, merci beaucoup. Donc là, on va partir sur des légumes de saison, ma chère Marie. Alors, en parlant de légumes de saison, vous proposez dans votre livre un bourguignon de légumes. Est-ce qu'il y a quand même un petit goût de viande, du coup, malgré le fait qu'il y ait que des légumes dans votre recette ?
6: Ouais, c'est tout ce qu'on recherche dans toutes nos recettes, c'est vraiment d'avoir les souvenirs gustatifs, ce qu'on aime, ce qui nous fait revenir avec la miche de pain pour saucer. Et donc, on va chercher les sucs. Et en fait, je fais vraiment des techniques que j'appliquerai normalement sur la viande, je vais les appliquer sur du légume en faisant des réductions. Et là, typiquement, on part sur une base de champignons, ail, oignons pour aller vraiment chercher des saveurs, des glacés et puis évidemment du vin rouge.
2: Et ça, ça prend un peu de temps finalement à cuisiner. Moi, je suis du genre à avoir jamais le temps. J'ai pas le temps, je prends pas le temps, pardon.
0: Ouais, c'est ça, ouais.
2: Non, mais donnez-moi.
0: Non, mais c'est vrai, vous avez raison.
2: Une recette vraiment simple. Je rentre chez moi, il est tard, je suis fatiguée. Je vais faire un effort, je vais quand même faire des légumes. Un truc vraiment simple que je peux faire chez moi.
6: Bon, bah, je pense à un petit truc tout simple. Je parlais des choux juste avant, qui sont pas du tout chers. Moi, j'aime bien prendre mes choux. Je les fais avec une râpe ou un robot si on a à la maison. On les fait en julienne et on va faire une salade. Comme ça, en plus, il n'y a pas de cuisson. C'est hyper rapide. Ça vient bien en accompagnement d'un produit carné ou autre selon votre alimentation. Il y a toujours une carotte qui traîne au frigo. Vous la mettez en julienne. Vous pouvez mettre toutes les fins de légumes. S'ils sont un peu fatigués en plus, ça marche aussi. Une bonne petite sauce coleslaw avec de la mayo, un bon vinaigre. Et c'est impeccable.
0: Il est en train de noter, Valère.
5: C'est quoi en julienne?
0: Ah, les hommes. Pardon.
2: Et c'est quoi une sauce coleslaw?
6: En fait, c'est une sauce à base de mayo, donc c'est assez crémeux. On parlait des enfants tout à l'heure, c'est généralement un moyen très facile de leur faire manger des légumes. C'est pas en décrétant aimer les légumes, c'est partir sur des choses qu'ils aiment déjà, comme les sauces, prenons la mayo. Et en fait, là, c'est juste une sauce mayo un petit peu détendue pour en faire une vinaigrette.
0: Et la julienne, pour répondre au docteur Kerzek?
6: Des petits bâtonnets très très fins de légumes.
0: Voilà. On va continuer de parler légumes ensemble. Si vous avez des recettes, et puis si vous avez des moyens, comment vous vous débrouillez pour faire manger des légumes à vos enfants? On prend, hein, nous, un 0810 055 056. On va cuisiner, d'ailleurs, Valère, parce qu'il a des enfants, et je sais qu'il arrive à leur faire manger des légumes. Et si j'articule, c'est pas dommage. Il est midi 23 sur votre radio ici, et on va écouter une nouveauté, chers amis, ça s'appelle Charles Doré, hypersensible sur ICI.

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1: Charles Doré, hypersensible sur ICI. Il est midi 26.
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1: Ça s'appelle On vous doit bien ça, c'est votre nouveau rendez-vous quotidien et ça échange des recettes dans tous les sens, hors antenne, puisque nous parlons légumes hein, en ce début d'émission. Un peu plus tard dans l'émission, Valère nous parlera réparation, il va nous donner plein de bons plans parce que ce sont les journées de la réparation en ce moment et Elsa nous dira que apparemment, manger des légumes, ça rend moins macho. C'est pas mal, on attend de voir. mais pour l'heure, donc, on parle légumes et nous avons Annick avec nous, hein, c'est ça, Annick qui appelle de Gouville-sur-Mer. Bonjour Annick, elle va nous donner un sacré bon plan. Vous avez réussi, cher ami, à faire aimer les légumes à vos petits-enfants.
4: Oui, oui, parce que j'en ai 8, alors 8 arrière-petits, wow. Et je les ai assez souvent, et j'ai eu beaucoup de mal à leur faire adopter les carottes râpées, les épinards. Donc j'ai trouvé un truc avec les carottes râpées, je râpe aussi une pomme avec mes carottes, et puis j'ajoute des petits raisins secs, et je mélange tout ça, et du coup tout le monde veut des carottes râpées. Et ma petite fille qui est en Bretagne, elle a dit au cuisinier de la cantine qu'elle mangeait pas de carottes râpées qu'il faisait parce qu'elle était pas bonne. Et elle a donné la recette de mamie et du coup, le cuisinier, il fait ça aussi.
1: Mais non!
4: Des carottes râpées.
1: Ah, c'est génial! Super. Vous êtes inspirante, chère Annick.
4: Et je fais pareil avec les endives aussi. Les coupe en salade et puis je mets des petits morceaux de noix puisque j'ai des noix dans mon jardin. Et puis des raisins secs aussi. Et tout le monde mange ça.
1: Eh ben voilà, des raisins secs partout. En veux-tu, en voilà. Merci Annick pour ce très bon plan. En fait, comme Annick, 0810 055 056, si vous avez vous aussi des bons plans. Alice, pas mal le coup des petits raisins.
5: C'est génial.
1: On adore ça. Est-ce que vous avez un petit tips aussi pour faire manger, je sais pas, des brocolis
5: Alors moi, j'ai l'épice miraculeuse. C'est le paprika fumé.
1: Ah bon,
5: vous en trouvez partout hein, au supermarché, paprika fumé.
1: Et on en met partout, mais ça plaît aux enfants.
5: Partout parce que c'est un goût fumé, c'est un goût de barbecue. Donc en fait, vous le mettez sur des brocolis, des patates douces, du poireau. Quand vous faites rôtir, vous mettez votre huile pour cuire vos légumes. Et en fait, dans l'huile, vous mettez un peu de paprika fumé sous forme de poudre. Et en fait, ça va donner ce goût de barbecue à tout.
1: On adore ça.
6: Et sur les frites, c'est bon aussi.
1: Et sur les frites aussi.
7: les frites, c'est des légumes. Hein.
1: Bah, c'est vrai.
5: De patates douces.
1: De patates douces, bien sûr. Valère, un petit. Comment vous faites manger des enfants à vos légumes?
5: Pas du tout, c'est l'inverse.
8: Je fais surtout manger des légumes à mes enfants à chaque repas. Non, en fait, j'ai quelques valeurs sûres. Par exemple, le brocoli. Mes enfants adorent le brocoli. Donc, je le pimpe avec un petit peu d'huile d'olive, du vinaigre. Et puis ensuite, le brocoli, on va le faire griller. Et je raconte un peu des histoires autour d'un légume qui leur plaît pour aller plus loin.
1: Pas mal. Je rappelle votre livre, Saucy, S-A-U-C-Y, Manger mieux, jouir plus. Ça sort aujourd'hui. Merci infiniment, chère Alice Thuyet, d'être venue nous faire un coucou. Pour l'heure, c'est l'heure de l'actu dans vos régions grâce aux 44 locales de votre radio ICI. À tout de suite.
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0: Une balade à vélo, ambiance vintage, ça vous dit? Ça se passe samedi au Pouget et ça s'appelle Musette et Bicyclette. Il manque plus que Paulette. L'idée, pédaler joyeusement au cœur des paysages de la vallée de l'Hérault et selon son niveau, puisqu'il y a deux parcours. L'As du Lidon, une boucle de 44 km avec un bon dénivelé pour les plus sportifs qui pédaleront à travers les paysages du territoire. Vous préférez rouler plus tranquille en famille? Prenez le parcours Pédale Douce, une balade de 16 km entre vignes et oliviers. Tout ça avec des pauses gourmandes et des animations tout au long du parcours. L'après-midi, il y aura une brocante dédiée aux vélos anciens. Enfin, un défilé de vélos dans les rues du village à 16h, suivi d'un concours d'élégance. Autant dire que les tenues rétro sont fortement recommandées, d'autant que la journée se terminera par un bel swing. Les inscriptions sont ouvertes sur rando-musatebicyclette.fr.
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1: Midi 32, en plein cœur de votre nouveau rendez-vous sur Ici. Ça s'appelle On vous doit bien ça. Moi, je m'appelle Enora Malagré. Je suis avec Aude Razo, le docteur Gérald Kierzek, Elsa Wolinski et Valère Coréard. Et on est là pour vous rendre service parce qu'on vous doit bien ça, chers amis. Aujourd'hui, on a parlé en première partie d'émission de légumes. Donc, si vous avez des recettes à nous donner, 0810 055 056. Et puis, vous pouvez aussi nous laisser des messages vocaux, comme l'a d'ailleurs fait aujourd'hui Nadine.
6: Bonjour à tous. Ma fille est en séparation. Elle a un petit garçon, donc mon petit-fils a 8 ans. Ça se passe très mal avec son papa. Du coup, par ricochet, ça m'impacte énormément de l'entendre pleurer, faire des crises de nerfs. Quel conseil pourriez-vous me donner, s'il vous plaît, pour que la famille arrive à aider Jules et à m'aider aussi par la même occasion? Merci à tous.
1: Merci beaucoup, chère Nadine. Vous êtes au bon endroit. On va essayer de vous conseiller au mieux. Vous l'avez vu, c'est votre antenne. Vous avez des questions, on a sûrement les réponses. 0810 055 056. Docteur Kierzek, c'est pour vous.
8: C'est compliqué pour les enfants, les séparations.
1: Ouais, c'est très difficile.
8: Parce que les enfants, il y a un papa et une maman, et ça restera toujours le papa et ça restera toujours la maman. Donc les séparations, les histoires d'argent, de divorce, de maison. En plus, il va changer probablement de maison, où il va être un peu trimballé à droite, à gauche, etc. Donc c'est compliqué. Donc ce qu'il faut à tout prix. Alors, bien sûr, il y a parfois des situations compliquées, voire violentes. C'est-à-dire qu'il peut y avoir un des parents avec lequel ça se passe pas bien, l'enfant raconte des choses. Là, on est sur des situations où faut pas hésiter à appeler des numéros un peu d'urgence, comme le 119, Allô Enfance en Danger, ne serait-ce que pour avoir un conseil. Mais là, ce que je comprends de votre petit Jules, c'est juste qu'entre les parents, ça se passe pas bien, mais que l'enfant en souffre par ricochet. Et là, bah, il faut pas hésiter à en parler à son pédiatre ou à son médecin traitant, par exemple. Il pourra lui proposer des séances avec un psychologue pour essayer de verbaliser. Alors parfois c'est pas les mots mais c'est le dessin, donc ça lui permettra en tout cas de sortir ses émotions et d'en discuter avec quelqu'un qui est en dehors de l'histoire du papa et de la maman. Et puis ça va permettre d'expliquer aussi la situation. En fait, l'enfant, il restera l'enfant toujours de son papa et de sa maman. C'est pas parce que les parents divorcent, ils ne s'aiment plus tous les deux, mais ils continuent à aimer leur enfant. Et ça, c'est souvent une peur des enfants. Il faut les rassurer. Parfois on arrive à le faire au sein de la famille, parfois on n'y arrive pas, et il faut qu'il y ait un professionnel qui intervienne. Et puis moi, je voudrais vous donner deux petites astuces, parce que je vous parlais d'émotions. Et pour gérer ces émotions, pour gérer ces crises de nerfs, cette colère, il y a des moyens. Alors, chez les adultes, on dirait, fais de l'auto-hypnose, fais de la méditation. Chez les enfants, c'est compliqué. Je vais vous donner deux trucs. Un, il y a l'application Petit Bambou, qui est adaptée aux enfants.
1: Ah oui, je connais, c'est chouette. Vous l'avez
8: aussi, je l'ai. Et qui permet d'avoir des séances de relaxation, d'explication à l'enfant. C'est très chouette. Et de le calmer, lui expliquer sa tristesse. Décrypter un peu, décoder cette colère-là et l'apaiser. Donc ça, c'est Petit Bambou. Et la deuxième chose, c'est, parce que Petit Bambou, c'est une application, donc c'est connecté. La deuxième chose, c'est complètement déconnecté. C'est une petite box. Vous connaissez la box Morphée pour les adultes.
1: J'ai aussi.
8: Et bien là, c'est Morphée Petit Dream, Petit Rêve pour les enfants. Et ça, c'est super aussi parce que c'est une petite boîte. Il peut tourner, choisir plusieurs histoires. Et ça permet d'apaiser là aussi ses émotions, de se relaxer. C'est anti-stress,
12: passe et en tout cas il n'y a pas d'écran. Donc voilà, c'est deux petites astuces. Et sinon évidemment en parler au médecin qui enverra chez le psychologue, voire le centre médico-psychologique, le
1: fameux CMP. Merci beaucoup Gérald. Elsa Wolinski, vous avez envie de dire un mot parce que c'est malheureusement une situation que vous avez vécue.
13: Oui, alors moi je fais en fait tout ce qu'a dit Gérald. C'est-à-dire que moi quand on s'est séparés, on s'entendait très bien avec le papa de mes filles. La séparation s'est plutôt bien passée. Et en fait, ma dernière, qui avait, à l'époque avait 5 ans, quelques années après, c'est là qu'elle a très mal réagi. Alors qu'on pensait vraiment. C'est à posteriori que tout d'un coup, elle a dit : mais moi, je déteste avoir deux maisons. Je ne comprends pas pourquoi j'ai deux familles. Et encore aujourd'hui, elle va avoir 17 ans. Et tous les vendredis, quand elle change de maison, elle râle en disant : je déteste avoir deux maisons. Ça veut dire avoir des affaires d'un côté, perdre des affaires de l'autre. Pour l'école, c'est pas pratique, pour le suivi. Et c'est vrai que du coup, on l'a envoyé chez la psy, on essaye d'être là, d'être à son écoute, mais c'est vrai que ce n'est pas facile.
1: En tout cas, vous l'avez compris, vous n'êtes pas seul. Hein, si vous avez envie d'en parler, ça se passe ici, c'est au 0810 055 056. Le docteur Kirzak a toujours de bons conseils à nous prodiguer. On va écouter Supertramp, Breakfast in America. On est ensemble jusqu'à 13h, chers amis. Non, on vous doit bien ça.

0: dans ma salle de bain, c'était le siphon était bouché. Mmh. Et ben toute seule, j'ai réussi à déboucher.
1: Mais c'est pas une réparation.
2: Mais
1: c'est
2: bravo, bravo.
0: Mais c'est pas une réparation.
3: Et ça sentait pas très bon, hein. C'est vrai. Enfin,
0: non,
3: bon, c'est un autre
0: ça,
3: sujet.
0: Ça sentait pas bon du tout.
3: On est d'accord. Non, mais le faire soi-même. Moi, je suis sûr que les gens qui nous écoutent, on a des génies. Du faire soi-même.
2: Ça, c'est sûr.
3: Quelques témoignages sont les bienvenus.
2: 0810 055 056. Quelle équipe.
3: Ouais, vous avez réparé quoi récemment? Non, mais c'est une vraie question parce que la réparation, savoir réparer un petit objet, une bouilloire, on en parlait tout à l'heure. Moi, j'avais une bouilloire, vous savez, pour réchauffer l'eau, on appelle ça une bouilloire.
2: Oui,
3: pour, voilà. Non, mais parce qu'il y a la bouillotte. Excusez-moi, il y a la bouillotte aussi.
1: Là, c'est pour vos petits pieds qui ont froid.
2: Vous avez vu, mesdames, hein, c'est vraiment des garçons. Hein.
3: Bon,
2: donc, une bouilloire, monsieur.
3: Une bouilloire, ça se répare, effectivement. Comment on appelle ça aussi pour moi?
0: Mais vous
3: m'impressionnez à me regarder là.
0: Mais
3: peut-être. Le pour faire. Quand on met les tartines.
1: Un
3: grille-pain. Bon, merci beaucoup. Heureusement que Céline est là.
1: Ce qui conserve la nourriture, c'est un réfrigérateur.
3: Et une personne qui parle beaucoup, c'est Gérald
1: Pierret. Pour faire les légumes, c'est un four.
2: Attention, pas tous en même temps.
3: Donc, le grille-pain parfois fait sauter les plombs. Eh bien, j'ai appris que c'est le pain grillé, le pain carbonisé au fond du grille-pain qui fait conducteur et qui peut faire sauter les plombs. J'ai tout simplement bien nettoyé mon grille-pain et paf, c'était reparti.
2: D'accord.
3: La réparation, c'est une solution écologique et une solution économique. Et effectivement, jusqu'à dimanche, ce sont donc les Journées Nationales de la Réparation avec des centaines d'événements organisés partout en France. Vous avez un site, hein, donc Journée Réparation. Qu'est-ce que c'est le site? Je vous dis pas n'importe quoi. C'est oui, journeereparation.fr. Et là, vous avez tous les événements près de chez vous. Mm-hmm. Ces événements, ça peut être découvrir comment réparer son vélo, son grille-pain, des ateliers sur les enjeux de la réparation aussi. C'est vraiment un enjeu énorme parce qu'on a tendance à jeter et racheter.
2: Oui, tout à fait.
3: Or, réparer, ça coûte moins cher. Et encore une fois, c'est bon d'un point de vue environnemental. Alors, ce que je voulais aussi vous dire, c'est qu'il y a les comment, mais je perds tous mes mots aujourd'hui. Je fais un AVC en fait en direct.
2: Non, arrêtez.
3: Il y a le bonus réparation.
1: Ah oui, j'allais dire, il n'y a pas une petite prime.
3: Exactement. Et là, vous pouvez avoir 50 euros pour un lave-linge, 40 pour un aspirateur, 60 pour un téléviseur et j'en passe. Donc ça, c'est une petite subvention qui est donnée à chacune et chacun pour faire réparer. Parce que si vous ne savez pas réparer vous-même, pensez à faire réparer les objets abîmés chez vous.
4: Il y a un message de Cécile sur le WhatsApp de l'émission qui a répondu à votre appel, Valère. Cécile, je suis trop fière d'annoncer que j'ai réparé moi-même le volet roulant et la clé coincée dans le démarreur de ma voiture. Oh. Et tout ça grâce à quoi? Grâce à des tutos sur Internet.
2: Eh ben voilà, tout simplement.
3: Bravo.
2: Et vous savez ce qu'on va écouter, Valère? Ça s'appelle un disque.
3: Ah.
2: C'est Rose, on va écouter la liste. Et juste après, ce sera Elsa Wolinski qui nous dira comment manger des légumes empêche d'être macho. Sublime. À tout de suite.

0: Voix de Rose, la liste sur ici, midi 46.
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0: On vous doit bien ça. Encore un petit quart d'heure, ça passe tellement vite à passer en votre joyeuse compagnie. Et Aude Razou a une bonne nouvelle.
2: C'est la semaine du goût. On parlait légumes pendant toute la première partie d'émission. C'est la semaine du goût jusqu'à dimanche inclus. Donc bon plan que je vous donne, vous allez sur legout.com. C'est le site officiel de l'opération, de l'événement. Vous avez une carte de France et ça vous dit tout ce qu'il y a cette semaine autour de la semaine du goût, autour de chez vous. Donc qu'est-ce que je vois? Je vois des dégustations de produits fermiers. Je vois des marchés du terroir. Je vois beaucoup des dégustations de biscuits également. Il y a un petit peu de tout. Il y a des ateliers cuisine du monde. Voilà. Donc vous allez sur la carte de France, vous cliquez là où vous habitez et vous allez voir tout ce qu'il y a jusqu'à dimanche autour de chez vous.
0: Et bon appétit, bien sûr.
3: Il y a même des restaurateurs qui font un repas acheté, un repas offert.
0: Je faisais ça
3: quand j'étais étudiant, j'adorais.
0: Ça m'étonne pas. Il est gourmand, notre docteur Kierzek. Et puis on va accueillir Evelyne, hein, qui a appelé au 0810 055 056. Bonjour Evelyne, bienvenue.
4: Oui, bonjour.
0: Comment allez-vous Evelyne?
4: Ben, je vais très bien, avec un beau soleil, et donc tout va bien.
0: On est ravis de vous accueillir. Alors vous faites de la cuisine végétarienne, Evelyne, hein?
4: Ben oui. Mes parents étaient végétariens.
0: D'accord.
4: Bon, je mange un peu de viande de temps en temps, mais j'ai gardé beaucoup d'habitudes pour faire des recettes végétariennes.
0: Est-ce que vous avez des petites astuces?
4: Oui. Eh ben oui, justement, parce que j'ai fait de la cuisine végétarienne dans une colonie dans le Gard pendant de nombreuses années et j'avais des astuces pour faire manger les légumes aux enfants.
0: Ah, on attend avec impatience. Voilà. Alors, c'était quoi cette astuce?
4: Alors, la première, c'est que pour leur faire manger de la salade, et je vous assure qu'il me revenait pas une seule feuille de salade en cuisine, je faisais une sauce très très particulière puisque je faisais macérer la veille des oignons dans de la sauce soja. Et rester une nuit donc comme ça. Et le lendemain, je prenais ces oignons avec la sauce soja, j'y ajoutais de la levure de bière, la levure alimentaire, on en trouve dans toutes les grandes surfaces maintenant.
0: Ouais, absolument.
4: Et puis voilà. Et puis après, de l'huile d'olive, du vinaigre, pas trop de vinaigre parce que pour éviter un peu trop d'acidité, le sel. Enfin, chacun la commode à sa façon. Mais moi, je faisais ma sauce comme ça et je faisais des litres de sauce parce que j'utilisais ça tous les jours presque. Et donc, je utilisais cette sauce pour mettre dans la salade.
0: Et c'était un carton.
3: C'était le petit côté sucré-salé, c'est ça, Evelyne?
0: Oui, c'est ça.
3: C'était le petit côté sucré-salé, Evelyne, c'est ça?
4: Ben, il n'y a pas vraiment de sucre, hein. C'est la levure alimentaire. Oui, c'est sûr. C'est sûr que ça adoucit énormément la sauce.
0: Et bah voilà, bah merci pour la recette, Evelyne. Hein.
4: Mixer, bien sûr. Je voulais vous dire qu'il fallait mixer tout ça pour que la sauce soit onctueuse.
0: Bah bien sûr. Et bah je vais complètement vous copier la recette, chère Evelyne. Je vous remercie infiniment pour ce bon tuyau. Aude Razou.
2: On a pas mal de recettes dans le WhatsApp de l'émission. Antoinette, qui était assistante maternelle.
0: Ouais.
2: Et donc elle a dû faire manger pas mal de légumes aux enfants.
0: Ouais.
2: Elle faisait des lasagnes avec des restes de légumes. Et elle faisait aussi des beignets de légumes. Alors elle dit attention, il y a de l'huile, c'est pas forcément très sain, mais si on n'en met pas trop, c'est valable. Et puis on a
0: Chris, c'est très bon.
2: Et c'est très bon. Et on a Chris, toujours dans le WhatsApp de l'émission, qui nous conseille le taboulé, parce que ça se décline en plein de versions, avec beaucoup d'aromates, de légumes, de raisins, c'est très facile à faire.
0: Merci beaucoup, chers amis, continuez à réagir, hein. Ça se passe au 0810 055 056. On voudrait dire quelque chose aussi.
5: Mais oui, est-ce que tout à l'heure, Gérald, vous avez dit que le légume, c'était le meilleur anti-âge?
3: Ben oui, c'est
5: bon. Anti-âge. C'est du mal à le dire.
3: Parce que depuis le début, on dit, les légumes, c'est bon. Alors, on pense tous anti-cancer, c'est clair que ça diminue le risque par rapport à la viande, anti-maladie cardiovasculaire, anti-vieillissement aussi. C'est un excellent anti-âge. Pourquoi? Parce que grâce au microbiote qui est alimenté par les légumes, ça sécrète du butyrate. Et le butyrate, c'est anti-inflammatoire et antioxydant. Ben oui, c'est ça le nom savant. Pardon, mais ça permet de rajeunir.
0: Et en plus, apparemment, ça rend moins macho. Hein, Valère? Et c'est ce qu'Elsa va nous dire dans une seconde.
5: Exactement.
0: À tout de suite.
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0: On est tellement heureux d'être avec vous tous les midis, entre midi et 13h. Ça s'appelle On vous doit bien ça. On voit hein, vos réactions. On vous lit au 0810 055 056. Et je tenais à vous le dire, vous êtes formidables. Il y en a une autre qui est formidable, qui s'appelle Elsa Wolinski, qui va nous parler légumes à sa façon.
5: Ah, vous êtes adorable. Alors oui, puisqu'on parle de légumes, aujourd'hui, j'aimerais bien savoir qui mange de la viande autour de cette table.
0: Moi, madame.
5: Tout le monde.
0: Très bien. On est des viandards.
5: Exactement.
3: Non, ça ne veut pas forcément dire ça.
5: Bah, ah, alors, dites donc, laissez-moi faire ma petite chronique, s'il vous plaît, hein, avant de prendre tout de suite le micro. Donc, qui se considère comme un viandard? Parce qu'il y a ceux qui aiment un bon steak et ceux qui ont l'impression qu'on leur retire leur virilité carrément quand on leur propose une courgette. Moi, je mange de la viande, mais je n'ai jamais demandé à une entrecôte de me rassurer sur mon identité, Gérald. Excusez-moi. Pour certains, le steak, c'est une carte d'identité saignant. Je suis un homme. 300 grammes, un vrai homme. Avec une salade, on commence à avoir des doutes. Hein ? Me regardez pas comme ça, Gérald.
3: Ah mais je me sens absolument pas concernée. Je suis pas un viandard, c'est pour ça que je disais ça.
5: Au barbecue, il suffit parfois de sortir une pince pour devenir chef de clan. Toute l'année, on ne sait pas où sont les casseroles, mais devant trois saucisses, on retrouve l'instinct ancestral. Sandrine Rousseau avait mis les pieds dans le plat en 2022. Elle appelait à changer de mentalité pour que manger une entrecôte cuite sur un barbecue ne soit plus un symbole de virilité. Ça avait chauffé grave, bien au-delà des braises. La journaliste et essayiste Amanda Castillo explore cette idée dans « Tu seras carnivore, mon fils ». Elle analyse le lien entre viande, domination masculine et représentation des femmes. Et il y a des chiffres derrière tout ça. Dans une enquête IFOP de 2022, qui est toujours
0: d'actualité
5: bien sûr, menée auprès de 2000 hommes, 47% des consommateurs quotidiens de bœuf trouvent normal que les femmes fassent davantage des tâches ménagères contre 16% de ceux qui n'en mangent pas ou seulement une fois par semaine. Le steak ne rend pas automatiquement machiste, mais chez certains, le partage des tâches est clair. Monsieur s'occupe de l'entrecôte, madame de la vaisselle. Cette association entre viande et puissance a une histoire. Au Moyen Âge, la viande symbolise la force et la vigueur de la noblesse. Les seigneurs chassent, guerroient, participent aux tournois. Sur les réseaux sociaux, ce seigneur a désormais des abonnés. Des influenceurs masculinistes exhibent leurs muscles et mangent d'énormes morceaux de viande, parfois crus. Leur message aux jeunes hommes, un vrai mâle, ça mange de la chair. Les légumes, c'est pour les faibles. On croyait regarder une recette, on se retrouve dans un stage de virilité. Le parallèle qu'Amanda Castillo fait avec les femmes passe aussi par les mots. Une poulette, une biche, une tigresse, face à un homme qui chasse, accumule les conquêtes, présente son tableau de chasse. Moi, quand un homme me parle de son tableau de chasse, je vérifie où est la sortie, très vite. La publicité prend parfois ces images au pied de la lettre. Dans une publicité Charal de 2001, je ne sais pas si vous vous souvenez, un mari mord sa femme, le slogan demande « Depuis combien de temps n'avez-vous pas donné de viande à votre mari ?» Mesdames, pensez aux courses, sinon vous faites partie du menu. Eh oui. Amanda Castillo questionne cet imaginaire où femmes et animaux deviennent des corps qu'on peut posséder et consommer. Il faut quand même une sacrée fragilité pour se sentir menacé par un pois chiche. Alors Valère, Gérald et tous les autres, vous pouvez aimer votre entrecôte et votre virilité ne va pas vraiment... Enfin, votre virilité surtout va survivre à une petite ratatouille. Ne vous inquiétez pas.
0: Mais ça va, je crois qu'on a des garçons qui sont plutôt assez modernes.
13: Surtout Valère.
0: Surtout... alors lui.
3: Moi, je suis en cours de déconstruction. C'est comme ça qu'on dit, c'est ça?
0: Voilà. Oui, on peut le dire comme voilà. ça. Vous êtes surtout construit comme vous l'êtes, cher ami.
3: Comme vous l'êtes.
0: Oui, exactement. Comme vous l'êtes.
5: C'est un jour où on a nos mots, on perd voilà. un peu nos mots.
0: Exactement. Oui, Audrazo.
2: On a les auditeurs toujours très présents sur le WhatsApp de l'émission. Cécile, qui elle aussi a son petit conseil pour faire manger des légumes aux enfants et aux petits garçons en l'occurrence. Mon petit garçon, dit Cécile, adore les haricots verts parce qu'il les fait pousser lui-même. Apparemment, Cécile a un petit potager. Oh, elle nous parle, sympa, mettez des potagers, ça. Des petits bacs si vous en avez la possibilité. Ouais. Et en fait, ça peut être un jeu pour les enfants de faire pousser ses propres légumes. Et elle dit, elle fait même aussi ça avec les courgettes.
0: Oh là là, passion. Merci beaucoup. 0810 055 056, c'est votre antenne. 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Qui a gagné aujourd'hui? 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C'est Nathalie. Bonjour Nathalie.
8: Bonjour à toutes les filles, comment allez-vous?
0: Mais ça va très bien Nathalie, avec votre jolie voix. Qu'est-ce que vous faites dans la vie, chère Nathalie?
8: Alors je travaille dans un centre de médecine scolaire au Puy-en-Velay en Haute-Loire et je vous écoute sur ICI Saint-Étienne-Loire.
0: Ah, qu'on embrasse très fort les collègues de là-bas, qu'on espère voir bientôt. Parce qu'avec Audrazo, on a décidé de faire un petit tour de France à l'envi et d'aller voir les copains de tout le réseau ICI. Nathalie, c'est gagné!
5: Bravo!
13: Bravo!
8: Génial. Merci beaucoup, je n'y attendais pas du tout.
0: C'est une super belle surprise. Mais c'est trop chouette ça, on adore en ce mercredi. On est mercredi, c'est ça? Merci beaucoup chère Nathalie. Passez une très belle après-midi. Demain, chers amis, nous parlerons de l'argent dans le couple. Vaste débat. Valère Coréard nous détricotera tout ça. Et celui-là, j'ai réussi à le dire. Oui, Gérald, il a dit encore une bêtise,
3: mais je
0: le connais par cœur.
3: Plein la figure, nous deux.
0: Non, pas tant, pas tant. Oui, pas c'est tant. Prévu, tu mais peux. Pas tant. On est très contents, en tout cas, chaque midi, de construire cette émission avec vous, main dans la main. On vous l'a dit, on fait ça pour vous rendre service avec sérieux, mais aussi bonne humeur. Pour préparer cette émission, je voudrais remercier Céline à la réalisation, Cindy à la technique, parce que c'était sa première avec nous. Je ne sais plus qui est au standard, parce que ça change tous les jours, ma image, je crois. Et Gwen, elle a préparé. Et merci à ma merveilleuse et tendre équipe. Et quant à nous, on se retrouve demain, chers amis. Et dans un instant, c'est le trésor de nos régions avec ma grande amie, ma camarade Marine Le Génie.
2: Bonjour, bonjour
0: Marine.
2: Enora, bonjour tout le monde, comment ça
0: bonjour.
2: Va aujourd'hui?
0: On est très agités Marine aujourd'hui.
2: C'est vrai?
0: Et nous,
2: je vais vous calmer direct ou quoi?
0: Voilà, calmez-nous Marine, soyez non, un non, peu voilà, sérieuse.
2: Allez, on va avoir un sujet qui est intriguant, je vous le dis. Est-ce que vous saviez que le Mont Blanc avait gagné 2 mètres en 3 ans, vous?
0: Quoi? Ah non, ouais. Pas du tout.
2: Ça, c'est pas du teasing. Eh ben, on vous explique pourquoi. Wow. Dans le trésor de nos régions. Et puis, on ira également au salon de l'automobile pour monter dans la fameuse Teudeuche. Moi, ça me rappelle pas mal de souvenirs. Moi aussi. Elle est sortie en version électrique et elle fait fureur, donc, au salon de l'automobile à Paris, Porte de Versailles.
0: Merci, Marine.
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0: Et merci, chers amis, d'écouter la radio ici. Il est 13h. Les informations, Marine Le Génie.
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0: Marine Le Génie.
2: Bonjour à toutes et à tous, bienvenue dans le trésor de nos régions. C'est un rituel qu'on fait de génération en génération dans les cantines scolaires. Regardez son âge au fond du verre du Ralex. La célèbre verrerie du Loiret à côté d'Orléans sera fixée sur son sort dans une heure. À 14h, le tribunal doit trancher entre deux offres de reprise. Direction Aubagne, également après la fusillade dans un collège, le CPE qui est parvenu à désarmer le tireur de 14 ans est considéré là-bas comme un héros. Les retraités du privé manifestent aujourd'hui, nous irons en entendre ceux du Vaucluse. On vous emmène également sur le toit de l'Europe, le Mont Blanc qui a gagné 1,88 m en 3 ans. Plus près du sol, on embarquera aussi dans la Teudeuche 100% électrique au salon de l'automobile. La Teudeuche qui réveille beaucoup de souvenirs.
15: Mon frère en avait une aussi, là, quand il allait sur le chantier, il m'a mené dans les petits chemins. Là. Ça tenait très bien la route.
16: Je me dis que ça peut être ma future voiture. Pour aller travailler, c'est l'idéal, je trouve.
2: Au programme également des précisions sur l'état de santé du pape qui s'est fait retirer un nodule cancéreux au poumon et la retraite en catimini du showman du tennis français Gaël Monfils. Allez, on commence avec cette question. Qui pour reprendre Duralex, plus de 4 mois après le placement en redressement judiciaire de la verrerie, le tribunal de commerce d'Orléans doit rendre sa décision dans un peu plus d'une heure maintenant. Les 220 salariés espèrent évidemment une bonne nouvelle. À 14h, Antoine Jevin, le tribunal doit donc trancher entre deux offres qui sont sur la table.
13: D'abord, le groupe stéphanois Carlesimo, spécialisé dans la fonderie et la transformation de métaux. Il propose de conserver 129 des 243 salariés de l'entreprise et mobiliserait autour de 16 millions d'euros pour cette reprise. Carlesimo avait déjà tenté de racheter Duralex il y a 2 ans, mais la justice lui avait préféré le projet de coopérative des salariés. Deuxième prétendant, l'entrepreneur français Cédric Meston, cofondateur de la marque Apivore, qui vend des steaks et saucisses végétales. Il a fait une offre financière équivalente à celle de son rival et en tant garder davantage de salariés, 155 emplois seraient préservés. Alors qui tient la corde aujourd'hui ? Avant-hier au tribunal, l'ensemble des acteurs présents étaient pour l'offre de Cédric Meston, avance le représentant de la CFDT de Duralex, qui voit dans cette décision rapide du tribunal, 2 jours après l'audience des candidats, un signe que l'activité de Duralex va se poursuivre.
2: Antoine Jeffin, un peu d'espoir pour les salariés de Duralex. En revanche, en Bretagne, à Caudon, l'espoir n'est plus permis pour les employés de la fonderie de Bretagne, faute d'offres sérieuses de reprise. Elle sera, selon toute vraisemblance, liquidée demain par le tribunal de commerce de Lorient, 60 ans après sa création par Renault. Pour les 250 salariés, après 6 ans d'incertitude et de faux espoirs, la nouvelle est tombée hier comme un coup de massue en Assemblée Générale, Angeline Demuynck.
17: Ils ont déjà compris quand ils s'installent dans la salle du restaurant d'entreprise. Le miracle tant attendu n'a pas eu lieu. L'un des membres du comité de direction confirme qu'aucune offre solide n'a été déposée pour la fonderie.
18: L'administrateur judiciaire a demandé la liquidation judiciaire de l'entreprise.
17: 130 personnes dans la salle et un silence fracassant, des yeux qui brillent avant l'explosion de colère.
19: Ça dérange personne là ?
17: Maël Le Goff, lui, tente de trouver une explication.
20: Le potentiel repreneur qui avait jusqu'à minuit hier pour déposer une offre l'a pas fait, quoi. Peut-être que le gap entre sur le business plan qui était proposé et puis ce que lui pouvait mettre était trop énorme pour lui, quoi.
17: Pour le délégué CGT, c'est avant tout un immense gâchis.
20: Il y a 150 millions d'euros d'investis en 10 ans, il y a 250 compétences ici et tout est gâché, quoi.
17: Michel, lui, est sous le choc.
21: Je vais rentrer chez moi, je vais annoncer à ma femme que je vais plus travailler ici. Ça fout les boules quand même.
22: C'est terminé. Faut passer à autre chose.
17: Mais pas facile de se projeter pour Sébastien dans l'entreprise depuis 26 ans.
23: La plupart d'entre nous, on a des boulots spécifiques. Une fonderie ici, on n'a pas. Donc celui qui est fondeur, ça va être compliqué. Ouais. Puis quitter le département pour aller ailleurs. Refaire une vie à plus de 50 balais, non, ça va être compliqué. Ouais.
17: C'est un deuxième combat qui commence, estiment les syndicats, celui pour les conditions de départ.
2: Reportage signé Angeline Demuynck ici, Brézizel. Le collégien de 14 ans qui a tiré sur un principal et une enseignante de son collège à Aubagne était présenté à un juge antiterroriste ce matin. Il reconnaît les faits, mais conteste avoir voulu tuer, selon le parquet. Le placement en détention provisoire du mineur est requis et on commence à cerner son profil. Il était fasciné par les tueries de masse, mais les raisons précises de son passage à l'acte restent mystérieuses. À Aubagne, il y a un homme dont tout le monde parle, Jules Dequisse. Aujourd'hui, c'est ce conseiller principal d'éducation, ce CPE, qui est parvenu à désarmer le tireur.
24: C'est ce qu'a expliqué le maire de la ville et des élèves ont aussi assisté à la scène. Layana et Lina nous racontent.
25: Il a fait ça avec les mots, il a crié et pendant 2 minutes ils ont parlé et il a lâché l'arme.
26: Il a réussi à le raisonner, à trouver les bons mots pour le calmer. Tout à ça, il a été aux forces de l'ordre.
24: Cet homme est vu par tous comme un héros ici à Aubagne, surtout par ses élèves.
27: Ce qu'il a fait, c'est clairement un acte héroïque. Il aurait pu avoir beaucoup plus de victimes. C'est une personne formidable. On l'a toujours un peu adoré dans notre cœur.
24: Les parents ne tarissent pas d'éloges, ils sont admiratifs.
28: Il est génial ce CPE. Il fallait avoir le courage, le cran de faire ça. Et je pense qu'il ne s'est même pas posé la question. Vu comme il est impliqué dans son collège et avec ses élèves, il n'a pas dû réfléchir, quoi.
24: Bravo et merci, c'est le message de toute une ville à ce CPE. Le maire d'Aubagne, Jean-Pierre Schillari, le connaît un peu.
29: Lui, il n'aimerait pas qu'on en traite de héros. Là, j'en suis certain. Hein.
24: Il n'empêche, il pourrait bien recevoir les honneurs de la ville.
29: Il y a une médaille de la ville qui est décernée à qui le mérite. Je pense qu'il a de bonnes chances de l'avoir.
24: Une médaille pour avoir désarmé cet élève avec des mots, pour avoir su désamorcer une situation. D'après nos informations, ce CPE devait précisément recevoir en fin de semaine en rendez-vous cet élève et son père.
2: Jules Dequisse à Aubagne pour ici. Au lendemain. lendemain d'une cinquième journée de mobilisation. Certains blocus continuent ce matin dans les lycées à Paris et à Marseille notamment. En face, le ministre de l'Éducation assure que 96% des lycées sont ouverts et dans les trois quarts des départements. Ramener le calme, c'est l'objectif du gouvernement. Roland Lescure, le ministre de l'Économie, l'assure. La jeunesse est une des priorités du budget.
1: On va y répondre, on a commencé à y répondre par des mesures dites d'urgence pour notamment remplacer les profs absents. Mais vous le savez, on a souhaité consulter, il y a une plateforme de consultation qui a été ouverte par le ministre de l'Éducation nationale. Et ça prend un peu de temps tout ça, et notamment s'il y a des enjeux budgétaires. Dans le cadre de la discussion budgétaire, on y reviendra. J'aime à dire que devant chaque plus, faut un moins. Il faudra qu'on équilibre. Si jamais on dépense plus pour la jeunesse, et moi ça me semble une très bonne idée, on n'est pas fermé. Le Premier ministre a écrit au Parti Socialiste, à la fois représentant des groupes et du parti, pour leur dire que ça faisait partie des sujets qui sont importants aujourd'hui. Et je pense que la jeunesse doit être une de nos priorités absolues.
2: En attendant, les lycéens appellent à poursuivre les blocages, à rejoindre la grande manifestation des Gilets jaunes ce samedi. Le principal syndicat des chefs d'établissement, de son côté, demande aussi des réponses concrètes pour que le mouvement des lycéens s'arrête et appelle à une demi-journée morte demain. Car depuis trois semaines, les violences et les débordements autour de ce mouvement inquiètent. À Tours, un policier est soupçonné d'avoir éborgné le jeune Maël, 16 ans, d'un tir de LBD en marge d'une manifestation. Il y a deux semaines, près du lycée Balzac, dans le centre-ville. Il a été mis en examen hier et on en sait un peu plus, Cécile Dacosta, sur ce qu'il s'est passé ce matin-là.
4: Ce sont les images et le son des 10 caméras piétons des policiers qui ont parlé. Il est 10h15 ce mercredi 30 septembre. On est rue d'Entraigues, tout près du lycée Balzac où le blocage est tendu. Maël, lui, est simplement à proximité, comme le dit le communiqué de la procureure qui ne mentionne aucune violence de la part de l'adolescent. C'est aussi ce que disaient d'ailleurs les jeunes témoins présents sur place. Selon ces vidéos exploitées par l'IGPN, donc, il y a deux tirs de LBD en à peine une minute par deux policiers différents. Était-il justifié ? Pas sûr, selon la procureure qui parle, je cite, d'interrogations persistantes sur le respect des conditions imposées par la loi d'absolue nécessité et de stricte proportion. Hier, le policier auteur du premier tir, celui qui a certainement touché Maël, a donc été mis en examen, ce qui signifie qu'il y a contre lui des indices graves et concordants. Celui qui a tiré une minute plus tard a été placé sous le statut de témoin assisté.
2: Cécile Dacosta, ici Touraine, le jeune Maël est toujours à l'hôpital. Une incapacité totale de travail de 30 jours lui a été prescrite. Et les parents d'élèves dans tout ça, eh bien, ils affichent leur soutien et sont inquiets aussi face à ces tensions et au risque de sanctions. Bonjour, petit Sam Aboubekker.
5: Bonjour.
2: Vous êtes administratrice nationale de la FCPE. C'est la principale association de parents d'élèves. Merci beaucoup d'être avec nous dans le 13h de nos régions. Donc, quel est le sentiment qui domine aujourd'hui du côté des parents d'élèves ?
5: Eh bien, écoutez, le sentiment que l'on ressent, c'est que on poursuit notre soutien aux revendications de ces lycéens. On est très inquiets d'entendre toutes ces violences qui sont en marge parfois de tous ces mouvements. Mmh. On attend, comme les lycéens, je pense, des vraies réponses. Alors oui, on a eu un petit tour de magie il y a quelques jours et qui finalement ne représente en tout cas, à mon sens, moi personnellement, que 10% des revendications que les lycéens attendent, ils ont besoin d'un geste, d'une vraie main tendue, d'un geste fort et de vraies réponses.
2: Sur quel sujet nous, précisément ?
5: Bien écoutez, sur
2: Parcoursup,
5: la question de
2: manque de professeurs,
5: voilà, Parcoursup, quand bien même on déploie des enseignants, aujourd'hui on ne sait pas forcément comment ils sont répartis. Moi j'ai le cas de beaucoup d'établissements qui nous expliquent que en fait on est toujours sur les mêmes problématiques parce que on nous indique qu'il y aura des remplacements, alors en plus on nous explique qu'il y aura des établissements marqués en rouge, en jaune, en vert. Mmh. On ne sait pas ce que ça représente et quand on demande nous à nos parents d'aller d'en discuter par exemple avec leur directeur académique, même eux n'ont pas de visibilité. Donc oui, il y a eu un déploiement, c'est très bien. Mm-hmm. Mais à côté de ça, il y a aussi d'autres choses. Et sur ces autres choses, ça reste quand même central.
2: Alors le gouvernement répond que ça ne peut pas se faire en une semaine. Roland Lescure, promettez.
5: Mais oui, mais j'y viens. Vous savez, les revendications que les lycéens portent aujourd'hui sont les mêmes que nous portons, nous, quand on siège dans nos conseils d'administration, dans nos établissements, la dégradation des bâtis scolaires, la question de la canicule, la question du grand froid qui va arriver dans quelques semaines, les moyens qui sont alloués, on ne sait pas comment aujourd'hui on peut se retrouver dans cette situation. C'est des choses que nous-mêmes nous revendiquons assis dans nos conseils d'administration depuis bien une dizaine d'années. Donc, on n'est pas le temps. Je l'entends, mais depuis 10 ans, j'avoue que
2: ça l'argument est moins recevable.
5: Alors l'argument est moins recevable. Nous sommes adultes, on a l'habitude de siéger dans ces commissions. Les lycéens aujourd'hui, ils ont besoin. En fait, là, ils deviennent impatients et parce qu'ils savent aussi que on porte ce genre de choses, mais que les réponses qu'on leur donne ne sont pas adaptées en fait. Donc,
2: oui, bien sûr.
5: C'est compliqué pour nous. Alors nous, on essaye de. Alors, je tiens vraiment à le préciser, on n'appelle jamais au blocus. On accompagne nos enfants parce que on parle encore d'enfants. Hein, on n'est pas on essaye de les encadrer du mieux, enfin les encadrer, les accompagner, de veiller sur eux du mieux qu'on peut aux abords des établissements.
2: Vous faites de la médiation devant les établissements. Vous êtes un...
5: alors de la médiation ou plus ou moins de la. On essaye de communiquer. On essaye aussi de se dire que de leur expliquer que revendiquer c'est très bien, mais que il faut pas non plus qu'ils se laissent déborder par des actes de violence qui peuvent être en marge de leur mouvement. Donc c'est très compliqué, c'est très très compliqué. Et là en fait on arrive, alors ils tirent, on est sur quasiment la fin de la troisième semaine de leur mobilisation. Ils sont fatigués mais ils ont beaucoup de ressources. Et effectivement là ce qu'ils veulent c'est essayer de terminer la semaine de manière à participer à cette mobilisation de samedi. Donc de la même manière on est inquiets nous en tant que parents parce que c'est une mobilisation qui avait été prévue bien avant les revendications et les blocus des lycéens. Donc on espère juste que ça va bien se passer, on espère juste que l'apaisement pourrait arriver, et l'apaisement en fait il peut être que traduit par une vraie réponse du gouvernement.
2: Merci beaucoup.
5: C'est comme ça qu'on le voit.
2: Merci beaucoup, petit Sam Aboubekr, d'avoir été avec nous dans le trésor de nos régions. Je rappelle que vous êtes administratrice nationale de la FCPE. C'est la principale association de parents d'élèves. Les 14 millions de retraités du secteur privé bientôt fixés sur leur sort. Les partenaires sociaux trancheront ce soir sur le niveau d'augmentation des pensions complémentaires de l'AGIRC Arco dans un contexte budgétaire compliqué. Ils sont appelés à manifester cet après-midi. Cette revalorisation sera, sauf surprise majeure, comprise entre plus 1,2 et plus 1,9%, soit en dessous de l'inflation. Thierry Maillet est membre du bureau de l'Union syndicale des retraités CGT de Vaucluse.
3: La pension AGIRC Arco, elle représente pour certains salariés, selon leur catégorie professionnelle, de 35 à 65% de leur retraite, donc c'est quand même important. Alors il n'est pas question que la pension ne soit pas revalorisée au niveau de l'inflation de cette année, qui selon le gouvernement devrait être autour de 2,6-2,7. Donc nous, on veut à minima que la revalorisation soit à ce niveau-là. Quand on voit les conditions de vie des retraités actuellement, ce sont des retraités qui choisissent entre manger ou mettre du carburant dans leur voiture. Et donc ça, c'est pas possible. On est dans la septième économie mondiale. Allons prendre l'argent là où il est. Ensuite, les retraités sont d'accord pour faire des efforts. Mais d'abord, allons chercher l'argent là où il est.
2: Témoignage au micro, ici Vaucluse, d'Adèle Bossard. Une nouvelle candidate, Natacha Polony, annonce sa candidature à l'élection présidentielle de 2027 pour, je cite, « rassembler les orphelins de la politique ». L'essayiste a lancé un mouvement politique en septembre. Elle estime que 60 000 personnes ont rejoint ce mouvement depuis son lancement.
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2: L'élection présidentielle, c'est donc dans un peu plus de 6 mois et votre radio ici vous donne la parole. Vous en avez l'habitude chaque jour de la semaine dans le 13h de nos régions. Un extrait des isoloirs d'ici, 50 répartis sur tout le territoire pour partager vos espoirs, vos craintes, vos désirs aussi pour l'avenir. En ce moment, c'est la jeunesse qui s'exprime. Oussama est étudiant. Il est entré dans l'isoloir ici Provence à Marseille. Pour lui, les générations futures sont porteuses d'espoir pour plus de citoyenneté et plus de combat aussi.
4: Quels sont les sujets les plus importants pour vous en ce moment ?
0: Je ne sais pas si c'est forcément le sujet de société le plus important en ce moment, mais du moins à cause du battage médiatique, il faut y penser. On a quelque peu l'impression qu'il y a une fracture sociale en ce moment et ça ne va pas aller en s'améliorant. Donc moi, si je pouvais avoir un impact et améliorer les choses à mon humble échelle, et donc peut-être à l'échelle des politiques, eux pourront le faire, c'est de favoriser le vivre ensemble.
4: Quand vous pensez à l'avenir, qu'est-ce qui vous rend optimiste ?
0: Ce qui me rend optimiste en tant que jeune, c'est que j'ai l'impression que, contrairement à quelques années, dans les prochaines générations, on aura des gens de plus en plus politisés dans toutes les diverses couches de la société, puisqu'il y a aussi un travail au niveau des classes les plus populaires. Il y a de plus en plus de sensibilisation sur les sujets de société et sur le bien commun. Donc, je suis optimiste quant
4: à
0: cela.
4: Quel serait votre message à la future présidente ou au futur président de la République ?
0: J'aimerais, Monsieur le Président, Madame la Présidente de la République, que même si vous restez déconnecté de ce monde, que vous vous entourez de personnes qui sont connectées et qui savent quels sont les vrais problèmes des Français au quotidien.
2: Voilà le message d'Oussama, étudiant marseillais. L'isoloir sera demain sur la commune de Thiviers, c'est en Dordogne, avec Ici Périgord.
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4: Marine Le Génie.
2: À suivre, le Mont Blanc, toit de l'Europe, fait près de 2 mètres de plus qu'en 2023. On vous explique pourquoi et ce que ça veut dire. On prendra des nouvelles du pape qui s'est fait retirer un nodule cancéreux au poumon hier. Et puis on ira faire un tour au Mondial de l'Auto à Paris, où la 2 chevaux électrique écrase la concurrence. Mont Blanc fait donc 1,88 m de plus qu'en 2023, mesuré à 4807 mètres 47 exactement, comme chaque année depuis 25 ans. Des géomètres experts mesurent son altitude pour suivre donc l'évolution du massif face au dérèglement climatique. Olivier Aymon.
8: C'est mi-septembre que le groupe, composé de 32 professionnels, géomètres et guides de haute montagne, ont atteint cette année le plus haut sommet d'Europe.
9: On est parti le jeudi 17 à 3h du matin, et on a eu un beau lever de soleil au sommet du Mont Blanc.
8: Aux côtés de Jean Desgarais, le président de la Chambre départementale des géomètres experts de Haute-Savoie, l'équipe a alors déployé plusieurs instruments, radars, drones, près de 3h sur place, pour obtenir un chiffre très précis.
9: On mesure à ce moment-là 4807,45.
8: Une fois recalculé au sol, la mesure exacte sera 4807 mètres et 47 cm. C'est près de 2 mètres de plus que la dernière mesure, dévoilée en 2023, mais c'est moins qu'en 2024. Et 2025, qui ont aussi été mesurés, ce qui montre la variabilité de l'épaisseur de la calotte glaciaire qui recouvre la partie rocheuse du Mont Blanc. Jean Desgarais.
9: Sur 25 ans, si on prend toutes les mesures, on a une moyenne autour de 4808,80. Et sur cette moyenne, on a tout le temps été au-dessus les 12 ou 13 premières années, et on est tout le temps en dessous depuis.
8: Une tendance peut-être liée au changement climatique, mais qui ne pourra être confirmée que dans plusieurs années, pour avoir suffisamment de recul et de données statistiques.
2: Explication signée Olivier Aymon. Léon XIV souffre d'un cancer du poumon. Le nodule qu'il s'est fait retirer hier à l'hôpital Gemelli de Rome était cancéreux. L'opération s'est déroulée sans complications et le pape s'est réveillé normalement, mais la nouvelle suscite forcément de l'inquiétude au Vatican, Bruno Duvic.
10: C'est à 21h56 que le diagnostic est tombé dans un communiqué de la salle de presse du Saint-Siège, rédigé par le médecin personnel du pape et par celui qui l'a opéré. Adénocarcinome pulmonaire. De quoi s'agit-il ? Le professeur de pneumologie Bertrand Dotzenberg.
11: Un adénocarcinome pulmonaire est une tumeur du poumon qui est un aspect assez fréquent des cancers pulmonaires. Une tumeur périphérique du poumon. Ce qui fait que c'est souvent de bien meilleurs pronostics.
10: Le pronostic plus précis, la nécessité ou pas de radio, chimio ou immunothérapie, tout cela dépend d'informations absentes du communiqué, en partie sans doute parce qu'il faut d'autres analyses. Quelle est la taille de la tumeur ? Y a-t-il ou non des métastases ? Et des ganglions sont-ils touchés ? Le pape a passé 3h en salle d'opération, le lobe inférieur du poumon droit a été retiré, ils ont taillé large par précaution, commente un autre spécialiste. À ce stade, les audiences pontificales ont été annulées jusqu'à mardi prochain. Léon XIV pourra-t-il aller en Amérique latine en novembre ? Le Vatican vit à nouveau, pour quelques temps au moins, au rythme des questions sur la santé du pape.
2: À Rome, Bruno Duvic pour Ici. Chose promise, chose due. On se met au volant, non pas de la Papa Mobile, mais de la Dodoche, la mythique 2 chevaux relancée en version 100% électrique par Citroën. C'est la star du salon de l'automobile qui se déroule en ce moment, porte de Versailles à Paris, où le modèle prototype est donc exposé, Luc Chemla.
12: Rouge flamboyant à l'extérieur, jaune canari à l'intérieur, cette nouvelle de chevaux ne passe pas inaperçue.
13: C'est une très belle réussite, hein. On retrouve les courbes, la ligne, l'esprit de chevaux.
12: Avec toutes les spécificités du modèle mythique, du capot aux banquettes en passant par le toit ouvrant en toile, les visiteurs s'amassent pour faire des photos dont Lydie et Michel, 68 ans, instant nostalgie.
14: Moi je me suis mariée dans une de chevaux, donc voilà, ça me fait un souvenir.
15: Mon frère en avait une aussi là, quand il allait sur le chantier, il m'a mené dans les petits chemins. Là. Moi j'aimais bien les, les virages avec les contrepoids, ça tenait très bien la route.
12: Commercialisée dans 2 ans, elle sera vendue autour de 15 000 euros et Audrey se projette déjà.
16: Je me dis que ça peut être ma future voiture. Pour aller travailler, c'est l'idéal, je trouve. La taille est parfaite pour de la ville.
12: Mais ne comptez pas sur Jamel pour l'acheter, pas convaincu.
18: C'est surtout une preuve du manque d'imagination et d'innovation.
12: Alors que la concurrence chinoise est féroce et que Renault a adapté en électrique ses iconiques R5 et Twingo, la stratégie est assumée par le patron de Citroën, Xavier Chardon.
19: Il faut qu'on réponde à l'électrification, il faut qu'on réponde à la vraie contrainte du pouvoir d'achat et on se dit il n'y a rien de mieux que la 2 chevaux pour le faire. C'est une partie de l'héritage de Citroën, c'est typiquement la voiture idéale pour une deuxième voiture dans le foyer par exemple.
12: Reste une inconnue essentielle pour les automobilistes, l'autonomie du véhicule qui n'a pas encore été dévoilée.
2: Et vous avez jusqu'au 18 octobre pour découvrir cette 2 Dodge électrique. On revient dans le trésor de nos régions à présent sur l'hommage rendu hier aux pompiers charentais mobilisés pendant les méga-feux de Gironde et des Landes. Une cérémonie s'est tenue hier à la préfecture. Le préfet a tenu donc à remercier les près de 400 personnels du département mobilisés. Parmi eux, le sergent Ladislas Démier, pompier volontaire rattaché au centre de Jarnac. Salomé Martin l'a rencontré.
20: À tout jamais, l'incendie de Somos en Gironde restera la première intervention pour feu de forêt du sergent Ladislas Démier.
21: Je suis revu gamin en train de regarder les pompiers à la télé éteindre les feux de forêt. C'était moi qui étais.
20: Au départ du feu, il est sur une opération en Charente-Maritime. Son équipe est immédiatement redirigée vers la Gironde. 5 jours de bataille contre un incendie hors de contrôle.
21: Le feu était tellement intense et incontrôlable que on ne savait pas comment l'arrêter. Comme une guerre, on essaie toujours de l'arrêter, mais on ne sait pas quand est-ce que ça va finir. Donc on était des centaines d'engins à être postés sur une route et il ne fallait pas que le feu passe au-dessus de nous. Et c'était principalement ça, des lignes d'appui. Et après, des fois, on allait à l'intérieur des forêts pour tout ce qui est fumerolles ou de reprises d'incendie.
20: Au bout de 5 jours, son équipe est relevée par d'autres secours arrivés sur place. Une opération que le sapeur-pompier volontaire de 26 ans n'oubliera jamais.
21: Ça, c'est sûr que c'est pas prêt de partir de ma tête. Mais ce que je garde le plus, c'est la solidarité. Donc déjà entre pompiers, mais aussi les personnes extérieures. Les agriculteurs qui venaient en fait nous aider avec de l'eau. Il y a aussi les sociétés de poids lourds qui venaient avec des citernes d'eau. Et à côté de ça, les citoyens qui venaient nous aider pour nous trouver à manger, nous donner à manger. On avait même, je me rappelle, ça m'a marqué, un petit camion d'hamburgers qui était venu à nous faire ces burgers parce qu'il pouvait plus vendre. Tout le monde était parti, donc il nous avait fait des super burgers et ça, c'est vrai que ça m'avait marqué, ça.
20: Le sergent Ladislas Démier, marqué aussi beaucoup plus douloureusement par la mort des 2 pompiers de la caserne de Saint-Médard en Gironde, tués dans les flammes.
21: J'ai fait cet écusson tout simplement en fait pour rendre hommage aux 2 pompiers décédés à Mérignac.
20: Un écusson feu de Gironde 2026, un canadair, des flammes, des pompiers qui luttent et 2 étoiles filantes en hommage aux 2 soldats du feu. Le sergent compte vendre ses écussons et reversera les fonds à l'association Œuvre des pupilles qui accompagne les familles et orphelins de sapeurs-pompiers. Le reste ira à la caserne de Saint-Médard.
2: Reportage signé Salomé Martin, Angoulême. Pour ici, Gaël Monfils, c'est bel et bien la retraite, c'était prévu et attendu. Mais pas si tôt, il était question qu'il joue encore 2 tournois en France, dont le Masters 1000 de Paris, mais il n'y participera pas car aujourd'hui il n'est plus joueur de tennis. À en croire la Fédération internationale, Gaël Monfils, qui a déjà assuré tout de même son avenir et sa reconversion. Et ça n'a rien à voir avec le tennis, Fabrice Abgral.
22: Gaël Monfils va prendre un virage à 180 degrés. Il va troquer ses raquettes contre un bureau et un ordinateur. Son univers désormais, ce sera la finance. Gaël Monfils va devenir gestionnaire de fortune. Il l'a révélé le 3 septembre dernier en conférence de presse à l'US Open.
30: C'est quelque chose qui me passionne, que je fais entre guillemets depuis quand même pas mal d'années. J'ai fait des stages quand je pouvais. J'ai envie de rester actif.
22: Gaël Monfils va intégrer en janvier prochain la société Alpha Suisse, basée à Genève. Yann Labrie, le directeur, rejette l'idée d'un coup marketing. il a embauché Gaël, mon fils, pour ses réelles compétences.
1: J'ai découvert plus que le joueur de tennis. On a cette image de Gaël, fantasque, showman. Mais j'ai trouvé quelqu'un qui avait vraiment un esprit entrepreneur. Donc ça, c'est la première chose qui m'a marqué. Donc il m'a expliqué un petit peu sa passion pour les investissements depuis de nombreuses années. Il s'y est intéressé, il a suivi des formations, il a pris des cours. Par-dessus ça, j'ai vu son côté très méthodique, très organisé. C'était une sorte de logique pour lui de se tourner dans le monde de la finance.
22: Gaël, mon fils, a donc disputé son 948e et ultime match professionnel le 3 septembre dernier à l'US Open. C'était au deuxième tour et deux jours seulement après avoir fêté ses 40 ans.
2: Fabrice Abgraal, donc, sur la reconversion de Gaël, mon fils. La Ligue des Champions, c'est du foot, bien sûr, avec une première grosse soirée pour le PSG. Ce soir à 21h pour la deuxième journée, le double champion d'Europe en titre affronte Manchester City en Angleterre. On attend donc le PSG sur ce match après un début de saison moyen. Cette rencontre face aux Citizens ressemble à un gros test, Bruno Salomon.
3: Oui, en effet, car depuis le début de la saison, le PSG de Luis Enrique n'a pas donné de grosses garanties sportives. Alors ce soir, l'équipe parisienne a la possibilité, en réalisant une performance face à Manchester City, de rappeler qui est la meilleure équipe d'Europe depuis deux ans. Mais ça, c'est pas forcément l'avis d'Ousmane Dembélé, l'attaquant parisien.
5: Non, on va pas lancer de messages à toute l'Europe, mais on est au mois d'octobre, la saison est encore longue, c'est un gros match contre une très bonne équipe. Il y a des joueurs de classe mondiale devant, donc rien d'autre, on se prépare tranquillement.
3: Le match s'annonce extrêmement savoureux. D'ailleurs, petite confidence hier de Luis Enrique au sujet de Manchester City.
17: Chaque fois que j'ai l'opportunité, en tant que supporter, je vois le football de l'équipe de Enzo Maresca parce que c'est amusant, c'est divertant et ça représente que tout attaque beaucoup, mais que tout se défend aussi.
3: Luis Enrique l'a aussi annoncé, il ne vient pas à Manchester pour défendre, son PSG va attaquer et c'est peut-être ça la clé pour enfin remporter un match à l'Etihad Stadium de Manchester, chose que le club parisien n'a jamais réussi dans son histoire.
2: Bruno Salomon, Manchester City qui est actuellement premier du championnat anglais avec 6 victoires en 6 matchs, mais le club anglais est dans une énorme tourmente, reconnu coupable d'avoir contourné les règles financières du championnat pour doper sa croissance sportive. 114 infractions sur 115 possibles. Des sanctions très lourdes sont donc attendues avant la fin du mois de décembre. On termine ce 13h des régions avec un anniversaire, un centenaire même. Winnie l'ourson fête ses 100 ans, né le 14 octobre 1926 sous la plume d'Alan Alexander Mine.
23: Bonjour à vous, venez avec nous. On a rendez-vous ensemble ici chez Winnie.
2: Voilà, créé à partir des peluches d'un petit garçon devenu une star grâce à Disney, le gourmand amateur de miel traverse les générations avec sa douceur, son humour et sa philosophie de la vie. Si vous voulez tout savoir sur les secrets de fabrication de Winnie l'ourson, dossier complet et vidéo sont disponibles sur ici.fr.
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7: Octobre rose, c'est le mois d'information sur le cancer du sein, histoire de rappeler que c'est important de se faire dépister régulièrement. Une femme sur 8 risque de développer un cancer du sein au cours de sa vie. Détecté à un stade précoce, ce cancer se guérit dans plus de 90% des cas. 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Aujourd'hui, le Mammobile est à l'Espace Bocaux à Jacou. 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

Bienvenue sur votre radio ici Héros. Nous sommes le 14 octobre, c'est le jour du navet. Alors c'est vrai que le navet ça fait pas rêver, mais il suffit de bien le mettre en valeur et il devient incontournable, genre le pot-au-feu. Donc votre mercredi là, on va le rendre incontournable dans votre semaine. Tout ça grâce à Johnny que vous écoutez dans 3 minutes et Charlotte Cardin par exemple, Mémorise sur votre radio ici Héros.

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0: Chaque jour sur votre radio ici, vous découvrez le département grâce aux anecdotes pas si anecdotiques de Léopoldine Dufour. Aujourd'hui, la petite histoire nous emmène à Brissac, aux portes des Cévennes, Léopoldine.
1: Si vous êtes passé par Brissac, vous avez forcément aperçu l'imposante silhouette du château qui domine la commune. Une forteresse médiévale dont on trouve les premières traces au début du XIe siècle, lorsque le seigneur Ponce d'Agonès fait bâtir le premier donjon nord sur l'emplacement d'une chapelle. En contrepartie, il promet aux moines bénédictins de reconstruire l'église paroissiale en contrebas et le village s'organisera autour d'elle. Le second donjon est construit en 1077 par un roquefeuille d'Anduze et en 1169, Guillemette, 10 ans, fille de Guillaume VII de Montpellier, est promise à Raymond Ier de Roquefeuille. Le château de Brissac est la garantie de sa dot. 20 ans plus tard, il devient co-seigneurie entre Raymond de Roquefeuille et la châtelaine Vierne de Ganges. Il passera ensuite de main en main au fil des mariages. Et c'est lorsque Raymond, désormais co-seigneur de Brissac, épouse Béatrix, fille de Bermond d'Anduze, qu'on va surnommer le château du nom des Tours Bermondes. Fin XIIIe siècle, le château est vendu aux évêques de Maguelone. Ce sont eux qui vont l'agrandir, édifier son enceinte circulaire et surélever les tours, accentuant son aspect défensif. Puis le château revient dans la famille Roquefeuille en 1590, qui va à son tour le transformer. Et au XVIIe siècle, il devient une demeure d'habitation plus confortable et le parc est créé. Mais Brissac est de nouveau vendu en 1819, puis revendu en 1904. Le bâtiment, pas entretenu, est alors en mauvais état et son nouveau propriétaire, Henri de Rodesby, 9 ans, entreprend carrément de le démanteler pierre par pierre pour construire son château de Valmarie à Cazillac. Voilà comment le château de Brissac se retrouve abandonné et restera en ruine jusqu'au début des années 60. Le New York Times rapporte que la forteresse devait être détruite pour les besoins d'un tournage de film, mais qu'heureusement, des Américains sont tombés amoureux du lieu. Lui est d'origine hollandaise, elle, bordelaise. Les Van Rijn ont les moyens. Monsieur est un ingénieur, inventeur du moteur inversé et du ventilateur axial. Ses brevets sont à la base des ventilateurs qu'on trouve aujourd'hui omniprésents dans les ordinateurs. Des systèmes de refroidissement également utilisés dans l'aérospatiale, ça lui a donc rapporté beaucoup d'argent. Bien sûr, la ruine ne valait que 2 000 $, mais les travaux vont coûter bien plus. Jacobus Constant von Rijn va restaurer la forteresse sous l'œil d'un architecte des monuments historiques. Bien que le château ne soit pas classé, il tient à bien faire les choses, et à sa mort, ses filles prendront la relève. Pendant tout ce temps, le château sera une demeure privée. Mais une nouvelle page s'ouvre aujourd'hui pour le château de Brissac, acheté par le chef Jérôme Biomorel, bien connu des auditeurs d'Ici Héros. Le chef du restaurant Le Jardin aux Sources de Brissac rêvait de rendre ce château au public. Il est parvenu à l'acheter et au prix de longs travaux l'a transformé en hôtel 5 étoiles, un restaurant gastronomique et spa. Vous pourrez donc désormais passer la nuit et dîner dans ce château millénaire aux portes des Cévennes.
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0: J-17 avant Halloween et les déguisements de vampires. C'était Dracula par Tame Impala et Jenny sur votre radio Ici Héros. À 14h, vous retrouvez toute l'info en français dans le monde en 90 secondes.
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0: Le parquet national antiterroriste demande le placement en détention provisoire du jeune de 14 ans, auteur de coups de feu dans son collège lundi à Aubagne. D'après les enquêteurs, l'adolescent reconnaît les faits, mais il conteste avoir voulu tuer le principal et une enseignante blessée par balle. À Lens maintenant, la famille du jeune Evan, 15 ans, porte plainte. L'adolescent a perdu sa main lundi, arrachée par une grenade assourdissante de la police, en marge du mouvement social qui secoue les lycées. Concernant un autre jeune grièvement blessé, Maël éborgné, lui, il y a 2 semaines à Tours. L'avocate du policier mis en examen l'assure, il n'est pas établi que les blessures aient été occasionnées par un tir de LBD. L'agent affirme avoir touché le flanc d'un individu qualifié de menaçant et pas le lycéen qui a perdu son œil. Un instituteur accusé de viol et d'agression sexuelle sur enfant en Charente dans une école maternelle près d'Angoulême. Il a été arrêté lundi et présenté au juge aujourd'hui, selon les informations d'ici La Rochelle. Une nouvelle candidate pour l'Élysée, l'essayiste Natacha Polony, connue notamment comme chroniqueuse chez Laurent Ruquier dans On n'est pas couché. Avec sa ligne souverainiste, elle revendique pour l'instant le soutien de 60 000 sympathisants. Toujours plus grand, le Mont Blanc, des géomètres experts ont fait de nouveaux relevés du sommet des Alpes et d'après leurs calculs, il mesure 4807 mètres et 47 centimètres. C'est quasiment 2 mètres de plus que les derniers chiffres qui ont été donnés il y a 3 ans.
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2: La météo dans l'Hérault aujourd'hui ne semble pas être celle d'un 14 octobre et pourtant du soleil et 26 degrés à Olonzac ce mercredi. Demain, l'humidité est de retour, des bancs de brume et du brouillard sont présents par endroits tôt le matin. En cours de journée, des nuages persistent, mais le soleil parvient à prendre le dessus, notamment sur l'est du département. Les nuages bas sont plus nombreux vers l'ouest de l'Hérault. Demain matin, au Cailar, 11 degrés, à Agde, 15. Pour l'après-midi, à Lodève, 22. Tout comme à Béziers, il fera 23 à Montpellier. Vendredi, des nuages bas peuvent être présents au lever du jour, mais ils se dissipent rapidement. Et puis, une nouvelle fois, c'est le soleil qui brille sans partage pour le restant de la journée sur l'ensemble du département.
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0: Merci d'écouter Ici Héros, je vous accompagne tout l'après-midi. Et là, juste avant 14h20, ce que je vous propose, c'est trois chansons françaises à la suite. Jacques Higelin ouvre le bal avec Tomber du ciel, c'est dans moins d'une minute.
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1: Une balade à vélo, ambiance vintage. Ça vous dit ? Ça se passe samedi au Pouget et ça s'appelle Musette et bicyclette. Il manque plus que Paulette. L'idée, pédaler joyeusement au cœur des paysages de la vallée de l'Hérault et selon son niveau, puisqu'il y a deux parcours. L'As du Lidon, une boucle de 44 km avec un bon dénivelé pour les plus sportifs qui pédaleront à travers les paysages du territoire. Vous préférez rouler plus tranquille en famille ? Prenez le parcours Pédale Douce. Une balade de 16 km entre vignes et oliviers. Tout ça avec des pauses gourmandes et des animations tout au long du parcours. L'après-midi, il y aura une brocante dédiée aux vélos anciens. Enfin, un défilé de vélos dans les rues du village à 16h, suivi d'un concours d'élégance. Autant dire que les tenues rétro sont fortement recommandées, d'autant que la journée se terminera par un bel swing. Les inscriptions sont ouvertes sur rando-musette-bicyclette.fr.
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0: May Bullock, de son nom de scène, Tina Turner. C'était The Best sur votre radio ici, Héros. Très bon après-midi avec nous. Les infos, c'est dans moins de 15 minutes, à 15h.
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0: Les Verts du Ralex à nouveau sauvés. La justice donne son feu vert au projet de reprise de Cédric Meston, l'entrepreneur qui avait déjà récupéré les activités françaises de Tupperware. 155 emplois vont être sauvés sur les 220 du site historique de la chapelle Saint-Mesmin dans le Loiret. Les féminicides augmentent à nouveau en France. 111 femmes ont été tuées par leur conjoint ou ex-conjoint en 2025, selon les chiffres publiés il y a une heure par le ministère de l'Intérieur. Une hausse de 4% par rapport à l'année précédente. Le collégien de 14 ans qui a tiré sur son principal et une enseignante à Aubagne lundi reconnaît les faits, mais il conteste avoir voulu les tuer. Il reconnaît aussi avoir été influencé par une communauté en ligne fascinée par les tueries de masse. Le parquet antiterroriste demande son placement en détention provisoire. Près de 200 lycées bloqués à nouveau aujourd'hui. Une mobilisation soutenue notamment par les étudiants. Des perturbations touchent près du tiers des établissements du supérieur. Concernant les affrontements avec les forces de l'ordre maintenant, l'avocat d'Evan, ce jeune de 15 ans qui a perdu sa main la semaine dernière à Lens, arrachée par une grenade de la police, annonce qu'il porte plainte. Le célèbre musée du Louvre devra fermer ses portes publiques s'il n'est pas profondément rénové et modernisé. C'est l'avertissement lancé aujourd'hui par son président Christophe Leribaud dans une interview donnée aujourd'hui au Figaro. Et puis, grosse soirée pour les supporters du PSG. Le club de football affrontera dans quelques heures Manchester City en deuxième journée de Ligue des Champions. Coup d'envoi à 21h.
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2: La météo dans l'Hérault aujourd'hui ne semble pas être celle d'un 14 octobre et pourtant du soleil et 26 degrés à Olonzac ce mercredi. Demain, l'humidité est de retour, des bancs de brume et du brouillard sont présents par endroits tôt le matin. En cours de journée, des nuages persistent, mais le soleil parvient à prendre le dessus, notamment sur l'est du département. Les nuages bas sont plus nombreux vers l'ouest de l'Hérault. Demain matin, au Keilar, 11 degrés, à Agde, 15. Pour l'après-midi, à Lodève, 22. Tout comme à Béziers, il fera 23 à Montpellier. Vendredi, des nuages bas peuvent être présents au lever du jour, mais ils se dissipent rapidement et puis une nouvelle fois, c'est le soleil qui brille sans partage pour le restant de la journée sur l'ensemble du département.
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0: Je vous souhaite un très bon mercredi à l'écoute d'ici Euro. Nino Ferrer dans moins de 2 minutes. Et puis les idées de sortie de Léopoldine Dufour, ce sera à la demi.
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1: 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Une femme sur 8 risque de développer un cancer du sein au cours de sa vie. Détecté à un stade précoce, ce cancer se guérit dans plus de 90% des cas. 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Aujourd'hui, le Mammobile est à l'Espace Bocco à Jacou. 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

0: Henri porte des lilas sur votre radio ici, Robon. Moi, je suis plus pivoine, mais bon, chacun son truc. Je vous souhaite de passer un très bon mercredi. Dans 15 minutes, on fait un point météo et trafic juste après les infos de 16h.
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0: Alors Alex, sera le verre le plus vert au monde? C'est ce qu'affirme Cédric Meston, le repreneur de la verrerie. Le tribunal de commerce d'Orléans l'a choisi tout à l'heure. Il mise sur la transition énergétique de l'usine pour sauver cette marque bien connue des Français. Son offre préserve les deux tiers des emplois. Le parquet antiterroriste requiert le placement en détention provisoire du collégien qui a tiré sur le principal et une enseignante de son collège à Aubagne lundi. L'adolescent de 14 ans a reconnu les faits, mais il assure ne pas avoir voulu les tuer. Il est soupçonné aussi d'avoir agi, notamment sous l'influence d'une communauté en ligne fascinée par les tueries de masse. Le mouvement lycéen se poursuit avec près de 200 lycées fermés aujourd'hui et le ministère de l'Éducation en sait plus sur les revendications des jeunes. 70% des contributions sur la plateforme de concertation en ligne mentionnent l'organisation des journées de cours. 60% parlent des conditions matérielles des lycées et 30% du remplacement des professeurs absents. Son hall d'entrée avait été ravagé par un incendie lors d'un blocage justement. Le lycée Nelson Mandela de Nantes va pouvoir rouvrir partiellement le 16 novembre prochain. D'ici là, les élèves continuent de suivre les cours à distance. Et puis, une bonne nouvelle pour nos poumons. En 25 ans, la pollution aux particules fines a baissé de près de 60% en France. Enfin, il a plusieurs millions d'années et pourtant, il continue de grandir. Le Mont Blanc a gagné près de 2 mètres depuis 2023, selon les derniers relevés faits par des géomètres et publiés ce matin. Le plus haut sommet d'Europe de l'Ouest s'élève donc à 4807 mètres et 47 cm.
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2: La météo dans l'Hérault. Tout à l'heure au Polygone, j'ai vu une dame en tongs choisir son calendrier de l'Avent et je pense que ça résume bien la situation. On est mi-octobre et pourtant il fait 26 degrés à Olonzac. Bon, demain, l'humidité fait son retour. Des bancs de brume et du brouillard sont présents par endroits tôt le matin. En cours de journée, des nuages persistent, mais le soleil parvient à prendre le dessus, notamment sur l'est du département. Les nuages bas sont plus nombreux quand même vers l'ouest de l'Hérault. Demain matin, au Quélard, 11 degrés, à Agde, 15. Pour l'après-midi, à l'Odève, 22, tout comme à Béziers, il fera 23 à Montpellier. Sur les routes, ça bouchonne principalement à Montpellier d'ailleurs, entre le rond-point de l'Aveyrune et celui de Saint-Jean-de-Védas, où votre trajet peut être rallongé de 13 minutes. Et puis sur l'A709, juste avant d'arriver à Odysseum dans le sens Montpellier-Nîmes, il y a eu un accident de voiture, alors soyez bien prudents, il y a un sérieux ralentissement.
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2: Les chansons de votre jeunesse, mais pas de la mienne, c'est sur votre radio Ici Hérault. Jimmy Cliff, Reggae Night.

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1: Jimmy Cliff sur votre radio Ici Héro. Très bon après-midi avec nous.
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1: Nous sommes le 14 octobre, c'est le jour où Coluche a fondé les Restos du Cœur. C'est donc décidé, cette émission sera placée sous le signe de la générosité. Pas un, pas deux, mais trois cadeaux d'ici 19h. Des idées d'activité pour les vacances qui arrivent aussi. Et de la musique. Marine Tricheur sur votre radio Ici Héros.

0: On est passé de l'escroc au tricheur avec Marine. Décidément, elle a plein de reproches à lui faire à ce garçon. Celui-là, j'ai rien à lui reprocher. Vivian Cuguière est là et papote avec vous.
1: Marie-Claire est à Groyer-Groyer, c'est dans le Tarn, ça. Bonjour Marie-Claire.
2: Oui, c'est dans le Tarn, oui, on habite là depuis 7 ans.
1: Ben c'est bien, et cool.
2: Oui, c'est pas mal, c'est pas mal.
1: Et vous écoutez ici, Héro, alors?
2: Ah oui, il y a longtemps, mon Dieu, on a habité dans l'Ariège pendant 10 ans, tous les jours, je ne ratais pas une émission. J'adore les roues, puis j'adore 7.
1: D'accord.
2: Ah alors... oui, on avait un appartement à 7, et malheureusement, on a dû le vendre. Oh, que je voudrais habiter là-bas. Ah. Mon Dieu.
1: Mais nous, on vous accueille quand vous voulez, il n'y a pas de problème.
2: Ah oui, je m'en doute.
1: La mer vous manque là. Un peu, c'est quoi? Qu'est-ce qui vous manque? La macaronade? Qu'est-ce qui vous manque?
2: Bon, disons que c'est la mer, puisqu'on est originaire de Boulogne-sur-Mer, mais c'est surtout l'environnement, bon, la Camargue pas loin, enfin tout, quoi. C'est joli comme tout, de toute façon. Et vraiment, on a passé des années là-bas, on avait l'appartement à la Corniche, et on avait la vue sur la mer, c'était magnifique.
1: Ouais. Autre style. Groyer, c'est pas mal. Albi, c'est très joli, mais bon, on n'est pas sur le même style que 7, on est d'accord.
2: Non.
1: Cela dit, Albi, c'est joli quand même. Hein.
2: Ah oui, c'est vrai. Il y a des beaux coins ici. Ouais.
1: Ben, on espère vous accueillir bientôt à 7. Hein. J'espère que vous allez pouvoir revenir dans le coin un jour, d'accord?
2: Carrément.
1: Bon, je vous fais un gros bisou. Je vous fais un gros bisou, Marie-Claire.
2: Ah, moi aussi. Hein.
1: À bientôt,
2: j'espère.
0: Dans le Tarn ou dans l'Hérault, pas de jaloux, tout le monde écoute les Jacksons.

0: Morceau de Mike Oldfield, parole chantée par l'écossaise Maggie Reilly. En Écosse, on met des bottes, dans l'Hérault aussi, parce que Virginie Vivès est partie en reportage dans un endroit boueux. On l'accompagne dans moins de 5 minutes sur Ici Hérault.
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2: Tu passes plus de temps dans ta vie avec des cochons qu'avec des hommes?
3: Ouais. C'est pas plus mal.
4: Hey, Titi, ça va.
5: C'est plus un style de vie qu'un métier, oui.
6: Virginie et vous.
7: Allez.
2: Mathieu et sa femme Julie, viticultrice, ont repris la ferme à Florensac en 2022. Les grands-parents de Mathieu étaient éleveurs dans l'Aveyron et il a toujours gardé une attirance pour ce milieu. Quand il monte son élevage de cochons plein air, il voulait maîtriser toute la chaîne. Et aujourd'hui, c'est chose faite. Il les fait naître, les nourrit un an avant de les faire partir à l'abattage et de vendre la viande. Il a une cinquantaine de cochons. Vous n'en achetez jamais du coup?
3: Tu si, fais ça tout m'arrive pour changer un peu le sang.
2: Ah oui.
3: Donc c'est toujours le même éleveur en Lozère. Des petits à 2 mois
2: et demi. Oui, t'achètes des bébés toi.
3: Voilà, et comme ça je les élève jusqu'à un an.
2: Et un bébé, combien ça coûte un cochon de 2 mois et demi?
3: Il faut compter une centaine d'euros.
2: Ah d'accord, ok.
3: Avant ça me valait la moitié quoi. Il y a une dizaine d'années, il y a pour 50 euros. Donc ça valait pas le coup de faire naître.
2: Eh ben oui.
3: Maintenant à 100 euros, quand j'en prends 15 ou 20, c'est un budget, mais bon. Parce qu'en fait, si je garde tous mes cochons, je vais toujours avoir le même sang. Donc, les petits de Dudu, par exemple, au bout d'un moment, vont se faire monter par le
2: neveu, quoi.
3: Leur père ou le grand-père.
2: Oui, donc, ça va pas.
3: C'est pas bon, la consanguinité, faut éviter.
2: Parce que quoi? Ça change le goût de la viande?
3: Ah non, du tout. C'est dans la morphologie, dans l'élevage. S'il y en a un qui a une patte avec des aplombs, parce que la consanguinité fait que les aplombs ne sont pas bons, ils vont passer un an à avoir mal aux pattes, donc ça on supprime.
2: Ah bien sûr, d'accord, ok. Voilà.
3: Mon fils, ça va Zach?
2: Zach a 8 ans, il vient faire un bisou avant de partir à l'école. Tu aides parfois papa à donner à manger?
8: Oui, parfois, souvent.
2: Parfois, souvent.
3: Mais bientôt, quand il sera plus grand, il me remplacera, on partira un week-end avec maman.
2: Le contrat est signé?
3: Oui.
2: On est en face d'une bauge remplie de boue.
3: Dudu?
2: Je ne l'avais pas vu, mais à l'intérieur, immergée, il y a Dudu, une truie qui doit friser les 250 kilos. On dirait un hippopotame. Elle se fond complètement dans le décor. Mathieu va essayer de la sortir de là.
3: Tu n'aimes pas manger?
8: Oui.
2: Là, il essaie de la monter.
3: Allez, la grosse.
2: Elle va se vexer si vous dites la grosse. Hein.
3: Ouais,
2: on dit une femme enveloppée. On
3: elle
2: dit
3: est un peu
2: grosse.
3: Feignante. Allez.
2: Ça y est, elle sort.
3: Allez, Dudu, allez. Elle est trop costaud.
2: Et pourquoi tu la déranges?
3: Pour qu'elle vienne manger. Parce que sinon, c'est la voisine qui va tout manger.
2: Ah, ok.
3: Allez.
2: On dirait qu'elle est embourbée de derrière.
3: Ah oui, mais elle est trop, trop volumineuse, celle-là. C'est
2: hyper dur de bouger. Hein,
3: ouais.
2: On sent que là, c'est dur. Elle est en bout de course?
3: Ben non, mais je voulais la garder parce que c'est une duroc pure, faire des petits duroc pure. Et viens là, viens.
2: Oh non, ma coque. Allez, on n'y voit plus rien.
3: Allez. Et du coup, je l'ai remise à la repro avec le mâle. Ça n'a pas marché et ça fait 2 fois.
2: Bah, elle n'est pas sexy.
3: Je sais pas, ouais. Pour le Vera, lui, il ne regarde pas trop. Mais...
2: Oui.
3: Mais du coup, je sais pas. Alors, si ça fait 2-3 fois que je la mets à la repro, si elle prend pas,
2: quick.
3: Elle ira à la charcuterie. Après, ça fait des très très bonnes charcuteries, les coches. On appelle ça la charcuterie de coche. C'est des trucs qu'on a déjà mis bas, on appelle ça une coche. Là, c'est vraiment le summum, quoi.
2: Et donc ça, c'est 2 femelles?
3: J'ai 2 mâles pour la repro, et après, c'est que les truies ici.
2: Là,
3: c'est
2: d'accord.
3: Que les truies, on va aller voir, il y a 3 cabanes et 3 truies qu'on a mis bas, là.
2: Et tu les laisses entre elles, parce que sinon ça se...
3: Oui,
2: justement, les filles d'à côté...
3: Voilà, comme ça, au moins, je mets le mâle quand j'ai envie qu'ils se reproduisent.
2: D'accord.
3: Et après, là, je les enferme ici pour qu'elles puissent mettre bas une par une.
2: Ah, voilà. D'accord.
3: Je vais prendre les seaux.
2: Il faut maintenant nourrir les truies qui viennent juste de mettre bas. Direction la petite cabane, juste derrière Dudu.
3: Regarde l'heure que maman elle va t'amener, quelle heure il est.
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1: Florent Pagny vous accompagne cet après-midi. Le braquage des sentiments sur Ici Héros. Très très bon mercredi avec nous.

0: Une nouveauté de la playlist ici, Hero, le braquage des sentiments. Il est temps de jeter un œil sur les routes du département et ça bouchonne surtout à Montpellier actuellement entre le rond-point de Laverune et celui de Saint-Jean-de-Védas où votre trajet peut être rallongé de 10 minutes environ. Et puis sur l'A709 juste avant d'arriver à Odysseum dans le sens Montpellier-Nîmes, il y a eu un accident de voiture il y a une trentaine de minutes. Le gros du ralentissement semble passer mais je vous conseille quand même d'être prudent. Après l'effort, le réconfort, après le point route, une idée de sortie. Cette fois c'est Odile qui vous la donne. Bonjour.
1: Oui, bonjour, c'est pour Rougen, un très grand concert pour la Ligue contre le cancer qui aura lieu le 18 octobre à 14h à l'église de Rougen avec de bons artistes, exemple Gilles Pellegrini, Tony Brahms à la trompette, Franck Malbert, très bon chanteur. Le concert est de 20€ qui sera reversé à la Ligue contre le cancer du Tarn et de l'Hérault. Au revoir et à dimanche 18 octobre à Rougen à l'église, 14h. Merci à vous.
0: Un concert caritatif à Rougen ce dimanche. Merci Odile pour votre message. Les vocaux, vous nous les envoyez sur WhatsApp au 04 67 58 6000.
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0: Liberté, égalité, fraternité en version Mylène Farmer, ça donne libertine, églantine, aubergine. Évidemment, ce que je raconte n'a aucun sens, on va pas toucher à la devise française. Même pour Mylène, même si elle sort un nouvel album dans 15 jours, même si là tout de suite on écoute Libertine sur votre radio ici, Hérault.

0: Très bon mercredi avec Ici Héros. On est ensemble jusqu'à 19h.
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0: Il y a une petite actu en ce moment vers les lycées, les établissements scolaires, tout ça, tout ça. Et aujourd'hui, le niveau scolaire, c'est le thème de l'humour en tube de Fred Ballard.
3: Ça fait combien de temps que vous êtes au collège, vous ? 8 ans. Ah oui. C'est bien, vous relâchez pas. Hein. Ah ben, vous aurez la prime d'ancienneté avant moi. Hein.
4: Oui, alors là, on est sur le cas extrême d'un élève qui a besoin de temps hein, pour s'imprégner de l'ambiance de l'établissement avant de mettre ses neurones en éveil. Du coup, il faut peut-être que les parents commencent à envisager que leur enfant ne sera jamais premier ministre. Quoique, on sait jamais, tout est une question de motivation et de posture.
3: Allez-y, enlevez le doigt de votre nez, s'il vous plaît. Voilà, l'autre aussi, voilà. Ah oui, hein, c'est un nez, pas des moufles, hein. Alors, monsieur Biboff, vous avez vu vos résultats du dernier trimestre ? Un en français, un en maths. Pythagore n'est pas un joueur du Real Madrid, hein.
4: Alors oui, mais en revanche, Victor Hugo est un joueur de foot brésilien, donc il y a matière à confusion quand même. Hein. En revanche, pour vanner les cancres et caricaturer les CPE, il n'y a qu'un seul Alban Ivanov, ce qui prouve bien que les mauvais élèves du collège ont des perspectives d'avenir bien plus marrantes que les autres.
5: Moi, j'étais très con quand j'étais petit, un gros débile. Moi, ma mère, tout de suite, elle a vu j'étais con. Tout de suite, elle a vu j'étais con. Elle a vu dans mon regard, c'était du vent, quoi. Mais tu sais, elle me mettait pas la pression, tu vois. Elle me déposait à l'école, elle me disait « Anthony, fais comme tu peux. » Tu vois ? Fais comme tu peux, maximum que tu peux. Juste apprends à lire, c'est tout. Après, j'avais 15 ans, mais c'est pas le sujet, tu vois.
4: Alors, si c'est quand même un petit sujet, hein, on va pas se mentir, mais bon, Anthony Giuliani a trouvé sa voie malgré ce léger retard à l'allumage. Il faut tout pour faire un monde, hein, et s'il y a plus de clowns que

0: Chemisette à fleurs sous les tropiques, c'est l'été indien sur Ici Hero. Tina Arena ou Sud de France Arena, pourquoi choisir en vrai? Vous écoutez Tina dans moins de 2 minutes et tout bientôt sur votre radio Ici Hero, on vous fera gagner vos places pour le Cirque du Soleil qui arrive en spectacle à Montpellier, ce sera au mois de novembre. Très très bon après-midi avec votre radio locale.
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0: Victoria, hymne d'Indochine qui rend hommage au peuple ukrainien. C'est l'heure des infos sur ICI Héros.
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0: Bienvenue sur votre radio ICI Héros. On est content que vous soyez là, il est 17h. Les infos, Salah Hamdaoui. Après la journée d'hier et avant celle de samedi, la mobilisation dans les lycées se poursuit.
2: L'une des revendications porte sur les locaux inadaptés au changement climatique, disent les lycéens, et notamment aux fortes chaleurs. Rappelez-vous d'ailleurs, le mois dernier, plusieurs lycées dans le département ont dû suspendre leurs cours à cause de la canicule. Réponse de la région, 10 millions d'euros sur la table pour équiper plus d'une centaine d'établissements en Occitanie, du cas par cas. Les travaux vont commencer cette année. Alors, est-ce que ça veut dire que la région essaye de rattraper un retard ? Karim Chibli est le vice-président de la région en charge de l'éducation.
3: En toute sincérité, personne ne peut nous faire le procès. Alors, il y a peut-être parfois par-ci par-là des sujets de maintenance ou des épisodes climatiques qui nous impactent. Globalement, on est la région en France qui investit sur le plus. Nous, ce qui nous intéresse, c'est le confort et la qualité pour nos élèves. Le mois de septembre a été assez chaotique parce que c'est le premier mois de septembre qu'on a jamais connu qui a été aussi chaud. Donc, on a des zones vulnérables qu'on a bien sûr cataloguées à l'échelle de la région. Nous aurons des brasseurs d'air, vous savez, ces fameux ventilateurs au plafond qui seront bien sûr aménagés. Nous aurons aussi des aménagements des espaces. Alors, on n'a pas attendu la situation pour le faire. Ça fait un an et demi qu'on travaille sur le sujet. Mais la présidente Carole Degas a annoncé le plan. Il va falloir effectivement accélérer. Il va falloir aussi, comme on l'a demandé, à ce qu'on ait des procédures accélérées de marché public, on la demande à l'État pour notamment accélérer cette mise en place. Je pense aux internats, mais je pense aussi à les salles de cours. Et même si le mois de juin n'est pas forcément le mois le plus travaillé dans les établissements, dans les lycées, il y a la question des examens qui est un sujet pour nos élèves.
2: Quelques dizaines d'étudiants se sont rassemblés, eux, ce midi devant l'hôtel de police de Montpellier. C'était à l'appel du syndicat Le SCUM et c'était pour protester contre la garde à vue d'un des leurs. Ce matin, un étudiant qui se trouvait sur le blocus de la fac de droit au moment où les CRS sont intervenus. Le Montpelliérain qui avait disparu depuis une semaine a été retrouvé sain et sauf, mais un peu désorienté, âgé de 71 ans. Il n'était pas très loin de chez lui, quartier Selle-Neuve. Et puis les frères Lebrun qualifiés pour les quarts de finale en double au championnat d'Europe de tennis de table. Ils sont tenants du titre. Alexis Lebrun et Charlotte Lutz, associés pour le double mixte, sont déjà assurés de remporter le bronze au minimum. Quant à Félix, en simple, il s'est qualifié pour le deuxième tour.
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2: Maud, le soleil va partir un petit peu, si j'ai bien compris ou pas ?
0: Ben, c'est surtout l'humidité qui va arriver. Ah, elle est de retour demain. Des bancs de brume et du brouillard seront présents par endroits tôt le matin. En cours de journée, des nuages persistent, mais le soleil parvient à prendre le dessus. Alors, rassurez-vous, notamment sur l'est du département où nous nous trouvons. Les nuages bas sont plus nombreux, en revanche, vers l'ouest de l'Hérault demain. Demain matin, au Quélard, 11 degrés, Palavas, 16. Pour l'après-midi, à Béziers 22, Montpellier 23. Vendredi, des nuages bas peuvent être présents au lever du jour, mais ils se dissipent rapidement. Et puis une nouvelle fois, c'est le soleil qui brille sans partage pour le restant de la journée sur l'ensemble du département. Vendredi donc. Sur la route, aujourd'hui à 17h, vous êtes nombreux à Montpellier dans le secteur du Domaine d'Eau, notamment autour du rond-point du Château d'Eau, autour du rond-point de la Vérune aussi, sur l'avenue de la Liberté et puis dans Jean de Védas sur la de Montpellier, l'avenue de Libri. Là, vous êtes au ralenti. De manière plus inattendue, ça bouchonne au lac du Salagou, 22 minutes de ralentissement sur la D148 E5.
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0: Ce matin, j'ai cru voir les feuilles des arbres rouges, les gens en doudoune et les parapluies sortis, mais en fait, c'était juste une illusion comme celle de Jean-Louis Aubert sur Ici Héros.

0: Jean-Louis Aubert sur Ici Héros.
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0: Je vous souhaite une excellente journée du navet. J'espère que vous en profitez bien de ce 14 octobre. Nous, pour fêter le navet, on s'est dit qu'on allait vous offrir des places de cinéma, mais exclusivement pour aller voir des mauvais films. Voilà, c'est un tout nouveau concept, on mise beaucoup dessus. Non, évidemment, on vous offre vos invitations dans moins de 5 minutes pour aller voir ce que vous voulez et ça nous va très bien. Vous êtes sur Ici Héros, vous gagnez des trucs, vous écoutez des trucs, comme Zazie par exemple, peu importe.

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0: Sa appli Ciro, elle gagne ses deux places de ciné, mais quand on lui demande si c'est à consommer sur place ou à emporter, elle répond à emporter. Salut Sandrine.
1: Salut Maud, bonjour à tous.
0: À emporter parce que vous partez en Espagne, paraît-il.
1: Eh oui, je pars samedi à Rosas, exactement, quelques jours, en faisant la surprise à ma fille qui hier me dit « Maman, je rêve de manger des tapas ».
0: Ah, mais c'est excellent.
1: Elle adore manger, alors du coup, là, je crois qu'elle va être ravie.
0: Ah, mais c'est super chouette, c'est super chouette. Est-ce que vous avez déjà prévu des activités sur place ?
1: Ah ouais, je pense qu'on va aller faire le musée de Dali à Cadaqués, ouais. Un petit tour au bord de la plage, et puis on va se laisser guider. Le principe, c'est de pas trop se mettre des choses en tête pour libérer le cerveau.
0: Ça, c'est une bonne chose. Vous avez une place dans votre voiture pour que je m'invite, ou comment on fait là ?
1: Avec plaisir, Maud. Plaisir, Maud. Plus on est de fous, plus on rit.
0: Ah bah, je suis bien d'accord. Surtout que là, on serait que des folles, et quand on est que des folles, c'est encore mieux. Sans mec.
1: Ouais, c'est pas faux. Mais j'ai un copain, mais qui est qu'un ami. Mais si, il est super sympa.
0: Ah non, il va tout gâcher, je sens. J'ai trop peur. J'ai trop peur des hommes, Sandrine.
1: On peut l'enfermer dans le coffre.
0: Ah ben voilà. Voilà une solution qui me semble tout à fait convenable. Super, on va faire comme ça. Voilà. Quelle est votre radio locale préférée, Sandrine ?
1: Eh bien, ici Héro, avec Maud, bien
0: sûr. Eh oui, ah bah alors là, vous avez la réponse parfaite. David Bowie, Bilal Hassani, Mireille Dumas, ils font les gros titres dans Décibels aujourd'hui. Vous écoutez toute l'actu musicale dans moins de 5 minutes sur votre radio ici Héro. Et à très bientôt, Sandrine.
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0: Très bon mercredi à l'écoute de votre radio Ici Héro. C'est Alex Warren, Ordinary.

0: Alex Warren, merci d'écouter Ici Héros. Tout de suite, c'est Décibel. Émilie Mazoyer vous raconte le monde de la musique. Salut Émilie.
1: Salut tout le monde.
2: Émilie, au rapport pour votre dose quotidienne d'actualité musicale. Ah tiens, en voilà un qui va encore passer son anniversaire dans sa bagnole.

vit à La Réunion. Alors on lui envoie au loin un joyeux anniversaire. Gérald de Palmas a 59 ans aujourd'hui. Azaf Avidan fait des tubes, mais il sauve des vaches aussi. Le musicien israélien Azaf Avidan a ouvert dans le sud-ouest de la France, dans l'Aude, le Different Pulses Sanctuary, un refuge pour animaux, vaches, chiens, ânes et chevaux, abandonnés ou rescapés des industries agroalimentaires, sportives et des loisirs. Azaf Avidan s'engage aussi avec l'association PETA pour faire la promotion du cuir vegan, alternative à la peau des animaux, pour fabriquer les ceintures, chaussures et autres blousons de rockers. Depuis que le grand public l'a découvert en fier représentant de la France à l'Eurovision en 2019, le chanteur Bilal Hassani a été l'objet de curiosités bienveillantes, au mieux, au pire de harcèlement menaçant, tant il est impossible de rester de marbre face à son apparence. Ce

il ou elle, Bilal Hassani balaie la question d'un revers de chanson, mais Mireille Dumas, la grande spécialiste des interviews confessions et des portraits documentaires, a voulu creuser avec la complicité de l'artiste. Le résultat, c'est un film, Bilal Hassani, bats-toi comme une fille, mon fils, déjà disponible sur la plateforme France.tv et à la télé sur France 4 lundi soir prochain. Pour raconter leur aventure commune, Bilal Hassani et Mireille Dumas seront les invités de Décibel demain soir à 19h sur votre radio, ici. Si ce monde était un peu moins moche, David Bowie ne serait pas mort il y a 10 ans et il serait en train de préparer une énorme boum pour ses 80 ans. Bon, comme on n'est pas chez les bisounours, Bowie est bien parti, mais la fête va avoir lieu. Bowie 80, la liste de tous les événements et des objets collector est sur le site bowie80.davidbowie.com.

0: Il l'a annoncé il y a deux jours. Thomas Joly, le metteur en scène des cérémonies des JO de Paris, va mettre en scène un spectacle qui retrace la vie de Dalida. Ça se prépare pour la rentrée 2027 et il cherche actuellement celle qui incarnera Dalida. Donc si vous êtes mezzo-soprano, n'hésitez pas. Vous écoutez ici Héro et Carole, un message pour vous.
1: Bonjour, ici Héro, Carole, école Terrade. Nous vous attendons à la Foire internationale de Montpellier demain jeudi pour la journée Octobre Rose. N'hésitez pas à venir vous faire chouchouter. L'intégralité des bénéfices sera reversée à Étincelle Occitanie. Foire internationale de Montpellier, hall A5. À demain.
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0: Il est 17h30, pile poil. Je vous souhaite un très bon mercredi à l'écoute d'ici Héro.

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2: Votre téléphone vous indique une moyenne quotidienne de temps d'écran de 3h38. Eh bien, ce week-end, c'est le moment de lâcher Candy Crush ou Wikimaster. C'est de regarder des feuilles, du papier, des livres. Le salon du livre de la Grande Motte, c'est samedi et dimanche. Et Stéphane Corsier en est le coordinateur. Bonjour.
3: Bonjour.
2: Alors Stéphane, on connaît les portiques de sécurité dans les aéroports. Les salons du livre vont-ils bientôt installer des portiques anti-intelligence artificielle, à votre avis ?
3: Ah bah je le souhaite. De toute façon, le but c'est que les salons continuent à exister et je pense que vu le succès qu'ils rencontrent chaque année, je n'ai pas de souci à me faire par rapport à la suite de ces événements.
2: Bon, tant mieux, ça me rassure. Ce week-end, le Salon du Livre de la Grande Motte accueille des visages familiers du grand public, comme Guillaume de Tonquédec, Catherine Sellac, Nathalie Saint-Cricq, Pascal Bataille. C'est quand les dédicaces ?
3: Alors, le salon démarre vendredi soir par une lecture de Guillaume de Tonquédec par rapport à son livre.
2: Ouais.
3: Donc ça, ce sera sur inscription à voir sur le site de la Grande Motte. Et puis à partir de samedi 17 et dimanche 18, ben, les 23 auteurs attendus seront présents pour des dédicaces de 10h à 18h sur les deux journées, avec des rencontres, des débats, des signatures, des animations, enfin plein de choses sur ce week-end très chargé et riche en rencontres.
2: Et pour les non-initiés, on peut acheter les livres sur place, c'est bien ça ?
3: Alors, tout à fait. L'intérêt, justement, c'est aussi d'avoir un libraire partenaire sur ce salon qui permettra, en fait, c'est une grande librairie qui sera ouverte au public. Les gens pourront se faire dédicacer leur ouvrage. Et une fois qu'ils quitteront le salon, ils pourront régler le paiement des ouvrages. Maintenant, ça n'empêche pas les gens qui veulent venir avec des ouvrages qu'ils ont déjà de se les faire dédicacer également.
2: Et alors, vous parliez de temps fort. Est-ce que vous pouvez nous donner un peu l'emploi du temps du week-end ? Quand faut-il venir exactement ?
3: Alors, plutôt le samedi, j'ai envie de dire que le dimanche, et encore que, parce qu'on a beaucoup d'auteurs qui sont présents surtout le samedi, un petit peu moins le dimanche,
2: okay.
3: Vraiment un petit peu moins. Après, il y en a pour tous les goûts, ça va du polar avec la grande Karine Gibel, qui est une des marraines du salon avec Daniel Picouy, donc un grand temps fort avec elle, surtout une rencontre avec elle le samedi après-midi. On a aussi Daniel Picouy qui fait une rencontre aussi, on a José Rodriguez dos Santos, qui est le présentateur du JT au Portugal, qui sera présent, qui fait des super ouvrages géopolitiques à travers des romans. On a aussi de la bande dessinée, on aura Gilles Kepel, on a François-Henri Désérable aussi, auteur de romans qu'on ne présente plus, qui sera présent également. Chaque auteur, il faut savoir que chaque auteur présent au salon, hormis le fait qu'il dédicacera ses ouvrages, aura un débat qui sera ouvert au public pour répondre à des questions et parler également de son ouvrage. Donc, l'intérêt de ce salon, en fait, j'ai envie de dire, c'est que c'est un salon avec peu d'auteurs, mais qui permet justement des rencontres très riches et très privilégiées pour le public qui va s'y rendre.
2: Et vous avez mentionné les BD qui sont de plus en plus à la mode. Vous ne les avez pas oubliés à la Grande Motte,
3: non.
2: Stéphane ?
3: Non.
2: Oui, donc en fait, c'est en plein essor, les BD. Vous faites quoi par rapport à ça ?
3: Voilà, on a deux auteurs de BD qui sont Harry et Charline Fant qui en essaient, qui marchent très très bien. Et puis on a de la jeunesse aussi, il ne faut pas oublier de la jeunesse, parce qu'on a Benjamin Bécu, qui est notamment l'auteur des ouvrages de Cherche et Trouve, qui sont très prisés chez les tout-petits. Et puis Pascal Perrier, un autre auteur jeunesse très connu dans le milieu de la littérature jeunesse, qui elle, hormis le fait qu'elle dédicacera ses ouvrages, fera également un spectacle qui sera proposé aux enfants. Donc il faut savoir aussi qu'on a des spectacles proposés aux enfants, des moments de contes, de lecture. Il y en a vraiment pour tous les goûts, tous les publics et surtout tous les âges.
2: C'est donc un salon du livre inclusif. Pour finir, Stéphane, contrôle surprise, quel est le dernier livre que vous avez lu ?
3: Alors, le dernier que j'ai lu, c'est Alexis Lepsker, Les poupées. Ce n'est pas un livre très récent, mais je suis dans ma période polar et je le conseille à tout le monde. Voilà, très très bon auteur de polar.
2: Oui, avec l'automne qui arrive, souvent le polar reprend le dessus dans nos envies de lecture. Et le dernier livre que vous avez aimé, parce que ce n'est pas forcément le même.
3: Pardon ?
2: Le dernier livre que vous avez aimé, ce n'est pas forcément le dernier que vous avez lu. Est-ce que c'est le cas là ou pas ?
3: Ah non, ce n'est pas le cas, mais j'ai envie de vous dire que c'est encore un polar. Et c'est Bernard Minier cette fois-ci avec H, que j'ai vraiment beaucoup aimé, qui est un ouvrage aussi qui n'est pas très récent. Mais j'ai pour habitude de lire des ouvrages comme ça au gré des envies et pas forcément sur des ouvrages qui viennent de sortir. Par contre, ce qui est sûr et que j'ai oublié de vous dire, c'est que Karine Gibel, elle, va signer en avant-première son dernier ouvrage, Dans la Terre Froide. Et ça, c'est vraiment une avant-première nationale qui se fera uniquement au Salon du Livre de la Grande Motte. Et ça, il ne faut pas oublier de le souligner également.
2: Ah bah ouais, excellent. Et puis on va finir cette interview sur une mauvaise note, le livre que vous avez le moins aimé de votre vie.
3: Oula, alors ça c'est difficile.
2: Ah ouais.
3: Ça c'est difficile parce que je peux me fâcher. Moi,
2: j'ai beaucoup ah oui.
3: Dans mon métier, donc je peux.
2: Non, mais vous avez le droit de dire joker, hein. Je voudrais pas vous poser de problème.
3: Ah, oui, non, mais je dirais joker parce que j'ai pas de souvenir. Mais c'est vrai qu'il y a des livres dans lesquels on rentre pas tout de suite,
2: ouais.
3: Qu'on a tendance à laisser de côté et peut-être reprendre plus tard. Mais c'est vrai que là, j'en ai pas qui m'y a l'esprit et je veux pas me fâcher avec un auteur ou un autre. Voilà.
2: Bon, alors on finit donc, pas sur une mauvaise note, on finit sur un accord parfait. Stéphane Corsia, coordinateur du Salon du Livre de la Grande Motte, merci beaucoup d'être passé chez Ici Héros et puis bon salon.
3: Merci,
2: au revoir. Puisque chaque livre qu'on lit est une rencontre avec des personnages, mais aussi avec nous-mêmes, vous écoutez Estelle sur votre radio Ici Héros, te rencontrer encore.
0: Oui, je sais.

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0: François Feldman sur votre radio Ici Héros.
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1: C'est la journée du navet, mais elle préfère les oignons. Coucou Virginie.
2: Bonsoir Maud.
1: Alors vous allez fêter l'oignon vous ce week-end?
2: Oui, je vais aller au Vion et aussi acheter des pommes.
1: Sympa, bah écoutez, vous allez vous régaler, dites.
2: Ah bah oui, j'espère.
1: En vrai, une petite salade de fruits, pomme-oignon, ça se tente?
2: Ça se tente, mais bon, je préfère la tarte à l'oignon quand même.
1: Et puis vous pourrez rajouter un peu de sirop d'érable, du coup, que vous aurez acheté à la foire de Montpellier, parce que le thème c'est le Canada, on le redit. Hein.
2: Oui, pourquoi pas, mais je vous remercie.
1: Bah avec grand plaisir, vous savez, nous on est là pour ça. Oh là là, on est là pour dépanner, hein. Surtout quand les vacances arrivent. D'autant que vous, vous ne prenez pas de vacances. Alors si on peut vous offrir au moins un bon moment entre deux semaines de travail, on est là pour ça. Hein.
2: Ah bah c'est gentil, je passerai vous voir sur la foire.
1: Ah bah oui, c'est vrai parce qu'on a le stand ici, Hiro. Bah vous faites bien de m'en parler parce que moi, ça m'était complètement sorti de la tête. On a le stand ici, Hiro. Vous allez pouvoir faire la météo, Virginie, avec le fond vert et tout. Vous allez vous régaler.
2: Ah ben super, je passerai demain soir.
1: Eh ben très bien, puis comme ça peut-être que vous me volerez mon travail, la météo de 18h05, hop, j'aurai Virginie tous les soirs à ma place.
2: Pourquoi pas.
1: Quelle est votre radio locale préférée, Virginie?
2: Eh ben ici Hiro, bien sûr. Merci.
1: Eh ben voilà, avec grand plaisir. Il est bientôt 18h sur Ici Hiro, heure à laquelle vous retrouverez Salah Hamdaoui pour les infos locales.
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9: Zimi est né et a grandi à Montpellier. Il est aussi à l'aise en chant qu'en rap. Il fait de la musique depuis plus de 15 ans et il travaille à côté de ça dans la communication. Il a sorti au début de l'année 2026 son album X and Love chapitre 2, dont est issu le titre Incandescent.

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1: Et maintenant, on passe à la musique internationale. Everybody's Changing sur votre radio Ici, héros.

0: Actu locale, musique et bonne humeur, c'est la promesse d'ici Hérault. On va donc tâcher de la tenir. Les infos du département, c'est tout de suite.
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0: Les cloches d'ici Hérault sonnent, il est 18h. Les infos, Salah Hamdaoui, la totale à Montpellier pour le prochain Tour de France.
2: Et oui, une arrivée à Montpellier et le lendemain, départ de Montpellier, une escale dans l'Hérault, Ulysse Le Tocquin entre les Alpes et les Pyrénées.
3: C'est ça, en deuxième semaine, le Tour redescend des Alpes vers l'Ardèche, pardon, et il y aura une 13e étape du Tour, donc Aubenas Montpellier le 16 juillet prochain, vendredi 16 juillet, sauf changement de dernière minute, étape de transition, comme on dit, mais qui peut être un peu pimentée par les organisateurs, avec par exemple un passage en Camargue sur des routes ouvertes aux quatre vents, ou pourquoi pas un passage par l'Ortus, le pic Saint-Loup avant l'arrivée pour ajouter un peu de suspense. Et puis le lendemain donc de ce vendredi 16 juillet, le samedi 17, ce sera départ de Montpellier direction Mende, étape bien vallonnée forcément. Le chemin le plus plat pour la Lozère affiche 2500 mètres de dénivelé positif minimum, étape de moyenne montagne dans les Cévennes donc. En tout cas, ça sera du beau spectacle avec ce départ de Montpellier, surtout cette arrivée la veille. La dernière remonte à 2016, victoire de Peter Sagan, le Slovaque. Maillot vert, champion du monde en titre, avait inscrit son nom au palmarès des vainqueurs d'étapes du Tour à Montpellier, comme André Greipel en 2013, Marc Cavendish en 2011, ou pour les plus anciens comme vous, Salah, André Darrigade en 1961. André Darrigade, le lièvre des Landes, avait gagné à Montpellier.
2: Je suis pas un super fan de vélo, alors vous pouvez y aller. Dans une semaine tout juste, le tracé officiel du prochain Tour de France sera dévoilé. Je vous rappelle que le réseau ICI est partenaire, comme l'an dernier, de la Grande Boucle. Sans trembler, les frères Lebrun passent le premier tour des championnats d'Europe de tennis de table. En double, les Montpelliérains sont qualifiés pour les quarts de finale. Ils sont d'ailleurs les tenants du titre. Et en double mixte, Alexis Lebrun et Charlotte Lutz sont déjà assurés de remporter le bronze au minimum.
0: Un plan canicule et 10 millions d'euros pour les lycées d'Occitanie.
2: La région va équiper plus d'une centaine de lycées avec des pare-soleils, des ventilateurs, parfois la climatisation. Ce sera fait, nous dit-on, avant l'été prochain. Les travaux vont commencer cette année. La région qui interpelle le gouvernement dans le projet de loi de finances 2027, une nouvelle baisse de dotation est prévue, 1 milliard d'euros en moins. C'est loin d'être idéal pour calmer la colère des lycéens, estime Karim Chibli. Il est vice-président de la région Occitanie en charge de l'éducation.
4: Je pense qu'il y a un moyen de faire dans l'apaisement, voilà. Et aujourd'hui, force est de constater que le gouvernement souffle dans les braises. La réponse aujourd'hui attendue par les jeunes lycéens n'est pas au rendez-vous. Donc il y a vraiment urgence à agir d'une manière très rapide. Le gouvernement a réagi comme sur la DNC, sur la crise agricole. C'est-à-dire il a tardé à aller sur le terrain, tardé à la rencontre des jeunes pour essayer de comprendre les problématiques et les revendications. Je n'espère plus grand-chose de ce gouvernement sur le plan des lycées. On a fait 11 lycées neufs dans le même temps. On a réduit les marges de manœuvre et on doit augmenter le nombre d'établissements et embaucher le nombre de personnel. Nous avons des arbitrages budgétaires au niveau de l'État qui nous impactent énormément, alors qu'on est la région la plus vulnérable en termes d'adaptation au changement climatique. Et dans le contexte actuel où on le diminue les dotations, il va falloir faire des choix. Moi, je le dis de manière très directe au gouvernement. C'est-à-dire que si on veut pas impacter en plus le bâti scolaire pour nos jeunes, il va falloir que les arbitrages soient en faveur des collectivités, sinon on sera pas en capacité d'assurer cette transition énergétique et surtout l'adaptation à nos bâtiments par rapport au changement climatique.
2: Quelques dizaines d'étudiants se sont rassemblés ce midi devant l'hôtel de police à Montpellier. L'un des leurs a été placé en garde à vue ce matin. Un étudiant qui se trouvait sur le blocus de la fac de droit au moment où les CRS sont intervenus. À Montpellier toujours, au lycée Geoffre, c'est le SNES FSU qui accuse la direction de briser la grève des assistants d'éducation. Selon le syndicat, une société privée a été recrutée par l'établissement afin de rouvrir l'internat qui était fermé depuis plus d'une semaine. Et puis, bonne nouvelle, le Montpelliérain qui avait disparu depuis une semaine a été retrouvé sain et sauf, mais un peu désorienté. Âgé de 71 ans, il n'était pas très loin de chez lui, quartier Celle-Neuve.
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2: Alors Maud, que nous disent les prévisions?
0: Les prévisions, mon cher, oui. Salah, nous disent que demain, l'humidité est de retour. Des bancs de brume et de brouillard sont présents par endroits tôt le matin. En cours de journée, des nuages persistent, mais le soleil parvient à prendre le dessus, notamment sur l'est du département. Les nuages bas sont plus nombreux vers l'ouest de l'Hérault. Demain matin, au Quélard, 11 degrés, Palavas, 16. Pour l'après-midi, à Lodève, 22, tout comme à Béziers, il fera 23 à Montpellier. Vendredi, des nuages bas débats peuvent être présents au lever du jour, mais ils se dissipent rapidement. Et puis une nouvelle fois, c'est le soleil qui brille sans partage pour le restant de la journée sur l'ensemble du département. Sur la route à 18h dans l'Hérault, c'est pas si pire. À Montpellier, vous êtes nombreux, avenue de la Liberté, autour du rond-point de la Vérune. Quand même, vous avez l'habitude. Et puis à Vendargues, peu importe d'où vous arrivez et où vous allez, votre trajet est rallongé d'environ 5 minutes. Ça passe encore.
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0: Vous écoutez la playlist d'Ici Hérault. On est de bonne humeur. That's the way.

0: Casey and the Sunshine Band sur votre radio, ici Héro.
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0: Très bonne fin de journée avec Ici Héro. Dans moins de 5 minutes, je vous propose une petite escapade décrite par François Nicolas pour que vous ayez toutes les infos, puis que vous y alliez éventuellement en famille pendant les vacances qui commencent vendredi. Et puis d'ici 19h, votre radio locale vous invite au spectacle d'une humoriste actuellement à l'affiche d'un film avec Kev Adams. Petite interlude musicale dans ce programme chargé, Benabar, elle danse.

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0: Elle danse, c'est la nouveauté de Benabar sur votre radio ici, Héro.
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0: 3 minutes de déconnexion, c'est ce que votre radio vous propose chaque soir juste avant 6h15. Nous partons en escapade dans un coin sympa de l'Héro, François-Nicolas.
3: Et direction l'Aulaise aujourd'hui, pas pour s'y balader, mais pour une partie de pêche. Bonjour François-Nicole.
4: Bonjour.
3: De la Fédération de pêche de l'Hérault. Oui. L'Aulaise, c'est un bon spot de pêche dans le département?
4: C'est peut-être, je vais exagérer, mais peut-être un des meilleurs, notamment par rapport à la météo en général. Bon, il y a quelques crues, bien sûr, de temps en temps, mais sinon l'Aulaise est toujours stable et il y a beaucoup de poissons parce qu'il y fait toujours relativement chaud comparé au reste du département.
3: On y pêche quoi comme espèce de poisson dans l'Aulaise?
4: Alors toujours vu qu'on est en randonnée, donc on va pêcher au leurre, on y pêche beaucoup de carnassiers, ils sont tous à peu près présents, on va y trouver bien sûr du brochet, quelques perches, des black bass, le silure pour les poissons les plus gros, et si on sait être pertinent, rester un peu à gratter le fond, on a quelques cendres.
3: Vous parlez de pêche au leurre, vous nous expliquez?
4: Oui, alors la pêche au leurre, bien sûr, c'est une pêche itinérante, forcément puisqu'on va rechercher du carnassier. La plupart des autres techniques de pêche sont statiques, donc c'est celle-là qu'on va privilégier sur la balade, quoi.
3: Vous parlez de toutes ces espèces de poissons, on dit qu'on ne peut pas les manger quand on pêche dans le Lez, vrai ou faux?
4: Bah, par précaution, il vaut mieux ne pas les manger, puisqu'effectivement, ils peuvent avoir consommé des métaux lourds, etc. Il y a bien sûr régulièrement des épisodes avec la cyanobactérie, donc bien sûr, il faut faire attention aux poissons. Le poisson, en plus, bah, par rapport aux techniques de pêche modernes, on peut le relâcher à l'eau sans dommage, donc autant le remettre à l'eau et acheter son poisson à la poissonnerie.
3: Pour pêcher dans le Lez, vous nous proposez de partir de l'hôtel de région et de remonter vers Latte?
4: Donc on va partir devant l'hôtel de région après un petit café pour s'être mis en forme. On va traverser la passerelle Aphrodite et on va rester en rive gauche et on va déambuler dans différents paysages parce que c'est un tout petit peu varié. Il y a des endroits où il y a des gros buissons, après c'est bien dégagé. Et on va suivre le Lez jusqu'à la troisième écluse, limite de salure des eaux, c'est-à-dire qu'en bas, ben, c'est la mer, ou du moins l'eau salée, et en haut, ben, on va trouver encore des poissons d'eau douce.
3: Pêcher en milieu urbain, ça s'appelle le street fishing. Quelle différence avec la pêche dans un milieu plus vert, plus naturel?
4: Alors, c'est un terme relativement récent qui a trait à la jeunesse. Ce sont nos jeunes pêcheurs qui l'ont mis en avant. C'est-à-dire que ce sont les jeunes urbains qui ont remarqué, notamment sur Paris, que sur les quais de Seine, etc., on trouvait des poissons, mais qu'on ne les pêchait plus. Et donc, il y a toute une jeunesse qui déambule en ville avec simplement la canne à pêche et très très peu de matériel. Et ils vont se promener au bord de l'eau, endimancher et attraper du coup des poissons, puisqu'ils y sont relativement tranquilles. Ces poissons sont relâchés à l'eau et donc derrière il y a tout un suivi un peu de mode, même vestimentaire, et une émule entre jeunes, moyen de se rencontrer, de partager des moments au bord de l'eau avec quand même le téléphone à côté, puisqu'on se prend beaucoup en photo pour faire des blogs, etc.
3: Évidemment, mais on les voit ces jeunes au bord du Lez, notamment sur la partie entre Latte et Palavas. Votre spot de pêche sur le Lez, s'il n'y en avait qu'un, vous diriez que ce serait lequel, François?
4: Alors bon, j'aime le Lez sur son intégralité parce qu'il est surprenant, mais on va dire que comme je pêche souvent à centre-ville dans mes animations, on va descendre un petit peu. Effectivement, entre les écluses à Latte, il y a des parties de pêche à faire, notamment en statique, en pêche au cou, etc. On peut pêcher beaucoup de poissons et c'est un lieu où les débutants peuvent vraiment se mettre à la pêche en ayant des résultats.
3: Une sortie pêche sur le Lez grâce à François-Nicole de la Fédération de pêche de l'Hérault. Merci pour ce partage, à bientôt.
4: Au revoir.
0: À bientôt François-Nicole et François-Nicolas. Vous vous seriez mariés, on n'aurait même pas senti le changement de nom. La musique d'ici Hérault maintenant, Sam Brown.

0: Je vous souhaite une très bonne fin de journée avec Ici Héro. Dans moins de 5 minutes, je vous dis quoi faire au début des vacances.
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0: Été avec toi, l'été qui n'est pas tout à fait fini dans les Hérauts, malgré ce que la chanson d'Adèle Castillon peut laisser penser. Il se passe quelque chose à Magalas ce week-end et je vous conseille d'y aller. Maud nous en dit plus.
1: Bonjour, ici Héro. L'association Casse et Couture à Magalas organise une porte ouverte le samedi 17 octobre 2026. Vente de ses créations à partir de la récupération de vêtements et accessoires divers. Portes ouvertes le samedi 17 octobre 2026 de 14h à 19h. Ancienne école primaire, place de la promenade, entrée libre.
0: Une journée portes ouvertes pour le premier jour des vacances scolaires dans l'Hérault. Merci Maud. Vous montrez le bon exemple en nous envoyant ce vocal au 04 67 58 6000. Ça se passe sur WhatsApp.
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0: La France a un incroyable talent, l'Hérault aussi. On vous raconte ça juste après Stevie Wonder, Pastime Paradise.

0: Vivian Cuguillère est un héraultais talentueux, mais on lui a dit que parler de lui dans sa propre chronique, c'était un peu limite. Du coup, il parle d'un autre héraultais talentueux, une héraultaise en l'occurrence.
1: Dans les écrans d'ici aujourd'hui, le retour de la France à un incroyable talent, l'émission d'M6 présentée par Karine Lemarchand. Et des artistes venus de toute la France face au jury, Marianne James, Hélène Segara, Sugar Sammy et Eric Antoine.
2: Bonjour.
3: Bonjour.
2: Comment vous appelez-vous ?
3: Je m'appelle Ingrid Courrèges.
2: Alors, qu'est-ce que vous faites ici sur le plateau de la France, un incroyable talent ?
3: Eh bien, je viens raconter une histoire avec ma voix, mon art, et je suis là.
1: Allez de chez nous, Ingrid.
2: Eh bien, bienvenue à vous, Ingrid. La scène est à vous, Ingrid.
1: On va chanter.
4: Que ça tourne.
5: Action ! Une souris verte qui courait dans l'herbe, je l'attrape par la queue, je la montre à ces messieurs me disent, trempez-la dans l'huile, trempez-la dans l'eau, ça fera un escargot.
1: Alors évidemment vous n'avez pas l'image là, mais elle est en tenue de viking, look d'enfer, avec des danseuses là qui jouent avec le feu, et franchement on en prend plein les yeux. Je la mets dans mon chapeau, elle me dit qu'il fait trop chaud.
5: Je la mets dans mon tiroir.
1: Bravo Ingrid.
2: Le seul problème avec les gens qui chantent pour les enfants, c'est qu'on vous entend en boucle dans les voitures.
3: Vous allez me détester.
2: Culotte, culotte, culotte, culotte. Et je t'avoue que ça, ça reste dans la tête.
6: Je la mets dans un tiroir.
7: Elle me dit qu'il fait trop noir.
8: Je la mets dans ma culotte.
1: Culotte, culotte, culotte, culotte.
2: Allez. Pour moi, c'est un oui.
1: Yes.
9: Pour moi, c'est un oui.
1: Yes.
10: Pour moi, c'est un oui, point d'interrogation.
1: Ah oui, comme toujours.
11: Sans suspense, un quatrième oui.
1: Et voilà, première étape passée pour Ingrid. L'aventure continue.
2: Ça fait 4 oui, Ingrid. Bravo.
3: Merci.
2: Bravo à vous, bravo à votre bande. On se retrouve à la prochaine étape.
1: Allez pas passer inaperçu avec sa souris verte. Hein.
3: Je la mets dans un tiroir.
1: Elle est à fond, Hélène Segara.
3: Elle le chante encore, c'est génial.
1: Culotte. C'est en replay sur M6+, hein, en fait.
0: Merci Vivian Cuguillère. Très bonne fin de journée avec Ici Héros. Il est 18h35, c'est le moment d'écouter Oshi.

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1: C'est très important d'avoir une passion dans la vie. Moi, ma passion, c'est le bricolage. D'ailleurs, je me suis fait interdire à Ikea. Ah oui, j'étais Ikea addict. J'y allais tous les jours. D'ailleurs, si vous allez à Ikea bientôt, vous voyez une affiche à la porte de Ikea. Chantal là-dessous, interdite.
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1: Chantal Latsou est bricoleuse au point d'être blacklistée d'IKEA. Laurence Limite, vous avez fait des petits travaux aujourd'hui, Laurence. Bonsoir.
2: Oui, bonsoir Maud.
1: Alors,
2: oui, un peu de bricolage à droite à gauche, voilà.
1: Qu'est-ce
2: mais
1: que vous
2: pas à hauteur de Chantal.
1: Ah oui, elle va pas à hauteur d'un blacklistage en règle chez IKEA, quoi.
2: Ah non, pas à ce point-là, non, non.
1: Vous n'êtes donc pas dangereuse. Si on va au Odysseum, on va pas vous voir sur les affiches.
2: Non, ça
1: quoi.
2: Va.
1: Bon, très bien. Est-ce que vous savez avec qui vous allez y aller à ce spectacle de Chantal Latsou?
2: Bien sûr, avec mon mari qui est fan de Chantal.
1: Olé, il est fan ou fan tranquille?
2: Ah oui, il adore.
1: Donc là, pour le coup, on aura peut-être une affiche de votre

0: Douceur et politesse sur votre radio ici, Héro. Céline Dion, bonjour, pardon, merci. Avamax, dans moins de 2 minutes, suivi de près par les infos en France et dans le monde qui arrivent à 19h. Très bonne fin de journée avec ici, Héro.
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0: Théo Menudier à la technique, Domi au standard pour cette émission. Merci beaucoup et à demain.
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0: Vous écoutez Ici, Hérault, c'est bientôt l'heure de dîner, il est 19h. Les infos en France et dans le monde en 90 secondes avec Diane Berger.
2: Vers une mise en examen pour tentative d'assassinat en relation avec une entreprise terroriste. Trois juges d'instruction sont saisis pour l'enquête concernant le collégien de 14 ans qui a tiré sur le principal et une enseignante de son collège d'Aubagne lundi matin. Sa garde à vue est terminée, Yannick Falt, et on en sait plus sur son mobile après un communiqué du parquet national antiterroriste.
3: L'adolescent a reconnu les faits et a même avoué avoir mûri son projet depuis plusieurs mois, tout en contestant avoir voulu tuer les personnes ciblées, notamment le principal du collège et l'enseignant de 37 ans qui ont été blessés. L'élève de 3e parle de volonté de vengeance en raison d'un harcèlement à la fois par ses professeurs et ses camarades. Preuve de sa détermination, le collégien qui était intégral. Il avait aussi avec lui un couteau pliable, l'étui à guitare dans lequel était dissimulé le fusil de chasse, contenait par ailleurs une écharpe, trois cagoules, trois vestes polaires, un keffier et un téléphone portable. C'est l'exploitation de ses réseaux sociaux qui a permis aux enquêteurs d'en savoir plus sur son profil, notamment sur sa proximité avec une mouvance glorifiant les tueries de masse. Les examens menés pendant sa garde à vue n'ont pas mis en évidence de pathologie psychique.
2: Yannick Falt, quasiment 8000 personnes interpellées en quelques semaines dans le cadre du mouvement lycéen. C'est le bilan dévoilé tout à l'heure par le ministère de la Justice et parmi ces manifestants arrêtés, 85% sont mineurs. À titre de comparaison, c'est quasiment deux fois plus de personnes arrêtées qu'au moment du mouvement contre le CPE en 2006. Le traitement des jeunes manifestants qui met en colère notamment l'acteur Omar Sy. Il s'est exprimé ce matin sur France Inter, on l'écoute.
4: Quand je vois ce qui se passe aujourd'hui en France avec ce mouvement des lycéens là, et qui est une petite lumière au final, parce que qu'est-ce qui se passe ? C'est nos mômes, c'est l'avenir de notre pays qui est en train de dire à un pays qui est complètement à la dérive, j'ai un cap. Écoutez-nous, on sait à peu près où on a envie d'aller nous demain, parce que ce pays-là, ça va être le nôtre. Donc, quand je vois qu'on réagit pas à ça, et que le réflexe, c'est de leur empêcher de parler, ou leur taper sur la gueule, ou même de les mettre les uns en face des autres pour faire des combats d'enfants, je trouve ça lamentable. Et je me dis, mais où sont les responsables ? Quelle est notre part à nous, adultes, parents ?
2: Si, Omar Sy, interviewé par Sonia De Villers sur France Inter. Et depuis le début du mouvement, 248 élèves ont été blessés, 937 policiers et gendarmes également blessés, dont 40 dans la seule journée d'hier. D'après Sébastien Lecornu, et l'Éducation nationale enregistre son plus lourd bilan de personnel blessé, 149 personnes concernées. Dans ce contexte, le syndicat Alliance Police Nationale annonce porter plainte contre l'État pour mise en danger de la vie d'autrui. À Nantes, le hall d'entrée du lycée Nelson Mandela avait été ravagé par un incendie lors d'un blocage. Des images qui avaient marqué les esprits. Sa réouverture partielle est désormais envisagée pour le 16 novembre prochain. D'ici là, les élèves vont continuer de suivre les cours à distance. Un garçon de 12 ans est mort dans un accident de trottinette électrique à Toulon aujourd'hui. D'après les premiers éléments de l'enquête, il a percuté un poteau alors qu'il ne portait pas de casque. Duralex sera le verre le plus vert au monde. C'est le message de son nouveau repreneur Cédric Meston. Choisi aujourd'hui par le tribunal de commerce d'Orléans, il mise sur la transition énergétique de l'usine pour sauver cette marque bien connue des Français. Son offre préserve près des deux tiers des emplois, mais une soixantaine de salariés restent sur le carreau. Les pensions de retraite complémentaires du privé revalorisées à compter du 1er novembre prochain, plus 1,4% après une réunion concluante de l'Agirc-Arrco. Et puis, grosse soirée pour les supporters du PSG. Le club de football affronte dans quelques heures Manchester City en deuxième journée de Ligue des Champions. Bonsoir Bruno Salomon.
5: Bonsoir.
2: Bruno, premier grand match de la saison pour le Paris Saint-Germain face à un club qui ne lui réussit pas forcément.
5: Oui, effectivement, ce Paris Saint-Germain qui a les plus grandes difficultés à venir s'imposer ici du côté de Manchester City dans l'Etihad Stadium. Jamais le PSG dans son histoire n'a réussi cela. Donc on espère ce soir que le PSG va réussir à renverser une équipe avec ses stars, Erling Haaland ou encore Ryan Cherki ou Gianluigi Donnarumma. C'est un match en tout cas XXL qui attend ce PSG. C'est peut-être le premier vrai gros test de la saison pour ce Paris Saint-Germain qui pour le moment a affronté le Slovan Bratislava en Ligue des champions et c'est tout. Ils les avaient battus 6-1, mais ce soir, Paris va jouer face à bien plus costaud et ça va être bien plus intéressant d'analyser ce qui va se passer ce soir ici du côté de l'Etihad Stadium. Et vous l'entendez peut-être dernière mois, mais les supporters parisiens sont en train d'arriver. Ils seront 3000 à venir encourager face à 60 000 Anglais.
2: Merci beaucoup Bruno Salomon, PSG Manchester, coup d'envoi de la rencontre à 21h. Merci d'écouter ici. La météo, le ciel va rester dégagé.
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2: La météo, le ciel va rester dégagé ce soir et demain, beau ciel bleu sur une large partie de la France après des températures exceptionnellement douces pour une mi-octobre. Ça va continuer demain entre 11 et 17 degrés dans les terres le matin, autour des 18 sur la façade atlantique, jusqu'à 20 degrés dans le sud. Et l'après-midi, il fera 21 degrés à Lille et Cherbourg, 21 aussi à Belfort, 22 à Marseille, 23 à Paris, 25 à Nantes, 25 aussi à Toulouse et même 28 degrés attendus à Tarbes.
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7: Salut à toutes, salut à tous et bienvenue, c'est Décibel. Et en ce mercredi soir, on est ravis, les amis, d'accueillir une de nos Québécoises préférées, la merveilleuse et lumineuse Charlotte Cardin. Elle a annoncé hier sur ses réseaux sociaux la sortie de son 3e album et elle vient fêter ça, évidemment, dès le lendemain, dans Décibel.
8: You make me feel good, I'm not sure my time, on s'en va dans le taxi, c'est vraiment super.
7: Feel Good, c'était la chanson phare du 2e album de Charlotte Cardin. Le 3e, porté par Tant pis pour elle, The Way We Touch. Et puis la toute nouvelle chanson Memories, qu'on écoutera tout à l'heure avec Charlotte Cardin. Elle est notre invitée dans Décibel. Bienvenue les amis. Bienvenue avec la nouvelle du jour. Et j'avoue que ça m'a fait des petits frissons quand j'ai appris ça. Notre cher Paul McCartney est fan de Céline Dion. Eh ben oui, c'est comme ça. Il a fait le voyage à Paris pour assister au concert de Céline. Alors, il y a plein d'Américains aussi qui l'ont fait, hein. Rihanna, Michelle Obama. Mais personne n'a annoncé une collab avec Céline Dion, ce qui est le cas de Paul McCartney. Il a dit sur ses réseaux sociaux qu'il était ravi qu'elle fasse partie de son projet High in the Clouds. C'est un film musical basé sur un... à la participation de Lady Gaga, de Lionel Richie, très classe, Alain Chabat, j'adore cette idée que Alain Chabat soit au milieu de cette myriade de stars américaines, ça lui va tellement bien. Et donc, il y aura aussi notre chère Céline Dion. Bref, tout ça pour dire que le prochain projet de Paul McCartney est hyper réjouissant. Et je vous propose de fêter ça en écoutant un bon Live and Let Die.

0: merveille. Live and Let Die, Paul McCartney et les Wings.
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0: Il est temps, les amis, de vous parler de notre coup de cœur du jour. Il s'agit d'une artiste. Alors, elle écrit les paroles, elle compose la musique, elle joue de la guitare et elle chante. Elle est plutôt rock, ça, ça nous plaît bien. Et son nom, c'est Izzy Maria. Elle est originaire de Cherbourg, mais voilà, installée à Paris depuis un petit moment. Le rock, c'est vraiment son truc. Et son premier EP, Rockstar, chapitre 1, est sorti le 25 septembre dernier. Izzy Maria, s'il y a un chapitre 1, c'est sans doute qu'il y aura un chapitre 2. Mais voilà, prenons l'histoire au début et découvrons-la sur sa moto. Izzy Maria, c'est le coup de cœur ce soir de Décibels.

Alors, elle est trop forte, hein. Easy Maria, Rockstar chapitre 1, son premier EP est disponible. Et pour celles et ceux qui nous écoutent à Paris, sachez que Easy Maria sera en concert le 2 décembre prochain à La Boule Noire. Chanson de Charlotte Cardin, Memories. Charlotte Cardin qui a cassé Internet hier en annonçant la sortie de son troisième album, Midnight, Mon Amour. Elle vous en parle dans quelques secondes, ici et nulle part ailleurs.

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4: À l'encre bon marché.
5: Saint-Côme a grandi à Montpellier. Il a toujours voulu être musicien. Il est passé par une école de sound design où il a appris à tout faire lui-même, de l'écriture à l'enregistrement. Depuis maintenant 4 ans, il enchaîne les sorties, dont son premier EP sorti au printemps 2026, 1001, parmi lequel se trouve cette chanson, à l'encre.

0: Montre bon marché.
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3: Ça y est, elle est arrivée, je vous promets, Charlotte Cardin, depuis le début de l'émission. Bonsoir Charlotte.
4: Bonsoir.
3: Alors, c'est une actualité extrêmement réjouissante. Hier, tu as annoncé la sortie de ton prochain album. Il y a une nouvelle chanson, il y a plein de belles choses qui arrivent. On est vraiment ravis. Est-ce que c'est une belle période pour toi aussi?
4: Ah, c'est merveilleux, c'est tellement excitant d'annoncer de la nouvelle musique, d'annoncer ce troisième album sur lequel je travaille depuis 3 ans maintenant. Ouais. Donc c'est de la nouveauté, c'est un souffle de fraîcheur dans ma vie. Ouais, je suis très contente.
3: Formidable. Alors, on avait déjà quelques indices sur ce troisième album, Charlotte, à savoir Tant pis pour elle.

0: une enquêtrice. Les experts Paris. On en tire comme conclusion que le nouvel album sera à nouveau bilingue, du français et de l'anglais, et qu'il y aura beaucoup, beaucoup d'histoires d'amour.
1: Oui, carrément. Énormément d'amour. Oui,
0: oui, c'est l'idée. On avait parlé la dernière fois du fait que écrire en français, c'était un cap qui n'avait pas été facile à passer, mais qui est désormais quelque chose de très gratifiant pour toi. Là, sur donc cette longue période où tu as préparé l'album, tu t'es quand même pas détaché de l'anglais. Tu avais envie de garder les deux.
1: Oui, ouais. J'avais envie de garder les deux et d'encore plus faire rencontrer ces deux langues. Oui. Dans lesquels je crée et que je m'exprime depuis très très très longtemps. J'avais fait des projets un peu plus individuels en français et en anglais, mais là c'est la première fois que je fais un album qui est carrément bilingue et qui marie les deux langues sur plusieurs titres et qui marie les deux langues vraiment à 50-50 sur l'album, quoi.
0: Alors, dans la préparation de cet album, il y a eu des tournées, il y a eu des concerts dans des stades énormes. Il s'est passé beaucoup de choses dans ta vie artistique. Il y a eu un épisode qui, j'imagine, a été très douloureux pour toi, parce que quand on dit à une chanteuse, là, il faut plus chanter pendant un mois pour réparer ta voix. Alors voilà, il y a tous ces épisodes-là qui sont enchaînés, des grandes joies, des grandes peines. Ouais. Ça a un impact sur la musique que tu crées ou pas?
1: Ah, carrément. Carrément. Ouais. Et en fait, ça a été un processus un peu différent des autres albums, justement pour ça, parce que j'ai tellement vécu de choses dans les dernières années. Bah oui. Moi, avant qu'il y ait tout cet engouement autour de ma chanson Feel Good, je pensais que j'allais prendre un an, vraiment juste faire un album et me consacrer à la création. Mais au final, j'ai une chanson comme ça qui a explosé à la radio en France et donc qui m'a fait vivre plein de choses incroyables. Et évidemment, ce que je vis influence aussi ma création et les choses qui m'inspirent. Donc, c'est un album qui a eu un processus un peu plus long, mais évidemment teinté de mes joies, de mes peines et de toutes les émotions entre ça aussi, quoi.
0: Ah oui, bon. Et tout va bien maintenant pour ta voix?
1: Ça va bien, je suis de retour. J'ai été en repos vocal pendant un mois, un peu plus.
0: C'est silence total ou tu pouvais quand même un peu chuchoter?
1: Pendant quelques semaines, ça a été silence total, mais total. Ça m'était jamais arrivé de me blesser les cordes vocales de cette façon-là. Et donc après, progressivement, j'ai recommencé à parler comme ça. Mais ouais, ça a été une grosse blessure. Mais maintenant, je suis guérie. Mes cordes vocales sont lisses et prêtes à vous chanter plein de chansons, là.
0: Génial. Alors, il y en a une que l'on va écouter maintenant. Mm-hmm. Elle est sortie la semaine dernière. Elle s'appelle Memories, souvenirs. C'est bien, moi qui parlais des bons et des mauvais souvenirs de ces trois dernières années. Qu'est-ce que tu peux nous en dire avant qu'on l'écoute? Pour celles et ceux peut-être qui seraient passés à côté la vendredi dernier, qui découvriraient ce soir cette nouvelle chanson. Déjà, elle est bilingue, comme quoi, voilà.
1: Déjà, elle est bilingue, effectivement. C'est une chanson sur ces histoires qu'on se ressasse en boucle dans notre tête, ces histoires amoureuses qui, plus on les rejoue comme un film dans notre tête, plus notre propre souvenir se modifie, plus il est teinté par notre implication émotionnelle dans ce souvenir précis-là. Et donc, voilà, c'est un peu sur ces pensées en boucle qui nous hantent.
0: Memories, la chanson, vous allez l'écouter en boucle, ça c'est sûr, et elle va vous hanter comme un gentil fantôme. Charlotte Cardin est de retour. Memories, souvenirs.

0: La nouvelle chanson de Charlotte Cardin, Memories, Souvenirs. Charlotte, waouh, je comprends pas comment vous chantez comme ça. J'essaye de chanter vos chansons. Non, mais comme tout le monde, Feel Good, par exemple, j'essaye de la chanter. Hein.
1: Make me feel good.
0: Et ça a l'air simple, mais pas du tout. C'est des techniques incroyables. Je sais pas, à quel âge vous avez réalisé que vous aviez une voix pas comme les autres?
1: J'ai réalisé que j'adorais chanter très jeune. Ouais. Et c'est ma mère qui a constaté que j'avais une bonne oreille, je pense, pour une enfant. C'était vraiment quand j'avais 3-4 ans.
0: Ah, vous chantiez déjà juste?
1: Déjà juste, selon ma mère et selon des petites vidéos qu'on a conservées et tout. Mais après ça, j'ai pris des cours de chant pendant très longtemps. J'ai travaillé mon timbre. Et mais chanter m'a toujours amené énormément de joie. Ça a toujours été une façon de m'exprimer qui faisait partie de moi vraiment dès ma plus tendre enfance.
0: C'est un cercle vertueux, parce que alors ça nous fait un bien de vous écouter. Et donc la grande nouvelle, Midnight, mon amour, le nouvel album, le 29 janvier 2027. Autant dire que cette année prochaine, voilà, ça annonce extrêmement chargée. Alors tant qu'on vous a sous la main, Charlotte, puisqu'on est sur une carrière internationale, donc quand elle est là, on l'attrape et on ne la lâche plus. Racontez-moi comment ça se fabrique, une chanson de Charlotte Cardin. Vous avez votre signature vocale, on vous reconnaît tout de suite, mais il y a aussi un style que vous avez vraiment affiné là, entre le dernier album et aujourd'hui. Comment on fabrique ça?
1: En fait, j'ai un partenaire créatif principal qui s'appelle Jason Brando, et donc la plupart des chansons, je l'écris vraiment main dans la main avec Jason. On est deux auteurs sur la plupart des chansons, et en fait on adore avec Jason parler de, déjà on est des amis depuis presque 15 ans, ça fait très longtemps qu'on travaille ensemble, qu'on est très proches, et donc on connaît tout l'un de l'autre. Et on adore parler de psychologie, on adore aller vraiment très profondément dans l'analyse de nos émotions, de certaines situations qui sont très précises. Et donc, une session de songwriting avec Jason et moi, c'est vraiment, on parle pendant 90% de la session.
0: Une discussion.
1: C'est vraiment une discussion hyper profonde. Ouais. Il y a beaucoup d'humour aussi. On rit énormément ensemble. Et je dirais un 10% où on crée et où ces conversations-là nous inspire vachement à créer et à jouer, à être libre avec les styles musicaux qu'on explore. Jason ouvre pour moi vraiment un genre de terrain créatif qui me permet vraiment de me sentir hyper libre et jamais jugée non plus quand je lui parle de toutes sortes de situations, toutes sortes d'émotions. Et donc, on aime aller très profondément dans l'analyse psychologique ensemble.
0: Oh, incroyable! ça m'intéresse vraiment parce que vos chansons ne ressemblent aux chansons de personne. Mais voilà, votre méthode aussi est assez unique là, pour le coup. C'est fou quand même. Oh, j'adore cette histoire. Donc Midnight, mon amour, beaucoup de conversations, beaucoup d'histoires d'amour. Ouais. On l'a dit, beaucoup de temps, 3 ans. Est-ce qu'il manque un ingrédient là dans ce que j'ai dit? Est-ce que la scène aussi a beaucoup influencé?
1: La scène influence, oui, effectivement, influence la façon déjà que j'approche le songwriting, parce que pour moi, jouer live, c'est là où ma musique prend tout son sens. Ouais. Et la musique en général, je trouve que quand elle est partagée en contexte live, il y a tellement des belles choses qui se passent. Et donc, oui, c'est vrai que je pense aussi à l'expérience live quand j'écris. Mais cet album-là, j'avoue que la chose à laquelle on n'a peut-être pas touché, c'est que c'est mon album qui est le plus... C'est un album qui est nocturne pour moi. C'est un album qui explore vraiment ces parties de nous qui font surface quand le soleil se couche. Ces parties que peut-être que parfois on a tendance à cacher dans la vie de tous les jours, mais on parle beaucoup de rêves, beaucoup de fantasmes, beaucoup de ces parties de nous qui sont refoulées parfois au grand jour, mais qui refont surface la nuit. Donc ça a été une exploration un peu de tout ça, cet album.
0: D'où le Midnight, minuit, mon amour. Nouvel album de Charlotte Cardin qui sortira le 29 janvier prochain. Déjà disponible, donc la nouvelle chanson Memories que vous venez d'entendre et que vous écouterez régulièrement sur votre radio ici. Charlotte, on vous garde encore un petit peu.
1: Avec plaisir.
0: À tout de suite.
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3: Une balade à vélo, ambiance vintage, ça vous dit ? Ça se passe samedi au Pouget et ça s'appelle Musette et Bicyclette. Il manque plus que Paulette. L'idée, pédaler joyeusement au cœur des paysages de la vallée de l'Hérault et selon son niveau, puisqu'il y a deux parcours. L'As du Lidon, une boucle de 44 km avec un bon dénivelé pour les plus sportifs qui pédaleront à travers les paysages du territoire. Vous préférez rouler plus tranquille en famille ? Prenez le parcours Pédale Douce, une balade de 16 km entre vignes et oliviers. Tout ça avec des pauses gourmandes et des animations tout au long du parcours. L'après-midi, il y aura une brocante dédiée aux vélos anciens. Enfin, un défilé de vélos dans les rues du village à 16h, suivi d'un concours d'élégance. Autant dire que les tenues rétro sont fortement recommandées, d'autant que la journée se terminera par un bel swing. Les inscriptions sont ouvertes sur rando-musette-bicyclette.fr.
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0: On va pas se mentir, hein, quand il y a une raison de se réjouir, on se jette dessus. Et là, en l'occurrence, le retour de la divine Charlotte Cardin. Rebonsoir Charlotte.
1: Bonsoir.
0: C'est évidemment une excellente raison de se réjouir. L'album Midnight, mon amour, qui sortira à la fin du mois de janvier. Et cette nouvelle chanson, Memories, qu'on adore.

0: jardin. Il est temps de faire des choix, Cornélien. C'est un petit questionnaire, il faut choisir ou m'envoyer balader et refuser de choisir. C'est tout à fait possible, Charlotte. Là, vous avez déjà eu les deux, mais je demande, une victoire de la musique ou un disque d'or? Qu'est-ce que vous préférez?
1: Oh, mais c'est dur, mais là, je me dis... les deux font vraiment plaisir, mais c'est vrai qu'un disque d'or, c'est génial parce que c'est le public qui directement écoute ma musique. Après, la victoire de la musique, c'est une très, très belle consécration aussi, très belle reconnaissance. Donc, c'est très dur de trancher pour celle-ci, j'avoue.
0: Alors, on choisit pas. Là, c'est peut-être plus facile. Couche tard ou lève tôt?
1: Je suis assez lève-tôt de manière générale, mais cet album-ci, le prochain Midnight Mon Amour, c'est un album vraiment couche-tard.
0: Ouais. Donc vous avez vivre cette vie-là pour écrire ce genre de chansons, il faut les écrire plutôt la nuit, vraiment
1: un peu, ouais, je pense que c'est des chansons qui ont été très inspirées par la nuit, mais c'est vrai que si je regarde l'ensemble de ma vie, d'habitude je suis plutôt lève-tôt, mais là pour cette vague créative, c'était plutôt couche-tard.
0: Vous préférez perdre votre téléphone portable ou perdre votre mot de passe Instagram?
1: Waouh, le choix difficile. Je préfère perdre mon mot de passe Instagram parce qu'après, on peut le retrouver facilement. Il nous envoie un courriel, non?
0: Avec sûrement le compte de Charlotte Cardin, il doit être un peu bien traité quand même, parce qu'il y a tellement de followers, j'avoue. Vous préférez sauter un repas ou faire une nuit blanche?
1: J'aime pas sauter les repas, j'avoue. Les nuits blanches, après, ça dépend si c'est pour écrire de la musique.
0: Toujours là.
1: Ça me plaît, mais je pense que je préfère une nuit blanche.
0: L'intelligence artificielle, ami ou ennemi?
1: C'est dur. C'est vrai que ça me fait un peu peur, j'avoue, l'intelligence artificielle, surtout parce qu'on entend plein de choses et on dirait vraiment que c'est le début de quelque chose et c'est monstrueux. En même temps, au début, je trouvais ça excitant parce que je me disais, c'est super chouette comme moteur de recherche pour plein de trucs. Oui. Mais j'avoue que là, ça commence à me faire un peu peur, ouais.
0: Voilà. Ouais. Imaginez, vous vous réveillez demain matin avec une nouvelle voix. C'est une question que j'ai posée à Robert Charlebois la semaine dernière. Que vous répondez, Charlotte. Vous vous réveillez demain matin avec une nouvelle voix québécoise, Garou ou Céline Dion? Vous choisissez
1: Céline Dion, sans l'ombre d'une hésitation.
0: Vous êtes allée à son concert, alors à Paris, vous? Ou
1: oui,
0: pas?
1: Alors, c'était exceptionnel. Ça m'a plu, c'est un understatement de dire que ça m'a plu, j'ai adoré. Adoré.
0: Alors, on vous propose de faire le Stade de France. C'est super, le son est génial, c'est plein à craquer. Vraiment, on vous propose le Stade de France parfait. Il y a juste un truc, il faut accepter de le faire en pyjama.
1: J'accepte. Mais surtout avec mon album Midnight, mon amour, ça peut vraiment être une vibe. Ouais, pyjama de satin, comme ça.
0: Et elle a une petite dernière pour la route. Si vous pouviez choisir n'importe quel super pouvoir, vous choisiriez lequel?
1: Ce serait celui de me téléporter n'importe où, à n'importe quel moment. Je voyage tellement, je suis entre deux continents, tout le temps, et ça me permettrait de voir les gens que j'aime quand je veux. Ce serait absolument ce super pouvoir que je voudrais.
0: On vous souhaite de la téléportation tant qu'on peut. Et on écoute Tant pis pour elle, puisque du coup, Tant pis pour elle, elle est sur
1: l'album
0: Midnight,
1: ouais,
0: mon absolument, amour.
1: Absolument.
0: Ah oui, c'était le premier extrait
1: voilà.
0: De ce nouvel album, et on l'aime toujours autant.

0: Oh là là, cette chanson, Charlotte Cardin, tant pis pour elle. Et le clip, qui était absolument incroyable, un clip en trois mouvements, hyper cinématographique. C'est vrai que ce qu'on a entendu aujourd'hui, donc Memories, là aussi, il y a quelque chose de très cinéma. Est-ce que c'est un fil que vous avez envie de tirer, et pour ce nouvel album, et même pour la suite de votre carrière, ce côté image, clip, film?
1: Oui, ben... C'est... Je suis très impliquée aussi dans les clips, dans tous les visuels qui sont associés à mon projet. Et pour le coup, cet album, ce prochain album, Midnight, Mon Amour, est un album qui est très cinématographique, même dans sa musicalité, je pense encore plus que mes autres albums.
0: Même le titre de l'album, Midnight, Mon Amour, ça pourrait être un titre de film.
1: Ouais, j'ai vraiment eu du plaisir à jouer avec ces codes-là, et en même temps, j'approche aussi le songwriting comme on pourrait approcher aussi l'écriture d'un film. Pour certaines chansons, c'est un peu plutôt une comédie romantique, pour d'autres, c'est des drames. Et donc, oui, je suis inspirée quelque part de ma vie à moi, mais de manière générale, j'aime aussi beaucoup jouer avec les codes du cinéma pour créer des histoires comme ça qui nous font transporter et que moi je peux raconter comme on raconterait un livre ou un film, quoi.
0: Alors Memories, la nouvelle chanson, il y aura un clip à un moment, vous avez envie de
1: Memories,
0: ça?
1: Oui, Memories, il y a un clip. Non seulement il y a un clip, mais il y a deux clips pour Memories, parce que on a une version en français de la chanson Memories, et on a une version en anglais aussi. Et on a fait deux clips qu'on a sortis presque en même temps pour ces deux versions de la chanson. Et en fait, l'histoire, le concept de la chanson Memories, c'est vraiment ces souvenirs qu'on se rejoue en boucle dans notre tête. Et donc, ce qu'on a voulu faire avec ces deux clips, c'est deux clips qui sont très similaires, mais qui ont quelques petites différences. C'est comme deux personnes. Histoire et ces deux clips de danse, mais on a échangé les rôles, on a inversé les rôles dans les deux clips avec mon partenaire de danse, et donc c'est un peu comme quoi ces idées et ces souvenirs, ils changent toujours plus on se les rejoue dans notre tête, et on a voulu illustrer ça dans les clips.
0: Ah, c'est très très bon ça. Donc les amis, ne ratez pas les deux clips de Memories. Je trouve ça très très chouette artistiquement de donner autant de place aux clips, justement, alors qu'on vit dans une époque où il y a pas mal d'artistes. Je pense pas qu'en plus ce soit leur choix forcément à eux personnel, mais qui ont dit non, on va pas avoir les moyens de faire un clip, on préfère sponsoriser des stories, etc. Enfin, il y a une économie qui est compliquée, et faire le choix de dire ok, moi on va dépenser de l'argent pour faire un clip parce que c'est important. Je trouve que ça fait perdurer. C'est un art, en fait, le clip musical.
1: Mmh. Oui, puis c'est vrai que le point est très valide, que c'est pas nécessairement la chose que les gens regardent le plus non plus. Des fois, je fais une story qui a plus de views qu'un clip dans lequel j'ai mis des travail, mais n'empêche que pour moi, c'est hyper important parce que c'est un peu une extension de mon art, des histoires que je raconte. J'ai envie de montrer ces images-là et de prendre le temps, et aussi de m'entourer de créatifs qui m'inspirent, que ce soit des réals que j'aime, que ce soit des stylistes, des gens qui font du set design. Il y a tellement de gens hyper créatifs qui m'entourent dans la création de ces clips-là, et moi, ça me nourrit énormément. Mais par exemple, avec mon dernier album, 99 Nights, on n'avait fait aucun clip. On avait juste décidé de faire des tout petits, genre 8-9 secondes, qu'on appelait des visualizers, qu'on jouait en boucle, et ça avait été seule l'entièreté des visuels associés à cet album-là. Mais là, pour celui-ci, encore une fois, qui est plus cinématographique, qui raconte des histoires, c'est ça, qui sont plus dramatiques, plus colorées, j'avais envie de me lancer dans la création de clips à fond.
0: Je vous ai vu en concert cette année, Charlotte, et plusieurs fois. En festival, c'était super, festival Sœurs Jumelles, tout début de l'été. Et puis, on a eu la chance aussi de vous avoir il y a quelques temps à la Maison de la Radio et de la Musique, le fameux Ken Festival.
1: Ouais, c'était chouette.
0: Voilà, avec un concert où vous étiez au piano, comme ça, c'était très, très beau. Ça m'a fait penser à une de vos chansons d'il y a quelques années, c'était Les Jupes.

0: Et cette partie de vous, vraiment qui... Où la voix en fait tout. Et où voilà, vous chantez comme vous savez comme des chanteuses dans un justement dans un vieux film américain, des choses comme ça. Enfin voilà, il y a un côté très très dramatique que j'aime beaucoup dans ce chant Les Jupes et que j'ai retrouvé sur scène quand vous êtes au piano, etc. Est-ce que ça aussi ça va faire partie de l'univers de Midnight Mon Amour, ce côté vraiment votre voix, votre piano et assez peu finalement de choses autour.
1: Alors il y a certaines chansons sur l'album Midnight Mon Amour qui sont très simples dans leur
0: dépouillées
1: où j'ai voulu mettre voix de l'avant et juste qu'on se concentre sur l'histoire que je raconte, mais on s'est aussi vachement amusé avec des productions qui sont un peu flyées sur d'autres chansons, donc on est un peu allé dans les deux directions, et au final c'est un album que j'aime beaucoup parce qu'il m'a donné beaucoup de place créativement, justement de pouvoir orner les chansons de plein de sons que j'aime, d'instruments, des saxophones, des instruments plus jazz, des prods plus électro, et à la fois faire des ballades qui sont complètement dénudée de fioritures et d'extra.
0: Et est-ce que c'est ça justement la vraie récompense du succès, c'est de pouvoir avoir le temps et de pouvoir avoir cette totale liberté artistique, de suivre vos envies, vos instincts, parce que plus personne peut rien vous dire là. Non mais c'est génial. Est-ce que c'est ça? Parce que on dit le succès. Alors oui, on vous reconnaît dans la rue et on va dans des beaux endroits, etc. Mais en fait, vous avez gagné la liberté en cartonnant avec l'album précédent.
1: Ouais. Ben pour moi, c'est exactement ça. Moi, c'est vrai. C'est une validation incroyable juste de continuer à plonger le plus profondément à l'intérieur de moi et de suivre mes instincts créatifs librement. Et c'est vrai que j'ai un public que je trouve incroyable parce qu'il me permet cette liberté. Et je sens que je suis accueillie quand j'ai des propositions qui sont en français, quand j'ai des propositions en anglais, des propositions plus électro, des ballades. Et tout ça fait partie de mon univers et je sens que j'ai un public qui accueille ces choix à bras ouverts et donc j'en suis très reconnaissante.
0: Bras ouverts, cœur ouvert et oreilles grandes ouvertes les amis. Préparez-vous, Midnight Mon Amour, le nouvel album de Charlotte Cardin sortira le 29 janvier 2027. On y est presque à l'année prochaine, allez courage. Et déjà disponible donc Memories le troisième.

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3: Smile est un chanteur et rappeur montpelliérain. Il a commencé tout petit en écrivant des poèmes et il propose aujourd'hui une musique solaire, optimiste et fédératrice. Il a sorti en 2025 son album Horizon, dont est extrait ce titre, Shining.

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3: Et merci de nous avoir choisis pour passer votre mercredi soir. Charlotte Cardin, parti. C'est l'heure du blind test, les amis. On va jouer ce soir avec François et avec Didier. Salut, messieurs.
4: Salut,
3: François. Le cadeau de ce soir, eh bien, c'est le hors-série du Parisien. À propos de l'incroyable comeback de Céline Dion, on en parlait à l'instant avec Charlotte Cardin qui a dit que d'avoir aimé le concert, oui, c'était même peu dire, qu'elle avait absolument adoré le concert. Alors, je ne sais pas, François et Didier, si vous êtes allés applaudir Céline Dion ou pas.
5: Le film pour sa vie.
3: Moi non plus, j'ai pas vu. Voilà, oui, j'ai vu des extraits sur Instagram, c'est ça. Mais j'ai vu qu'elle était incroyable.
5: Même en dehors de l'hôtel, surtout, voilà.
3: Est-ce que c'est pas ses meilleurs moments, franchement, quand elle est devant la bagnole? Elle est incroyable. Je suis d'accord.
5: Apparemment, il y a quelques-uns des voisins qui en ont un peu marre, mais bon.
3: Mais oui, le tapage nocturne de Céline Dion et de ses fans, j'adore. C'est vraiment fou. Donc, je vous offre à chacun ce hors-série du Parisien qui est super bien fait sur son comeback, le pourquoi, du comment, et puis aussi un reportage dingue d'un journaliste du Parisien qui a essayé de trouver sa maison à Las Vegas. C'est un très très chouette, ouais, très chouette document. Et donc vous en avez un chacun. 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Parce que en cas de cata totale, plus d'électricité, plus d'eau, plus de gaz, plus rien, plus d'internet, et ben la radio, c'est le seul moyen de continuer à s'informer. Donc voilà, puisque nous boostons notre résilience, les amis, et bien l'un de vous deux, uniquement l'un de vous deux. De la même manière, un petit poste de radio bonus à gagner ce soir. Ah ouais, alors il faut donner tout ce que vous avez, ok messieurs?
5: Ok, ça va.
3: Allez, je compte sur vous, François et Didier. Le thème ce soir du blind test, c'est les étoiles. Alors, les chansons et les étoiles. On y va avec un premier titre. On cherche l'interprète. François et Didier, surtout, n'oubliez pas de me donner votre prénom avant de donner la réponse. On y va. Première chanson étoilée. Oui. Dites-moi, qui chante?
6: Didier.
3: Didier.
6: Bah, c'est pas Joe Dassin?
3: Non.
5: François Polnareff, Michel.
3: Oui.
5: Ah, je suis allé trop vite.
3: Caramel demandé. Alors oui, Didier, parce que en vrai, sur l'intro, il y avait un petit côté country, Joe Dassin, complètement.
6: Ouais.
3: Mais
6: je suis allé trop vite, ouais.
3: C'était bien. Le premier point va chez François. Mais il nous reste encore d'autres chansons étoilées pour peut-être vous départager. Voici la deuxième. Dites-moi qui chante ça.

0: sous la même étoile. Un point pour Didier. Sous quelle étoile suis-je né? Un point pour François. C'est donc sur ce dernier titre qu'on va savoir lequel de vous deux repart avec le poste de radio spécial Résilience, spécial Fin du Monde, que votre radio ici vous offre, parce que même quand le monde sera terminé, la radio continuera d'émettre. Oui, on sera avec vous jusqu'au bout, comme dans un film américain catastrophe. C'est promis. Et tous les deux, vous gagnez, on l'a dit, le hors-série du Parisien sur Céline Dion. Allez, c'est parti. Dernière chanson étoilée. Dites-moi, les amis, c'est qui ça?
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0: Didier.

Mathieu Chédid aime la bonne étoile. C'est le deuxième point pour Didier qui repart comme François. Avec le hors-série du Parisien consacré à Céline Dion. Et en plus, donc, parce que ça nous fait fort plaisir, le poste de radio spécial pour la semaine de la résilience. Et les amis, puisqu'on est dans les étoiles, David Bowie n'est jamais bien loin. Alors pour Didier, pour François, pour tous les résilients de France, de Navarre et du monde entier, David Bowie nous emmène dans l'espace avec son Starman qui va faire danser les kids. C'est ce qu'il raconte dans cette chanson merveilleuse. Voici David Bowie dans les étoiles.

0: Le David Bowie des années 70, c'est l'album The Rise and Fall of Ziggy Stardust and the Spiders from Mars, qu'on peut juste appeler Ziggy Stardust, tout le monde verra de quoi on parle.
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0: Et c'est déjà l'heure de la dernière chanson de l'émission, l'anniversaire du jour, c'est celui de... Gérald de Palma, 59 ans aujourd'hui. Lui qui est né le 14 octobre 1967 à Saint-Denis, à La Réunion. C'est là qu'il vit encore, aujourd'hui. On lui souhaite bonne route. Oh, ça va, pardon, mais c'est vrai que quand ton plus grand tube, c'est sur la route, bah souvent, les gens te souhaitent bonne route avec beaucoup de cœur. Et bon anniversaire, monsieur De Palmas.

0: Je sais pas si je préfère pas la fin dans cette chanson, elle est tellement classe. Sur la route, Gérald de Palmas. Joyeux anniversaire à lui, 59 ans aujourd'hui. Merci à l'équipe de Décibel. Ce soir, il y avait Diana Alcide, Isaac Herman, Oumaïma Abbas, Iris Guitoni, Thierry Boffa et Mélodie Chaïb. Et demain, dans Décibel, on reçoit Mireille Dumas et Bilal Hassani. Ils ont fait ensemble un documentaire que vous allez adorer. Il n'y a pas que Paris dans la vie, ça aussi, vous allez adorer, ça arrive.
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0: Et sur votre radio ici, 20h tout pile. Bonne soirée les amis.
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4: Bah bien sûr qu'on est là, salut à tous, très bon début de soirée. Si vous avez envie de vous poser, de vous détendre, bienvenue au cœur de cette heure de tranquillité et d'évasion. On va voyager partout en France grâce au parcours inspirant d'un invité qui nous permet de mieux comprendre qui il est grâce aux lieux, aux endroits, aux villes et aux régions qu'il ou elle a pu traverser durant son parcours. Nous irons à votre rencontre ce soir en région, dans le Val-de-Loire, pour découvrir notamment un jardin potager extraordinaire. Et puis on parlera des droits médicaux dans certaines régions. Un sujet sur lequel notre invité sera forcément sensible, puisque je reçois en effet un médecin généraliste, un médecin humaniste, c'est pas mal aussi comme définition. Un homme engagé dans la lutte contre les violences faites aux femmes et aux enfants, engagé également contre l'homophobie. Il est romancier aussi. Son roman « Où vont les larmes quand elles sèchent » a conquis plus d'un demi-million de lecteurs et son nouveau livre vient de sortir, « L'homme qui choisit la douceur ». Il est en librairie depuis le 1er octobre. Je reçois Baptiste Beaulieu. Où vont les larmes quand elles sèchent, c'était le précédent, avec plus d'un demi-million de lecteurs. Quel succès! Bonsoir Baptiste Beaulieu.
5: Bonsoir Eric, bonsoir à toutes et tous.
4: Bonsoir docteur.
5: Oui, oh, bah, Baptiste, c'est très bien aussi.
4: C'est pas votre nom, hein, Baptiste Beaulieu.
5: Non, moi j'ai pris un pseudonyme parce que j'avais très peur qu'avec la médiatisation des romans, d'attirer beaucoup trop de monde qui viendrait au cabinet médical pour de mauvaises raisons. Et moi je veux qu'on vienne me voir parce que je suis médecin, pas parce que j'ai publié un livre ou que je suis passé à la radio, quoi. Et donc Beaulieu, c'est l'endroit où j'ai grandi, à Meaux-Beaulieu, à côté de Verfeil, dans le sud-ouest.
4: Ah, vous êtes parti, j'ai même pas besoin de poser la question, ça y est, on est déjà dans le voyage. Mais je croyais que vous étiez né à Toulouse, moi.
5: Alors je suis né à Toulouse, mais j'ai grandi à Verfeil, qui est à 15 minutes de Toulouse.
4: D'accord. Voilà. Alors vous grandissez à Toulouse, ou quoi, c'est le hasard, c'est parce qu'il y a la maternité, ça se fait que vous habitez à côté, donc tout simplement.
5: Oui, et puis parce que mes parents ont fui la région parisienne dès qu'ils ont pu. Le plus tôt possible.
4: Ouais. Pas bon signe pour Paris ou la région parisienne, fuir la région.
5: Non, leur rêve, c'était d'habiter dans le sud-ouest. Ouais. Et puis, moi, les prix de l'immobilier à Toulouse étaient trop élevés déjà à l'époque. Et donc, ils se sont exilés à 15 minutes de Toulouse, dans la campagne toulousaine à Verfeil.
4: Vous êtes né à l'hôpital La Grave. Et alors, vous dites, comme tous les Toulousains.
5: Oui, comme tous les vrais Toulousains. Les vrais Toulousains naissent sous le dôme de La Grave. Ouais. Voilà. C'est une petite blagounette à Toulouse que les vrais Toulousains naissent à La Grave. Ouais.
4: Voilà. Vos parents, ils étaient de Noisy, hein, puisque vous évoquez la région parisienne. Ils étaient cheminots au départ. Puis quand ils sont arrivés du coup dans l'aire urbaine toulousaine, ils ont changé de boulot totalement.
5: Non, en fait, mes grands-parents travaillaient à la SNCF.
4: Ouais.
5: Mon père, lui, était photographe et ma mère était universitaire.
4: Ah, rien à voir. Donc c'était vos grands-parents qui étaient cheminots.
5: Exactement.
4: Okay.
5: Mes grands-parents étaient cheminots, une grande famille de cheminots avec un amour immodéré pour tout ce que ça représente. Cette solidarité entre cheminots qui était très très forte chez mes grands-parents. Voilà, cette communauté-là. Quoi.
4: Vous vivez où? Alors, vous avez évoqué l'endroit, mais vous êtes plusieurs, je crois que vous avez deux sœurs, il me semble.
5: Oui, j'ai deux sœurs qui vivent aussi à Toulouse, c'est les piliers de ma vie, et je crois que si elles s'étaient exilées loin de Toulouse, je le vivrais très très mal.
4: C'est vrai?
5: Oui.
4: Encore donc aujourd'hui, elles sont là-bas, vous êtes tous restés là-bas, et on parlera justement de ce choix d'avoir installé votre cabinet médical, notamment du côté de Toulouse. Vous vivez un peu à la campagne, hein, en dehors de Toulouse, c'est ça votre enfance?
5: Oui, moi j'ai grandi à Meaux-Beaulieu, juste à côté de Verfeil, au milieu des champs avec les petites balades à vélo et puis ce côté-là de la campagne qui vous savez c'est la phrase d'Audiard qui dit à la campagne le jour on s'ennuie et la nuit on a peur, ça résume assez mon enfance à la campagne.
4: Ouais.
5: C'est de longues plages d'ennui quand même évidemment parfois la nuit oui il y a personne, il y a rien, il y a pas de lumière, il y a pas de bruit, parfois aussi la peur.
4: Alors, le week-end, vous faisiez peut-être aussi peur en forêt. Je sais que le week-end, c'était la nature, oui. C'était l'environnement. C'était ça aussi, quand même, votre enfance.
5: Oui, mais on s'aperçoit à quel point c'est précieux quand on l'a perdu. Parce que maintenant, je vis dans le centre-ville de Toulouse. Et c'est vrai que ça me manque parfois.
4: Le jardin, les cabanes.
5: Eh oui. Avec les cousins, les cousines, les spectacles aussi qu'on organisait avec les cousins, cousines.
4: En forêt?
5: Dans le jardin de la, maison.
4: Dans le jardin de la maison.
5: Bah, oui, on a refait tout Starmania avec mes cousins et mes cousines.
4: C'est où vous alliez cuire des châtaignes? C'était dans ce jardin aussi?
5: Oui, on allait ramasser les châtaignes en forêt juste à côté de chez nous. On ramassait aussi des mûres, des framboises. Et puis, je me souviens de dimanche après-midi au bord de la cheminée, comme ça, et mon père qui faisait cuire les châtaignes, quoi.
4: À Toulouse, c'est l'école Michelet. Ça, c'est la primaire, pour vous. Vous avez de bons souvenirs de la primaire. Vous avez des visages des instituteurs.
5: Oui, je me souviens.
4: Vous ont marqué.
5: Madame Denis, qui tirait très, très fort les oreilles. Madame Taillefer. Et c'est vrai que dit comme ça, ça fait vraiment, on dirait des noms de professeurs tirés du petit Nicolas, quoi. Vraiment, c'est Madame Taillefer, Madame Denis. Ouais. Elle s'appelait vraiment comme ça. Et peut-être qu'elle nous écoute. En tout cas, moi, j'ai de bons souvenirs de cette enfance.
4: C'était 5 boulevard Michelet. J'ai regardé l'adresse. Vous y repassez devant? De temps en temps
5: Oui, et toujours avec un petit pincement au cœur, parce la cour d'école, une fois, je me suis dit, les gens, ils vont croire que je suis un pervers, mais j'ai voulu regarder par-dessus les grilles, parce que c'était mon école.
4: Bien sûr, je comprends parfaitement.
5: Sauf que maintenant, j'ai 40 ans, et donc ça doit faire bizarre, un homme de 40 ans qui regarde par-dessus
4: les grilles. Mais vous auriez pu rentrer dans la cour, vous présenter, et dire, voilà, oui, j'étais là quand j'avais
5: 7 ans. C'est mon école aussi.
4: C'est votre école, bien sûr, on revendique toujours son école. Bon, la carte postale de Toulouse, vous m'envoyez une carte postale de Toulouse, 3 images comme ça qui vous viennent.
5: Bah, évidemment, la place du Capitole.
4: Logique.
5: Ah bah oui, qui est une merveille. Le Grand Rond, qui est juste à côté du Jardin des Plantes, et qui est le rendez-vous des Toulousains le dimanche après-midi sur les pelouses du Grand Rond. Et peut-être aussi, évidemment, ça me paraît important de la citer, la librairie indépendante de Toulouse, Blanche, qui est une des plus vieilles librairies indépendantes de France, et qui est un haut lieu de la vie culturelle toulousaine, quoi.
4: Bon, ça, on pourra en parler tout à l'heure, parce qu'on parlera de ce livre aussi, hein, L'homme qui choisit la douceur, que vous venez de publier pour ce roman. Il y a la basilique Saint-Sernin. Mmh. On parlera de Toulouse, mais le couvent des Jacobins, le Pont Neuf aussi, c'est ça Toulouse.
5: Surtout pour les étudiants, le Pont Neuf, c'est
4: pourquoi?
5: Parce qu'il y a un bar juste à côté qui s'appelle La Couleur de la Culotte.
4: Oui, alors je le connais très bien. J'allais vous en parler. C'est fou ça. La première fois que j'étais à Toulouse, j'ai vu le nom de ce bar. Donc vous me confirmez, il existe toujours.
5: Ah bah oui. Puis avec les pastis au maître et tout. Si, c'est des bons souvenirs ça. Enfin des souvenirs quand on a des souvenirs de ces soirées-là.
4: Évidemment. La région PACA vous emmène. En tous les cas, vous permet de d'évoluer, de découvrir d'autres choses. Et alors il y a notamment Speracédès. C'est où ça?
5: Speracédès, c'est juste à côté de Cabri, qui est juste à côté de Grasse, qui est pas loin de Cannes.
4: Okay.
5: Je précise parce qu'il faut aller par capillarité du plus petit vers le plus gros. Non, Speracédès, c'est un petit village effectivement en Provence et qui est une merveille, quoi. Voilà, et mes parents.
4: C'est vos vacances, c'est l'été.
5: Bien sûr, ils avaient une petite maison comme ça au bord de la mer et j'ai de souvenirs de merveilleux et notamment de pizza. Mais je me dis, j'ai dû grandir parce que moi dans ma tête elles étaient grandes. Et parce que quand on est petit, les pizzas du sud elles paraissent immenses. Et quand on grandit, sinon, en fait, elles sont juste de taille normale. C'est nous qui étions vraiment, vraiment petits, quoi.
4: On aurait pu aller à l'île en Dodon.
5: Oui, aussi.
4: C'est où?
5: L'île en Dodon, c'est juste à côté de Toulouse, à une heure et demie. Et c'est des grands, grands champs de blé avec de gros, gros ballots de blé. J'y allais avec les copains, avec Victor, avec Sébastien, avec Anne-Cat. Et on passait des week-ends merveilleux là-bas, vraiment.
4: Je sens qu'on va bien se balader avec vous et qu'on va parler de bonnes choses aussi, à déguster, pourquoi pas, parce que la gastronomie existe aussi à travers la cartographie de notre pays. Baptiste Beaulieu, vous êtes notre invité. On se balade aussi pendant toute l'émission avec votre France à vous, mais aussi celle des auditeurs d'ici, avec Benoît Prospero qui nous rejoint. Il est temps de passer en revue les merveilles du vivant. Et Benoît, aujourd'hui, vous nous emmenez dans un jardin potager, un peu comme avant.
6: Un potager comme avant, ou comme aujourd'hui, puisqu'il existe finalement. Nous voici avec ICI Orléans, en région Centre-Val de Loire, dans le Loiret, à Chécy. C'est ici que se trouve un maraîcher formidable qui s'appelle Benjamin Trousselard. Et chez lui, nous sommes au potager d'antan. Alors concrètement, c'est quoi l'idée? Simplement de nourrir sainement. Voilà, c'est-à-dire que le potager d'antan rime avec nourriture saine, culture bio, AMAP, locale et joie de vivre. Alors juste d'abord, pour se plonger dans l'ambiance, au fil des saisons, on peut retrouver quoi?
7: Tomates, courgettes, concombres, aubergines, poivrons, pommes de terre, carottes, courges et compagnie.
6: Ah bah oui, ça fait envie, surtout quand il s'agit de produits sains. Et donc aujourd'hui, il est maraîcher, mais pas seulement maraîcher. Il est maraîcher bio, de saison et local. Pourquoi il a fait ce choix?
7: parce que c'est faire pousser de la nourriture saine, c'était quelque chose qui résonnait en moi de manière incroyable.
6: Vivre en adéquation et en cohérence avec les ressources que nous offre la planète et avec soi-même aussi, hein, finalement. Voilà ce qui s'appelle donner du sens. Et au-delà de ça, Benjamin a aussi, en marge de son potager, une AMAP, c'est-à-dire une association pour le maintien d'une agriculture paysanne. Petit rappel concrètement à quoi ça sert.
7: L'idée, c'est que c'est une association qui fait de la mise en relation entre des consommateurs et des producteurs bio.
6: Voilà, donc concrètement, vous êtes consommateur, vous vous inscrivez à l'AMAP et une fois par semaine, vous venez retirer les produits que vous avez commandés à un groupe de producteurs qui est donc associé via l'AMAP pour vous donner un accès à une alimentation saine et à un prix normal. Donc là, par exemple, dans le Loiret, ce sont 13 producteurs qui vous attendent.
7: Alors, les distributions, elles se passent le mercredi soir sur l'exploitation Hachetti. Et les gens peuvent venir nous rencontrer pour voir un peu comment ça se passe et puis pouvoir adhérer et puis commander leurs produits.
6: Voilà, en fait, c'est comme si vous alliez dans 13 fermes, sauf que ici, elles sont toutes regroupées au même endroit. Et donc ici, bien sûr, des légumes, des fruits, mais aussi du pain, de l'huile, des pâtes, de la farine et même des conserves. Bah oui, parce que je vous ai dit, ça peut parfois être très festif. Directement du producteur au consommateur. Bref, allez découvrir le monde de Benjamin Trousselard sur Facebook. Ça s'appelle Le Potager d'Antan. C'est à Chessy dans le Loiret, vous verrez. C'est une merveille. Et merci, ici Orléans.
4: Ah bah merci beaucoup, Benoît Prospero. Vous aimez les potagers, Baptiste Beaulieu. Manger des potages.
5: J'ai pas la main verte, mais il va falloir que je m'y penche sérieusement. Quoi.
4: Enfin, j'oublie pas que vous aimez la nature, hein, parce que petit, c'était les champs de blé. Hein, vous grimpiez sur les ballots de blé à l'époque.
5: Oui, puis on a 11-12 ans avec les copains, puis c'est aussi la première cigarette, c'est la liberté.
4: Oh là là, mais vous êtes médecin, c'est pas bon, on n'a pas le droit de fumer.
5: Si vous saviez le nombre de médecins qui fument.
4: Chut, ça suffit. Restez bien avec nous, on va continuer de se balader. Baptiste Beaulieu est votre invité, on parlera de ce roman, L'homme qui choisit la douceur. On parlera de théâtre aussi, parce que voilà, la plupart des choses qu'ils font sont souvent adaptées au théâtre pour le Festival Avignon, mais aussi en ce moment à Paris. Puis on va aller aussi en Bretagne, qui est un autre ancrage pour vous. Baptiste Beaulieu est votre invité sur ICI.
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4: Et la musique de votre radio, c'est Morane avec toutes les mamas.

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2: Je suis bien entouré parce que je suis à la fois avec un médecin et avec un romancier. Il y a les deux fonctions pour lui. Baptiste Beaulieu, votre invité, né à Toulouse. Il est avec vous jusqu'à 21h. Retour ce soir sur sa carrière médicale et littéraire pour celui qui s'est fait connaître il y a quelques années ça avec son blog Alors Voilà. Auteur de poésie, d'essais, de bandes dessinées, de romans et de nouvelles multi-récompensées. Il nous dit tout sur cette ascension à travers son parcours et les lieux qui l'ont marqué en France. Alors bien sûr, on a parlé de son enfance à Toulouse, près de Toulouse, de Grasse, près de Grasse également pour l'enfance. Vous avez des souvenirs bretons?
3: Oui, parce que enfant, moi j'étais un rêveur, j'étais passionné par la mythologie, les mythologies.
2: Ouais.
3: Mythologie égyptienne, grecque, nordique, et ça a été une folie pour moi de découvrir que la France aussi avait sa mythologie et que particulièrement en Bretagne, il existe une mythologie française et qui est passionnante. Tout ce qui est cycle arthurien, évidemment, Brocéliande, Merlin, Brocéliande, etc. Paul, ouais. Voilà, et puis la Viviane, la fée Viviane, la Dame du Lac. Moi, ça a été une merveille de découvrir aussi tous les romans liés à ça.
2: Je vous mets dans une ambiance un peu mystérieuse. Rennes-le-Château.
3: Oui, mais ça, c'est près de Toulouse.
2: Ça, c'est dans l'Aude, ouais.
3: Ah oui, je pensais un des endroits les plus mystérieux du monde.
2: Pourquoi?
3: Mais parce que vous connaissez l'histoire ou pas?
2: C'était, ah non?
3: Ben, Rennes-le-Château, c'était un petit village qui était vraiment pas très très riche, et puis un abbé arrive, l'abbé Saunière, et
2: ah, ça me dit quelque chose,
3: voilà
2: ça.
3: Il commence à faire des petits travaux dans sa sa petite abbaye, et il aurait trouvé quelque chose, et en quelques semaines, d'un seul coup, le village devient richissime. Lui arrose tout le monde avec de l'argent qui venait d'on ne sait où, et beaucoup d'argent, et personne n'a jamais su ce qu'il avait trouvé. Alors certains disent que c'était le tombeau du Christ, d'autres que c'était des documents que l'église lui a racheté très très cher, et donc c'est un vrai mystère autour de Rennes-le-Château, et du coup, c'est vrai, attire énormément, comment on dit ça, énormément de pimpins, quoi, de beaucoup de gens qui
2: de
3: sont.
2: Pimpins.
3: Ah oui,
2: c'est l'expression de Toulouse, oui, ça, les pimpins.
3: Beaucoup de gens qui sont persuadés qu'ils vont.
2: Des
3: touristes du paranormal, on va dire
2: d'accord.
3: Ça comme ça.
2: Ah, oui,
3: voilà,
2: d'accord.
3: Qui sont persuadés qu'ils vont rencontrer des extraterrestres à Rennes-le-Château.
2: Bon, tout ça, c'est dans l'Aude, c'est la région Occitanie, les jolis souvenirs des soirées à la Belle Étoile, vous en avez, les grandes balades, les randonnées. C'est aussi ça, votre enfance, votre adolescence. Vous saviez ce que vous vouliez faire, d'ailleurs, Baptiste Beaulieu, quand vous étiez gamin, ou vers 12-13 ans déjà?
3: Ah oui, c'était très clair, moi je voulais être médecin ou écrivain.
2: C'est bien, vous avez réussi les deux.
3: Ah oui, non, mais là, tel que vous me voyez, vous avez un enfant qui a accompli ses deux rêves. Du coup, je suis dans une perte de sens totale dans ma vie actuellement.
2: Vivez votre meilleure vie, là.
3: Mais oui, mais je me dis, qu'est-ce que je peux espérer maintenant?
2: Ah, vous avez d'autres objectifs, vous êtes papa depuis peu.
3: Heureusement que j'ai mes enfants, parce que sinon, je serais totalement perdu.
2: Découvrez une nouvelle vie, là. Bon, le bac en poche, fac de médecine, c'est à Toulouse?
3: À Toulouse, à la faculté de Rangueil, à Toulouse.
2: Ok. Est-ce que c'est l'occasion de sortir un peu quand même? Parce que quand on est étudiant en médecine, on a besoin aussi un peu de se libérer par rapport à tout ce qu'on vit quand on est à l'externat, par exemple. Vous faites la fête un peu?
3: Alors on fait la fête de manière aussi assez raisonnée, parce qu'il y a quand même le concours de l'internat à la fin des études, donc on doit travailler. Mais de grands souvenirs nocturnes de la vie toulousaine qui sont merveilleux. Je pense à des boîtes comme le Bikini ou le Geisha, et certaines de ces boîtes sont fermées ou ont été incendiées. On n'a jamais trop su pourquoi.
2: Ouais.
3: Ça, on dit toujours que c'est une ville qui est éminemment nocturne, Toulouse. Elle est une des premières villes étudiantes de France et qui a un rythme très hispanique. On dit toujours que c'est la plus française des villes espagnoles, Toulouse.
2: Ouais.
3: Il y a quand même un rythme de vie très hispanique à Toulouse, quoi.
2: Cette belle région occitanique est à l'honneur. Premier vrai boulot, donc c'est l'externat. 200 euros par mois le matin, l'hôpital. L'après-midi, c'est les cours, l'amphithéâtre. J'imagine que vous avez croisé énormément de visages, des patients, des médecins, des parcours incroyables. C'est le dévouement qui vous a marqué, hein.
3: Oui, moi, j'ai des souvenirs de personnes, de ce qu'on pourrait, de personnes sur lesquelles on fera jamais de reportage ou dont on ne parlera jamais, des aides-soignants, des aides-soignantes. Par exemple, Fabienne, qui se levait le matin et qui arrivait à l'hôpital 15 minutes plus tôt et qui repartait 15 minutes plus tard le soir, parce que elle s'occupait d'un patient qui avait une maladie de Pott, c'est une tuberculose du rachis, et donc ce patient était obligé de rester alité pendant des semaines, voire des mois. Et donc, comme toutes les personnes très alitées, il était constipé. Et ben, elle arrivait plus tôt le matin, elle repartait plus tard le soir pour lui faire aussi des massages coliques comme on fait aux nourrissons.
2: Pour dégager, quoi. Hein.
3: Voilà, pour lui permettre.
2: Exactement,
3: pour lui permettre d'aller à la selle naturellement, parce qu'elle voulait pas lui prescrire des laxatifs. Et je me souviens, le patient qui disait à Fabienne, j'ai jamais autant aimé une femme qui me fasse autant chier. Il disait.
2: Pas mal. C'est pas mal, c'est bien vu. Non, mais voilà, c'est bien aussi par votre intermédiaire ce soir de rendre hommage aussi à ces gens qu'on voit moins.
3: Oui.
2: Et qui sont capables de donner encore plus d'heures que ce qu'elles font habituellement pour des salaires qui sont toujours un peu, contestables. Le SAMU, vous y avez travaillé. Alors là, je le fais un peu avec le sourire. parce que le SAMU, c'est jamais drôle.
3: Non.
2: Surtout ce que vous découvrez. Mais vous allez prendre l'hélico à plusieurs reprises. Et du coup, vous découvrez votre sud-ouest à vous, vu d'en haut.
3: C'est très étrange, ça, d'un seul coup, découvrir sa ville d'en haut et encore plus dans un hélicoptère, encore plus dans les conditions d'une intervention du SAMU. C'est-à-dire, on découvre sa ville d'en haut avec cette urgence-là d'aller quelque part. Elle est magnifique. Moi, vous savez, je suis un amoureux de Toulouse. Ne me lancez pas.
2: Oui, je sais, je vais vous lancer en fin d'émission.
3: Venez tous à Toulouse, venez visiter Toulouse. C'est la plus belle ville du monde. Ah oui, très chauvin, moi. J'adore ma ville. J'adore ma ville, j'adore ses habitants, j'adore ce lieu de vie-là qui est incroyable. Et donc, oui, j'ai des souvenirs avec l'hélico du SAMU. On atterrit au milieu d'un champ pour une jeune fille qui faisait de l'équitation et qui s'était pris un coup de sabot dans le ventre. On la ramène avec nous. Et puis, d'un seul coup, elle demande à boire. Elle était assoiffée. Et ça, c'est toujours mauvais signe. C'est toujours le signe d'une hémorragie interne. Et effectivement, elle avait une rupture de la rate où on a pu la sauver. Mais oui, c'est très étrange de découvrir sa ville dans ces conditions-là. Vous
2: c'était
3: imaginez
2: dans le Gers, ce champ-là.
3: Oui.
2: Bah, c'est un poste d'observation qui est privilégié, quoi.
3: Ah bah oui, on a cette chance. En fait, c'est vrai, quand on est étudiant, on est payé au lance-pierre, mais on a cette chance-là de parfois, de temps en temps, prendre l'hélicoptère, quoi.
2: Bah, vous avez besoin de rigoler, hein.
3: On a besoin de
2: vous marrer un peu, vous avez besoin d'évacuer.
3: Ah mais oui, on a besoin de ça.
2: Combien de temps pour devenir médecin aujourd'hui?
3: Moi, ça a été 12 ans.
2: 12 ans pour être généraliste?
3: Oui.
2: Donc spécialiste, on est sur 13, 14, 15 ans.
3: Ah oui, c'est sur 15 ans, oui, facile.
2: Ouais, c'est plus qu'avant, moi j'avais souvenu généraliste,
3: c'était 10 ans. C'est très très long et du coup c'est très étrange de voir tous nos copains qui n'ont pas fait médecine, qui eux ont déjà une vie, commencent déjà à cotiser pour leur retraite. Ouais. Et nous on est encore à l'école avec les livres, avec les examens. Et c'est vrai que c'est une grande joie aussi à un moment donné de se lancer dans la vie active, vraiment.
2: Vous encouragez les gens à devenir médecin?
3: Alors, vraie question. Hein. C'est un métier merveilleux, mais qui est totalement bouffé par les tâches administratives. C'est atroce, quoi. Des papiers, des CERFA, des certificats. Moi, j'en peux plus. C'est très chronophage. Et j'ai rien contre la sécurité sociale, où c'est très important qu'elle existe. Mais si elle pouvait nous décharger, moi, j'aimerais ne pouvoir faire que de la médecine. Mais malheureusement, ce n'est pas ce que je fais actuellement.
2: Vous allez vous installer en 2016 en tant que médecin généraliste, hein, puisque vous devenez médecin. Vous choisissez Toulouse, là où vous allez, parce que c'est l'ancrage, c'est le vôtre.
3: Et la plus belle ville du monde.
2: Exactement, la plus belle ville du monde. Et vous avez bien raison de vous y installer. C'était important de rester là où vous avez vécu et grandi. Vous ne seriez pas vu médecin ailleurs?
3: Non, je ne me voyais pas quitter cette ville-là qui m'a beaucoup donné et qui m'a donné aussi des souvenirs merveilleux, des souvenirs d'enfance, d'adolescence. Et puis surtout, ça a été une période aussi où j'ai commencé à publier. Et les bouquins ont marché très vite, très fort. Et donc, j'avais besoin de cet ancrage-là pour pas non plus de perdre la tête, quoi.
2: Eh ben, ça, on va en parler dans une poignée de secondes avec vous, Baptiste Beaulieu, notre invité ce soir. Ici, on entreprend comme vous. Vous venez de finir vos études, vous devenez médecin. On en est là, à ce stade de votre vie. Pour se former, on va parler, tiens, de santé. Les chirurgiens s'exercent sur des corps donnés à la science. Mais depuis quelques années, une entreprise propose une autre solution que nous présente Catherine Kikando.
4: À Limoges, on peut acheter des parties de corps humain.
5: Whoopinaise.
4: Oui, comme vous dites. Mais je vous rassure, tout est légal, bien sûr, car il s'agit d'eau en silicone fabriquée par Adidream à destination du milieu médical, comme nous l'explique son président Clément Mulle.
6: Des modèles qu'on utilise pour la formation en chirurgie orthopédique et traumatologique. On a la possibilité, grâce à notre parc machine d'impression 3D, et de pouvoir reproduire à partir de n'importe quel scanner de patient un modèle en intégrant les tendons, les ligaments, la peau si besoin. Donc on a la possibilité de faire des modèles vraiment ultra réalistes et l'objectif c'est d'être une alternative aux cadavres qui sont actuellement utilisés pour former les chirurgiens.
4: Cadavres qui sont de plus en plus difficiles à trouver, sans parler des contraintes sanitaires. Adidream peut aussi produire en série pour former les chirurgiens sur une pathologie en particulier. Adidream est spécialisé dans les pieds et les chevilles, mais dans leur catalogue, ils ont aussi par exemple des bassins, des coudes et des genoux. Ces os secs, comme on les appelle, peuvent aussi être fournis avec des options, comme de la peau, des ligaments et des tendons, tous faux évidemment. Fondée en 2017 par deux jeunes ingénieurs matériaux, la demande est croissante depuis.
6: Notre principal marché, ça reste l'Europe, que ce soit la France, la Suisse, l'Allemagne. Mais depuis l'année dernière, en fait, on a démarré notre lancement aux États-Unis, qui a très bien marché, notamment sur notre expertise qui est plutôt le pied et la cheville. Mais on démarre aussi cette année le marché de l'Amérique latine aussi.
4: Internationaux, les os de Limoges. Surtout qu'il y a une composante financière qui explique aussi ce succès.
6: Un pied-cheville avec de la peau, des ligaments à l'intérieur, ça coûterait autour des 400 euros. en sachant que pour acheter une pièce anatomique, ça coûte entre 600 et 800 euros.
4: L'économie n'est pas négligeable, effectivement. Bon alors, je sais que vous n'irez pas en commander pour Noël, même si vous avez très envie de jouer au Dr Maboul, mais plus d'infos sur cette activité sur adidream.com, A-D-D-I-D-R-E-A-M. Merci à Garance Caillé d'ici Limousin pour cette idée qui réinvente la formation des chirurgiens. Ici, ça entreprend à Limoges avec Adidream pour acheter des os, mais des faux.
2: Eh ben voilà, merci beaucoup Catherine Cliquendron pour ces belles initiatives qui nous viennent eh bien de chez vous, de cette belle France que nous mettons à l'honneur chaque soir avec Baptiste Beaulieu qui va vous rappeler encore une fois que Toulouse est la plus belle ville de France.
3: Du monde,
2: Yvalois. Il est votre invité, on parlera avant 21h de L'homme qui choisit la douceur, ça c'est le nouveau roman. On parlera aussi de médecine et de tout ce qu'il fait autour de la médecine. Je viens de vous dire, il s'est installé en 2016, mais le cabinet médical, ça reste aussi quelque chose de très solitaire. Et je sais que l'envie peut-être de travailler en équipe à l'hôpital, ça vous fait... vous y réfléchissez. On en parle dans un instant.
3: Ouais.
2: À tout de suite, Baptiste, sur Ici. On est ensemble jusqu'à 21h.
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2: Avec une petite nouveauté, rien que pour vous, 100% nouveauté, là, l'anglais avec Losing Texas, c'est sur Ici.

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2: Octobre rose, c'est le mois d'information sur le cancer du sein, histoire de rappeler que c'est important de se faire dépister régulièrement. Une femme sur 8 risque de développer un cancer du sein au cours de sa vie. Détecté à un stade précoce, ce cancer se guérit dans plus de 90% des cas. Et on a la chance d'avoir le Mammobile dans l'Hérault, un camion qui circule dans le département pour vous permettre de faire une mammographie. Et vous pouvez vous rendre au Mammobile où vous voulez, sans ordonnance, sans rendez-vous, du moment que vous avez entre 50 et 74 ans, que votre dernière mammographie date au minimum de 22 mois et que vous êtes couverte par la caisse d'assurance maladie. Aujourd'hui, le Mammobile est à l'espace Beaucourt à Jacou. Demain, il sera sur le parking de la Foire, au parc Expo de Pérols. Vendredi, au parc Tastavin de Montpellier. Et la semaine prochaine, il passera par Bédarieux, Montadis, Agde, de Lodève ou encore Béziers. Vous trouverez tous les points de passage sur le site mammobile.com.
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3: Et actuellement, il sillonne la France et les librairies avec son nouveau roman qui vient de sortir aux éditions de l'Iconoclaste, L'homme qui choisit la douceur, et qui raconte l'histoire d'un groupe de paroles entre médecins. Médecin, il l'est, notre invité Baptiste Beaulieu se raconte jusqu'à 21h. On a découvert ce parcours de médecin jusqu'à ce que vous deveniez médecin. Vous êtes encore voilà, à Toulouse en cabinet. Et puis il y a eu ce blog Alors Voilà, c'était il y a maintenant quelques années. Vous avez tiré la matière de ce premier recueil d'ailleurs qui sera vendu à 60 000 exemplaires, il me semble, à l'époque. Il a été traduit en 14 langues. C'est énorme.
4: Une sacrée expérience quand on vient d'un petit village du sud-ouest de la France. J'écris sur la vie des soignants,
3: sur votre vie de médecin,
4: sur ma vie de médecin, avec cette volonté de peut-être aussi essayer de réconcilier les soignants et les soignés, parce qu'il y a des tas de raisons pour lesquelles les gens peuvent parfois être fâchés avec le corps médical. Et donc, il devait y avoir 2-3 personnes qui me lisaient sur ce blog, ma tante, ma mère, ma grand-mère. Et puis un jour, je me lève et puis il y avait 60 000 personnes en ligne qui lisaient mes écrits, quoi. Et j'apprends que le matin même, Sandrine Blanchard, qui était rédactrice en chef au Monde, avait fait la une du Monde.fr sur ce que j'écrivais, sans me prévenir, sans m'écrire, quoi que ça. Et dans la même journée, je reçois une dizaine de courriers de la part d'éditeurs parisiens qui me disaient qu'ils voulaient vraiment me rencontrer. Vous imaginez un petit peu le séisme. Et donc, je débarque à Paris pour rencontrer ces éditeurs, mais la première chose que je voulais faire, c'était, dans ma tête, c'était aller remercier Madame Blanchard. Et donc, j'arrive, mais vraiment provincial. C'est ce qu'on appelle vraiment la montée à Paris.
3: Oui,
4: j'arrive à Paris, je croise quelqu'un en sortant du train qui me sourit. Moi, j'ai dit, je vais être édité, elle a dû me prendre pour le fou du bus.
3: Déjà, croiser quelqu'un qui sourit à Paris, c'est fort.
4: Oui, oui, c'est vrai qu'à Paris, on ne sait jamais si vous voulez aller quelque part ou tuer quelqu'un.
3: Je ne sais pas. On plaisante.
4: Et donc, moi, j'arrive au Monde avec un énorme bouquet de fleurs en me disant, pour moi, j'allais rentrer, j'allais aller toquer à sa porte et lui donner son bouquet de fleurs. Donc vraiment, la vision provinciale de ce que peut être le Monde, parce qu'en fait, il y avait des militaires à l'entrée, il y avait des agents de sécurité, et qui me disent, mais vous êtes qui? Qu'est-ce que vous venez faire là? Et je dis, je viens voir Madame Blanchard pour lui offrir un bouquet de fleurs, mais vous avez rendez-vous? Non, pas du tout. Je dis, mais du coup, monsieur, c'est pas possible, en fait, vous allez rester à l'entrée en bas. Bon, ils ont appelé Madame Blanchard qui est descendue et qui était très touchée de ce bouquet de fleurs, mais qui, je crois, ne se rendait pas vraiment compte qu'elle venait de changer ma vie, quoi.
3: Elle a changé votre vie, effectivement.
4: Et du coup, le lendemain, vous savez ce que je fais, Eric?
3: Je sais pas, vous allez me dire, Baptiste.
4: Je reviens avec un deuxième bouquet de fleurs. Je voulais vraiment qu'elle se rende compte qu'elle avait changé ma vie.
3: Non, mais qu'est-ce qu'il est romantique, et gentil, sympa.
4: Et donc, je redébarque au Monde, vous avez rendez-vous? Non, toujours pas. Ouais. Et donc, il rappelle Madame Blanchard qui redescend et qui me dit très, très gentiment, c'est adorable, Baptiste, mais il faut arrêter maintenant.
3: Faut pas rester là.
4: On est en contact encore de temps en temps. Je crois qu'elle est très heureuse de mon parcours et moi je lui suis très reconnaissant si elle m'entend. Je l'embrasse et je la remercie.
3: C'est extraordinaire. Vous arrivez donc à être médecin et romancier. Vous recevez le prix méditerranéen des lycéens en 2016 pour votre deuxième roman. Alors vous ne serez plus jamais triste. C'était où d'ailleurs? Vous avez reçu ce prix? À Perpignan, jolie ville aussi.
4: Ah mais superbe ville.
3: C'est pas la plus belle au monde.
4: Après Toulouse. Voilà. Il y a Bordeaux. Non, je plaisante. Ça, il y a toujours cette guerre entre les Toulousains et les Bordelais.
3: Non, mais vous pouvez me fâcher avec les Parisiens et les Bordelais ce soir. Donc c'est sympa, j'ai perdu des auditeurs grâce à vous. Un an plus tard, vous adaptez en BD votre premier ouvrage, Les Mille et Une Vies des Urgences.
4: Ça a été vraiment une merveille de pouvoir voir son livre être approprié par un autre médium qui est voilà l'illustration, et de voir Dominique Marmoux, qui est l'illustrateur de cette de ce roman dessiné, et de le voir comme ça transfigurer mes histoires. Et donc oui, ça a été la poursuite d'une belle aventure, quoi.
3: Vous rencontrez les Français aussi avec ses premiers livres. Vous allez un petit peu partout. De 2018 à 2024, vous tenez une chronique chez nos confrères de France Inter. Grand bien vous fasse. Qui était un très beau rendez-vous qui n'existe plus aujourd'hui. Vous vouliez faire passer quel message d'ailleurs à ce moment-là? C'est
4: moi, ma volonté, c'était toujours dans cette tentative d'essayer de réconcilier un petit peu les gens avec le milieu médical.
3: Vous pensez qu'on est fâché avec l'hôpital?
4: Je pense que beaucoup de gens sont fâchés. Enfin, moi, j'ai reçu depuis le début de ma carrière de romancier, depuis que j'écris des livres comme ce dernier roman, je reçois beaucoup de courriers de gens qui me racontent les aventures qu'ils ont pu parfois vivre, parce que vous savez, mine de rien, il y a quand même cette inadéquation entre ce qu'on est et ce qu'on est malade. C'est-à-dire, je m'explique. Moi, quand je prends ma blouse le matin pour aller au travail, j'ai choisi d'être là. J'ai mis cette blouse, elle me conforte dans l'identité que j'ai choisie en tant que médecin. Mais aucun malade ne se lève le matin en disant aujourd'hui je choisis d'être malade. Et donc, quand on arrive à l'hôpital et qu'on est avec des gens d'un côté qui sont confortés dans leur identité et d'autres personnes qui sont, eux, menacées dans leur identité, évidemment qu'il se crée un fossé qui peut être parfois terrible, d'autant plus que vous arrivez à l'hôpital, on vous met tout nu, sous la blouse, les gens défilent dans votre chambre, connaissent votre nom, votre
3: prénom. On n'est pas en avant.
4: Non, vous êtes allongé, les soignants sont debout, donc rien que ça, cette dynamique-là, elle peut créer, je crois, beaucoup, beaucoup, beaucoup d'incompréhension.
3: Deux lieux qui comptent aussi pour vous, Avignon, le Vaucluse. Vous connaissez un peu Avignon?
4: Oui.
3: Alors, il y a un lien direct, évidemment, avec Avignon, parce que c'est Arthur Juniaux qui va adapter, mettre en scène, je crois que c'est votre premier roman.
4: Il a adapté mon premier roman, qui a eu un franc succès. Après, il est venu jusqu'à Paris, au théâtre Le Splendide. Puis après, malheureusement, il y a eu le Covid.
3: Ouais.
4: Et donc, les théâtres étaient fermés. Et ça a été un drame pour beaucoup de monde. Mais je crois que ça a été aussi un drame pour les artistes auteurs se sont retrouvés.
3: Les théâtres étaient fermés.
4: Oui.
3: Autre prix, le prix Landerneau.
4: Oui,
3: le Finistère, c'est le Landerneau.
4: Oui,
3: qui récompense un roman, qui était votre premier album jeunesse. Les gens sont beaux.
4: Tout à fait, c'est une grande émotion pour moi, parce que écrire pour la jeunesse, ça nous engage, et on doit être digne de cette responsabilité-là, de ce que les enfants vont lire et mettre dans leur tête. Et donc, oui, écrire pour la jeunesse, pour moi, c'est aussi un accomplissement en tant qu'auteur, puisque ça me permet de peut-être semer des graines pour permettre à des enfants d'être mieux dans leur basket. Et ces albums ont un succès immense, notamment auprès des professeurs des écoles. Je les en remercie de me faire confiance et de les utiliser comme outil pédagogique, quoi.
3: On parle de théâtre avec Avignon, mais il n'y a pas que Paris dans la vie, sauf que à Paris, au théâtre Le Pic, jusqu'au 14 décembre, l'un de vos romans est à l'affiche.
4: Oui, Où vont les larmes quand elles sèchent, qui est adapté par Léna Bréban et
3: avec Régis Vallée.
4: Avec Régis Vallée, c'est un seul en scène, et Léna Bréban a fait un travail magnifique au niveau de la mise en scène, et Régis est un acteur formidable qui transfigure vraiment transfigure mon roman, et c'est tellement bouleversant d'être dans la salle, de dire ah mais c'est mes mots, et ils sont vraiment magnifiés par à la fois le travail de mise en scène et le travail de l'interprète.
3: Des prix, du théâtre, des adaptations, de la jeunesse, des romans, médecin,
4: papa.
3: Vous êtes bien accompli, hein, non, papa.
4: Oui, c'est papa le plus chronophage.
3: Le plus beau aussi.
4: Et le plus beau aussi, bien sûr.
3: Restez avec nous, Baptiste Beaulieu est à vos côtés. Ce soir, jusqu'à 21h, on parlera de ce roman, encore autour, hein, bien sûr, de l'univers des médecins avec ce groupe de parole dont vous évoquez, enfin, avec votre personnage Florian aussi, dont nous parlerons dans un instant. Des tournées partout en France, vous rencontrez Français, vous allez dans les librairies, donc vous rencontrez des visages partout, tout le
4: bien
3: temps.
4: Bien sûr, c'est très important pour moi de soutenir les librairies indépendantes et donc d'essayer de me déplacer un maximum pour rencontrer à la fois mes lecteurs, mais aussi les libraires qui se battent tous les jours pour faire vivre cette exception culturelle française.
3: On l'a pas fait exprès, mais on va encore parler de santé. Dans un autre sujet, ça marche ici. Qu'en pensez-vous? Et si un département français avait trouvé la solution pour lutter contre les déserts médicaux? Ça, on en parle beaucoup. Dit comme ça, ça peut paraître utopiste. Et pourtant, des premiers résultats sont là. Alors, quelle est cette solution? Reportage avec Robin Bernot.
5: Des journées canoë pour recruter de futurs médecins en Aveyron.
6: Moi, je trouve que c'est une initiative intéressante et qui permet effectivement de découvrir d'autres horizons.
5: C'est ce que l'Agence départementale de l'attractivité et du tourisme a organisé dans le département de l'Aveyron. 200 jeunes étudiants médecins ont passé la journée à enchaîner une dizaine d'activités en pleine nature. Opération Séduction, donc, qui semble porter ses fruits, notamment auprès de Thomas, étudiant en médecine à Toulouse et habitué de ses journées. Il songe de plus en plus à venir s'installer sur place. Les équipes du 19-20 Midi-Pyrénées l'ont rencontré.
7: Franchement, avec tout ce qu'ils font pour nous, à force, on commence à se poser des questions, hein, parce qu'ils insistent, ils insistent, et plus on vient, plus on a envie de rester. Et honnêtement, moi, un des premiers, je pense que je reviendrai.
5: Anna est également étudiante en médecine à Toulouse et semble aussi conquise.
8: C'est vraiment très très beau. Donc c'est plein de nature. On peut faire vraiment plein de choses, plein de d'activités à l'extérieur, que ce soit du canoë, du canyoning, de la via ferrata. Ou alors, même chance qu'on peut avoir des belles parois d'escalade.
5: Depuis la création de ces week-ends appelés Adrénaline en 2017, 20% des internes venus en stage dans le département choisissent finalement de s'y installer. Ici donc, ça marche. Mais vous, quel regard portez-vous sur cette initiative? Et comment ça se fait que le département ait autant de mal à recruter des médecins? Voici un élément de réponse, j'en ai discuté avec Céline.
6: Parce qu'il n'y a pas beaucoup de services, à mon avis, autour. Les services publics disparaissent partout et voilà, enfin, pour moi, c'est une bonne raison.
5: Mais alors aujourd'hui, peut-on réellement lutter contre les déserts médicaux?
6: Oui, en développant des initiatives comme celle-ci et puis en remettant aussi du service public dans ces territoires.
5: J'ai également demandé à Céline si elle constatait que c'était de plus en plus compliqué de trouver un médecin.
6: Oui. Enfin, les grandes villes, je sais pas, moi je suis pas d'une grande ville, donc mais en tout cas, oui, quand on habite en périphérie, c'est toujours compliqué, ouais. Bah, il y a de plus en plus de, il y a plus de dentistes, il y a plus, enfin, tout est compliqué, quoi, tout devient compliqué, en fait.
5: Et si finalement la solution était là, juste sous nos yeux, faire redécouvrir nos territoires, nos villes et nos villages à celles et ceux qui ne les connaissent que vaguement ou de nom à peine. L'initiative semble en tout cas porter ses fruits puisque l'Aveyron dispose de la moyenne d'âge des médecins généralistes la plus jeune d'Occitanie.
3: Eh ben, on parle de votre région, l'Occitanie,
4: ouais,
3: Baptiste Beaulieu.
4: Venez en Occitanie.
3: Il fait bon vivre pour être médecin en Occitanie, bah oui.
4: Bah, c'est, on est à 1h30 de la plage, à 1h30 des montagnes, puis la ville, enfin Toulouse, mais toute sa région, et faut découvrir cette ville-là, quoi.
3: Dans un instant, on parlera de la gastronomie aussi de votre région, oui. Mais la gastronomie qui peut aussi vous intéresser dans d'autres régions va continuer de se balader. Et puis, enfin, nous parlerons de ce livre, L'homme qui choisit la douceur. C'est aussi pour ça que vous êtes venu ce soir sur Ici, docteur. À tout de suite. Je suis en consultation gratuite aujourd'hui, je suis ravi.
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3: Belle soirée à vous, semaine de la résilience sur Ici, pour se sensibiliser aux risques majeurs qui nous entourent, puis surtout avoir les bons comportements de sauvegarde à adopter en cas d'alerte ou d'événements graves. 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Direction l'Angleterre, là où il a rencontré Karine Redinger, voici Laurent Voulzy sur Ici.

0: exprimé dans la presse. Vous avez pris son jeu de mots, le pouls des Français dans ces sujets-là. On est à 12,5-7 ou c'est pas top?
1: Non, c'est pas top et je crois que ça l'est de moins en moins, malheureusement. Et je suis avant tout médecin, en fait. Et donc, je ne me résous pas à voir que la première cause de mortalité chez les adolescents, c'est le suicide, et que la première cause de suicide chez les adolescents, c'est l'appartenance à une orientation sexuelle minoritaire. Donc moi, je ne me résous pas, encore plus depuis que je suis papa, à me dire qu'on vit dans une société qui n'est pas capable d'accepter la multiplicité des expériences humaines, en fait, et d'accueillir ses enfants, leurs différences, et de les rassurer et de les accompagner.
0: Je trouvais ça bien qu'on en dise un petit mot au moins ce soir. Bon, alors parlons de cette histoire. L'histoire de cinq médecins qui décident de se réunir un peu comme les réunions de famille, comme les alcooliques anonymes. Ils se racontent ce qui se passe dans un cabinet médical qui est commun. C'est intéressant parce que c'est cinq parcours différents, c'est cinq façons de faire, de pratiquer la médecine de façon différente. C'est cette confrontation qui fait que ils échangent et puis ça va au-delà. Je vous laisse nous en parler.
1: Oui, je crois qu'on n'avait jamais écrit de roman sur ce qu'on appelle les groupes Balint. Les groupes Balint, c'est des groupes de parole entre soignants qui existent depuis 1945. Il y en a un peu partout dans le monde. Et c'était Michael Balint, un psychiatre, qui s'est aperçu que les médecins se suicidaient plus que le reste de la population parce que, déjà, on sait faire.
0: C'est horrible, cette phrase.
1: Et donc, il s'est dit, il faut faire quelque chose pour les soignants. Et donc, ça consiste... Moi, j'ai participé pendant 2 ans à un groupe Balint. En gros, on va chez un confrère, on attend que le dernier patient de la salle d'attente soit parti, et puis on met les chaises de la salle d'attente en cercle, on s'assoit, on est 5, maximum 6, et on se présente. Bonjour, je m'appelle Baptiste, je suis médecin généraliste, et j'ai vécu ça et ça, qui me blesse, qui
0: dans
1: me
0: la
1: heurte,
0: journée,
1: voilà,
0: vraiment,
1: ou dans les semaines qui précèdent.
0: Très bien.
1: Et on va essayer de profiter de l'expérience d'autres médecins pour pouvoir guérir plus vite de ce qu'on vit au quotidien en tant que soignant. Et moi, mon objectif dans ce livre, c'était vraiment de permettre aux lecteurs, aux lectrices, d'être sur mon épaule et d'assister à ce qui se dit sur les patients, sur les patientes, sur ce que c'est qu'être soignant ou ce que c'est d'être patient, et qu'ils puissent, par ce livre, découvrir l'envers du décor et de ce qui se passe sous les blouses.
0: Pourquoi vous avez choisi la douceur? Et d'ailleurs, est-ce que être doux, c'est finalement une forme de résistance?
1: C'est surtout une forme de courage par les temps qui courent, de se dire, je ne vais pas me laisser endurcir ou de devenir une brute, même si tout m'encourage à le faire, à le devenir. Je vais choisir la douceur, et moi ça m'arrive certains matins, comme tout le monde, vous savez, je me lève, je vais sur mon vélo pour aller au cabinet médical et j'ai pas envie. Et ben parfois je crois que c'est choisir la douceur, c'est aussi se souvenir de pourquoi on avait choisi ce métier à la base. Et donc je monte sur mon vélo, je me dis, mais en fait tu vas aller soigner des gens, tu vas aller les écouter, tu vas aller accueillir leurs plaintes et tu vas essayer de les soulager dans des moments pas faciles de leur vie. Et rien que de me souvenir de ça, ça permet de redonner du sens. Voilà.
0: Parce que c'est l'histoire de Florian, qui est comme vous, qui est médecin, qui commence à douter aussi du sens de son métier. Vous avez connu ça, vous ?
1: Oui, j'ai connu ça, notamment...
0: Vous allez le dire, des fois j'y vais, j'ai pas envie.
1: Bien sûr, des fois j'ai pas envie et j'essaie de me souvenir pourquoi je fais ce métier. Et donc dans ce livre, c'était vraiment essayer de permettre aux lecteurs et lectrices de mettre leurs pieds dans nos chaussures de soignants et de découvrir qu'est-ce qui se passe dans nos cœurs de soignants, qu'est-ce qui nous traverse, les émotions qui nous traversent, qui sont parfois des émotions très contradictoires. On peut soigner des gens toute la journée et rentrer le soir en ayant envie d'incendier la terre entière.
0: Florian, il écrit à son fils avec l'idée qu'un jour celui-ci pourra lire cette histoire. Est-ce que c'est pas pour vous, finalement, une espèce de lettre que vous adressez à la nouvelle génération ou une génération en particulier?
1: Il lui parle de son métier, il lui parle de ses confrères, de ses consoeurs, des patients, de ce que vivent ces êtres humains, de ce que c'est que la condition existentielle humaine. Et il lui parle de tout ça au cours d'une très longue lettre. Hein. Le livre fait 350 pages, 400 pages.
0: Attendez. Voilà, ça passe.
1: Et j'avais envie, d'une longue lettre d'amour et de déclaration d'amour à l'humanité, et qu'il l'adresse à son fils comme si moi, quelque part, je me disais en tant que papa, si demain il m'arrivait quoi que ce soit, il aura quelque chose pour mes fils, quoi.
0: Si vous pouviez emmener votre personnage dans un endroit en France pour rester en lien avec notre émission, pour qu'il puisse souffler, se détendre, où est-ce que vous l'emmenez?
1: Pour moi, mon lieu, c'est Biarritz.
0: Ah oui.
1: Désolé,
0: je me suis dit, il va me sortir de Toulouse, mais bon.
1: Alors, non, mais parce que moi, j'ai besoin de l'océan. J'ai besoin de l'océan, et je crois que j'ai besoin de l'océan. Et la dernière fois, je tenais mon petit 3 mois dans les bras, il n'arrivait pas à dormir, et je respirais dans son cou. Je me suis aperçu que c'était le bruit des vagues, en fait, la respiration d'un adulte, comme ça, qui essaye de rassurer un enfant.
0: On a toujours des petits appareils, il y a souvent les vagues, la mer et la respiration.
1: C'est vrai, maintenant, on peut déléguer ça à YouTube avec des bruits blancs et tout, mais j'avais pas envie de déléguer ça à YouTube, ce moment-là. À 3h du matin. Et je me suis dit, je vais être l'océan pour mon enfant. Et je crois que c'est pour ça que l'océan nous fascine autant en tant qu'adulte. Ça nous rappelle ce moment quasiment

0: terrain où on était nourrisson et où un adulte nous soufflait dans le cou pour nous rassurer.
1: J'adore cette phrase, je veux être l'océan pour mon enfant. Ouais, franchement, elle est très belle.
0: Ah ben, je suis romancier.
1: Et Toulousain. Baptiste Beaulieu, l'homme qui choisit la douceur. Vous pouvez vous le procurer le plus rapidement possible. C'est pas remboursé par la Sécu, mais c'est super.
0: Ça merci beaucoup, Eric.
1: Bon, on va quand même se parler de Toulousain un petit peu plus. Parce que moi, ce côté chauvin, ça m'intéresse. Comment on peut être chauvin à ce point-là? En parlez-moi de ce Toulouse qui vous plaît tant. Et parlons peut-être de cette gastronomie. La saucisse de Toulouse.
0: La saucisse de Toulouse, le cassoulet.
1: Castelnaudarié.
0: Mais c'est... vous voulez bien manger, venez à Toulouse.
1: Le confit de canard.
0: Mais tout est... alors, je dis pas que tout est... sur le plan sanitaire parfaitement nickel pour le corps humain, mais en tout cas vous allez vous régaler.
1: Vous êtes un ambassadeur de cette région, il y a d'autres endroits à proximité, on n'a pas parlé de Gruissan, moi j'adore, ou Narbonne.
0: Mais Gruissan c'est génial, Narbonne c'est super, mais Toulouse c'est mieux.
1: Bon, attendez, il y a Le Cat aussi.
0: Le Cat c'est super, j'y allais aussi l'été, il y a évidemment il y a Argelès aussi,
1: Francky,
0: il y a Collioure pas loin.
1: Collioure, c'est des plages de galets un petit peu, c'est des pierres.
0: Il y a Cordes aussi, Cordes-sur-Ciel qui est magnifique, vraiment non, toute la région est incroyable.
1: Bon, cette région là, il y a aussi la région de Biarritz, vous l'avez dit, Bayonne. On sait y faire la fête mieux qu'à Toulouse.
0: Oui.
1: Ah oui, vous dites oui, évidemment, il faut bien la fête.
0: Alors, pas mieux qu'à Toulouse, sans doute.
1: La fête de Bayonne.
0: Mais oui, il y a de quoi se régaler si on est un fêtard, si on n'est pas un fêtard. Et quoi qu'on aime, je pense qu'on peut le trouver dans la région du Sud-Ouest.
1: Ouais, Bidart, anglais.
0: Oui, aussi, bien sûr. Enfin, moi, tout ce qui touche à l'océan, de toute manière, pour moi, c'est un lieu de.
1: J'ai bien compris. Oui.
0: On peut se ressourcer.
1: Alors, j'avais noté la croustade aux pommes, c'est de chez vous, ça?
0: Oui, avec évidemment la chocolatine. Ici, vous dites.
1: Oui, alors là, ça, c'est le grand débat. Alors là, c'est avec les auditeurs, il y en a qui vont bondir, il y en a qui vont dire, il a absolument raison.
0: Eh ben,
1: moi, je suis team pain au chocolat.
0: Mais je suis désolé, mais un pain au chocolat, c'est du pain avec du
1: alors,
0: chocolat.
1: Alors écoutez bien, monsieur Bonnet. Ça va pas se passer comme ça. Chocolatine, pour moi, c'est. Non, c'est pas ça.
0: Mais pourquoi enlever ce mot? C'est toujours bien quand la langue, elle a un mot de plus.
1: Vous parlez l'occitan?
0: Non.
1: Ah oui, vous
0: non,
1: faites
0: non.
1: Le malin. Et la fenêtre, c'est le fenêtre toulousain, je connais pas du tout ça.
0: Oui, il y a tout un.
1: Un gâteau typique.
0: Un lexique en Occitanie. Et puis, du coup, évidemment, c'est des souvenirs d'enfance. Vous savez, on sort de l'école, la petite récompense avec papa, maman, c'est de passer chez la boulangère du coin, avoir sa petite croustade aux pommes.
1: Vous avez une boulangerie? Elle est où, votre boulangerie à Toulouse?
0: Ah, moi, ma boulangerie, elle est place Saint-Aubin. C'est Gentina, ça s'appelle.
1: Et il y a l'accent qui revient tout de suite. Hein,
0: ah, mais je veux leur faire de la petite pub à Saint-Aubin, à Gentina.
1: Oui.
0: C'est une super boulangerie, pâtisserie. Le gars, il est super.
1: Voilà. Et la France? Parce qu'on s'est un peu baladé, mais vous me dites, la France, elle est super, mais il n'y a pas que Toulouse. La France, vous la trouvez comment, cette France que vous visitez d'ailleurs à travers vos tournées, les librairies, tout ça?
0: Je suis très chauvin, j'adore mon pays. Je trouve que c'est un pays formidable et il suffit d'aller à l'étranger quelques semaines pour se souvenir pourquoi on a un pays qui est merveilleux.
1: Vous faites partie de ces gens-là. Qui...
0: Ah, oui.
1: En allant plus loin, vous dites, c'est quand même bien chez nous.
0: Bah, ne serait-ce que sur le plan de la santé, vous parlez à 2-3 personnes à l'étranger, vous rendez compte qu'on est quand même ultra privilégié en France. Et puis, il y a aussi ce truc de, moi, en tant que romancier, c'est vrai que quand on part à l'étranger, on s'aperçoit qu'il n'y a pas de librairie. On en voit très peu des librairies à l'étranger. En France, il y en a à chaque coin de rue et c'est une merveille et c'est une chance de vivre dans ce pays-là avec cette exception culturelle-là. Quoi.
1: Vous écrivez où? Vous avez des lieux d'inspiration comme ça pour écrire?
0: Oui, moi j'écris jamais chez moi parce que chez moi c'est le lieu du repos et donc je vais toujours écrire au même endroit, un petit café au milieu de la librairie en Bollange, il y a un petit café et j'aime bien écrire au milieu des livres et puis dans le brouhaha, moi j'ai besoin du brouhaha pour écrire.
1: Alors, Ombre Blanche, on va la reciter parce que vous l'avez citée tout à l'heure. C'est l'une des plus vieilles librairies indépendantes et elle est à Toulouse. On aurait pu parler de la cathédrale Saint-Étienne, on l'oublie pas.
0: Elle est magnifique, les vitraux sont incroyables.
1: On l'aura pas.
0: J'espère que la ville de Toulouse va m'envoyer un petit chèque.
1: La ville,
0: il faut qu'il m'envoie un petit chèque avec toute la pub que j'ai faite.
1: Et puis Airbus, quand même, quand on lève les yeux au ciel, c'est les avions, c'est Toulouse-Blagnac.
0: C'est le génie français là qui s'exprime.
1: Oh, le génie français. Bon, évidemment, allez, je vais vous faire plaisir.

0: Bah oui.
1: Bah oui, Nougaro.
0: Normal.
1: Normal.
0: Un dieu là-bas.
1: Un dieu là-bas.
0: Merci Baptiste Beaulieu.
1: Merci Eric.
0: C'était un beau voyage. Bon, on n'a pas trop bougé de Toulouse, mais bon, non, j'exagère. C'est vraiment bien promené. Bravo pour votre carrière de médecin et de romancier. L'homme qui choisit la douceur. Le spectacle aussi à Paris autour d'un autre roman. En ce moment, au Théâtre Le Pic, jusqu'en décembre avec Régis Vallée. Et puis, L'homme qui choisit la douceur chez l'Iconoclaste, c'est votre roman. J'étais ravi vraiment de vous découvrir, d'en savoir un petit peu plus, en tous les cas, sur vous. Et puis, je vous dis à très bientôt.
1: Merci, Eric.
0: Merci, docteur. C'est chouette, j'adore avoir un médecin avec toi tous les soirs. Revenez demain. Ici.fr pour écouter l'émission. On se retrouve très vite, vous l'avez compris. Passez une belle soirée. Salut.
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0: Et Quincy Jones avec I No Corrida, sur Ici.

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1: Passez une excellente soirée, merci d'écouter. Ici, il est 21h. Profitez bien et montez le son avec Laurent Petit-Guillaume et 100% années 80.
2: Bonsoir à tous, très heureux de vous retrouver comme chaque soir pour une petite balade dans les années 80. Quand à défaut de SMS, on s'envoyait des fax. Quand à défaut de mail, on s'écrivait des lettres. Eh ben oui. Allez, ce soir, ça commence comme ça.

0: Marc Lavoine avec le parking des anges.
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0: Un beau succès pour Marc Lavoine, c'était en 1986. Le titre restera classé dans le top 50 19 semaines. Marc Lavoine qui s'apprête à sortir un nouvel album en novembre, constitué de 16 duos et de 4 chansons inédites, avec entre autres un Barbara Pravi, Clara Luciani ou encore Louane. Il repartira en tournée formule piano-voix accompagné du pianiste Alain Lanty à partir de 2027. Vous savez tout ? Tout de suite, David Bowie, Modern Love.

C'était Sandra avec In the Heat of the Night. Elle a démarré sa carrière dans les années 80. En 85, on la connaît déjà grâce à une certaine Maria Magdalena. Et là encore, grâce à In the Heat of the Night, elle fait danser l'Europe entière. Sandra est devenue une icône en Allemagne, son pays d'origine, où elle continue de se produire sur scène très régulièrement. Lui aussi, il est né musicalement dans les années 80. En 88, pendant 2 mois, il est numéro 1 du top 50 avec N'importe quoi, c'est le titre. Hein. C'est devenu l'un des plus populaires chanteurs français, et il s'agit bien sûr de Florent Pagny.

0: Tina Turner, c'était Private Dancer. Bon, alors là, on touche à la perfection avec ce titre mythique extrait de l'album légendaire Private Dancer qui a relancé la carrière de Tina après son passage à vide et surtout après sa séparation avec Ike Turner, son ex-mari un peu violent. Private Dancer, un titre composé écrit par Mark Knopfler, guitariste et chanteur de Dire Straits. Dans un instant, encore du lourd. Easy Lover, Philippe Bellet et Phil Collins arrivent.
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0: Joe Cocker, You Can Leave Your Hat On.
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0: Allez, ne mentez pas, vous aussi, vous avez pensé à une scène mythique de cinéma en écoutant ce classique de Joe Cocker. Ou alors, vous n'avez jamais vu le film 9 semaines et demie. Hein. Film sympa, mais surtout rentré dans la légende grâce à une scène de striptease de la sublime Kim Basinger devant Mickey Rourke sur la musique de You Can Leave Your Head On. Dans ce cas-là, je vous laisse pianoter sur votre clavier. Merci YouTube. Allez, on se calme et on revient à la musique sans images. France Gall, la chanson d'Azima, tout de suite. Quand

Louis Bertignac et les visiteurs, c'était ces idées-là. On est en 1987, c'est juste après la séparation du groupe Téléphone. Jean-Louis Aubert et le batteur Richard Kolinka sortent l'album Plâtre et Ciment. Et de son côté, Louis Bertignac et Corinne Marieno, la bassiste de Téléphone, fondent les visiteurs. Ces idées-là et leur premier succès. Allez, retour au début des années 80 en Angleterre avec Tears for Fears, leur premier tube, Mad World.

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1: Le petit tour dans les années 80, c'est tout pour aujourd'hui. Mais je vous rappelle que notre rendez-vous est quotidien. Alors dans un instant, place à la chanson française, 100% chanson française. À demain, vous écoutez ici votre radio. Il est 22h.
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4: Est-ce qu'on peut devenir une star mondiale avec une chanson faite de morceaux de récup? La réponse est oui, et c'est le coup de génie de Laurent Voulzy en 1977.
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5: Les Beatles chantaient.
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4: À l'époque, Voulzy galère. Son complice Alain Souchon lui lance un pari. Mixer leurs propres souvenirs avec les tubes des Beatles ou des Stones. Les deux acolytes s'amusent comme des fous et improvisent les paroles sur un coin de table. Mais Voulzy a peur que ce medley géant manque de créativité. Résultat, 4 millions d'exemplaires vendus à travers l'Europe.
5: Un truc qui me colle encore au cœur et au corps.
4: Ce qui n'était qu'un hommage nostalgique bricolé entre copains devient le premier grand mash-up de l'histoire de la chanson française.
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3: Mai 1990, Vanessa Paradis a 17 ans et pour son titre Tandem, elle doit travailler avec Renaud et Souchon, mais le destin s'appelle Serge Gainsbourg.
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3: En découvrant les musiques, le grand Serge flash. Il veut écrire tout l'album. Entre le vieux lion et la jeune louve, le studio devient un ring. Vanessa ne se laisse pas faire, elle recadre le maître Ruth Verneuil dès qu'une rime est trop facile. Gainsbourg en sortira une phrase mythique : « Paradis, c'est l'enfer ».

0: De ces étincelles naît le titre Tandem, place à une femme qui s'affirme. Jean-Baptiste Mondino sublime le tout avec un clip en noir et blanc, électrique et ultra sexy.
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6: Vous avez lu l'histoire de Jesse James? Comment il vécu? Comment il est mort? Ça vous a plu, hein?

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1: Vous écoutez Chaussures Roses, le nouveau titre de Teddy Bear.
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2: Bonjour Adi Schatz, je suis Béatrice Duchin, je vis à Saint-Martin-de-Seignanx. Je suis native des Hautes-Pyrénées, de l'Anne-Mezan plus exactement. Je suis donc présidente de l'association Esquirote. Cette association a été créée en 2012 suite à la création, à l'ouverture de la filière bilingue français-gascon à Saint-Martin-de-Seignanx. Et c'est une association qui a pour vocation de promouvoir la langue et la culture gasconne et de la rendre visible. Merci de me passer le micro.
3: Parlez-moi un petit peu de votre première liaison à la culture occitane.
2: Ma première liaison avec la langue et la culture gasconne, elle a commencé dès mon plus jeune âge, à l'occasion d'une réunion de famille chez mes grands-parents, puisque nous étions une famille nombreuse et que mes parents, mes oncles, mes tantes, mes grands-parents parlaient gascon. L'ouverture aux autres, elle est arrivée très tôt chez moi. J'étais membre du comité des fêtes de la Mezan. Moi, je viens de Bigorre et j'ai énormément de connaissances autour de moi. Je me souviens quand j'étais jeune et quand j'étais au lycée, et j'ai présenté l'option occitan au lycée. Nous étions nombreux en cours d'occitan et beaucoup la comprenaient parfaitement parce qu'ils habitaient dans des villages, dans des communes rurales ou à la maison, et ben, ils vivaient encore avec les grands-parents et ils ne parlaient que gascon à la maison. Moi, c'était difficile parce que je commençais déjà à la perdre. Mes grands-parents n'étaient plus là. On la parlait pas trop à la maison, mais ceux qui vivaient encore proches de leur grands-parents, c'était la langue de la maison. C'est une langue qui est très très proche de l'espagnol. Les concordances des temps se construisent comme en espagnol. Pour apprendre l'espagnol, c'est un plus. Et moi, j'ai toujours été très attentive à cette langue parce que je la trouvais belle. Et même si je ne la comprenais pas, je la trouvais jolie parce que souvent, à travers cette langue, ils racontaient des histoires, des légendes et tout le monde riait. C'est une langue qui, moi, a ravivé beaucoup d'émotions parce que justement, quand nous avons créé cette filière et que j'ai commencé à entendre les enseignants parler cette langue, m'a projeté chez mes grands-parents dans mon enfance, en fait. L'enseignement bilingue à Saint-Martin-de-Seignanx se fait à l'école publique. C'est une offre de l'éducation nationale.
3: Est-ce qu'il y a beaucoup d'élèves?
2: Oui, à Saint-Martin-de-Seignanx, l'enseignement bilingue commence dès la petite section jusqu'au CM2. Et on a la chance à Saint-Martin qu'elle soit suivie au collège. L'histoire géo s'enseigne en gascon. Et il y a également le cours de langue en gascon. Très vite, nous avons mis en place les cours d'enseignement pour les parents, les cours adultes. Et donc, nous avons, dès la première année, eu beaucoup de parents.
3: Puisque vous êtes président de l'association Esquirote, quels actes concrets proposez-vous pour promouvoir cette langue gasconne?
2: Nous avons commencé par les cours de langue. Ensuite, nous avons proposé des cours de chant en polyphonie. Je chante au Conservatoire des Landes, au département Trad. Et puis, nous avons mis en place des événements. Ça fonctionne de plus en plus. Les collectivités territoriales ici nous soutiennent.
3: Béatrice Duchin, présidente de l'association Esquirote à Saint-Martin-de-Seignanx.
2: Oui.
3: Avant de vous dire des choses, allez-vous me donner le nom de la radio qui vous a tendu le micro aujourd'hui?
2: Je crois que c'est Ici Gascogne.
3: Et comment ça se dit en gascon?
2: Ici Gascogne.
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4: L'attraction ouvre ses portes, on va rentrer dans une première salle. Et déjà, quand on vient de dehors et qu'il fait 2 degrés, on est content de retrouver un peu de chaleur. Ce qui est assez incroyable, c'est qu'on traverse plusieurs salles avec plusieurs ambiances. On va pouvoir voir de nombreuses plantes, sentir, interagir en parlant. Et on va voyager à travers un jeu de lumière, un jeu de mapping assez incroyable. Et franchement, je l'avoue, c'est assez bluffant.
5: Transférons l'énergie récoltée vers les serres via le système racinaire de mes plantes. Au rendez-vous de l'autre côté. Je sens que ça va être spectaculaire.
4: Alors pour ceux qui ont déjà eu l'occasion d'aller au bassin des Lumières à Bordeaux, on est un petit peu dans ce même univers. On va voyager dans une serre éclairée avec un mapping qui va interagir aussi en fonction de nos pas. Et ça, c'est plutôt sympathique. On marche, la lumière s'éclaire au sol, les murs sont éclairés avec des décors paradisiaques, fleuris. Et franchement, c'est extrêmement bluffant. Allez, on quitte la serre pour un autre monde, un autre univers. Direction la toute dernière salle où là, normalement, j'avais eu l'occasion de venir dans les coulisses lors de la construction de l'attraction il y a quelques semaines. Là, on va se retrouver face à un arbre imposant et il va falloir lui redonner vie en tapant en rythme sur des énormes tambours qui ont été mis à disposition. Et ça, je suis persuadé que ça va plaire aux petits, mais aussi aux grands. Ok, donc là, je vais me greffer avec une famille. On va taper à fond sur le tambour. Et en fait, à chaque fois qu'on donne une impulsion sur le tambour, ça envoie de l'énergie dans l'arbre, l'arbre prend vie. Et pour le reste, je vous laisserai le découvrir par vous-même, mais c'est, faut le dire, assez magique. Est-ce que je peux vous demander comment, qu'est-ce que vous en avez pensé ?
0: Franchement, c'est super top, c'est une belle expérience, c'est très joli.
4: Ça vous a plu ?
6: Ça change beaucoup de toutes les attractions qu'on peut voir partout en fait. Et là, c'est vachement ludique même pour les enfants. C'est très visuel. Le fait de la fin de taper sur les tam-tams, franchement, c'est juste génial.
4: Est-ce que ça vous a plu, les filles ?
7: Oui.
4: Pourquoi ça vous a plu ?
7: Parce que en fait, les plantes, elles nous avaient suivies et c'était trop bien. On a beaucoup aimé. Et voilà.
4: Bon ben voilà, je vous l'avais dit, ça marche sur les petits, ça marche sur les grands. Maintenant, il vous reste plus qu'à venir ici au Futuroscope pour venir découvrir la Serre des Mondes. C'est l'une des deux nouvelles attractions de cette saison 2026, la 39e pour le Futuroscope. Bon, je vous souhaite quand même qu'il y ait un peu plus de soleil qu'aujourd'hui. Quoique, franchement, pour aller dans la Serre des Mondes, vous serez quand même content de retrouver un peu de chaleur.
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8: Nous sommes en mai 1970, le 17 précisément, un dimanche ensoleillé et non un lundi au soleil. Et Claude François roule à vive allure, pressé de rejoindre Nîmes. Il s'écoute un live d'Elvis Presley. Well, it's one for the money, two for the show,
9: three to get ready and I go. Dans la voiture, il y a 8 haut-parleurs tout autour, donc vraiment, j'étais entouré par le son, j'adore ça.
8: Quand soudain, son pneu éclate à hauteur de baie d'Aride. À l'époque, le chanteur raconte son accident dans une interview fascinante tirée de l'émission de radio Bande à part que Lina a archivée.
9: Quand la roue a explosé, l'arrière s'est présenté vers l'avant et la gauche de la voiture se soulevait pour culbuter, pour faire les tonneaux. Je me suis donc retrouvé de face à l'autoroute, donc de nouveau, et là j'ai ralenti. Dès que c'est représenté de nouveau en tonneau, j'ai réaccéléré, ainsi de suite, jusqu'à peut-être 100-110 à l'heure. Alors mes bras étaient mous pour conduire la voiture, et elle s'est arrêtée net, le retour m'a projeté la tête dans le volant.
8: Sa voiture traverse les quatre voies de l'autoroute et finit sa course dans un fossé de l'autre côté de l'autoroute A7. Conscient mais sonné, l'artiste est un miraculé. Nous sommes alors 8 ans avant l'épisode de la baignoire fatale. Il n'aura qu'un nez cassé, nécessitant par la suite une rhinoplastie.
9: C'est pas le cartilage qui s'est cassé, mais l'os entre les deux yeux. Alors là, quand j'ai vu ça, j'ai donné un coup de poing dans le miroir, j'ai donné des coups de poing partout, j'ai piqué ma crise de... J'ai pas de chance.
8: Claude François sortira 2 ans plus tard, le lundi au soleil.

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1: Bonjour à tous, je suis frère Jean-Michel, je suis au monastère de l'abbaye de Belloc, j'ai 69 ans.
2: Ben bonjour, alors vous nous recevez dans un endroit qui est important dans le monastère pour vous, on est dans la bibliothèque.
1: La bibliothèque c'est un lieu important, les moines sont obligés de lire tous les jours.
2: Dans quel rayon vous allez le plus souvent vous?
1: Surtout dans le rayon de la Bible, hein. Un petit peu la philosophie.
2: Dites donc Jean-Michel, on fait un peu le sérieux frère Jean-Michel, mais moi je vois des astérix là-dessous là. Il n'y a pas que de la philo.
1: Ah non, il y a effectivement, Astérix, c'est de l'art. Hein.
2: Ben voyons. Vous avez été prêtre pendant longtemps. Qu'est-ce que vous gardez comme souvenir de votre vie de prêtre qui a duré 40 ans quand même en Creuse?
1: J'ai fait beaucoup d'enquêtes rurales.
2: Quoi, des enquêtes rurales?
1: Alors, j'ai travaillé, si vous voulez, je vais dans une commune, par exemple. Eh bien, je vais rencontrer toutes les personnes qui sont des personnes ressources, on va dire, au niveau de, je dirais, de l'organisation de la cité. Bon, je vais visiter les familles, les agriculteurs. Alors, quelquefois, ça fait bizarre parce que, bon, moi, je fais des enquêtes rurales pour connaître un peu le pays. Mais les gens, à l'époque, hein, quand ils me voyaient arriver dans les fermes, par exemple, ils croyaient, à cause des questions que je posais, que je venais pour les subventions. Alors, évidemment, à la fin de l'entretien, c'était une grosse déception de leur côté parce que j'avais rien à leur offrir.
2: Vous avez décidé à 60 ans de quitter la prêtrise et de redevenir moine. Pourquoi on choisit d'être en retrait à un moment donné?
1: En fait, je m'étais rendu compte que dans mon activité très pleine, hein, j'arrivais pas à tout faire. J'avais des grandes ambitions, bien sûr, d'être proche de tout le monde, mais c'était impossible. Et donc, je me suis dit, mais comment être proche de chacun si je ne peux pas, à cause du temps, à cause des lieux, etc. Et donc, j'ai compris que, en fait, la relation principale, c'est la relation de l'intériorité, c'est-à-dire de l'écoute, de porter les personnes. Bon, c'est une question de foi, bien sûr, dans la prière, c'est-à-dire la méditation. Et du coup, on se sent beaucoup plus proche des personnes, beaucoup plus en résonance avec elles, et sans doute aussi avec une capacité d'énergie, d'encouragement. Voilà. Et de ce fait-là, beaucoup de personnes pensent aussi à moi, et donc on se communique énormément. Je n'ai plus de nouvelles relations. Par contre, j'approfondis toutes mes anciennes relations, et chacun se retrouve. Enfin, voilà, c'est très mystérieux. Hein. Je ne savais pas que ça allait se passer comme ça. Mais de fait, il y a une grande intimité qui s'est créée entre toutes ces personnes.
2: Dernière question. Vous, est-ce qu'en 40 ans de prêtrise, vous l'avez vu changer, cette société?
1: Ça n'a rien à voir. 40 ans, quand je pense, c'est les premiers temps que j'étais dans la Creuse. Et aujourd'hui, ça n'a absolument rien à voir. Vraiment, vraiment. Par contre, ce que je constate, si vous voulez, c'est que les gens sont très soucieux de beaucoup de choses. Mais aussi, je crois qu'on est dans une société qui n'aide pas à pacifier les relations. Beaucoup de personnes insatisfaites. Voilà. C'est ça qui est un petit peu difficile, je crois.
2: C'est le vivre ensemble qui va apprendre. Ce que vous faites ici, vivre ensemble, vous êtes combien dans la communauté?
1: Alors, nous sommes 11 frères. Il y a aussi la communauté des sœurs, elles sont 8. Oui, on apprend, ben justement, on prend beaucoup sur soi. On est comme dans une famille, hein, ouais, c'est ça. En prenant sur soi, on apprend beaucoup sur les autres. On comprend que c'est ce chemin-là qui peut produire vraiment du vrai bonheur.
2: Merci beaucoup, frère Jean-Michel.
1: Merci à vous.
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3: Allez, suivez-moi, je vous emmène dans une entreprise à Ernée. C'est l'ère du relookage, entreprise qui donne une seconde vie à nos meubles anciens. David Ozafel, le directeur des lieux, m'accueille dans les ateliers qui se trouvent dans les anciens locaux d'une célèbre entreprise ernéenne.
4: C'est les anciens locaux Panard, pour les gens qui connaissent en Mayenne.
3: Vous êtes une petite dizaine dans des locaux qui sont immenses. J'ai l'impression qu'on peut jouer à cache-cache ici, on s'amuserait comme des fous.
4: Ah, c'est sûr, complètement. L'avantage, c'est qu'il y a où se tourner.
3: Bon, il n'est pas caché, on le voit bien, il y a l'un de vos salariés qui est là.
4: Alexandre.
3: Bonjour Alexandre.
5: Bonjour.
3: Bon, qu'est-ce que vous êtes en train de faire là?
5: Eh ben là, je suis en train de reponcer un caisson de rangement. Donc, il y a tout ce qui est bouchage du Cinto, je suis en train de le reponcer, de relisser.
3: Qu'est-ce qui vous plaît, vous, Alexandre, dans le travail du bois?
5: Bah, c'est la restauration, l'odeur du bois. C'est plutôt satisfaisant de pouvoir restaurer un vieux meuble qui date de très très longtemps, par exemple, et puis de le redonner vie, quoi.
3: Parce que ça fait longtemps que vous faites ça?
5: Ah bah, c'est depuis que j'ai l'âge de 16 ans, j'ai 40 ans.
3: Chaque meuble est donc nettoyé, parfois réparé, puis poncé, on l'a entendu. Ensuite, pour qu'il soit mis au goût du jour, il change de couleur. Avec David, nous allons dans une autre partie de l'atelier.
4: Voilà, on change de pièce. Donc là, vous êtes sur la partie cabine de peinture où il y a notre peintre Thomas.
3: On change d'odeur un peu parce que c'est vrai qu'on avait la bonne odeur du bois. Là, je vais pas dire que j'aime pas, mais c'est moins agréable au nez.
4: C'est moins agréable, mais c'est ce qui fait la beauté du travail. Et là, on est sur toute la finition de que ce soit meuble. Là, Thomas est en train de finir une chaise.
3: C'est quand même assez incroyable de regarder la métamorphose de certains meubles, parce qu'il y a des meubles, ils arrivent ici, c'est un petit peu le meuble de la grand-mère ou du papy.
4: Bien sûr.
3: Et vous en faites quelque chose très déco, très actuel.
4: Alors on en refait déjà quelque chose de très déco, et c'est surtout qu'on garde très important aussi la qualité de base, parce qu'en règle générale on travaille sur des meubles en chêne, en merisier ou autre essence de bois, donc il y a quand même une certaine qualité au point de départ.
3: On va se rapprocher de votre salarié qui est en train de peindre. Il a une cabine, il fait ça avec un pistolet, c'est plus facile qu'au pinceau.
4: Oui, et puis c'est Thomas, c'est notre Picasso, voilà, c'est la finition, c'est vraiment son dada, entre guillemets.
3: Non, il y a un Picasso mayenné, ça existe?
4: Ça peut exister complètement, c'est quelqu'un qui bosse très très bien.
3: Et là, ce sont des chaises qui sont en train d'être peintes.
4: Voilà.
3: Donc là, tout ça, ça se fait sur l'ossature en bois. Et après, vous remettez l'assise.
4: Alors, on remet l'assise. On a un des salariés aussi qui fait que ça en termes de tapisserie. C'était une chaise paillée. Donc, on supprime le paillage. Et par la suite, il va y avoir une nouvelle garniture de chaises. Voilà.
3: Ah, donc ce sera du tissu alors plutôt?
4: Alors, du tissu, là, ça va être un sky. Mais on peut accorder plein de choses, que ce soit du tissu, du sky, de l'alcantara. D'une chaise ancienne, elle redevient moderne et à la fois neuve également.
3: Et avec ces chaises, il y a évidemment une grande table qui a été peinte également par votre Picasso, puisque c'est son surnom. Et j'observe ça avec beaucoup d'attention. Ah ben, j'ai mis mon doigt, je crois que c'était pas sec en fait.
4: Oui, ça vient d'être terminé tout juste, donc faut faire attention au doigt.
3: Ben, vous dites c'est pas grave, on voit quand même la marque de mon doigt.
4: Oui, non, c'est pas grave, on va le refaire après, vous souciez pas.
3: Et je vous rappelle que ce week-end, c'est un événement ici Mayenne, il y a le salon Maison et Déco à Espace Mayenne à Laval.
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6: Dans Minute Papillon de série, on réveille vos souvenirs dans le Morvan et on fouille dans vos greniers à la recherche de tous vos films oubliés. Vous avez peut-être au fond d'une vieille malle, cachée dans un tiroir ou enfouie dans des cartons poussiéreux, un peu de la mémoire de votre village, des usages de votre région. Ces quelques instants de vie témoignent d'une époque, de la façon dont les gens d'ici grandissaient, se mariaient, s'amusaient. Les films de vacances, des fêtes de village, de réunions de famille, les événements de la paroisse, les films d'entreprise, les compétitions de quartier, tout parle de notre histoire.
7: À la vôtre, les enfants.
8: Allez, salut les petits.
7: Allez.
6: L'association OVNIBUS collecte, numérise et valorise les films amateurs. Tout est expliqué sur son site et sa page Facebook. Des bobines Super 8, des cassettes VHS, des bandes magnétiques, les archives que les habitants apportent sont restaurées, puis seront présentées lors d'une projection publique accompagnée de musique. L'initiative a pour objectif la sauvegarde du patrimoine local menacé par l'obsolescence des supports. Nos vieilles cassettes ou nos vieux films se détériorent. Les habitants peuvent choisir de verser leurs films aux archives départementales ou de les conserver après leur numérisation. À travers cette opération, vos petites histoires de la vie quotidienne entrent dans notre grand récit collectif. Vos souvenirs sur celluloïd alimentent notre mémoire commune au lieu de se perdre au fond d'un grenier et de disparaître à jamais.

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1: Bonjour. Arnaud, ma passion, c'est les taureaux. Tous les taureaux. L'amour du taureau. Le taureau Camargue, le taureau espagnol, qu'il soit dans l'arène, dans les champs, dans la rue. Je l'adore dans toutes ses formes.
2: Est-ce que vous vous êtes posé la question pourquoi j'aime le taureau ?
1: Ben, j'y suis venu petit à petit. En fait, mes parents m'ont amené il y a très longtemps dans ma jeunesse dans les arènes de Nîmes, à l'époque encore où on pouvait voir le sixième taureau gratuitement. On ouvrait les portes et je me suis pris de passion pour ça. Et petit à petit, j'ai appris ce qui était cet animal. D'abord le taureau espagnol, puis après le taureau Camargue.
2: Qu'est-ce qui représente pour vous le taureau ?
1: Mais la sérénité, la force, et puis cet esprit de combat qu'il a toujours, qui est inné chez lui, et cette résistance qu'il peut avoir partout, contre le climat quand il est dans le champ, mais aussi dans l'arène ou avec les races de terre. Maintenant, le plus grand plaisir est quand même de le voir dans son champ, évoluer dans son territoire, puisque c'est là où on voit qu'il est le plus majestueux.
2: Vous auriez aimé être éleveur de taureaux ?
1: Alors, j'ai approché des éleveurs de taureaux et je sais tellement comme c'est difficile. Sincèrement, je m'en vois pas les capacités. Oui. C'est comme toute passion, on aime s'en approcher le plus près possible. Donc, rêver d'un jour élever des taureaux, bien sûr, mais sincèrement, c'est vraiment vraiment très compliqué.
2: Le taureau, il est fascinant. Alors, il fait peur, il est fascinant. Vous avez lu des livres sur le taureau, parce que dans la mythologie, il y a toujours des bêtes à cornes.
1: Oui, tout à fait. Beaucoup de livres, à la fois sur la course camarguaise, à la fois sur la corrida, mais aussi sur le taureau. Et ce qui est fascinant, c'est tout ce qu'il peut être, lui, dans ce qu'on en fait en tant qu'élevage, et la force qu'il représente. Parce que après, c'est la relation à la fois à la corrida avec la mort, et qui peut gêner, et je l'entends, mais aussi l'agilité qu'on peut retrouver dans la course camarguaise. Il a toutes ses facettes, le taureau.
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3: La place du village, c'est notre rendez-vous quotidien avec les frères Jean-Noël et Philippe de Paris à la rencontre des Savoyards et Hauts Savoyards. Et aujourd'hui, c'est Philippe qui est avec nous. Philippe, vous nous racontez une très étonnante visite sous terre à Ugine.
4: Ah oui, on est à Ugine, en Savoie, et c'est une rencontre absolument étonnante. Et ce jour-là, on est accompagné par Rudy Lauberton, qui nous fait pénétrer, Laurent, carrément sous la montagne. En fait, nous sommes dans des tunnels de la guerre. Il nous conduit dans des abris anti-aériens de la Seconde Guerre mondiale. Des abris construits juste avant la guerre. Et comme il nous dit, comme on avait des usines sidérurgiques juste à côté, les avions pouvaient les bombarder. Voilà pourquoi il y a des tunnels. Et là, il nous conduit dans un tube qui lui appartient. 90 mètres de long, 2,50 mètres de diamètre. Et il nous dit là, on est juste au-dessous du centre-ville d'Ugine. Juste au-dessus de nous, on a même le musée du Crécherel. Et c'est là que Rudy nous explique qu'il a un jour décidé d'occuper ces tunnels. Il avait pourtant déjà entendu que ces tunnels avaient déjà servi de cave à affinage pour les bons fromages de chez nous.
3: Bon, le suspense a assez duré, Philippe. Qu'est-ce qu'il y fait exactement ?
4: Eh oui, qu'est-ce qu'il y fait ? Et c'est là qu'il nous fait découvrir une étonnante ferme, l'Aubricole. Tenez-vous bien, l'Aubricole. Eh oui, Rudy élève des vers. Il y cultive aussi des endives et des champignons. Et là, il nous raconte comment il a découvert la lombriculture. C'est l'élevage des vers de terre, hein, pour mettre dans les lombricompus composteurs. Vous avez peut-être ça chez vous.
3: À la différence de vous, vous les descendez, les vers.
4: Vous les descendez. Et il s'agit donc de ces déchets organiques, le compost, vous savez tout ce que c'est. Oui. Et donc, il va récupérer le terreau, mais aussi, tenez-vous bien, le jus fait par les vers, qui dit-il, c'est le meilleur engrais naturel, le jus de vers. Nous, on ne savait pas trop ce que c'était. Et bien, ce sont ces vers de terre que vous mettez justement dans votre compost. Il y a aussi le jus, il ne faut pas l'oublier. Et Rudy nous explique que le vers l'occupe surtout l'été, parce que l'hiver, qu'est-ce qu'on en fait des vers ? On n'en fait rien. Et pendant l'hiver, il s'est donc mis à cultiver des endives. Et puis, donc, du mi-novembre jusqu'au mois de mars. C'est vrai que pour que l'endive soit bien blanche, nous dit-il, pour qu'elle n'ait pas d'amertume, elle doit rester totalement dans le noir. Et là, c'est l'endroit idéal.
3: Alors, les vers, l'endive, mais il y a aussi les champignons.
4: Eh oui, les champignons, des amis du noir aussi. Ils cultivent les fameux rosés des prés, mais aussi la pleurote. L'endroit est parfait, nous dit-il, 15 degrés, 85% d'humidité. Et là, il nous fait quelques confidences. Le champignon de Paris pousse sur du fumier de cheval, la pleurote sur du peuplier broyé, et le fameux shiitake, ce champignon étonnant, sur du chêne broyé. Le shiitake, vous savez qu'il a des vertus magiques, il fait pousser les dents, pousser les cheveux, et empêche de vieillir.
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7: Des kebas par là.
8: 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Et qu'a tué à clou, mais la pie et 13 gâtes.
7: Non.
8: Ah, j'ai plusieurs animaux, dont un chien. Et il est assez intelligent pour ouvrir une porte. Et il est allé attraper mon lapin, qui l'avait marré trop bête à cause de la pie.
7: Qui a eu une histoire triste, non?
8: Car il est le premier animal de compagnie à casse la pie. C'est mon premier animal de compagnie, ce lapin. Oh. Mais en fait, avant, le purmé, car il est out pèse, mais ce n'a même pas se barré de la porte à clé, ou que la maison qu'il y a la campagne de cop, enfin, c'est un peu dit qu'il y a un grève, mais ce 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et le cas d'art, qui sont truffes. Dans le jardin, on a des clapiers, sur plusieurs étages, et du coup, on a mis le lapin sur le plus haut, comme ça, le chien au début, juste il allait voir, mais après, il pourra le faire, quoi.
7: C'est mieux. Pour lui. Ah, et pour toi aussi.
8: Oui, carrière triste.
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1: Moteur!
2: Alerte générale!
3: C'est quoi le texte?
4: C'est ma phrase, hein. C'est moi qui l'a dit tout le temps.
5: Action! Je passais le plus clair de mon temps au cinéma Le Star.
6: Coupé! Elle était bien celle-là.
7: Poupou, pidou!
8: Juillet 1989, Yves Robert pose sa caméra à Marseille pour réaliser son prochain film, Le Château de ma mère. De retour dans ses collines du Garlaban, Marcel découvre l'amour et ses premiers chagrins. Se rendant désormais tous les week-ends à la Treille, la famille Pagnol emprunte un raccourci traversant des domaines privés. Jusqu'au jour où un garde, intransigeant, les prend en flagrant délit.
9: Les marins connaissent l'appel du large. Moi, je venais de ressentir l'appel des collines. Oui, elle m'appelait auprès d'elle, mes chères collines.
10: Garlaban, Taoumé, Tête Rouge, je vous salue.
8: Après avoir réalisé La gloire de mon père, Yves Robert enchaîne directement avec le tournage du Château de ma mère, la suite des souvenirs d'enfance de son ami Marcel Pagnol. C'est d'ailleurs ce volume que, 30 ans plus tôt, l'écrivain pensait adapter lui-même au cinéma, espérant en faire son dernier film.
11: Dans La gloire de mon père, ce sont des notations. Il n'y a pas de grande intrigue, il n'y a pas d'événement dramatique. Tandis que dans Le Château de ma mère, il y a un élément dramatique, n'est-ce pas, qui suffit, à mon avis, pour porter un film. Lorsque nous traversions les châteaux d'autrefois et que le garde nous avait surpris, et ça a été chez nous une tragédie, n'est-ce pas ? Mon père s'est vu révoqué, s'est vu perdu d'avance, et puis ça s'est très bien arrangé. Je l'ai même acheté, ce château, il y a fort longtemps. J'avais l'intention d'y faire la cité du cinéma, mais c'était au début de la guerre. Je n'ai pas pu le faire, et quand la guerre a été finie, je me suis trouvé trop vieux. Je vais tourner là-bas, et il faut que je me hâte, parce que on va construire un lotissement, ce qui fait qu'il n'y aura plus le paysage qui est actuellement très beau, très simple et assez désert.
10: Et on va arracher la chaîne.
12: Malheureux. Allez, ce serait une effraction.
13: Eh oui, une effraction, ça peut valoir dans les 3 mois de prison. Et calme, ma stock.
8: Et si Pagnol n'aura pas le temps de faire ce dernier film, le château de la Buzine, lui, renaîtra de ses cendres, un demi-siècle plus tard, pour devenir un lieu dédié au cinéma. Mais qui ne figure pas dans l'adaptation d'Yves Robert, lui préférant, pour représenter les domaines privés traversés par la famille, le château d'Astros, dans le Var, à Vidauban, et le château de la Gaude, à Aix-en-Provence.
9: C'est seulement quand je le vis par-dessus la haie que je reconnus le château, celui de la peur de ma mère. Oui, c'était là. C'était bien le canal de mon enfance. Je refis lentement le chemin de mes vacances de petit garçon et les chères ombres du passé marchaient auprès de moi.
8: Le château de ma mère se clôt sur un épilogue mélancolique, poignante élégie au temps qui a passé. Pagnol y fait vibrer les cordes d'une gravité à laquelle il a rarement habitué ses lecteurs.
9: Telle est la vie des hommes. Quelques joies très vite effacées par d'inoubliables chagrins. Il n'est pas nécessaire de le dire aux enfants.
8: Comme les souvenirs d'enfance de Pagnol, les deux films d'Yves Robert sont un succès, avec plus de 10 millions d'entrées, et offrent une nouvelle dimension au mythe qu'avait déjà édifié l'écrivain pour son cher Garlaban, la montagne magique de son enfance, et au chant d'amour pour son père et sa mère.
9: Mais de l'autre côté du temps, il y avait depuis des années une très jeune femme brune qui serrait toujours sur son cœur fragile les roses rouges du roi. Elle entendait les cris du garde et le souffle rauque du chien. Blême, tremblante et pour jamais inconsolable, elle ne savait pas qu'elle était chez son fils.
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15: Une flamme peut précipiter votre mort. Dans le Morvan, l'été, mieux vaut se méfier des feux follets. Ces flamèches bleutées, jaunâtres ou vermillons qui apparaissent comme par magie dans les zones humides. Dans le Morvan, ces petites flammes portent aussi le nom de Keller. Voilà l'une de leurs nombreuses frasques, racontée par Sandra Amani dans « Légende du Morvan » aux éditions Temps Impossibles. Bonjour ma chère Sandra.
16: Bonjour Charlotte.
15: C'est la fin de l'été, nous sommes dans le hameau de Saint-Agnan, dans le Morvan, à la ferme des Amants.
16: Il est minuit passé.
2: Une ombre surgit soudain de la vieille bâtisse au toit de chaume. Jean Garnier titube dans le noir. Il a trop bu. Mais la nuit est belle. Les étoiles éclairent le bois. Et puis il la connaît par cœur, cette forêt. Depuis le temps qu'il braconne pour attraper des lapins de garenne. Ce n'est pas encore la saison de la chasse, mais peu importe. Le braconnier part à la recherche de ses pièges dispersés dans ce petit bois du Morvan.
7: Oh diable, les autorisations, les lapins de garenne sont bien meilleurs à cette saison. Dodu à souhait, oh je vais me régaler.
2: Jean Garnier emporte avec lui sa gibecière crasseuse. Elle contient les restes de sa prise de la veille, les plumes d'un faisan. Arrivé à l'étang, le braconnier pose sa sacoche près d'un tronc mort. Il cherche son piège, sans remarquer la petite flamme bleutée qui danse derrière lui.
16: Et en voilà un avec qui je vais bien m'amuser cette nuit.
2: Cette petite flamme bleutée, c'est Keulère, un feu follet. Une créature diabolique qui s'amuse à poursuivre les morvandiaux pour les attirer vers le lac. Elle incarne les âmes les plus détestables de l'humanité. Cette nuit-là, Keulère s'était emparée de l'esprit d'un certain Pierre Parot. Voleur, menteur, radin, violent avec la Louise, sa moitié. Une femme en or qui doit être bien débarrassée aujourd'hui. Pierre avait été enterré la veille. Son âme avait maintenant soif de vengeance.
16: Cet idiot, il ne me voit même pas trop concentré à emporter sa nouvelle prise. Je vais pouvoir me venger du sale coup qu'il m'a fait hier pendant qu'on m'enterrait. Tu vas me payer les insultes que j'ai entendues sur ma tombe alors même qu'elle n'était pas encore recouverte. Et la Louise, ma bonne femme qui rigolait en douce, planquée derrière sa voilette, le braconnier, la veuve joyeuse, bande de salauds!
2: Tout à coup, le cadavre du lapin dans les mains, Jean le braconnier se retourna et aperçut la petite flamme bleue voler derrière lui. Comme il avait beaucoup bu au dîner, il crut qu'il rêvait. Alors il poursuivit sa route sans se soucier de sa présence. C'est alors que le feu follet se mit à voleter autour de Jean. Une fois devant, une fois derrière. Ébloui par la force de la petite flamme bleue, la panique s'installa dans l'esprit de Jean. À partir de ce moment-là, une force invisible l'obligea à suivre la flamme. Oublié le braconnage, Jean était devenu le prisonnier du feu follet.
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15: C'est l'un des plus grands mystères du Morvan, le feu follet. Il s'empare des âmes damnées pour tuer les étourdis qui se promènent la nuit dans les forêts ou près des lacs et des étangs. Voilà la suite de la légende Feu follet de Sandra Amani, publiée dans Légende du Morvan aux éditions Temps Impossible. L'âme de Pierre avait soif de vengeance. Le méchant bougre avait été enterré sans regret par sa femme et ce salaud de braconnier, Jean Garnier. Cette nuit d'été, Pierre attendait son heure pour mettre fin au jour de son ancien voisin. Son apparence de feu follet était bien pratique. Petite flamme bleutée discrète, mais dotée de pouvoirs puissants.
2: Jean était maintenant complètement envoûté par le feu follet. Il le suivait sans réfléchir au milieu du lac. Il ne se rendait même pas compte qu'il pénétrait dans l'eau. Autour du braconnier, quelques oiseaux de nuit fredonnaient une complainte. Le tonnerre grondait au loin et un vent sournois se levait, agitant l'onde. Alors le destin frappa.
17: Mais que m'arrive-t-il? Qu'est-ce que je fais dans l'eau?
2: Soudain, Jean, qui tentait vainement de s'échapper, se prit le pied dans une racine et trébucha.
16: Tu vas te noyer, sale gueux! Dans cette eau noire et sinistre, regarde-moi danser autour de toi. Tu es maintenant sous mon emprise, tu ne peux plus m'échapper.
2: Jean tenta de se relever, mais l'alcool ingurgité pesait lourd sur son estomac et détraquait son cerveau. Il tremblait de froid. Apeuré, Jean se roula sur lui-même et se retrouva dans le lac. Des éclairs illuminaient le ciel et la pluie commençait à tomber, brouillant sa vue. L'eau glacée saisit ses os. Il ne pouvait plus faire un geste. Le feu follet tournoyait à toute vitesse autour du braconnier. Sans s'en rendre compte, Jean s'enfonçait de plus en plus profondément dans l'étendue sombre et boueuse. Le marécage étouffait ses cris. Tout à coup, on n'entendit plus un seul bruit. Jean s'était noyé.
16: De moins, les amis.
2: Au silence morbide succéda une

0: chargé de méthane et de phosphine, des gaz produits par la décomposition de matières organiques. Mais leur pouvoir est impénétrable. Gardez-vous bien de rôder trop près des lacs et des étangs les soirs d'été, car vous risqueriez de vous faire envoûter par un feu follet.
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2: Moi, le plus dur à écrire en mots, c'est concessionnellement.
3: J'ai pas compris. Tu peux m'expliquer? On a tous rien compris.
2: Concessionnellement.
4: Bah moi, c'est aucun mot, sauf ceux où il y a trois, deux lettres qui sont pareilles. Mais sinon, j'ai aucune difficulté sur les mots.
5: Bah, moi aussi, je suis d'accord. Je dirais anticonstitutionnellement parce que c'est le mot le plus long de la langue française. Et puis, en plus, c'est plus difficile que intergouvernementalisation.

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1: Et le cocktail américain, c'est quoi?
2: C'est un cocktail grillé avec une sauce américaine, tomate, échalote, une pointe de cognac, du vin blanc. C'est un peu relevé.
3: Un déca.
4: Pâté, jambon, c'est du cornet, gruyère, chantal, rosbif, jambon de pays.
5: Eh ben tout ça, ça va aller dans la blanquette.
2: Bon appétit.
6: Chartier, le temple vénéré de la gastronomie populaire à Paris, appelé Bouillon, a fait des émules ces dernières années. Pas moins de 12 bouillons se sont créés depuis 2019. Des indépendants, des groupes, Pigalle et République, Julien, Pharamond et autres. Mais c'est bel et bien Chartier qui tire son épingle du jeu en ajoutant deux bouillons à la maison mère du 7 de la rue du Faubourg Montmartre, à Montparnasse et Gare de l'Est, avec l'assurance de trouver dans les trois établissements le même menu à prix mini-mini doux.
7: Aujourd'hui, nous aurons un saucisson à l'ail.
6: Prix mini-mini doux.
7: Aujourd'hui, nous aurons un saucisson à l'ail ou alors une salade de tomates pour 2 euros. Un rôti de porc pomme normande ou bien une semainette sauce poivre vert à 9,60 euros. Une mousse au chocolat ou une coupe vanille chocolat, une glace, pour 2,80 euros.
6: Et c'est bien ça qui fait le succès des bouillons depuis 130 ans. Prenons l'exemple du navire amiral, le Chartier des Grands Boulevards. 325 places, 6 à 800 repas servis chaque jour dans un décor 1900. Rien n'a bougé sauf l'ajout du chauffage central. Imaginez il y a 100 ans, dans la salle de 25 mètres de long et 6 mètres de hauteur sous plafond, un énorme poêle à charbon au centre brûlait les clients qui en étaient proches et laissait geler tous ceux qui en étaient éloignés. Pour le reste, c'est de l'authentique et dès la porte à tambour franc, la magie opère.
8: Alors nous approchons, vous voyez, pour entrer, on va être obligé de pousser cette porte à tambour qui était posée en 1912 et qui a vu tous les clients depuis. Poussez fort, allez-y, nous allons entrer.
6: Et si l'on est bien dans ce premier quart 21e siècle, grâce à Chartier, on entre chez Balzac ou Maupassant. Et on doit ce privilège à Camille Chartier. Il suffit de se balader rue Racine, admirer la devanture du grand bouillon Camille Chartier, un joyau de l'art nouveau.
9: Vous êtes au premier étage du bouillon Chartier, aux 3 rue Racine. C'est historiquement un bouillon Camille Chartier ouvert en 1906. On est allé jusqu'à environ 200 bouillons sur Paris à une époque. Ils ont été à l'origine très populaires et puis après sont devenus un petit peu plus bourgeois. Il y a eu différentes variantes qui ont été créées. Toujours avec un souci du décor et un soin amené à l'esthétique. Hein. Le début du siècle, c'était l'apogée de l'art nouveau.
6: La devise de la maison Chartier, souvent copiée, jamais égalée. Pour preuve, cette altercation en 1900 entre Camille Chartier et Alexandre Duval, un autre grand patron de bouillon parisien. Chartier un jour va déjeuner chez son concurrent. Duval, le voyant rentrer chez lui, l'apostrophe d'un ton ironique. Alors Chartier, vous venez manger chez moi parce que c'est meilleur que chez vous? Et Camille Chartier de répondre, eh non, parce que chez moi, c'est complet.
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2: Quand on vient au monde dans une famille de marins, mais qu'on est passionné d'aviation, est-ce vraiment une surprise que l'on finisse par inventer l'hydravion ? Henri Fabre naît à Marseille le 29 novembre 1882. Marseillais par son père, mais dauphinois par sa mère. Madame Fabre est originaire de Limbin. Et la vie géographique d'Henri sera calée sur la répartition généalogique, puisqu'il passera sa jeunesse entre la cité phocéenne et le Grésivaudan.
3: Mais c'est à la campagne ?
4: Oui, c'est très chouette.
2: Très jeune, Henri est passionné par tout ce qui touche aux avions. D'ailleurs, à 14 ans, c'est depuis la falaise de Saint-Hilaire du Touvet qu'il s'amuse à jeter un petit planeur et à le voir descendre jusqu'à la plaine. Mais quand ton père est l'eau, que tu es le vent et qu'il n'y a pas le feu et la terre pour arbitrer, le conflit est inévitable. Papa Fabre ne voit pas d'un bon œil la passion de son fils. Pour lui faire passer l'envie de prendre trop de hauteur, il l'envoie à Paris. Quelle erreur ! En intégrant l'école supérieure d'électricité de Paris, Henri en profite pour rencontrer les pionniers du vol de l'époque, tous à la capitale. Et sa créativité est encouragée. En 1906, il sort diplômé et après avoir convaincu, non sans mal, sa famille que son idée est bonne, il décide de travailler sérieusement dessus.
5: Je suis chaud, on peut le dire.
2: Son idée, justement, créer des aéroplanes capables de survoler la mer, bon, ça existait déjà à l'époque, mais capables de surnager en cas d'avarie et donc de se poser sur l'eau, il lui faudra 4 ans pour développer un prototype viable. Et l'Isère n'est pas en reste durant ce processus. Henri continue de venir régulièrement chez nous et mène certains essais à Limbin. Le plus marquant, une hélice est fabriquée dans la commune, le moteur et l'hélice sont montés sur une voiture pour tester la propulsion. Une sacrée image qu'ont dû croiser sur leur route les Limbinois à l'époque.
6: Non, c'est pas vrai ! Mais c'est super !
2: Nous sommes en 1910. Henri amène son appareil sur l'étang de Berre, pas loin de Marseille. Cet appareil, il l'appelle le canard, parce que la gouverne de profondeur, les petites pales que vous voyez normalement à l'arrière de la queue des avions, elles se trouvent à l'avant et rappellent la forme d'un canard. Par contre, parler d'avion pour qualifier la machine d'Henri, c'est peut-être un peu avant-gardiste. 14 mètres d'envergure, 8 mètres et demi de long, un moteur de 50 chevaux, 3 flotteurs et des câbles partout. Ça ressemble plus à un échafaudage flottant qu'à un appareil volant. Mais sur cet étang, entre Marignan et Miramas, Henri se met sur le siège et s'élance. La deuxième chose la plus folle de cette aventure, c'est qu'il n'a quasiment aucune expérience du pilotage. Qu'importe, la foi en ses idées, c'est tout ce qu'il lui faut. L'avion décolle sur plusieurs centaines de mètres et Henri devient le premier à réaliser un décollage et un amérissage sur l'eau.
7: J'adore l'eau. Dans 20-30 ans, il n'y en aura plus.
2: Soyons honnêtes, dans l'œuvre d'Henri, la partie avion, c'était clairement pas la plus aboutie. Mais son véritable génie, il est dans ce qui fait du canard l'ancêtre de l'hydravion moderne, ses flotteurs.
8: Oh, j'adore quand tu dis ça, j'adore. Ah, tu le dis bien.
2: Un tel succès que c'est cette invention qui va permettre à Henri d'intéresser les industriels de l'aviation de l'époque. Après avoir travaillé sur des appareils pour la marine pendant la Grande Guerre, il fonde son entreprise et connaît le succès. Si Henri Fabre a choisi l'aviation, cet univers le lui rendra bien. Il épousera Germaine de Montgolfier, issue elle-même d'une famille assez connue dans le domaine. Toujours attaché à l'Isère, il achète le château du Carré à La Terrasse en 1927 où il viendra régulièrement. En 1979, il est l'invité d'honneur des championnats internationaux de deltaplane à Saint-Hilaire-du-Touvet au sein d'une certaine Coupe Icare. Henri Fabre vivra centenaire et il s'éteint à 101 ans et est enterré à Limbin. Il est né avant le vol des frères Wright, a connu tous les aéronefs possibles et monté dans le Concorde. Henri Fabre, le grand-père de l'hydravion, est un Isérois, illustre Isérois.
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9: Karen Ponte est romancière, elle est picarde et sur Ici Picardie, elle vient tous les matins pour donner son billet d'humeur du jour. Karen Ponte s'éparpille. Bonjour Karen.
10: Bonjour. J'étais au téléphone il y a quelques jours avec mon amie Karine et elle me dit « Tu devrais parler à la radio de l'enfer des codes de validation. » C'est vrai que j'ai déjà évoqué les ouvertures faciles, pas faciles, les chaussettes orphelines, les bouchons de bouteilles qui se décrochent plus des goulots. Je peux continuer cette série évidemment en parlant de d'autres choses agaçantes telles que les mots de passe et les codes de validation.
9: C'est chiant.
10: Vous l'avez sans doute constaté, aujourd'hui on doit créer des mots de passe pour tout et pas n'importe quel mot de passe évidemment. Il faut des majuscules, des minuscules, des caractères spéciaux, il faut au moins 8 caractères quand c'est pas 10. Et aujourd'hui, parfois, il faut même le changer tous les 6 mois. Et comme on l'oublie, on clique sur mot de passe oublié, on est obligé d'en recréer un, bref, c'est l'enfer sur Terre.
9: Oui.
10: Mais comme si ça n'était pas suffisant, aujourd'hui, en plus des mots de passe, on reçoit des codes de validation.
9: Oui.
10: Soit par texto, soit par mail. Et une fois sur deux, eh bien évidemment, on ne les reçoit pas, hein, ces codes de validation. Ouais. Ils doivent s'en douter sur les sites, hein, parce que si vous l'avez repéré, vous pouvez cliquer sur « réenvoyer le code ». Donc, oui, eux-mêmes savent que ça ne marche pas tout le temps. Et évidemment, on ne parle pas de ces fameux CAPTCHA. Vous savez, ces petits trucs, on doit confirmer qu'on n'est pas un robot, oui, en cliquant sur des images avec des feux tricolores. Mmh. Comme on ne voit jamais ce qu'il y a écrit, on clique sur tout et évidemment, ça ne marche pas. C'est mon amie Karine, hein, qui a raison. Finalement, je crois que je préfère encore collectionner les chaussettes orphelines.
9: Oui.
10: Je vous dis à lundi et d'ici là, rappelez-vous, 4 focus, c'est bien, mais 4 éparpillés, c'est encore mieux.
9: Karen Ponte, romancière picarde qu'on retrouve tous les jours, du lundi au vendredi sur Ici Picardie, à retrouver évidemment sur notre site ici.fr.
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4: À Ancenis, j'ai rencontré Albert, ancien éditeur jeunesse, devenu un véritable moteur dans le monde associatif. Albert, il sème des idées et il aime surtout voir les autres les faire grandir. Une présence discrète mais indispensable qui sait inspirer sans jamais s'imposer. Et s'investir pour les autres est arrivé pour lui comme pour beaucoup d'entre nous.
11: Oui, ça a commencé en fait, notamment avec les enfants, en étant parent d'élèves. Et puis à s'engager autour de la vie locale, dans les associations de parents. Ça a commencé comme ça, l'engagement associatif. J'ai été scout engagé quand même assez jeune dans le mouvement associatif. Oui.
12: Ça vous apporte quoi l'engagement associatif?
11: J'aime bien l'action. Je suis quelqu'un qui réfléchit aussi à beaucoup de concepts, mais au bout d'un moment, être que dans le concept, ça marche pas. Donc être à l'action, c'est vraiment des choses qui pour moi sont importantes. Et puis aussi de créer du lien. Et ça, dans les associations, on peut pas faire tout seul. L'idée, c'est vraiment de créer du lien, de créer des interconnexions. Et ça, c'est vraiment quelque chose qui me nourrit en fait au quotidien. Parce que je suis convaincu que je pourrais être à d'autres endroits. Mais ce qui importe, c'est qu'est-ce que je peux faire pour l'endroit où je suis.
12: Et vous apportez quoi de vous là-dedans?
11: Je pense avoir cette capacité à mettre en lien les gens, à éventuellement aussi motiver, lancer des projets.
12: Fédérateur,
11: je sais pas, initiateur plutôt. En fait, je suis plutôt au début, ce qui m'intéresse, c'est mettre en route des actions. Moi, j'aime me rendre le plus dispensable possible. C'est-à-dire que si je peux ne plus être dans un projet, tant mieux, parce qu'il y a d'autres choses aussi qui peuvent naître. Et puis, moi, ce qui m'amuse aussi, c'est justement de réussir à créer du lien et puis à faire en sorte que des différentes choses qui sont un peu dispersées soient plus puissantes parce qu'elles sont ensemble, parce qu'elles se mettent à travailler ensemble.
12: On dirait que vous déposez l'idée, puis hop, vous partez après.
11: C'est un peu ça. Ben, ce qui m'intéresse, c'est que d'autres s'emparent des idées. Moi, les idées, ouais, j'adore les idées. Mais ce qui m'intéresse, c'est surtout comment, quand je vois qu'il y a une dispersion sur des sujets, de me dire, mais pourquoi est-ce qu'ils se rencontrent pas?
12: Dernière question, qu'est-ce que vous apporte tout ça dans votre vie, Albert? Toutes ces idées que vous semez, vous plantez?
11: C'est en fait, je pense que derrière tout ça, c'est se sentir vivant.
12: Ouais, encore une fois.
11: Mais oui, c'est oui, je pense que c'est ça.
12: Tout simplement, et c'est beau d'être vivant finalement.
11: Ouais, c'est une bonne idée, je
12: et
11: pense.
12: On peut vous souhaiter quoi pour la suite à vous?
11: De continuer à être curieux. Ça, c'est une sorte d'angoisse que j'ai dans ma vie, c'est qu'un jour je puisse ne plus être curieux, ne plus perdre ce côté de ah, waouh, cet émerveillement.
12: Ouais.
11: C'est-à-dire perdre l'émerveillement et la curiosité. Ça me ferait mal.
4: Albert, dans le monde associatif comme ailleurs, continue de semer des petites graines d'idées et laisse la magie opérer.
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1: Eh bien, d'ici à tout, c'est le mercato, le mercato de l'Uni ou le mercato des rebelles. Mais en gascogne toulousaine, c'est prononcé sur les marcates, avec un A. Marcate. En gascogne toulousaine, bah, du côté, par exemple, de l'île des Baches, c'est l'île Jourdain, pour parler du marché.

0: prononcer les mercats. À la bête, il y a des mercats à Toulouse, le plus connu certainement le marché Victor Hugo, un lieu emblématique de la ville rose. Là-bas, certains Toulousains achètent auprès de leur boucher charcutier des cansalades. À la bête, une questionnette au Kézako, là, la cansalade.
1: Ce serait pas du jambon?
0: Pas exactement. La cansalade, c'est de la poitrine de porc salé. Ouais, cansalade. Donc moi, ne pas confondre, attention, avec car salado. La car salado, c'est littéralement la chair salée, donc la charcuterie. Alors en ce moment, vous êtes nombreux à acheter surtout des razines ou d'arrazim. Solide, bien entendu, il s'agit du
1: raisin.
0: Une précision sur le mot razine qui désigne, et lingonostre, aussi bien le fruit de la vigne comme en français que la grappe elle-même.
1: Et comment on dit alors, je mange du raisin?
0: Mais vous allez le dire, mangi des razines.
1: Mangi des razines.
0: Fort plat. Ou minja razim. En revanche, manja ou minja urazine signifie manger une grappe de raisin, pas juste un raisin. Al mercat podes crumpat avec des pumos. Au marché, vous pouvez acheter également, en ce moment, quoi,
1: des
0: pumos.
1: Des pommes.
0: Des pommes, manger des pommes.
1: Belles, ouais.
0: Mais oui. Des percets ou des percegos. Il y en a encore, j'en ai trouvé quelques-unes. Des pêches. Des fragustos, quejaco. Alors ça, c'est pas évident, des fragustes, des framboises, et même des myrtilles, c'est très très bon, d'abajous ou abajous, ça dépend de la prononciation. Buono fine semana a tutes.
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4: Il est presque 7h40, l'heure de la nécessaire minute comptoise d'Arnaud Fromage, que je ne vois pas pour l'instant. Arnaud, vous êtes là? Je vous sors du lit, là, il faut vous réveiller maintenant, hein. c'est l'heure de la chronique, là.
5: Vabandoust, et Untnegin. Pardon, je rêvais. Puis c'est très bizarre, parce que dans mon rêve, je parlais super bien estonien. Bon, je sais pas si ça vous est déjà arrivé, mais il paraît que c'est pas si rare de rêver dans une langue qui n'est pas la nôtre, voire même d'une langue que vous ne connaissez pas du tout, comme moi avec l'estonien. Et ça porte un nom, d'ailleurs, ça s'appelle la xénoglossie. Et sur le site de Babel, l'un des sites qui propose des cours de langue en ligne, eh bien j'ai trouvé un article à ce propos. Alors, il y a plusieurs types de xénoglossie. L'article prend l'exemple de quelqu'un qui avait reconnu de l'hébreu dans son rêve, mais en cherchant bien, il s'était souvenu qu'il avait fait quelques cours d'hébreu quand il avait 13 ans et que c'était probablement de là que ça remontait. Mais il est tout à fait possible de rêver dans une langue qu'on ne connaît pas du tout. Notez qu'on peut aussi penser que c'est cette langue-là, alors qu'il n'y a pas un mot qui est bon, c'est juste nous qui inventons un charabia en se disant que ça doit être du malgache ou du portugais.
4: Mais il y a aussi des cas cliniques beaucoup plus rares et plus impressionnants, hein.
5: Oui, qui se déclenche généralement après un accident grave ou un AVC. Par exemple, en 2015, en Chine, une ancienne prof d'anglais retraitée, âgée de 94 ans, est victime d'un AVC. À son réveil, après 2 semaines de coma, elle a totalement oublié le mandarin, sa langue maternelle, et ne parle désormais plus qu'anglais, qu'elle n'avait plus pratiqué depuis 30 ans. Autre cas, et cette fois c'est l'inverse, ça se passe en Australie. Un jeune homme de 21 ans, victime d'un accident de la route, se réveille à l'hôpital en étant totalement incapable de parler anglais. Il ne se souvenait plus que du mandarin qu'il avait étudié à l'école quelques années avant. Détail amusant, il est par la suite allé en Chine, où il est devenu présentateur d'une émission de télé sur place. C'est dire son niveau.
4: Ah bah dis donc, mais Arnaud, il y a une explication rationnelle à ça ?
5: Pour le cas des rêves, l'explication la plus plausible, c'est que le subconscient aurait retenu quelques bribes d'une langue sans qu'on s'en soit vraiment rendu compte consciemment. De quoi appeler Freud au secours. Pour les cas cliniques de gens ayant totalement oublié leur langue maternelle après un choc, l'explication se niche dans la latéralisation du cerveau. Et oui, vous n'êtes pas sans savoir qu'on a 2 hémisphères là-dessous. Or, notre langue maternelle est stockée dans l'hémisphère gauche du cerveau, quand les langues que nous apprenons par la suite sont stockées, elles, dans l'hémisphère droit. Ainsi, si la partie gauche du cerveau est atteinte par une lésion quelconque, dans certains cas, il est possible d'oublier sa langue maternelle. Vous ne vous souvenez plus alors que de celle qui se trouve stockée dans l'autre hémisphère, l'hémisphère droit qui n'a pas été atteint. Ça reste néanmoins fascinant et impressionnant, heureusement que c'est très rare, mais voilà en tout cas un nouveau mystère du cerveau résolu, et sur ce, moi je vais me recoucher. Allez, omena eme, ça veut dire à demain en estonien.
4: Ah bon, eh bien bonne nuit, j'ai envie de vous dire, hein. Arnaud, ça me donnerait presque envie de bailler, c'est pas très gentil, et j'espère qu'il m'arrivera rien, parce que si je dois parler anglais toute ma vie, autant vous dire que ça va être très difficile, parce que l'hémisphère droit n'a pas retenu grand chose en anglais. La nécessaire minute côtoise, les infos insolites, mais des fois très intéressantes, hein, comme ce matin, à réécouter à tout instant sur l'application Ici, et puis également sur ici.fr Besançon.
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7: On est dans l'ouest de l'Eure, grosso modo entre Bernay au sud et Pont-Audemer au nord. Le Lieuvin, c'est un petit bout de région dans la région. Aujourd'hui, je m'arrête à Saint-Benoît-des-Ombres chez mon copain Steve. Me voilà garé dans le jardin de Steve.
8: Eh, je crois que le décor est planté là.
9: Salut Fred.
8: Non, ouais. C'est magnifique.
9: Ouais.
8: Toi, dans ton jardin, t'as pas planté des arbres.
9: Hein. Ben non, ils étaient déjà là.
8: Hein. T'as planté d'autres trucs. Hein.
9: Tu sais, le terrain commence là-bas où t'es arrivé là.
7: Et dès l'entrée, le décor est planté.
9: À partir de là, il y a des sculptures.
8: Alors toi, comme t'aimes bien les musées, bah, t'en as fait un chez toi dans ton jardin. Quoi.
9: Voilà. Ouais. C'est pas un musée figé ça.
7: C'est-à-dire.
9: Par exemple, aujourd'hui, t'es venu chez moi.
7: Ouais.
9: Quand tu vas rentrer.
7: Ouais.
9: Tu pourras pas dire, je suis venu visiter le musée de Steve.
7: Ah bon?
9: Ah non. Tu pourras dire, j'ai vu ce que j'ai vu aujourd'hui. Parce que si tu reviens dans un moment, c'est plus le même musée que tu vas voir.
7: Dans son jardin, Steve a planté des dizaines de sculptures en bois.
8: C'est toi qui as fait tout ça, là ?
9: Ben oui, Fred.
7: Ben oui, c'est lui.
9: Ben oui, c'est moi.
8: Ça fait quoi, 2 hectares ici, je crois ?
9: Ouais, 1,5 hectare, ça va jusque là-bas, jusqu'aux chevaux, là-bas. Tu vois les chevaux au bout, ouais. Là-bas ?
8: C'est des sculptures en bois ?
9: Ben ouais, tout est en bois, là.
8: Que tu fais à la tronçonneuse ?
9: Tronçonneuse, disqueuse, ciseaux à bois.
8: Tu dégrossis à la tronçonneuse, quoi.
9: Tu dégrossis à la tronçonneuse.
7: Il sculpte des bestioles, Steve.
9: Tu vois, regarde tous ces bestioles par terre. Là,
8: il y a des crocodiles par terre.
9: Voilà, moi, j'ai pas de chien, moi. C'est ça, mes chiens. Les gens me disent, t'as pas de chien chez toi ? Ben, regarde les gueules, tu vois, là. C'est eux qui gardent la cour.
8: Tu fais que des animaux, en fait.
9: T'as remarqué ça, direct, hein ?
7: Non, mais quel sens de l'observation ?
8: T'as toujours vécu de la sculpture ?
9: Ouais, j'ai toujours su fils de sculpteur.
8: Il était en Normandie, ton père ?
9: Non, Fred. Moi, je suis né à l'île Maurice. J'ai vécu là-bas. Je suis arrivé ici, en France. J'avais 40 ans.
7: Il y a 25 ans.
9: Donc, j'ai grandi dans l'intérieur. De mon père, si tu veux.
7: Et pourquoi il a quitté l'île Maurice ?
9: Bah parce que j'ai rencontré ma femme.
8: Bibi.
7: Bibi.
9: Ouais.
7: Le petit nom qu'il donne à sa femme.
9: Leila, il s'appelle.
7: Leila.
9: Ouais, Leila.
8: Comme la chanson de
7: Clapton.
8: Eric Clapton. Leila.
7: Je suppose qu'il y retourne pas souvent à l'île Maurice.
9: Si, j'y vais, moi, de temps en temps. J'y vais, je t'ai dit, mais c'est pas à côté de l'île Maurice. T'as déjà été ?
8: Bah non.
9: Non ?
8: J'attends que tu m'invites.
9: Ben, moi, c'est maintenant, c'est ici chez moi, Fred.
7: Et si on en revenait aux sculptures ?
8: Comment tu en vis alors ? T'as des commandes, des gens qui te passent commandes sur tes sculptures
9: et... Oui, j'en ai un peu de commandes. Sinon, comment je vis ? Tu sais, nous, on fait des ateliers. Parce que, tu sais, à mon âge, il est temps
7: de transmettre.
8: De transmettre.
9: De trans. T'as trouvé le mot.
7: J'ai trouvé le premier.
9: J'ai trouvé le mot avant. De transmettre les connaissances, tout ce que j'ai appris. Mon père m'a appris pour que je transmets. C'est ce qu'il m'a dit. Si tu transmets pas, ça sert à rien que tu apprennes.
7: Totalement d'accord.
9: Et je trouve ça très bien, moi.
7: Pourquoi ?
9: Parce qu'il y a un plaisir à apprendre et connaître. Et il y a aussi un autre plaisir qui peut être, et peut-être plus grand.
7: Je pense savoir de quoi il parle.
9: De transmettre.
7: Transmettre.
9: Parce que quand tu vois quelqu'un qui fait ce que tu l'as appris, qui réalise ça devant toi, c'est un plaisir que tu ressens.
7: On passe le flambeau.
9: Ouais, c'est notre rôle. Hein.
7: Transmettre.
9: On est éphémère ici, nous. On est deux passages, comme on dit.
7: Steve sculpte les fruits et légumes, le bois, la glace et le sable.
9: Tout ça, quoi.
7: Je vous mets les infos et les photos sur l'appli.
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1: Bachata, Portugal, Madagascar, ça fait un beau mélange. Et nous sommes avec Étienne Arnold. Bonjour Étienne.
2: Manaono.
1: Manaono. Alors ça, c'est du malgache, hein, parce que vous avez un petit peu de malgache, de sang malgache en vous, du sang portugais également. Et nous allons découvrir votre passion qui prend énormément de place dans votre vie, à savoir la bachata.
2: Oui, alors mon papa est malgache, ma mère, c'est la portugaise.
1: Oui. Tout votre temps, vous le consacrez à votre passion. Vous êtes prof également de danse. Mais revenons un petit peu à vos origines. Que de quoi vous souvenez vous les influences que ça a pu avoir dans votre quotidien à la maison, avec papa, maman, peut-être frères et sœurs, lors de vos vacances, voyages et autres?
2: Déjà, la musique. Mon papa, c'est un musicien. Il jouait beaucoup de guitare à la maison quand on avait des réunions de famille. C'est vrai qu'on écoutait de la musique traditionnelle malgache du côté du papa. Et quand j'étais plutôt du côté de la maman, c'était des musiques aussi traditionnelles portugaises.
1: Il jouait de la guitare classique ou une guitare spéciale du pays?
2: Non, alors enfin, il joue quelques percussions, oui. Mais sinon, tout ce qui est blues.
1: Est-ce que vous voulez partager un titre avec nous, justement, de cette culture malgache? Alors, qui est-il et qu'est-ce que ça représente pour vous?
2: Le chanteur, c'est Justin Bali. Petite note d'instrument.
1: J'ai l'impression
2: voix,
1: que vous
2: et
1: êtes...
2: Cette voix aussi qui porte.
1: Ça vous plonge dans vos souvenirs.
2: Ouais, ça met une petite pause dans le temps, je trouve, quand on écoute ces sons. J'ai un oncle à Bordeaux qui, quand on allait chez lui, il écoutait ça... toute la journée.
1: C'est resté
2: c'était trop bien, j'adorais.
1: J'aperçois, dites-moi, des petites guitares là-bas. Mais alors, guitare d'enfant, a priori, vous avez envie que votre fils apprenne également à jouer. Enfin, en tout cas, la musique, il faut que ce soit essentiel.
2: On peut découvrir des choses soi-même, mais souvent, la chose peut être transmise par nos proches. Et là, en l'occurrence, alors moi, j'ai jamais fait de guitare. En tout cas, j'ai jamais vraiment appris. Puis mon fils, je pense qu'en voyant mon père faire de la guitare, ça l'a intéressé. Et donc, il nous a demandé d'avoir des guitares, quoi, très rapidement. Et il joue beaucoup d'instruments, ouais. On a des percussions pour faire de la salsa, pour faire de la bachata. Et,
1: peut-être qu'un jour, il va vous accompagner. C'est lui qui jouera de la musique.
2: Voilà, c'est ça. Pour l'instant, il y a plus de chances qu'il soit musicien. Alors, peut-être qu'il dansera, mais en tout cas, il pratique beaucoup la musique, ouais. Il fait beaucoup de guitare.
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3: La dernière fois que vous y êtes allé, je suis sûr que vous aviez un kawé fluo et un petit goûter dans un sac en plastique préparé par maman. Avec plus de 80 oiseaux de proie et 30 espèces différentes, et surtout un spectacle où le seul effet spécial, c'est la nature elle-même, aujourd'hui, je teste pour vous la volerie des aigles. Nous sommes dans les ruines du château de Kinsheim, c'est juste sous le Haut-Königsbourg, et je grimpe les derniers mètres à pied vers la volerie, où je suis déjà accueilli par Eric Renaud, le directeur du site, et une équipe de soigneurs passionnés, et quelques cris que j'entends au loin, assez impressionnants, d'oiseaux qui ont l'air quand même assez gros. Et on commence par les coulisses, derrière la zone qui est accessible au public. Et Alexandre, qui est soigneur, est équipé d'un gant en cuir sur tout le bras, et surtout, il est d'un calme absolu. Et je crois que c'est nécessaire. Et autour de nous, plein d'oiseaux. Et chacun d'entre eux est identifié, suivi, observé quotidiennement. Et j'apprends d'ailleurs que les oiseaux ne sont jamais forcés à voler. Ah non, non, non. Ils participent volontairement grâce à un entraînement basé sur la confiance et le renforcement positif. On les encourage, puis on leur donne des petites gâteries pour les remercier quand même. Et c'est ainsi qu'Alexandre me propose évidemment de tenir le gant. Oui, alors pas pour sortir la tarte du four, hein, mais pour tenir, non pas un pigeon non plus, hein, mais bel et bien un aigle, oui, qui passe tranquillement du gant d'Alex et au mien, voilà. Battement d'ailes XXL, je sens les plumes sur ma face. Ah oui, parce qu'il fait son petit poids, hein, le petit bonhomme. Et heureusement que je suis accompagné, hein. Et étonnamment, je n'ai pas eu trop peur, parce que le regard de l'aigle est si perçant que j'étais quelque peu fasciné. Même si mon bras, lui, l'était un peu moins. La volerie des aigles, c'est la première volerie créée en France. C'était en 1968. Et à l'époque, elle avait été créée surtout pour changer l'image qu'on avait des rapaces, qui ont été longtemps persécutés. Allez, hop, le spectacle commence, je m'installe dans les gradins et je constate que pas de musique spectaculaire, hein, juste une voix, des explications sur la vie et les comportements des rapaces, et soudain, un mouvement lointain dans le ciel au-dessus de nous, un vautour apparaît au-dessus des remparts, silence total. Et même les enfants arrêtent de parler, ça c'est pas mal. Le soigneur explique que certains oiseaux dépassent même les 2 mètres d'envergure. Et c'est grand 2 mètres, hein. Et il demande au public de rester bien immobile pour faire un passage encore plus près de nos têtes. Alors j'applique, je reste immobile, et sauf que ma tête, elle continue de regarder l'oiseau au-dessus de nous, un peu comme au tennis. Mauvais réflexe. Et j'entends mon voisin qui me chuchote. Faut pas bouger. Ah oui, en effet, hein, parce que plusieurs rapaces s'élancent, hein. Chouette, aigle, pigargue. Et on en prend plein les yeux. En tout cas, moi, j'ai retenu une chose, hein. C'est qu'ici, eh ben, c'est pas les humains qui regardent un show d'oiseaux, c'est plutôt l'inverse, hein. C'est les oiseaux qui nous observent en train d'essayer de rester calmes. Et ça, c'est tout un spectacle.

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2: Tous les jeudis, vous partagez avec nous un lieu de Provence. Et ce matin, vous allez nous faire découvrir une source.
3: Eh ben non.
2: Ah bon?
3: Non.
2: Mais qu'est-ce que vous m'avez écrit alors?
3: C'est faux ce que vous... Sur le coup, je voulais, puis après je me suis dit non, une source, ça se dit pas.
2: Vous faites un peu comme vous voulez.
3: Exactement. Non, ça se dit pas une source. Alors c'est pas moi qui le dis, c'est l'île des Bellons dans le château de ma mère. Voilà. Mais je vais quand même vous parler de source à travers ces gens de Manon. Oui. Hier, vous vous rappelez, je vous ai parlé de l'expression patin couffin.
2: Oui.
3: Qu'on emploie dans le sens de etc. Et j'ai mentionné l'expression et le con de Manon. Et pour n'offenser personne, j'ai dit ne le prenez pas pour vous les Manon, c'est juste une expression. J'ai ajouté on vous aime d'amour. Ok. Problème, c'est qu'à peine ma chronique finie, ma chérie m'a demandé c'est qui cette Manon que tu aimes d'amour?
2: C'est vrai.
3: Alors je lui ai dit mais personne, c'est une expression. Et elle me dit mais pourquoi tu me dis que tu l'aimes d'amour? J'ai dit mais non, mais t'as pas la ref, c'est Pagnol, c'est Manon des Sources, c'est Hugolin, hein. Vous savez, Manon, je t'aime d'amour.
2: Mais en fait, c'est non, Eric.
3: Manon, je t'aime d'amour.
2: Je t'aime, Manon.
3: Voilà, on est d'accord. Voilà. Mais désolé, on va quitter la poésie bucolique et romantique de Manon des Sources et les collines pour que je vous explique cette expression, le conte de Manon. Alors pour tout vous dire, on ne sait pas trop d'où elle vient, elle ne semble pas typiquement provençale, en tout cas on la connaît dans le sud-ouest, chez Francis Cabrel, même si elle est très attachée à la Provence, notamment à travers l'œuvre de Pagnol, bien sûr. Comme je vous l'ai dit, on l'emploie pour exprimer là aussi une suite que l'on n'énumérera pas, comme pour dire etc. Exemple dans un roman de Jean-Paul Delfino, et tout le conte de Manon et tout le tremblement. Ou encore chez Maurice Gouirand, il regrettait la prospérité de Marseille, mais aussi le respect de la religion, de la morale, de la discipline, du patin couffin et du conte de Manon. Oui, le conte de Manon, c'est l'équivalent de patin couffin et tutti quanti. Autre subtilité décrite par Rivo Nora dans son dictionnaire des parlers régionaux, l'expression serait utilisée pour couper court aux exigences de son interlocuteur. Exemple, et le conte de Manon, non, pendant que tu es, leur dire, allez, c'est bon, hein, arrête-toi, tu m'as gonflé. Dans la lignée des fatueux de, fan de chichoulo, fan de pute, ou même, autre expression avec d'autres prénoms, je suis désolé, la putain d'Adèle ou la putain de la Caroline, c'est, on va avoir des problèmes.
2: Je pense, oui.
3: Cette interjection est aussi utilisée pour marquer la surprise. En voici un exemple sous la plume de Maurice Gouirand, cette fois dans le théorème de Langambi, le con de Manon, mais c'est mon riri. Et on la trouve aussi chez Gilles Del Papas, sous la variante la con de Manon. Selon Robert Bouvier, dans le Parler Marseillais, l'expression exprime aussi le dépit ou l'irritation, hein, et il donnait cet exemple, le con de Manon, ça a encore foiré. On trouve aussi des variantes avec le con de Madon, et on vous aime aussi d'amour, les Madons. Non, je vais rien dire, parce que je vais avoir des problèmes avec Magaté. Magaté, c'est toi que j'aime d'amour. En tout cas, tous les auteurs s'accordent à dire que Manon est sûrement là juste pour la rime, sans aucun lien avec une quelconque Manon qui aurait existé.
2: Bien sûr.
3: Et je vous le confirme parce que j'ai vérifié toutes mes sources.
2: Parfait. Un petit bonjour à votre gâté qui nous écoute ce matin.
4: Il avait Manon des Sources.
2: Oui, non, mais c'est pardon.
4: Il avait bien Manon des Sources.
3: Non, j'ai vérifié mes sources maintenant. Je ne sais pas s'il l'a vérifié.
2: Oui, non, mais bien sûr. Bien sûr. Mais vous me prenez.
3: On vérifie. On vérifie.
2: C'est possible, ça.
3: C'est comme ça.
2: Non, mais si vous voulez, je vous laisse.
3: Mais non, thème d'amour, Eric.
2: Bon, donc un petit bonjour à votre gâté. Oui. Je le confirme, mais Eric est sage comme une image.
3: Mais exactement.
2: Enfin, chérie, je t'aime.
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1: L'ancien mystique manoir de dames. Chambre d'hôte, petit déjeuner, salon de thé, événements, fiançailles, mariage, on peut tout faire ici. Bonjour, enchantée.
2: Enchantée, bienvenue chez nous.
1: Ben, merci. Donc c'est vous qui avez une vie de princesse, vous m'avez dit
2: c'est
1: au téléphone.
2: J'ai mon prince dans la cuisine.
1: C'est cool, écoutez. Julia et David, donc une magnifique histoire d'amour qui va être très énervante, j'en suis sûre.
2: Sûrement.
1: Ce manoir.
2: Donc c'est un manoir qui date de 1900
1: ouais.
2: Et en fait il a été créé quand les usines ont été créées également. Donc c'est le dirigeant de ces usines-là qui a construit ce manoir.
1: L'usine qui est en face là.
2: C'est ça. Ventron Confection.
1: Je décris la princesse. Quand même. Cheveux longs.
2: Oui.
1: Bleu, montrez-moi, retournez-vous.
2: Vert.
1: Magnifique. Ah, bleu vert.
2: Oui,
1: ouais, dans la pénombre, on voit pas
2: oui.
1: bien parce que c'est un peu pénombre
2: c'est
1: le manoir.
2: C'est ça.
1: Là,
2: c'est hein. Ouais, c'est le style du manoir, ouais.
1: Ouais, c'est ça. Piercing,
2: oui. Hein. Tatouage, tout ça.
1: Ouais. Ah ouais, c'est ah, ça. Ouais. Oui, une princesse très moderne.
2: Voilà, voilà.
1: On n'est pas dans la petite princesse avec les
2: non.
1: la petite robe rose,
2: non, non.
1: les flots dans les cheveux. Quoi.
2: Non, non, c'est la princesse habillée en noir.
1: Et voici David. Donc. Le prince charmant, bah écoutez, je suis enchantée, hein,
3: enchantée.
1: Vraiment, ravie. Vous aussi.
3: C'est ça, rocker, oui, au motard plutôt, voilà.
1: Ah, voilà. C'est ça.
3: La barbe, les cheveux du coup un peu plus courts, j'avais les cheveux longs pendant un temps, mais...
1: Ouais, avec une, comment ça s'appelle ça ?
3: Ah, la banane du coup.
1: Oui, la banane, voilà. Le piercing aussi, etc. Donc,
3: c'est ça.
1: Un prince charmant tout à fait moderne aussi.
2: Voilà,
3: c'est
2: voilà.
3: tout à fait.
1: Ce manoir, vous l'avez acheté ?
3: Oui, on est passé devant après une visite qu'on avait fait du côté du 90.
2: Au nord de Belfort, ouais.
3: Mais oui, c'était par un détour du coup à moto plutôt que de revenir par la voie rapide. On a fait le détour côté Vosgien pour l'école, c'était toujours sympa. Et puis on a vu le manoir qui, lui, n'était pas en vente pour le coup. Et on s'est arrêté devant parce qu'on l'a trouvé magnifique. On a fait quelques photos. On s'est dit, c'est une bâtisse comme ça qu'il nous faut. Et en rentrant, continuant nos recherches pour les maisons, deux semaines plus tard, on est tombé dessus, tout fraîchement mis en vente.
1: D'accord.
3: On s'est dit, il y a quelque chose à faire. Donc, on est revenu, on a fait la visite, on est tombé sous le charme, malgré l'état du coup...
2: Parce qu'on est tombé sous le charme de l'escalier, et puis après, on avait pu...
1: C'était mort.
2: Ouais, c'était mort.
1: Ah, et alors, ça vient
2: d'où ? Parce que moi, c'était un rêve de petite fille. Je disais toujours à ma grand-mère qu'un jour, j'aurais un château, et elle me dit, bah, si t'en rêves, t'en es capable de le faire, alors tu le feras.
1: D'accord, et vous saviez que c'était son rêve ?
3: Oui, tout à fait, bah, ça faisait déjà un moment qu'elle en parlait aussi, et puis voilà, c'était le but de pouvoir justement réaliser son rêve. Après, oui, il y a un investissement, il y a une grande part de folie. On y met toute notre âme, tous nos budgets, tout ce qu'on peut, pour pouvoir du coup réinvestiguer les lieux, lui redonner le cachet d'antan, et puis voilà, que ça reprenne vie complètement.
2: On a eu vraiment un coup de cœur en rentrant, et puis en sortant, on a dit, bon, on est un peu dans la merde. Parce qu'il y avait énormément à faire, c'était pas le budget qui allait, c'était pas le coin qu'on voulait. Et finalement, en ressortant, on s'est regardé, on a dit, bah ça y est, c'est lui, quoi.
1: Alors, vous faites chambre d'hôte,
2: donc c'est ça.
1: C'est là qu'on mange ?
2: Là, on fait chambre d'hôte, là, on fait les petits déjeuners, les tables d'hôte et les salons de thé.
1: C'est votre cuisine à vous ?
2: Oui.
1: Oui, parce qu'on est chez vous, en fait.
2: C'est ça.
1: Mais c'est génial, hein, c'est vachement beau.
2: Les gens sont vraiment immergés chez nous.
1: Ah ouais, c'est magnifique.
3: Tout refait au complet.
1: Et votre but, c'était d'ouvrir une chambre d'hôte.
2: Oui, oui. Okay. Ouais, ouais. Notre but, à la base, c'était même d'avoir un château pour sauver un lieu. Et après, on a eu beaucoup trop de contraintes avec les châteaux.
1: Mm-hmm.
2: Donc, on s'est rabattu sur les manoirs où on pouvait un peu plus s'amuser, en fait.
1: Donc, vous bossez tout le temps, quoi.
3: C'est ça, tout
1: vous
3: le temps.
1: Vous faites des travaux vous-même ?
2: Oui. Ah oui, on fait tout nous-mêmes.
3: Moi, je travaille encore à côté. Donc, madame est dédiée vraiment pour la partie gestion du manoir chambre d'hôte.
1: D'accord, madame la princesse.
3: La princesse est un peu Cendrillon aussi, puisqu'elle s'occupe de tout derrière. Et après, pour ce qui est partie travaux, elle m'aide énormément. Bah, surtout pour ce qui est décoration, c'est les idées de madame. Après, madame m'a appris pas mal de choses, tout ce qui est placo, tout ça. Moi, c'est la partie électricité. La partie plomberie, autodidacte, on avance comme ça.
1: C'est les idées de madame, hein ?
2: Voilà.
1: C'est ça.
2: C'est ça.
1: Hein. Comment vous avez
2: après,
1: fait,
2: j'ai de la chance, il suit beaucoup. Et puis, on a les mêmes goûts, donc en fait, c'est pas compliqué, quoi.
1: Il n'y a pas besoin de le convaincre.
2: Voilà, c'est ça.
1: Combien il y a de mètres carrés, alors ?
2: 800 mètres carrés. On en a rénové
4: 250.
1: Je ne sais pas si je ne vous trouve pas un peu fou.
2: Oui, tout le monde nous le dit.
1: Ah, oui. C'est assez banal ce que je
2: voilà. On est, mais on est passionnés, puis on aime ce qu'on fait. Et on savait que ce serait des sacrifices, mais du moment qu'on est ensemble, comme on a dit, qu'on tient le coup, c'est le principal. Parce que bah, cette année, ça va faire 18 ans qu'on est ensemble.
1: Vous êtes rencontrés très jeunes.
2: Très jeunes, ouais. Ouais, on s'est mariés très jeunes aussi. Et puis après, on a toujours fait en fonction que l'autre puisse évoluer. Quand un évoluait, l'autre patientait, et puis l'aidait à évoluer, et ainsi de suite. Et ça, c'était le but ultime de notre couple, ouais.
1: Donc vous vivez Aventron toute l'année. C'est assez isolé, c'est assez calme.
2: Oui, on aime bien. Ouais, on est tranquille.
1: Oh là là, vous êtes des ovnis pour moi.
2: En fait, je pense qu'on est dans des corps de jeunes, mais avec une mentalité assez ancienne. On aime les choses comme ça. Moi, j'ai vécu avec mes grands-parents. Donc, c'était une ambiance déjà où la famille était importante, les repas étaient importants, la convivialité, les choses à l'ancienne. Je voyais mon grand-père souvent dans les jardins en train de travailler. Donc, tout ça, pour moi, c'est ancré en moi et il a vécu à peu près pareil. Donc, c'est ce qu'on aime, notre tranquillité. On adore cuisiner tout nous-mêmes, recevoir les gens, leur proposer en fait un univers carrément différent.
1: Ah, bah, carrément. Hein.
3: Oui, comme c'est marqué du coup sur les annonces, c'est le voyage hors du temps. Et quand on rentre ici, on change l'ambiance d'univers.
1: Vous vous êtes bien rencontrés tous les deux. Hein. Vous notez quand même la chance que vous avez.
2: Ah bah ça oui, on sait qu'on a beaucoup de chance. Ouais. Ah ouais, parce que tout le monde pourrait pas vivre cette expérience. Et puis on nous l'a tout de suite dit. Est-ce que notre couple est solide? Parce que sinon la banque aurait pas suivi les projets comme ça quoi.
1: Ah oui. Ah ouais. Vous avez fait quoi? Vous avez vu des psys, des certificats de solidité du couple pour le banquier?
3: Non, bah c'était pour démontrer voilà, on avait la niaque du moins qu'on le voulait vraiment. Donc c'est à force d'insister, ils ont compris du coup que oui, on voulait parce que d'après eux, les statistiques c'était 70% des couples divorcent dès qu'ils achètent une maison avec des travaux, des choses comme ça.
4: D'accord. Voilà.
3: C'est pour ça qu'ils étaient réticents.
1: Et alors ça veut dire que ça a été long, c'est ça, d'obtenir les prêts bancaires? De convaincre.
2: Déjà, on a dû se battre pratiquement 6 mois pour avoir le manoir. Et puis après, pratiquement aussi 3 mois, faire tout le tour des banques avec un business plan, leur montrer qu'on était solide. Ils voulaient savoir si on avait vécu des épreuves, des choses comme ça, pour voir si on allait tenir le coup.
1: Des épreuves dans le couple?
2: Oui, c'est ça.
1: Oui,
2: c'est
1: ça. Vous avez répondu quoi, oui ou non?
2: Oui, nous, on a morflé pas mal, donc... On sait ce que c'est, donc on savait qu'on allait tenir largement le choc.
1: Mais je peux être indiscrète, en quoi vous avez morflé?
2: On a eu des épreuves de la vie pas très faciles, beaucoup d'accord. De décès, des maladies, des trahisons, des choses comme ça, assez dur, en très peu de temps.
3: Des périodes financières très compliquées. On a vécu du coup en Saône-et-Loire, dans une ville paumée, à 30 minutes de toute commodité, on avait essayé, mais c'est vraiment à l'extrême. Et là, pour le coup, financièrement, on avait énormément de mal à s'en sortir. On vivait avec
2: 10 euros par mois pour manger. On a connu des périodes vraiment très très compliquées qui auraient la plupart du gens, on se serait séparés, quoi.
1: Ah, je vous adore. Et là, ça tient la route, alors?
2: Là, ça commence à avoir de l'ampleur, ouais. Je pense qu'il nous faudra encore quelques années pour vraiment se faire connaître. Mm-hmm. Mais comme on dit, on lâche pas l'affaire, quoi. Mm-hmm. Puis on a des clients super, donc c'est cool.
1: Donc voilà, le temps s'était arrêté, hein. Mais c'est bon, ça. Il va reprendre son cours. Non. L'ancien mystique, parce que vous aimez tout ce qui est mystique.
2: Voilà, c'est ça.
1: L'ancien mystique, Banois, Deux Dames.
2: Ouais. Alors ça, c'est le nom de mes ancêtres.
1: Ah, Deux Dames.
2: Deux Dames, ouais.
1: Donc c'est vous qui l'avez baptisé comme ça?
2: C'était pour rendre hommage à mes ancêtres qui avant étaient des nobles et quand il y a eu la guerre, ils ont vendu leurs particules pour pouvoir aller dans les rébellions quoi.
1: Merci à vous deux, au revoir.
2: Merci, au revoir.
3: Merci bien.
1: Et bonne chance pour tout ce qui vous attend.
2: C'est gentil, je vous remercie.
1: Merci d'être venu. Au revoir.
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5: Et le cocktail américain, c'est quoi?
6: C'est un cocktail grillé avec une sauce américaine, tomate, échalote, une pointe de cognac, du vin blanc. C'est un peu relevé.
7: Un déca1.
8: Pâté, jambon, c'est du pain, gruyère, chantal, rosbif, jambon de pays.
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10: Le goutillon n'a rien à voir avec le goupillon, instrument liturgique qui sert à répandre de l'eau bénite sur les fidèles. Non, il s'agirait plutôt d'humidifier sa glotte au Beaujolais, Mâcon, Sancerre ou Quincy, agrémenté de quelques amuse-bouches ou charcuteries diverses sur les coups de 18-19 heures. Une espèce de tea time à la française, pratique remise au goût du jour par une équipe sympathique de journalistes de l'agroalimentaire. Nous nous sommes faufilés une fin d'après-midi au café-restaurant Lindé dans le 12e arrondissement et nous avons succombé à la pratique du goutillon.
11: Ah, c'est une sorte de confrérie informelle qui a été créée par Monsieur Basbeau qui passe devant moi là, qui réunit essentiellement des journalistes de la presse agricole et agroalimentaire. Et

0: Devant se trouvait Bruno Carlian, lauréat du prix Bistrot de Paris de notre radio, ici Paris-Île-de-France, pour son livre « La tournée des patrons » édité chez Vendredi Conseil. L'occasion de lui demander pourquoi les brasseries, cafés et bistrots sont-ils aussi importants dans le noble métier de journaliste de presse.
1: C'était au tout début de ma carrière professionnelle de journaliste, et à l'époque, le bistrot faisait complètement partie de la vie des journalistes. On allait au bistrot tout simplement pour rencontrer des contacts, de manière off. Ce qui se disait là n'était pas destiné à être dans le journal, mais on rencontrait des syndicalistes, des organisations professionnelles, des policiers, enfin tout le monde. Il y en avait beaucoup dans le quartier des Halles, qui était le quartier de la presse à l'époque. Ça faisait vraiment partie de la vie du journaliste que d'aller au bistrot. Et moi, je considère que ça en fait toujours partie. Et j'aime toujours fréquenter ces endroits pour les rencontres qu'on y fait.
0: Mais le goutillon ne serait rien sans Olivier Masbou de l'agence de presse Socopag, inspirateur de cette belle idée.
2: Le goutillon, c'est le pendant du machon. Le machon, c'est le petit déjeuner, et le goutillon, c'est le goûter.
0: Alors, mais d'où ça vient ce mot-là?
2: Je crois que c'est le vocabulaire des bistrots lyonnais. En réalité, on voulait faire une soirée conviviale avec à la fois amis et relations, mais on voulait pas l'appeler d'un horrible anglicisme qui s'appelle afterwork.
0: Oh, quelle horreur!
2: Quelle horreur! Donc, on l'a appelé le goutillon.
0: Un mot bien français, goutillon.
2: Voilà.
0: Mais alors, parce que, en fait, j'ai regardé avant de venir, j'ai lu ça, que ça vient du fait que c'était un goûter pour les jeunes enfants nobles. À l'époque de Louis XVI et Marie-Antoinette.
2: Alors, ça, je ne sais pas. Faudra me décapiter pour que je réponde.
3: Ben donc, vive le roi, alors.
0: Bon goutillon, et personne ne sera décapité, c'est la République.
2: Voilà. Vive la République et vive la France.
0: Alors, une citation que les journalistes aiment bien, tirée du western « L'homme qui tua Liberty Valance ». Quand la légende est plus belle que la réalité, publiez la légende. Et même si le goutillon a plusieurs origines, c'est surtout celle de la convivialité et du partage d'un casse-croûte de fin d'après-midi et entre amis qui prime.
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1: Juan Manuel Fangio a débuté et terminé sa carrière de pilote de F1 sur le circuit de Gueux. Et en 1958, c'est le Grand Prix de Cuba, un pays secoué par l'insurrection menée par Fidel Castro contre le dictateur en place. La veille de la course, le 23 février, Fangio fait les derniers essais sur le circuit. Il a 47 ans, la retraite sportive est proche, mais il est très attendu. C'est la star. Le soir, il est à son hôtel quand il est enlevé par des membres du mouvement révolutionnaire cubain. Une manière d'embarrasser le régime et d'attirer l'attention sur la misère du peuple. La course est finalement lancée dans un climat tendu. Fangio, lui, qui sera retenu 26 heures, sera bien traité. Il sera libéré sain et sauf. L'enlèvement fait la une des journaux du monde et sert la cause révolutionnaire. Après la révolution de 1959, la F1 disparaît de Cuba, jugée incompatible avec le nouveau régime communiste. Fangio est né au début du XXe siècle en Argentine. Il arrive tard en Europe. Il approche des 40 ans quand il se lance dans le premier championnat de F1 en 1950. Il va rapidement impressionner par son talent exceptionnel. Il se distingue par son intelligence de course, sa régularité, sa maîtrise de la mécanique, capable de préserver une voiture tout en restant incroyablement rapide. Fangio court pour les plus grandes écuries de l'époque, Alfa Romeo, Maserati, Mercedes-Benz et Ferrari. À une époque où les voitures sont extrêmement dangereuses et les circuits bordés d'arbres, de bottes de paille ou de simples barrières, sa constance force le respect. Parmi les circuits marquants de sa carrière figure notre légendaire tracé de Gueux à côté de Reims. Un circuit ultra rapide, composé de longues lignes droites sur route nationale, où les voitures dépassent souvent les 250 km/h. Fangio y brille dès le premier Grand Prix de France, le 2 juillet 1950. Il est champion du monde l'année suivante. Il va remporter 5 titres de champion du monde jusqu'en 1957. Un record qui va tenir près d'un demi-siècle. Et même quand il ne gagne pas, il impressionne par sa combativité et son sens tactique. Fangio prend sa retraite en 1958 avec un palmarès exceptionnel. 24 victoires en 51 Grands Prix. Aujourd'hui encore, c'est une référence absolue. Juan Manuel Fangio sur le circuit de Gueux, c'est l'un des trésors de Champagne-Ardenne.

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2: Bonsoir à tous et très heureux de vous retrouver. Merci d'avoir choisi ici un réseau de 44 stations en région. Et chaque soir avec vous, eh bien on voyage, on se balade dans votre pays. On ira d'ailleurs en Lozère ce soir à la rencontre d'un petit animal qui gagne à être connu grâce à la Revue des Merveilles. On ira dans le sud, près de Nice, pour découvrir une entreprise qui propose les services de personnes pour chouchouter vos animaux de compagnie. Nous irons enfin boire un thé ou un café si vous voulez, mais servi par des robots. Oui, c'est possible et c'est dans le Vaucluse. Ce soir, je reçois une personnalité pas comme les autres. Pas comme les autres parce qu'elle est considérée comme culte. Et croyez-moi, c'est rare. C'est un journaliste, animateur de télévision, musicovore. Il s'est fait connaître pour son rôle de précurseur d'émissions musicales à la télévision. Je pourrais citer Chorus, Les Enfants du Rock ou encore Platine 45, où il recevra tout le monde. Longtemps attaché de presse d'artistes comme Serge Gainsbourg, mais aussi Alain Bashung, Peter Gabriel et même Bob Marley, journaliste au magazine Rock et Folk, son visage devient familier dans les années 80 et 90 avec Récréa depuis la consécration avec le Club Dorothée, qui va marquer toute une génération et de parents et d'enfants dont je fais partie. Je reçois ce soir Jackie Jakubowicz, dit Jackie. Bonsoir Jackie.
3: Bonsoir Eric.
2: Bon, comment ça va, Jackie?
3: Ça va très bien.
2: Qu'est-ce qu'on fait? On la joue franc jeu, hein?
3: Ouais.
2: On se connaît un peu.
3: On se connaît, donc on va.
2: On va se tutoyer.
3: Vous permettez que je tutoie?
2: Ouais, moi, je suis comme un fou de tutoyer, Jackie, parce que c'est vrai que tu fais partie quand même, quand je dis que t'es culte. Toi, tu vas me dire non, j'en ai absolument pas conscience, mais c'est vrai.
3: Bah, j'en avais pas conscience au début, mais là, je m'en rends compte. Parce que tous les jours, c'est vrai qu'on me le dit, quoi.
2: Tu traverses la France, et j'ai vécu avec toi. On t'arrête toutes les 5 minutes pour faire un selfie, une photo.
3: Toutes les 3 minutes.
2: Ouais, toutes les 30 secondes même.
3: Toutes les secondes, allez.
2: Non, mais c'est extraordinaire. On va se balader avec toi et on va essayer de faire un petit voyage dans ta vie. On va essayer de découvrir un peu les endroits qui ont pu être des endroits marquants, des ancrages particuliers. C'est un peu le principe de cette émission. Et alors, je te remercie, t'es raccord. Il n'y a pas que Paris dans la vie.
3: Oui.
2: T'es né à Paris.
3: Oui, je suis né à Paris dans le 19e, en face des Buttes Chaumont. C'était déjà prémonitoire parce que la première télé que j'ai faite avec Antoine Decaune, c'était au Buttes Chaumont, Chorus.
2: Alors les Buttes Chaumont, on explique, voilà, c'était les sociétés de production, c'était les SFP.
3: C'était la SFP, oui, mais ça n'existe plus depuis qu'on y est passé avec Antoine.
2: Mais c'est vrai, non, ça n'existe plus. Non, mais c'est assez prémonitoire. Alors je ne sais pas si tu grandis dans le 19e, tu grandis où à Paris?
3: Dans le 11e, pas très loin.
2: Ouais.
3: Toi, vers la République. Je suis un mec de la Répu, comme on dit.
2: Voilà. À quoi ressemble ton enfance? Qu'est-ce qu'ils faisaient tes parents?
3: Alors mon père était tailleur pour hommes, sur mesure.
2: Ouais.
3: Et ma mère faisait les retouches dans l'arrière-boutique.
2: Comme les parents de Nikos Aliagas. Le papa de Nikos, il était aussi tailleur.
3: Ah bah, exactement la même chose. Voilà.
2: Tu grandis plutôt dans le 11e arrondissement, du coup?
3: Ah oui.
2: Carrément, hein?
3: Oui, je suis né dans le 19e, ouais. Mais j'ai tout de suite habité le 11e.
2: D'accord.
3: Et voilà, j'ai grandi dans le 11e, dans deux rues différentes.
2: Quel souvenir tu peux donner le nom des rues, hein, ça peut parler à des gens. Hein.
3: Bien sûr, j'ai vécu au 24 rue Saint-Ambroise, Paris 11e, en face d'une église. Bon, ce qui pour un juif ashkénaze déjà, bon, tu vois ce que je veux dire.
2: Ouais.
3: Et après, donc, j'ai déménagé 6 rue de Guéry, aussi dans le 11e, toujours en face d'une église, s'appelait l'église Saint-Joseph.
2: Voilà.
3: Mais tout près de la rue du Faubourg du Temple et tout près du Gibus, là où j'ai vu mes premiers concerts de rock'n'roll.
2: Ah non, mais rien n'est lié au hasard avec toi. Hein.
3: Rien.
2: Alors, cette enfance à Paris, ok, mais alors il n'y a pas que Paris dans la vie, parce que tu vas aussi un petit peu te déplacer et bouger avec ta famille.
3: Oui.
2: Et je sais que tu avais des vacances du côté des Sables d'Olonne.
3: Absolument, mes parents louaient une maison pendant 5-6 ans, 7 ans, même aux Sables d'Olonne. En Vendée.
2: Voilà. Alors c'est paradoxal parce que quand t'allais au bord de la plage, toi t'aimais pas particulièrement l'eau.
3: Bah déjà tout petit, j'aime toujours pas, mais